0: Nous n'avons personne à tourner la tête. Nous n'avons personne, notre regard est tendu sur toi, c'est notre Dieu. Nous avons besoin, oh, c'est notre Dieu, de matériel, c'est notre Dieu. Nous avons besoin de véhicules. Nous avons besoin de beaucoup de choses, c'est notre Dieu. C'est pourquoi nous venons devant toi, Seigneur. Nous fléchissons les genoux devant ta face.
1: C'est notre Dieu qui prie.
0: Que tu ouvres les portes de notre Dieu, que tu donnes les moyens, que tu nous donnes aux moyens de notre Dieu, que tu touches les gens de bonne volonté.
2: Afin que tu puisses aider
0: cette radio, la radio fréquence vie. Nous avons besoin de ton aide, Père. Nous avons besoin de ta grâce. Nous avons besoin de notre Dieu. Que tout ce que nous voulons, Père, dépend de toi. C'est pourquoi nous voulons que tu touches les gens de notre Dieu de bonne volonté pour aider cette radio, la radio fréquence vie. Merci, Seigneur.
1: De toi, dans Père. Le nom de Jésus-Christ.
0: Ouvre les portes.
1: Amen.
0: Bénis cette radio.
1: Merci, Seigneur,
0: au nom de Jésus.
1: Amen. Amen. Au nom de Jésus. Amen.
2: Nous sommes exaucés au nom de Jésus-Christ et nous allons acclamer le Seigneur pour la victoire acquise, pour toutes ces prières qui ont été faites. Merci, Seigneur. Vous pouvez déjà bénir le Seigneur parce que les résultats sont là. Dans les heures qui suivent, on aura seulement les résultats. Alors, comme on était en train de vous dire, on vous a donné le thème de cette émission. On a dit, dans ce thème-là, le thème, c'est un thème qui est parlant, un thème qui touche beaucoup. Et le cas pratique que nous allons vous présenter maintenant tient compte de ce thème-là. Voilà. Alors, on dit, le thème de notre émission, c'est « Quand un mal caché détruit une famille ». Comment chercher la guérison de cette famille dans la vérité et dans la sagesse sans aggraver la situation? Alors, c'est dans ce sens que tout à l'heure, nous allons ouvrir le téléphone, mais on va vous expliquer. On a cette rubrique que nous avons appelée le cas pratique. C'est la rubrique de notre mission dans laquelle nous soumettons une situation vécue par une personne qui souhaite être aidée. Donc, vous êtes là. Ce frère qui nous a appelé, il est à l'écoute. Donc, comme nous avons l'habitude de le faire dans l'émission, vous allez donner vos conseils, vous allez appeler pour dire ce que vous pensez de la situation que vit ce frère-là. Alors, ce soir, à travers le cas pratique de notre bien-aimé frère, il s'appelle Polo, le frère, il est à l'écoute. Il est quelque part, on ne vous dira pas le quartier qu'il habite, mais toujours est-il qu'il est bel et bien à l'écoute parce qu'il nous a appelé pour nous soumettre la situation. Alors, nous allons découvrir comment une famille peut sortir de la souffrance cachée sans se livrer à la destruction publique. Parce qu'il y a des situations, il peut y avoir des situations de sorcellerie, il peut y avoir des situations d'empoisonnement. Puis on dit non, on n'en parle pas, sinon si on en parle, c'est pour salir vraiment le nom de la famille. Et pourtant, ça met les gens mal à l'aise. Alors, le cas pratique de notre frère Polo, que nous allons partager avec vous cette nuit, c'est vraiment cette histoire, c'est celle d'un jeune homme qui est chrétien, un chrétien de 35 ans, et qui s'appelle Polo. À l'église, Polo sert fidèlement Dieu, il prie avec ferveur. Il aide et puis il soutient les personnes faibles en prière, par la prière. Il est très engagé dans l'œuvre de Dieu, et tous dans la communauté l'admirent, les gens l'aiment beaucoup. L'entreprise dans laquelle travaille Polo, là-bas aussi, tout le monde le décrit comme un homme fort, travailleur, serviable et respectueux. Ses supérieurs hiérarchiques, eux aussi, ne disent que du bien de lui. Polo, partout où il se trouve, est calme et réservé avec le sourire toujours aux lèvres. Voilà. Mais derrière ce sourire et cette aisance apparente, les mots sont bien choisis, Polo porte une souffrance secrète, mais très profonde. Quand quelqu'un m'entend comme ça, je suis en train de parler du cas de Polo, mais toi-même peut-être, tu as ton cas, mais écoute-moi bien. Depuis son enfance, sa famille des 17 frères et sœurs, ils sont 17 dans la famille. Et lui, il vient à la 14e position. Donc, c'est le 14e enfant d'une famille de 17 personnes. Et Polo vit sous une tension étrange. De l'extérieur, tout semble normal. C'est-à-dire, quand on le voit, tout va bien. Mais au fond, il souffre. Le père de Polo, il a trois femmes. Et sa mère est la troisième femme. Et elle est très discrète et respectée. Donc, vous voyez les familles polygames. Les enfants de la femme de Polo ont reçu, de la famille de Polo ont reçu une éducation rigoureuse. Ils sont très intelligents à l'école. Les filles sont très belles, sans oublier les garçons aussi qui sont beaux. La famille paraît stable, mais à l'intérieur, c'est une maison qui est remplie de silence lourd. Ça veut dire une maison dans laquelle on ne parle pas. Depuis plusieurs années, le père de Polo a mis dans un coin de la maison familiale un canari qu'il entretient. Mais personne n'a jamais su pourquoi le canari était là. Et qu'est-ce qu'il mettait dans le canari? Personne ne savait vraiment à quoi servait ce canari. Seulement, le père de Polo, il prenait le temps de temps en temps. Quand ses enfants qui sont curieux viennent le voir pour lui dire « Mais qu'est-ce que c'est ?» Il leur dit tout simplement « Non, c'est pour protéger la famille. » Mais toutes les générations de la famille de Polo ont été spirituellement enterrées dans ce canari. Donc le père de Polo pratiquait la sorcellerie. Et ça, ça détruit ses enfants. Les enfants qui sont allés à l'école, très intelligents, mais personne n'a réussi. Aucune femme ne s'est mariée. Et ils sont là, ils sont bel et bien vivants. C'est une histoire réelle. C'est parce que le père de Polo avait tissé une alliance avec les esprits de sorcellerie. Tous les enfants ont fini par comprendre qu'ils étaient tous enfermés dans une prison spirituelle entretenue par leur père. Mais personne n'osait en parler. Dans le fond, le père de Polo, par l'alliance conclue avec les mauvais esprits, avait fait de ses enfants des victimes légales de l'esprit de sorcellerie. Ce qui fait que leur vie ne connaissent que des difficultés, malgré tous leurs efforts pour s'en sortir. Ils ne faisaient que souffrir. Toute cette histoire, la mère de Polo, ainsi que les deux premières femmes, ils savaient l'histoire de ce que le père de Polo avait enterré le canari là. Et le canari, elle savait ce que le père de Polo faisait, mais elle n'en parlait pas. Tous les enfants de la famille soupçonnent leur père d'être sorcier. Ils disent non, notre père est sorcier. Des proches sont au courant et ils en parlent. C'est-à-dire les gens dans le quartier savent que le père de Polo pratique la sorcellerie. Mais personne n'en parle jamais dans la famille. Chez eux, il y a une règle. La règle dit, ce qui salit l'image de la famille ne doit jamais être exposé. Donc l'histoire de la sorcellerie du père de Polo, personne ne doit en parler. Alors Polo, en tout cas, quand son père devait mourir, son père qui l'a approché, qui lui a dit, « Écoute, mon fils, je vais te donner une clé. » Il dit, « C'est quelle clé ?» Son père lui a dit, « Va dans une église vivante où on prêche l'évangile. » Et le jour d'après, le grand frère de Polo, qui est l'aîné, le père agonisant, il est sur le point de mourir, et il a dit à son premier fils, « J'ai remis la clé, j'ai donné la clé à Polo. » Donc il faut voir Polo. Mais en fait, le vieux n'avait pas remis une clé physique. Mais la clé qu'il avait donnée, c'est qu'il a dit, « Pour que vous soyez délivrés, allez-y à l'église. » Et quand le vieux est mort, le grand frère est venu, dit, « Donne la clé. » Il dit, « Non, il ne m'a pas donné de clé. » Mais il m'a dit d'aller à l'église. Alors, après, quand lui, il a réuni ses frères, il dit, « Mais toi, tu es né quand? Pour que toi, tu viennes nous parler d'église ici. » Le père, il faisait toutes ces choses à nous. On sait que c'était pour nous protéger. Donc, Polo pose la question à chacun de nous. Il demande, il dit, « Les frères, les sœurs, qu'est-ce que lui doit faire? Est-ce qu'il peut, convoquer tous ses frères pour parler de cette histoire de sorcellerie publiquement? Ou bien, est-ce qu'il reste seul? En tout cas, puisque lui, il a accepté le Seigneur Jésus-Christ, et ses frères ne l'ont pas fait, parce qu'après, il a vu que, en tout cas, les gens ont commencé à mourir dans la famille. Et les gens disent, « Ah oui, mais notre petit frère nous avait dit, mais il ne sait pas comment il va faire. » Donc, il nous a approchés. C'est pour cela que nous vous soumettons ce cas. Le cas de notre frère Polo, il savait que son père, en tout cas, pratiquait la sorcellerie et dans la famille. Tout le monde le savait, mais personne ne voulait en parler et les gens souffraient. Alors, lui, aujourd'hui, étant devenu chrétien, quand il a parlé de Jésus-Christ à ses parents et ses frères, il dit, « Toi, tu veux nous parler de quoi? Toi, tu es né, tu es le 14e de cette famille de 17 enfants. Et nous-mêmes, il y en a même qui peuvent te mettre au monde. Qu'est-ce que tu veux nous apprendre ?» Donc, Polo nous approche, il nous appelle. Puisqu'il y a deux camps dans la famille, ceux qui ne veulent pas qu'on en parle Mais ceux qui en parlent, mais tellement qu'ils n'en parlent pas bien, avec ce qu'il faut, ça divise la famille. Donc il dit comment est-ce qu'il doit faire. Donc toi qui es à l'écoute, Polo veut vraiment que tu lui donnes en tout cas des idées. Et nous avons l'habitude de donner en tout cas des messages, des réponses qui sont basées sur en tout cas sur la parole de Dieu. Alors, amis auditeurs, on va ouvrir tout à l'heure l'antenne, mais bien avant cela, ça fait toujours du bien d'écouter une bonne plage musicale. Et puis pendant ce temps, vous réfléchissez déjà. Et dans quelques instants, nous allons ouvrir le téléphone et puis vous allez donner votre avis sur la situation de cette famille. En tout cas, ils ont choisi de garder le silence sur la sorcellerie de leur père. Bon. Et vous, quel est le silence qu'on garde? Des choses qu'on ne veut pas aborder publiquement, c'est quoi? Mais vous savez que ça arrange votre famille. Nous sommes là ce soir pour cela et nous allons prier aussi puisque nous sommes tous montés à la montagne de prière en faveur des familles et des vies individuelles. Ne cachez rien, nous allons nous parler ce soir. En tout cas, musique avec le frère Lazare.

Amis auditeurs, il est 0h14 minutes et nous allons ensemble échanger à partir du téléphone. En ce moment, nous ouvrons dès à présent le téléphone. S'il vous plaît, ayez de brèves interventions. Vous pouvez commencer aussi à nous envoyer des messages parce que, comme nous en avons l'habitude, ce n'est pas tout le monde qui pourra nous avoir au téléphone. Vous avez deux numéros. Vous avez le 07 58 21 21 21. Je répète, 07 58 21 21 21. Vous pouvez nous appeler à ce numéro-là. Ou vous appelez, vous pouvez faire venir les messages également par WhatsApp au 01 04 40 35 35. 01 04 40 35 35. Appelez au 07 58 21 21 21. 07 58 21 21 21. Ou au 01 04 40 35 35 pour donner votre avis sur, en tout cas, le cas de notre frère Polo qui est à l'écoute. En tout cas, appelez-nous, les deux numéros sont ouverts, nous attendons donc vos réactions.

0: dans le silence. Oui, allô? Allô? Oui, bonsoir, monsieur. Vous pouvez vous éloigner de votre poste récepteur ou bien éteindre carrément, ne cherchez pas à vous écouter parce que ça nous fait un effet. Voilà. Éteignez carrément si vous voulez qu'on échange, s'il vous plaît.
1: Oui.
0: Alors, vous êtes monsieur et puis vous nous appelez d'où?
1: Monsieur Lama.
0: Monsieur?
1: Lama.
0: Monsieur Lama, ok.
1: Oui. Oui, je voudrais. À propos de notre frère Polo.
0: Monsieur Lama, oui. Vous appelez d'où, monsieur Lama?
1: J'appelle de chez l'habitant, chez Ndotré.
0: Ok, d'accord. Oui, on vous écoute.
1: Moi, je voudrais vraiment dire que Polo, il devait réunir les frères.
0: Lui, il a dit qu'il veut réunir les frères parce que, comment il va en parler? Est-ce qu'il faut qu'il le fasse parce que, ils sont restés dans le silence? Son père lui a donné la clé. Il y a tout ça.
1: Oui, moi, je pense que lui, il peut. Déjà, il est dans le Seigneur.

0: réunir ses frères et puis prier, parce qu'il y a eu ce genre de cas dans ma famille où l'oncle qui est devenu, qui était au village de Port-du-Père, quand il s'est converti au christianisme, le papa était un grand féticheur, il a prié et puis il a jeté les fétiches, il a demandé, il a prié pour son père, il était malade, il a donné sa vie à Jésus. Mais après, le village a dit, ce qu'il a fait, il va mourir. Jusqu'à aujourd'hui, ça fait des années, ça a passé peut-être 30 ans, il vit encore, il est serviteur de Dieu, il va de temps en temps au village, il n'y a pas de problème, il n'y a rien. Au contraire, les villageois, ceux qui ont parlé, ils ont dit qu'il va mourir parce qu'il a jeté le gros fétiche de la famille. Mais beaucoup sont partis. Mais lui, il est encore là. Et la famille a donné, c'est-à-dire dans la famille, il n'y a plus de fétiche, mais il existe.
1: Okay.
0: Et moi, je fais partie. Donc, moi-même, je suis sorti du fétichisme. Donc, c'est des choses, quand tu as peur, que ça a un impact sur ta vie. Parce que le diable utilise la peur. Mais quand tu n'as pas peur, que c'est la foi, tu vis une vie de sensations, de consécration, ça ne peut pas agir. Et la clé qu'on a remise, c'est que la porte qui est fermée. Bon, ils ouvrent la porte ici, ils font les fétiches, ils dégagent, et puis ils sanctifient le coin, c'est fini.
1: Non, le missionnaire, non, il ne lui a pas remis une clé physique.
0: Ah, d'accord, spirituellement.
1: Voilà, c'est, il a dit à son fils, lui n'a jamais été à l'église, le vieux. Et avant de mourir, il a dit à son fils, la clé que je te donne, c'est-à-dire, il faut aller à l'église.
0: Oui, parce qu'il a vu que il y a une puissance au-dessus de tous ces esprits-là. Parce que quand tu es dans le continuité, dans le fétiche, on te prévient, moi on m'avait prévenu, on a dit, je n'ai pas allé dans une église évangélique. Est-ce que vous voyez?
1: Ouais, c'est
0: donc,
1: ça.
0: Quand j'ai abandonné, c'est les pentecôtistes qui m'ont prêché la parole et puis ils ont prié pour moi, ils m'ont suivi pour que j'ai abandonné tout et puis ils ont brûlé. Donc, il n'y a pas de... C'est-à-dire, je ne sais pas que dire, il ne doit même pas avoir peur. La clé qu'on a donnée, c'est dans le monde spirituel. Mais le combat aussi que nous menons, comme la poutre dans la vie, ce n'est pas un combat physique, c'est spirituel. Donc, il détruit la clé, mais il n'est plus avec lui. Une fois que tu vis une vie de sensation, tout ce qu'on t'a remis dans le monde maléfique, comme tu dis, ne peut plus être tenir, ne peut plus être au poids de toi.
1: Okay.
0: À moins que toi-même, tu t'en vas répondre, ou bien si ta vie n'est pas conforme à la parole de Dieu, c'est ça qu'ils vont avoir accès.
1: Okay.
0: Donc, s'il l'écoute, ne craigne pas et continue d'adorer le Seigneur.
1: Okay.
0: Vive une vie de sanctification aussi.
1: D'accord. En tout cas, merci missionnaire d'avoir contribué à cela. Le frère Porolo, il a bien entendu. Merci pour la contribution et.
0: Merci.
1: Oui, ok, d'accord. Que Dieu bénisse toute la famille également de la missionnaire. Alors, c'est l'évangéliste Chantre Sidi qui était en train de donner son point de vue. Notre frère Polo est à l'écoute. Qu'est-ce que tu lui dis?
2: Bon, moi, vous savez, quand le père décédait, le père a dit à l'appeler Polo. Et il a appelé le grand frère de Polo en lui disant que je remets la clé à Polo.
1: Mm-hmm.
2: Vous savez, quand on ne connaît pas le Seigneur, ils ont passé à une clé, peut-être d'une maison ou d'une voiture.
1: Oui, désolé, mais il y a quelqu'un qui veut nous joindre. Oui, allô?
3: Bonsoir, monsieur.
1: Oui, monsieur, bonsoir.
3: C'est Koufi Nicolas.
1: Oui.
3: J'appelle la Libéra pour nous-mêmes.
1: D'accord.
3: J'ai un conseil au frère Polo, non?
1: Oui, c'est Polo, il s'appelle, oui.
3: Voilà, il pense que Polo n'a pas compris que. Et d'abord, son papa l'a aimé. Son papa l'a aimé et son papa, même s'il avait eu quelqu'un pour le convertir, et puis longtemps, il allait se convertir avant de mourir.
1: Et si le papa avait eu quelqu'un pour le convertir.
3: S'il avait connu Christ au début, il allait même se convertir dans le milieu où il était là. Il allait quitter avant de mourir.
1: Ok, d'accord.

0: que Polo n'est pas l'aîné de la famille.
1: Non, non, non, il vient en 14e position sur 17 enfants.
0: Voilà. Comment ça, en tant que plus jeune, le père avant de mourir, ça peut te dire non que mon fils, dans une clé, va dans une église.
1: Une église
0: Déjà, sa femme,
1: vivante.
0: il avait déjà compris que il avait compris que le milieu où il était, c'était pas bon pour lui et pour sa famille.
1: Oui, c'est ça.
0: Voilà. S'il avait eu la chance de se donner à Christ, il allait se donner avant de mourir. Et Paul n'a pas compris que le sorcier, même quand le sorcier voit que tu as l'esprit de Dieu en toi, il voit déjà, il sait. C'est pour cela que le Père l'a fait comprendre. Il dit non, tiens, cette clé va à l'église pour que vous soyez sauvés. Donc, le frère Paul ne doit pas avoir peur. Il pense qu'il n'a qu'à se lever. C'est vrai, de sa passion envers ses frères, mais il n'a qu'à avoir le courage et toujours demander l'Esprit Saint de m'aider. Il va s'en sortir.
1: Ok, d'accord. Ok, ben voilà, Polo il est bien nourri parce que à la suite de Monsieur Lama, de Monsieur Puy, de Madame Kouassi et de la missionnaire Koyolidi, voici le frère Kofi Nicolas qui appelle de la Riviera, qui donne aussi de bons conseils à Polo et qui l'encourage à prendre des initiatives et de savoir qu'il n'est pas seul. Voilà, donc bon, j'espère que l'évangéliste chantre va aller au bout de ses idées. Voilà, donc parce que là, il y a aussi l'apôtre qui va donner son point de vue. Alors, vous avez deux numéros, appelez-nous au 07 58 21 21 21, 07 58 21 21 21, ou vous pouvez nous appeler et même envoyer des messages au 01 04 40 35 35. 01 04 40 35 35. Nous vous attendons. Oui, alors, chantre Sidi.
2: Voilà, comme je le disais tantôt, j'ai dit, ses frères pensaient ouais, que les pères avaient donné une clé, peut-être d'une voiture ou d'une maison, mais ce n'était pas le cas. Je ne sais pas, peut-être que Polo, il était beaucoup proche de son papa, parce que généralement, quand nous sommes dans une grande famille, il y a un qui s'approche beaucoup de papa, et c'est lui, le père, confie beaucoup de secrets le plus souvent. Alors, si son père lui a donné une clé, et les autres pensent ouais, que c'est une clé
1: Physique.
2: physique, alors, c'est à lui, c'est-à-dire que son père l'a confié la délivrance de ses frères. Parce que lui, son père lui a dit d'aller à l'église. Une bonne église, une église vivante. Alors, il a confié cette église, et cette clé, d'aller dans une église vivante, c'est pour qu'il puisse délivrer ses frères qui sont, comme ça, qui sont sous l'emprise du diable. Voilà, donc je pense que Polo, comme nos premiers intervenants, M. Pi et Mme Kouassi, c'est cela. Hein? Alors, Monsieur qui vient d'intervenir tout à l'heure là. Je pense qu'il doit prendre ses pouvoirs des mains. La vie de ses parents, de ses frères, sont entre ses mains, de se rendre dans une église et prier pour eux. Voilà, prier pour eux. Je pense que Dieu va décanter la situation. Voilà, ce n'est pas par hasard, son père l'a appelé. Ce n'est pas par hasard. Il y a beaucoup. Mais c'est lui, le père a eu de venir. Voici la clé. Va dans une église vivante et pour pouvoir délivrer tes frères et sœurs. Voilà, moi je pense que Polo qui prend ses courage en deux mains, voilà, qu'il cherche une bonne église. Voilà, une église vivante, toutes les églises sont bonnes, mais une église vivante, que vraiment où Jésus règne, parce que c'est des églises où Jésus ne règne pas. Voilà, qu'il va dans cette église-là. Et je pense que Dieu va faire sa part.
1: Ok, en tout cas, merci. Oui, mais apôtre, qu'est-ce que toi tu peux dire à Polo qui écoute
3: Oui, frère Polo. Je crois que c'est une sélection qui a été faite. C'est un choix. Et comme on dit, Dieu parle tantôt d'une manière, tantôt d'une autre. Ce que le Père a fait, c'est guidé par Dieu. Il y a une dame qui a dit que, une dame même, monsieur, qui a dit que si le vieux était encore en vie, peut-être que si on lui avait prêché la parole, il allait donner sa vie au Seigneur.
1: Oui, c'est Monsieur Kofi,
3: Mais
1: oui.
3: moi, je dis même, c'est une repentance que le vieux a faite. Le vieux ne s'est pas levé au hasard comme ça pour appeler Polo pour dire je te confie la clé. Le vieux a réfléchi, il a comparé, il a vu qu'il pouvait parler d'une autre religion, bien d'un autre attachement. Il a dit d'aller dans une église vivante. Pourquoi il dit d'aller dans une église vivante? C'est parce qu'il a reconnu que lui, ces fétiches qu'il a là ne sont rien du tout devant l'église vivante.
1: Oui, ok, d'accord.
3: Ok,
1: Sa préoccupation, c'est cela. Sinon, maintenant, il va à l'église, il est converti, il est, comme on l'a dit dans le dans l'introduction, c'est un homme bien engagé dans le service du Seigneur. Oui.
0: Ce que je dis, maintenant, se met au lendemain de la prière.
1: D'accord.
0: Et puis, prend des moments de jeûne.
1: Qui prennent des moments de jeûne, hein?
0: Oui, sur la foi du Seigneur.
1: D'accord.
0: Maintenant, il va voir ses éventiers, c'est que les pasteurs, l'église dans laquelle il va, là, c'est que vivant là, il n'a qu'à aller voir les pasteurs pour les expliquer.
1: D'accord.
0: Maintenant, les pasteurs vont décider quel jour il fallait aller réunir toute la famille.
1: D'accord.
0: Et ses frères, ses soeurs, là, ils vont essayer de discuter. Là, il va livrer maintenant la révélation que son père lui a donnée avant de mourir.
1: D'accord.
0: Là, parce que là où il est, la c'est comme Dieu a regardé tous ses enfants, c'est lui qui est capable de le faire.
1: D'accord.
0: Comme le choix de Dieu.
1: D'accord.
0: Là, le conseil que moi je peux lui donner, c'est réellement de se mettre dans la prière énormément avant de passer. C'est une bataille, c'est fait. Il y a d'autres qui peuvent accepter, d'autres qui peuvent refuser.
1: Oui, c'est vrai.
0: Oui, d'autres ne croient pas quoi ce qu'ils disaient. Mais à moi, comme Dieu est dedans, parce que le Dieu lui a donné la clé pour que la délivrance de sa famille, de ses frères, soit sauvée.
1: D'accord.
0: Il a lui tâche maintenant, parce que c'est lui qui a le fardeau. Ce n'est pas les autres qui ont le fardeau. C'est
1: d'accord.
0: Lui qui a le fardeau de prendre des moments de jeûne en faveur de ses frères.
1: D'accord.
0: Oui, s'il ne fait pas ça, la délivrance ne pourra pas avoir lieu. Parce que moi, je me rappelle du cas de mes frères. Quand le Seigneur m'avait choisi, c'est moi qui ai le fardeau véritablement de jeûner. Mais il y a des moments où je fais des jeûnes à sec. Des offrandes au Seigneur pour qu'ils soient convaincus, pour sortir effectivement de ce qui se passe.
1: Alors, mais vous, si on prend votre exemple, est-ce que effectivement les gens se sont convertis? Ou bien oui, une ou deux convertis. Personnes?
0: Oui, sont convertis.
1: D'accord.
0: Mon frère est converti, il est devenu pasteur.
1: Ok, d'accord.
0: Sur la voie aussi, mais c'est une seule personne qui n'était pas sur la voie. Mais normalement, presque tout le monde est sur la voie. La majorité est sur la voie.
1: Ok, d'accord, en tout cas.
0: Ce n'est pas une tâche facile, mais c'est comme ça, le fardeau va tenir sur lui-même. Il fallait qu'il se mette sur la voie énormément de Dieu et puis prier énormément et jeûner énormément pour la famille. Mm-hmm. Pas la sorcellerie, là, il y a plusieurs dimensions. On ne sait pas ce que le Dieu aussi a fait. Dans la carrière, quelle alliance il a fixé dans la sorcellerie? Mm-hmm. Est-ce qu'il a vendu les biens, leur avenir, tout ça en jeu?
1: Mm-hmm.
0: Ouais.
1: On ne sait vraiment pas ce qu'il a fait.
0: Oui, c'est pas ce qu'il a lui-même, quelle alliance il a fixé avant de faire tout cela.
1: C'est ça.
0: Il y a tout ça qui est la base. Alors que, comme dans le fardeau, il doit se faire beaucoup de combats. Ça, c'est combat même. Avant que ses frères soient délivrés.
1: D'accord, ok. En tout cas, merci bien, Monsieur Hippolyte. Que Dieu vous garde. Alors, restez toujours à l'écoute. Et puis, parce que tout à l'heure, nous allons prier pour différentes personnes. Nous allons prier en direct pour des personnes malades. Et puis, le Seigneur va se glorifier là, parce que c'est une émission de prière surtout. Voilà. Que Dieu vous garde. Alors, apôtre.
3: Oui.
1: Ah, je crois qu'il y a encore un appelant. Oui, allô?
4: Allô?
1: Allô?
4: Bonjour, monsieur.
1: Oui, monsieur, bonjour. Vous êtes monsieur?
4: Monsieur Thomas.
1: Monsieur Thomas, ok, d'accord. Vous nous appelez d'où?
4: De Port-Boué.
1: Ok, d'accord, on vous écoute.
4: Ok, en tout cas, je remercie ce temps. C'est un enfant béni de Dieu.
1: D'accord.
4: C'est un enfant béni de Dieu. Parce que le père d'abord, quand le père était là, il a observé tous ses enfants d'abord. Et cet enfant, c'est une grâce de Dieu. Donc, en tout cas, je l'encourage beaucoup. Mais avant de faire ça, il n'a qu'à aller voir son pasteur d'abord, il n'a qu'à prier beaucoup.
1: D'accord.
4: C'est pas lui, ses frères sont délivrés.
1: Ok.
4: Voilà, en tout cas. C'est ce que moi j'ai à dire.
1: Ok. Merci, monsieur Thomas. Il vous écoute. Je pense qu'il prendra en compte. Il retiendra qu'il est un enfant béni et qu'il doit prendre les dispositions, se faire accompagner par son pasteur ou le serviteur de Dieu. Il
4: faut pas, il va avoir peur.
1: Ok, d'accord.
4: Dieu avec lui.
1: Ok.
4: Voilà. Merci beaucoup.
1: Ok, merci. Que Dieu vous garde aussi, qu'il bénisse votre famille. Ok, allez, portez-vous bien. Oui, apôtre.
3: Oui, je continue pour dire que logiquement, Polo doit s'appeler Joseph. C'est le Joseph de la famille. Vous savez, il y a quelque chose que je vais dire, peut-être qui va choquer plus d'un. Le vieux, à mon avis, le père, avant de mourir, je le dis, il a dû accepter le Seigneur. Peut-être qu'il n'a pas, eu la visite d'un serviteur de Dieu pour lui dire. Parce que
1: oui, on nous fait signe qu'il y a un auditeur. D'accord. Oui, allô? Allô?
5: Oui, allô?
1: Oui.
5: Bonsoir, bonjour.
1: Oui, bonjour.
5: Soyez béni au nom puissant de Jésus.
1: Amen. C'est qui, s'il vous plaît?
5: Je suis Armand, chauffeur VTC. Armand, le jeune Nyamboa.
1: Armand, ok, d'accord. D'accord.
5: Oui, bon, je voudrais parler un peu côté de mon frère.
1: Oui.
5: Parce que je suis un chauffeur, je suis en train de conduire, mais l'émission, je voulais poser un peu, mais comme j'avais des passagers, c'est maintenant je suis stationné d'un coin.
1: C'est bien. Faut stationner, pouvoir... faut pas conduire et puis en même temps parler.
5: Non, non, j'ai stationné, j'ai gardé.
1: Ok, d'accord.
5: Donc, ce que j'ai dit à mon frère, qui se concentre, qu'il prend courage, il prie beaucoup. Parce que moi-même, je suis un Nyamboa, je viens de l'ouest, précisément à Zougoubé.
1: Zougoubé, dans ma alors, famille, comme ça. On était à Zougoubé, famille... on allait faire une campagne d'évangélisation à Zougoubé l'année dernière.
5: Oui, dans ma famille, comme ça, tout le monde s'est initié. Les Nyamboa, c'est les hommes de Panté seulement. Et même, ils m'ont trouvé en rêve, ils m'ont dit qu'il reste moi seul de venir, je vais m'initier. Il dit, moi, je ne peux pas. Et jusqu'à le Seigneur m'a pris. D'accord. Et par mes prières, je suis tranquille.
1: Okay.
5: Voilà, je suis tranquille dans la prière, en tout cas. Lorsque j'ai vu le verset, Luc 10 au verset 19, là, où Dieu a dit, je vous ai donné le pouvoir de marcher sur les serpents et les scorpions. Depuis j'ai eu ce verset-là, je ne crains rien. Voilà, donc, n'a qu'à beaucoup prier avec ce verset et n'a qu'à poser avec l'homme de Dieu, voilà, dans l'église, là où il va, parce que lui aussi, dans la prière, il va le soutenir, puis ils vont causer la famille.
1: D'accord.
5: Voilà, donc d'accord. C'était un peu...
1: En tout cas, merci le frère Armand. Merci, bon travail. Et puis bon, on ne sait jamais, je ne sais pas dans quelle commune vous êtes en ce moment. Sinon, nous sommes...
5: à Cocody.
1: Ok, d'accord, mais nous sommes à Cocody, on finit aux environs de 2h du matin. Si vous êtes encore là, ben, vous pourrez nous faire signe. Et puis bon, on va aller là où nous, on s'en va. On ne sait jamais.
5: Ouais. Okay.
1: Ok. Allez, en tout cas, merci d'avoir appelé. Et puis,
5: ok, merci, au revoir.
1: Il faut rester à l'écoute. Le Seigneur fera encore de grandes choses.
5: Amen, amen.
1: Merci beaucoup.
3: Oui, ok. Je continue pour dire que le Père, à mon avis, il avait déjà accepté le Seigneur. Il a comparé un peu les choses. Son fétichisme, sa sorcellerie, il a vu que ça faisait beaucoup de mal. C'est pourquoi, à la mort, ce n'est pas du coup qu'il a décidé. Il a réfléchi avant sa mort pour dire, cette histoire dans laquelle je me suis mis, mais n'arrange pas mes enfants, finalement. Est-ce qu'on ne m'a pas trompé? Donc, voici le jeune, comment il s'appelle, Polo.
1: Polo, oui.
3: Que j'appelle Joseph désormais. C'est
1: tu changes son nom comme ça?
3: Oui,
1: comme ça?
3: C'est lui, Joseph.
1: D'accord.
3: C'est Joseph de la famille. Okay. Et il va se faire encadrer par un serviteur. Le travail, là, ce n'est pas lui qui va le faire. Le serviteur, voici ce que le serviteur va faire. Il ira devant les parents, devant les frères de Polo pour leur dire, du vivant de votre papa, voyez vous-même la situation dans laquelle vous êtes. Et c'est ce même papa qui pensait que c'était une manière de vous couvrir, une manière de vous, comment on appelle ça, de vous sécuriser. Voici la situation dans laquelle il vous met. Et à sa mort, il demande que vous alliez à l'église. Parce qu'il a reconnu que Dieu est plus fort que ses fétiches. Voilà. Donc, à mon avis, les frères de Polo n'allaient même pas discuter. Celui-même qui voulait de votre bien, qui a fait des alliances et tout ça. Et aujourd'hui, avec ces alliances-là, vous voyez que votre vie n'est pas rose. Alors donc, à sa mort, il dit, bon, où je vous ai envoyé là, c'est vraiment compliqué, quittez là-bas, allez-y vers Dieu. Mais il devait même courir pour dire, bon, voilà, veux. Tu nous as laissé. Heureusement, tu as laissé une clé, c'est-à-dire la voix de Jésus-Christ. Joseph Polo, aujourd'hui, doit comprendre que c'est un choix. C'est une sélection que Dieu a faite. Donc, il a le fardeau. Et l'homme de Dieu qui va l'encadrer, je crois que, à mon avis, c'est facile. Il met le problème devant la face des frères de Polo pour dire, voilà, regardez vous-même. Le monsieur qui a lutté, il dit, voici ce que vous devez faire avec le canari. Mais le canari n'a rien fait. Lui-même vient encore, il dit, laissez faire le canari là, allez-y à l'église. Mm-hmm. Gloire à Dieu. Mm-hmm. Voilà, moi je crois que, voilà, Joseph Polo, il n'a qu'à prendre son courage, il va prendre son pasteur et puis ils vont y aller.
1: Ok, d'accord. Merci. Alors, Lazare, en attendant que nous ayons d'autres appelants, on pourrait bien bénéficier d'une bonne plage musicale pour nous empêcher de dormir. Alors, tout dépend de toi.

0: Alors, merci d'avoir appelé. On n'a pas encore fini, mais toujours est-il que le téléphone reste ouvert pour que vous puissiez donner votre avis à notre frère Polo qui se trouve devant une situation qu'il trouve assez compliquée. En tout cas, tous ceux qui ont appelé, les frères et sœurs qui ont déjà appelé depuis que le téléphone a été ouvert, nous vous disons merci. Polo nous envoie un message pour dire qu'il est effectivement à l'écoute et que tout ce que vous êtes en train de lui donner comme conseil, il écoute. Donc, en tout cas, on veut vous dire déjà merci pour vos différents avis. Alors, apôtre Beto, le cas, est-ce qu'il n'est pas un peu compliqué dans la mesure où, en dehors de lui, personne n'est converti? Voilà. Est-ce que ça pose pas de problème? Parce que vous savez, les histoires de sorcellerie, de fétichisme, à un certain niveau, c'est pas du jeu. Dans la famille, en dehors de lui, personne n'est converti.
1: Oui, c'est vrai, ça paraît. Mais moi, je pense qu'avec le Saint-Esprit, rien n'est compliqué.
0: Oui, je crois qu'on a un auditeur. Oui, allô?
2: Allô?
0: Oui, allô?
2: Oui, hein? Bonsoir, pasteur.
0: Oui, monsieur, bon.
2: Oui, bonjour.
0: Ok, d'accord. Bonjour à
2: Ouais,
0: vous.
2: je suis monsieur Assandé.
0: Monsieur Assandé, vous nous appelez
2: Je
0: d'où?
2: suis des deux plateaux.
0: Ok, d'accord.
2: Des deux plateaux.
0: D'accord.
2: Abidjan, les deux plateaux.
0: Ok, d'accord. Je vous écoute, monsieur Assandé. Nous vous écoutons.
2: Bon. Ok. Ce que je voulais dire à Boulou,
0: Polo,
2: c'est
0: polo,
2: que
0: polo.
2: c'est Boulou.
0: C'est polo,
2: Oh.
0: polo.
2: Un polo.
0: Voilà, polo, oui.
2: Un polo.
0: Oui.
2: Que il n'y a plus débat parce que le Père a remis la clé.
0: D'accord.
2: En Afrique, quand on dit la clé, ce n'est pas une clé physique. C'est-à-dire qu'il lui donne l'héritage.
0: D'accord.
2: Ce qu'il a essayé, je ne dis pas, je ne suis pas un prophète. Peut-être qu'il a essayé des trucs sur Polo et ça n'a pas marché. Qu'il a vu que Polo était en Dieu. Si quand même les 14, les 17
0: Ouais,
2: ou les
0: 17
2: 14
0: enfants, oui,
2: enfants,
0: 17. Lui, il est le
2: les
0: 14e.
2: 17 enfants, ouais, il est le 14e. Ce qu'il a essayé des cantations, je ne le dis pas, c'est ça, hein. Bon, c'est ma philosophie.
0: Ouais, c'est une
2: Voilà.
0: possibilité, quoi.
2: Mais
0: D'accord?
2: si, il n'a pas marché. Et avec Paul, ça n'a pas marché. Il a tenté, tenté. Je crois que c'est lui seul qui commence à peut-être vouloir réussir par rapport aux 17. Donc, le papa ayant vu ça, lui a remis la clé. Donc, il n'y a pas. Ça dit que lui a remis l'héritage que lui avait. Si Paul fléchissait un peu seulement, il allait rentrer pour suivre son papa. Mais il a refusé. Donc, il faut qu'il appelle ses frères, mais en temps, il appelle un évangéliste qui va les préparer. Comme on
0: D'accord.
2: le dit, avant un match, on prépare.
0: D'accord.
2: On ne se lève pas comme ça, allons, voyons une église vivante, alors on va prier. Il faut préparer, il faut les préparer, un évangéliste qui vient leur parler de Dieu uniquement, avoir la foi, comment croire. Une fois préparé, maintenant, l'évangéliste, à travers l'évangéliste, il peut aller dans une église. Et maintenant, de là-bas, les prophètes qui sont là-bas, ils savent orienter les choses. Moi, je me souviens, un évangéliste qui est venu un jour sur nos terrains, en ce moment, il y avait un terrain, aux deux plateaux ici, pour faire une croisade la nuit. Mais incroyable! Les Canaries qui sont sortis des différents maquis, restaurants, c'était incroyable! Il les a déterrés. On a vu que Dieu est puissant. La puissance de Dieu, rien que Dieu. Vous voyez? C'est ce genre de truc-là que Paul doit faire.
0: D'accord.
2: Préparer d'abord ses frères en tête pour qu'ils puissent aller en Dieu. Mais si les
0: D'accord.
2: frères ont dit allons à l'église,
0: Ça va chauffer.
2: beaucoup d'autres ne vont même pas.
0: Non, pas
2: Et puis
0: accepté.
2: accepter Jésus. C'est tout.
0: D'accord.
2: Le débat même est déjà fait, puisque c'est lui qui est actuellement comme le chef de famille. Comme
0: D'accord.
2: l'autre auditeur a dit, c'est le Joseph.
0: D'accord.
2: Donc il n'a qu'à pouvoir exploiter. Pourquoi il va leur dire, allons à l'église? Non, non, non, non, non. Ça ne marche pas. Qui les prépare à ça? Un évangéliste vient. Même si c'est deux fois dans la semaine, mais une fois dans la semaine, au fur et à mesure, il les parle. celui qui veut accepter Dieu, qu'il accepte, va le forcer, fait. Mais il gérera le travail fait par rapport à celui qui a accepté et celui qui n'a pas accepté.
0: D'accord.
2: Donc, voilà ma proposition.
0: Ok, merci monsieur Assandé, en tout cas d'avoir pris tout votre temps. On vous dit merci aussi parce que là, automatiquement, nous vous décernons la palme de partenaire de notre émission, de notre superbe émission, et nous vous inscrivons ainsi, en tout cas sur la liste des partenaires de notre montagne de prière en faveur des familles. Que Dieu bénisse votre famille.
2: Amen.
0: En tout cas, restez toujours à l'écoute.
2: Amen, amen,
0: nous avons
2: amen.
0: Encore amen. Tout à l'heure un temps de prière en faveur des familles, et si vous connaissez quelqu'un qui est malade, nous prions en direct pour le malade ou pour la malade. Et puis, voilà, des témoignages sont rendus puisque...
2: Moi, je suis malade. Okay. Donc, ça me fait du bien.
0: Ok, d'accord, c'est bon. Mais qu'est-ce que vous avez?
2: Moi, j'ai d'abord la vision. La vision floue.
0: La vision floue.
2: Je suis parti à l'hôpital, on dit que c'est la tension qui fait ça.
0: C'est le gros corps. Okay, d'accord. Et ça fait combien de temps?
2: Ça fait peut-être 2 ans, j'ai ça.
0: Mais pourquoi est-ce que pourquoi vous dites 2 ans? Hey, c'est quoi? Vous avez vu dans la Bible, il y a 38 ans, il y a 42 ans, il y a des gens 18 ans et tout ça. Donc 2 ans, bon, c'est un peu comme, voilà, ça si Jésus gère tout ce qui a 42 ans d'existence, ce n'est pas 2 ans. Voilà, donc vous posez la main déjà sur les yeux parce que ce n'est pas évident que vous puissiez nous avoir tout à l'heure.
2: Oui, oui.
0: C'est bon?
2: D'accord,
0: c'est les deux yeux
2: ou c'est bon, un seul? C'est posé.
0: C'est les deux yeux? Allô?
2: Oui, c'est les deux yeux.
0: C'est les deux yeux et ça fait 2 ans. Hein. Et qu'est-ce que vous voulez que Jésus fasse pour vous?
2: Je veux qu'il nous paie mes yeux et que je voie comme un enfant de 18 ans.
0: D'accord. Seigneur, merci. Toi qui es le Dieu qui ne fait que des grandes choses. La distance n'est pas une barrière. Seigneur, nous te disons merci pour notre frère Assandé. Au nom de Jésus-Christ, dans le sang de Jésus-Christ. Nous commandons maintenant à tout ce qui est glaucome, à tout ce qui est cataracte, à tout ce qui est cécité, l'esprit impur, nous vous commandons de sortir des yeux de notre frère. Et nous déclarons maintenant que ces yeux se retrouvent dans l'état initial parce que le Seigneur Jésus a pris le contrôle. Recevez maintenant votre guérison au nom de Jésus-Christ. C'est fait. Dites amen seulement.
2: Amen, amen.
0: Voilà,
2: amen.
0: Donc tout à l'heure, on va ouvrir l'antenne et puis vous allez témoigner.
2: Amen.
0: C'est trop facile, non? N'est-ce pas?
2: Oui, oui.
0: Bon, ok, d'accord. Vous allez témoigner tout à l'heure.
2: Je crois.
0: Vous allez témoigner tout à l'heure parce que Dieu est derrière. Nous, on prie et Jésus-Christ, nous, on ne fait pas des miracles, mais on connaît celui qui fait les miracles. En tout cas, que Dieu vous garde.
2: Amen, alléluia.
0: Voilà, merci beaucoup.
2: Alléluia.
0: Merci beaucoup. Alors, donc, c'est l'apôtre Beto qui avait la parole.
1: Oui. Oui, je le dis, hein, je dis que c'est la fin de la galère, c'est la fin des problèmes, c'est la fin.
0: Oui, nous avons un auditeur. Allô?
3: Allô?
0: Allô?
3: Allô?
0: Oui, allô?
3: Shalom, bien-aimé.
0: Oui, shalom. C'est quel nom, s'il vous plaît?
3: Chris Élisée.
0: Chris Élisée. Alors, vous nous appelez d'où?
3: Abata.
0: Ok, on vous écoute.
3: Voilà. L'histoire de Polo ressemble un peu à la mienne aussi.
0: Ok, d'accord. Expliquez-nous un peu. Parce que Polo vous écoute. Hein.
3: Voilà. Moi-même, étant tout jeune, étant à l'école primaire, un jour, mon père même m'a dit, trois fois à l'église.
0: Ok, d'accord.
3: Trois fois à l'église. Parce que mon père, lui, il n'est jamais allé à l'église. Il n'a jamais mis les pieds à l'église. Mais moi, il est allé à l'église.
0: Ok.
3: J'ai bien compris. Et étant jeune, je l'ai compris. Et après, j'ai commencé à comprendre.
0: Et qu'est-ce que vous avez compris?
3: J'ai commencé à comprendre que non. Le monde des ténèbres, là. Quand tu vois. Quand tu vois un enfant de Dieu, ils le savent.
0: D'accord.
3: Voilà. Quand ils voient, ils savent. Donc, qu'est-ce qu'il faut faire? S'ils sont bien, ils vont te guider sur un bon chemin. S'ils ne veulent pas, tu conduis dans un mauvais chemin.
0: Ok. D'accord. Alors,
3: Judas même. Okay. Judas était avec Jésus. Il a vu les miracles que Jésus faisait. Mais il a accepté de plein d'autres branches. Il était sa branche. Sinon, il pouvait suivre Jésus avec les 11 autres.
0: Ok.
3: Voilà.
0: Ok.
3: Ce que j'aimerais dire au frère Polo,
0: oui.
3: C'est de transformer un peu sa maison en celui de prière.
0: Lui, sa maison?
3: Non. En famille. Hein.
0: Ah, la ok, d'accord. La maison de famille. Okay.
3: Voilà. En celui de prière, il prend les gens, d'avoir deux, trois, pour ses frères. Soit deux, trois jours, deux jours dans la semaine. Et puis, il prend celui de prière un peu.
0: Est-ce que vous-même vous avez fait?
3: Moi?
0: Est-ce que c'est ce que vous-même vous avez fait? Je veux dire, est-ce que c'est l'exemple que vous avez suivi, vous?
3: Non, moi je suis très éloigné de la famille.
0: Très éloigné de la famille.
3: Très.
0: Ah ouais? Et qu'est-ce qui explique cela? C'est un dossier. Ok, d'accord. D'accord. Non, on comprend. Donc, je veux dire, les histoires de famille, on n'a pas tort d'intercéder pour nos familles. Hein.
3: Voilà. Mais à distance, on le fait.
0: Tellement de situations compliquées.
3: Voilà. À distance, on le fait.
0: Okay.
3: Nous sommes en Afrique.
0: Ok. Voilà. Ok, d'accord. En tout cas, merci Chris Élisée d'avoir appelé. Et puis, je suis sûr que les conseils seront écoutés par le frère Polo. Restons toujours à l'écoute parce que dans peu de temps, on va fermer le téléphone et puis on va commencer à recevoir les personnes qui veulent qu'on prie pour elles avec leur sujet de prière. Les serviteurs de Dieu sont là, nous allons prier pour vous. Oui, allô? Allô?
4: Oui, allô, bonsoir. Soyez bénis. Salut.
0: Amen. Soyez également bénis. C'est qui à l'appareil, s'il vous plaît?
4: C'est Monsieur Guiquet Evra.
0: Monsieur Guiquet Evra. Ok.
4: Oui. J'appelle de Yopougon.
0: D'accord.
4: Ouais, c'est pour rapport au frère Polo.
0: Oui.
4: Vraiment, moi, ce que moi j'attends dans cette histoire, c'est que son père, avant de partir, a fait une confession de délivrance. Et qu'il a mis sur la voie.
0: D'accord.
4: Et le souhait de son père, qui à travers lui, ses autres frères aussi soient sauvés. Parce que si un sorcier te montre le chemin de l'église, ce qui veut dire qu'il a reconnu ses erreurs, que non, que la sorcellerie qu'il pratiquait ne peut pas le sauver. Mm-hmm. Voilà. Donc, d'une part, c'est comme s'il était confessé avant de rendre l'âme.
0: Ok.
4: Donc, il a mandaté le frère Polo de pouvoir sauver ses frères, mais pas qu'ils soient dans la même situation que lui, les parti.
0: D'accord.
4: Voilà. Donc, moi, je sollicite le frère Polo parce que c'est le gédon de sa famille.
0: D'accord.
4: Voilà. Je souhaite qu'il fasse réunir ses frères, qu'ils prennent son destin en main et les annoncer la bonne nouvelle, comme son père l'a fait.
0: D'accord.
4: Voilà.
0: Ok, en tout cas, merci beaucoup, le frère Guiquet Evra. Oui. Le Gédéon Joseph Polo, il écoute. En tout cas, merci pour votre contribution. Et puis, que le Seigneur lui-même se souvienne de votre famille. Et puis, restez toujours.
4: Oui, j'ai une petite préoccupation.
0: D'accord.
4: Voilà. J'aimerais que vous priez un peu pour moi parce que. Je cherche ma mère depuis 2011. Avant la crise, là, je l'ai vue. Depuis lors, je ne l'ai plus revue. Il faut dire qu'elle a un problème mental. Mm-hmm. C'est-à-dire que c'est une servante de Dieu. Hein. Ouais, mais il y a eu des liens familiales dans le village maternel d'où elle vient.
0: D'accord.
4: Voilà, donc ce que j'ai entendu, c'est qu'il aura donné un mariage à notre haut. Donc, pour la Guinée, parce qu'elle est de la région de Tiagba de l'eau, sur la route de Zigrin là-haut.
0: D'accord.
4: Donc, nous, Tiagba, elle l'ont donné en mariage. Mm-hmm. Et elle a choisi le chemin de Dieu. Mm-hmm. Et bon, Tiagba a fini par la voir. Et il a trouvé l'esprit. Donc, à demain, elle a perdu, elle ne sait pas si elle a des enfants ou pas, parce qu'elle n'a pas sa mémoire en place.
0: D'accord.
4: Donc, je l'ai perdu depuis 2011, donc j'aimerais que vraiment, j'aimerais la retrouver. En tout cas, c'est ma prière. Chaque jour, je peux dire cela.
0: Voilà. D'accord. Ok, Seigneur, merci. Tu as entendu ton fils. Et nous élevons la voix vers toi ce soir en faveur de cette mère. Père éternel, notre Dieu, que tu rétablisses toutes choses afin que, Père éternel, elle se retrouve. Libère-la maintenant de tout ce qui la maintient en captivité. Père éternel, notre Dieu, tu es la lumière du monde. Que la lumière maintenant éclaire et que tout ce qui est et ténèbres disparaissent autour de cette maman, de son esprit, pour que papa, dans ces jours-ci, qu'elle appelle maintenant et qu'elle retrouve sa mémoire, pour qu'elle puisse témoigner de la bonté et de la grandeur de Jésus-Christ. Seigneur, merci pour ce que tu fais, au nom de Jésus-Christ. Amen.
4: Amen.
0: Ok, ok, ok. Courage à vous, et puis on vous attend ici pour témoigner de ce qu'on a retrouvé, maman. Merci beaucoup.
4: Amen, c'est compris.
0: Ouais. Alors, amis auditeurs, dans peu de temps, nous allons fermer le téléphone et puis l'ouvrir plus pour le cas de Frère Polo, mais ce sera bientôt pour ceux qui attendent des temps de prière, que ce soit des personnes malades pour lesquelles nous allons prier. Oui, allô, on écoute.
5: Allô?
0: Allô, oui.
5: Allô, je reviens. Oui.
0: Ok, d'accord, oui.
5: Oui. Par rapport à la question que vous avez posée.
0: Oui.
5: Oui, c'est pas facile.
0: Mm-hmm.
5: C'est pas du tout facile. Et je crois que c'est la préoccupation même du frère Polo.
0: Mm-hmm.
5: C'est pourquoi il s'est adressé à vos instances.
0: Oui, à notre équipe, oui.
5: À votre équipe.
0: Mm-hmm.
5: Oui, c'est pas facile. Comme c'était pas facile. C'est pourquoi je le compare à Gédéon.
0: Ok.
5: Oui. Le père de Gédéon avait dressé un autel d'idole. Ce qui avait le malheur de leur de son peuple menacé. Voilà. C'est à partir de ça, les Madianites venaient les attaquer. Mais puisque leur âme criait, Dieu attendu. Parce que Gédéon se disait, mais quel est ce Dieu? Où est ce Dieu-là dont nous parlons nos pères?
0: Mm-hmm.
5: Voilà. Et c'est ces cris-là qui sont arrivés à Dieu. C'est pourquoi il a fait agir. Il a écarté son père. Mais c'est après qu'il va comprendre. Oui. Pourtant, ce n'était pas facile pour Gédéon. Il se demandait, mais qu'est-ce que je peux? Dieu dit, va. Et il lui a montré la stratégie. Au point que son peuple s'étant soulevé contre lui, son père, qui vivait encore, était obligé de s'aligner sur la position de son fils, jugé par le Seigneur.
0: C'est ça.
5: C'est dans ce cas-là que le frère Polo n'a pas à avoir peur. Il n'a qu'à prendre les attaches d'un serviteur de Dieu. Après un jeûne, physiquement, il réunit ses frères. Il leur fait attendre ce qu'il a, ce que son père lui a dit. Puis après, il se retire pour prier.
0: D'accord. Voilà. Ok, ok. En tout cas, Monsieur Kouy, merci avec des interventions de ce type. Je pense que il nous entend, il nous invite pour recevoir des appels, pour donner votre avis sur le cas pratique proposé pour, en tout cas, aider notre frère Polo. Nous vous attendons toujours, et puis juste après cela, dans 3 minutes, nous allons fermer l'antenne pour l'ouvrir de nouveau, en tout cas pour ceux qui vont soumettre des cas de prière, parce que nous sommes à la montagne de prière en faveur des familles et des vies individuelles. N'hésitez surtout pas à nous appeler pour donner votre avis. Oui, alors, évangéliste Sidi, est-ce que il y a quelque chose de particulier à dire au frère Polo? On me fait signe là-bas que il y a un appelant. Oui, allô, appelant, bonjour.
6: C'est un gars sans qui suis-je,
0: ok.
6: D'accord. J'appelle à livrer à Dieu à Nono.
0: D'accord.
6: Il était malade. On est quitté à l'hôpital. Mais après des familles, on dit que c'est sorcellerie. Maintenant, son bras là, tout tremble sur lui. Il ne peut pas déposer son bras comme ça, tout tremble. Donc, moi, je veux que vous n'avez pas prié pour moi.
0: Pour lui ou bien pour toi?
6: Pour lui.
0: Mais il est où en ce moment?
6: Il est assis à côté de moi, il ne peut pas dormir même.
0: Est-ce qu'il parle?
6: Oui, il parle.
0: Alors, il faut nous le passer, il s'appelle comment?
6: Il s'appelle Kouna Etienne Innocent.
0: Non, laisse-le parler.
6: D'accord.
7: Allô?
0: Allô? On nous a dit qu'il y a un petit vent qui a soufflé là-bas. C'est ça? Vous êtes,
7: oui.
0: Vous ne portez pas très bien, c'est ça?
7: Oui, je ne me porte pas très bien.
0: Et ça fait combien de temps déjà?
7: La maladie, bon, ça va dans 3 mois.
0: Ça va dans 3 mois, ok.
7: Oui.
0: Et qu'est-ce que ça vous fait? Est-ce que ça vous rend indisponible? Vous ne pouvez pas travailler, vous ne pouvez pas marcher, vous ne pouvez pas vous asseoir, vous pouvez pas... Dites, expliquez-nous un peu.
7: Je n'arrive pas à travailler même. Je n'arrive pas à travailler.
0: Ça veut dire quoi? Elle disait que votre bras tremble, votre main tremble ou bien il y a
7: oui,
0: quoi?
7: Ça tremble.
0: En dehors de ça, il y a quoi d'autre?
7: Ça seulement.
0: C'est ça seulement. Ok, d'accord.
7: Oui.
0: Et qu'est-ce que vous voulez que Jésus fasse pour vous?
7: Bon, c'est de prier pour moi.
0: Oui, qu'est-ce que vous voulez que Jésus fasse? Nous, on va prier, mais qu'est-ce que vous voulez que Jésus fasse? Parce que c'est lui qui fait les choses, nous, on ne fait pas de miracles. Qu'est-ce que vous voulez qu'il fasse pour vous?
7: Pour restaurer ma santé.
0: D'accord. Donc, que Jésus vous guérisse, quoi.
7: Voilà.
0: Bon, si nous on prie tout de suite, comment vous pouvez savoir que vous êtes guéri?
7: Pardon?
0: Si nous prions tout de suite, comment vous pouvez savoir que vous êtes guéri? C'est-à-dire, c'est si le bras s'arrête de trembler, ou bien s'il y avait une douleur ici que vous ne sentez plus, comment vous pouvez nous dire que vous êtes guéri? Parce que nous, on va prier et vous serez guéri. Au nom de
7: oui.
0: Jésus. Allô?
7: Oui.
0: J'ai dit... Si nous prions tout de suite pour vous, comment est-ce que vous pouvez nous dire que vous êtes guéri? Est-ce que c'est quand le bras arrête de trembler ou bien c'est quoi?
7: C'est quand ça arrête de trembler.
0: Ok, d'accord. D'accord. Donc,
7: oui.
0: vous pouvez vous tenir levé? Est-ce que vous
7: oui,
0: pouvez...
7: Oui, je peux me lever.
0: D'accord, levez-vous. C'est le bras droit ou le bras gauche?
7: Les deux bras.
0: Les deux bras, hein?
7: Tous mes membres même.
0: Tous les membres. Ok.
7: Tous mes membres.
0: Ok. Donc on va prier. Seigneur, merci.
8: Au nom de
0: Dieu
8: Jésus
0: Tout-Puissant, Dieu de grâce, depuis la tête de notre frère jusqu'à la plante des pieds, feu du Saint-Esprit traverse maintenant tout son corps de la tête jusqu'à la plante des pieds. Que le feu du Saint-Esprit agisse maintenant pour que tout ce qui avait pris possession de son corps, de tous ses membres, nous commandons maintenant à tout esprit des ténèbres de lâcher prise au nom de Jésus-Christ. Nous avons reçu autorité, nous avons reçu le pouvoir de chasser de ce corps tout ce qui ne glorifie pas son nom. Seigneur, merci.
8: Allez,
0: que tout ce qui ne glorifie pas le nom du Seigneur disparaisse maintenant.
8: Tout se libère.
0: Seigneur, merci.
8: Tout se libère. Tout se libère.
0: Toute plante n'a pas planté, mon Père, sera déraciné. Nous le déclarons maintenant. Seigneur, merci. Je parle aux bras. Je parle aux bras. Je parle aux pieds. Rétablissez-vous. pour que mon frère marche, pour qu'il guérisse, au nom de Jésus-Christ. Au nom de Jésus-Christ. Au nom de Jésus-Christ. Merci, Seigneur. Merci, Éternel. Que ton nom soit béni. Au nom de Jésus-Christ. Amen. Amen.
7: Amen.
0: Amen. Ok. Alors.
7: Amen.
0: Alors. Essayez d'examiner votre corps. Qu'est-ce que vous ne pouviez pas faire que vous pouvez faire maintenant? Qu'est-ce que vous ne pouvez pas faire? Il faut le faire maintenant, au nom de Jésus. Marchez, marchez dans la maison, marchez dans la maison. Il faut marcher, allez-y, revenez, allez-y, revenez. D'accord. Il faut t'élever, il faut marcher, il faut marcher, il faut marcher. Lève-toi et marche, comme Jésus l'a dit. Marche. Ne fais pas attention à tout ce qu'il y a comme obstacle. Marche, lève-toi, marche. Le Seigneur est là, les anges sont là, ils sont à l'œuvre. Madame Nguessan, Jacques.
7: Oui.
0: Madame Nguessan.
7: Oui.
0: Voilà, il faut qu'elle donne son numéro, qu'elle donne le numéro hors antenne.
6: D'accord.
0: Là, comme ça, on va continuer les prières pour lui. Il va faire partie de la famille de Dieu. Donc, il faut laisser. Donc, voilà. Donc, ne raccrochez pas. Hein. Voilà. Alors, à mes auditeurs, tu as pris le numéro? Ok. À mes auditeurs, je crois que nous mettons ainsi fin aux appels pour intervenir en faveur du frère Polo. Cependant, l'heure est arrivée pour que nous puissions prier pour les cas de maladie, pour les cas de situations bloquées, de ce que vous attendez du Seigneur. Donc, l'antenne reste ouverte pour ça. Voilà, en ce moment, on n'a plus besoin, j'allais dire, de recevoir des appels pour le frère Polo, mais plutôt si quelqu'un a un sujet de prière qu'il nous soumette, s'il y a quelqu'un qui est malade, qu'il nous appelle pour que nous puissions élever la voix vers le Seigneur, pour que Dieu agisse, puisque nous sommes à la montagne de prier en faveur des familles et puis des vies individuelles. Alors, d'ici là, une plage musicale.

0: Allô?
1: Oui, bonsoir, papa.
0: Oui.
1: Je
0: Bonjour.
1: disais que pour tout pour moi ici, on a envoyé de l'eau.
0: Tu as? C'est quel nom?
1: De l'eau, madame.
0: J'ai pas bien entendu.
1: Je suis madame envoyée de l'eau.
0: À Madame Redolo. Ok, d'accord.
1: Je prie pour moi, mes yeux, je ne vois pas bien. Le Seigneur me délivre.
0: D'accord. Et ça fait combien de temps?
1: Ça fait plus de temps maintenant. Ça fait presque un an maintenant.
0: Ça fait presque un an. Et c'est arrivé comment?
1: Non, je suis passé à l'hôpital. J'ai une vision à la baisse.
0: D'accord. Donc, en ce moment-là, quel est le problème? C'est-à-dire que vous ne voyez pas bien?
1: Que le Seigneur me guide.
0: Vous ne voyez pas du tout ou bien la vision a baissé?
1: Je pas fou.
0: Flou, flou. Ok, d'accord. Donc vous voulez voir maintenant ou bien c'est plus tard?
1: Je veux voir au nom de Jésus.
0: Maintenant?
1: Maintenant même.
0: Ok, donc vous allez fixer les yeux sur Jésus. D'accord? La prière est gratuite, mais la monnaie là, c'est votre foi qui va vous apporter la guérison maintenant. Donc il faut fixer le regard sur Jésus et nous on prie depuis ici. Seigneur, nous te disons merci et nous te bénissons pour la vie de notre sœur. Éternel, notre Dieu Tout-Puissant, ses yeux t'appartiennent. Tu l'as créé sans défaut. Nous élevons la voix vers toi maintenant pour que c'est un autre Dieu Tout-Puissant. Tu gardes, éternel, notre Dieu, ses yeux. Je parle à l'esprit de cécité. Au nom de Jésus-Christ, tout ce qui provoque une vision floue doit disparaître maintenant au nom de Jésus-Christ. Seigneur, merci. Toi qui libères, toi qui délivres. Seigneur, nous sommes à la montagne de prière pour cette sœur. Glorifie ton nom, Seigneur notre Dieu, au nom de Jésus-Christ. Car après cette prière, Seigneur, que la guérison soit.
2: Celui qui ne voyait pas, Seigneur,
0: glorifie ton nom, Seigneur. Manifeste ta gloire. Agis maintenant. Que la vision floue se rétablisse. Au nom de Jésus-Christ.
2: Que cette boue, Seigneur, soit appliquée, Seigneur, sur les yeux de ta vie. Pour retrouver la guérison. Au nom de Jésus.
0: Amen.
2: Amen.
0: Amen. Ok. Donc, comme nous allons prendre plusieurs personnes, il faut commencer à voir, il faut commencer à checker les yeux pour voir ce que vous ne pouvez pas faire. Vous allez le faire maintenant. Si vous ne pouvez pas voir clair, si vous voyez clair maintenant, faites-nous signe. Le Seigneur est au contrôle. Voilà, vous n'êtes pas la première personne que Jésus guérit. Vous n'êtes pas la première personne que Jésus libère. Jésus libère. Nous prions. Et l'Éternel exauce toujours les prières. La Bible dit que la prière du juste est efficace. Donc, on vous attend tout à l'heure pour donner votre témoignage au nom de Jésus-Christ. Nous avons encore 30 minutes parce que l'émission finit à 2 heures du matin. Mais sinon, en dehors de ça, hors antenne, si vous donnez votre numéro, ce serait toujours bon. Nous, on va vous inscrire à la ligne de prière de la montagne de prière des partenaires de des partenaires, il n'y a rien à payer. Vous donnez votre nom, on a votre numéro de téléphone et on prie pour vous. Il y a des personnes qui prient pour vous, voilà, qui passent leur temps à prier, jeûner pour les frères et sœurs qui sont en situation de difficulté. Et puis, on prie pour que vous veniez ici pour témoigner de ce que Jésus a fait pour vous. Votre témoignage commence aujourd'hui même. Si vous croyez, donnez-moi un amen très, très, très fort là.
1: Amen.
0: Voilà, ça commence à venir. C'est comme ça aussi que votre vision va s'éclaircir. Alors que Dieu vous garde et puis on est ensemble.
1: Merci.
0: Ok, merci beaucoup.

0: Allô? Oui, allô?
1: Oui, allô, bonjour, le bonjour,
0: Oui, bonjour, monsieur.
1: c'est

0: Seigneur, merci, nous te rendons grâce.
1: Père, voici ton
0: Dieu
1: Fils
0: tout-puissant, éternel, notre tout serviteur,
1: qui veut
0: te recommander Timothée ce soir, à ce jour-là.
1: Père,
0: Père éternel, notre Dieu tout-puissant, toi, tu es le Dieu qui guérit. Seigneur, notre Dieu tout-puissant, guéris-le, rétablis sa vue, au nom de Jésus-Christ. Tout ce qui a comme, mon Dieu, mon roi, Père éternel, notre Dieu, comme voile sur ses yeux. Seigneur, notre Dieu tout-puissant, que tu le guéris.
1: À la croix,
0: que tu le rétablisses, que tu les libères, que tu les délivres. Père éternel, notre Dieu tout-puissant, visite-le maintenant, guéris-le, éternel, notre Dieu tout-puissant, manifeste ta gloire, guéris les yeux, éternel, de notre frère Timothée, libère-le, Seigneur, délivre-le, Seigneur, notre Dieu, guéris Timothée, Seigneur, guéris-le, éternel, ouvre ses yeux, Seigneur, notre Dieu, que tout esprit malin.
1: Le sang de Jésus nettoie tes
0: yeux.
1: Le sang de Jésus nettoie tes yeux.
0: Manifeste ta grâce et agis.
1: Le sang de Jésus
0: ouvre les yeux maintenant, Seigneur notre Dieu, de Timothée.
1: Maintenant même.
0: Que l'honneur et la gloire te reviennent.
1: Au nom de Jésus,
0: qu'il témoigne. Qu'il témoigne. Qu'il témoigne. Seigneur, nous croyons. Père éternel, lui aussi croit. Que le miracle soit maintenant dans la vie de ton Fils. Au nom puissant de Jésus-Christ, nous avons prié. Amen. Amen. Alors, le frère Timothée. Continue à porter le regard vers le Seigneur. Le secours vient du Seigneur et du Seigneur seul. Je crois, je reste convaincu que, en tout cas, vous allez témoigner. Parce que il y a des fois, vous commencez à voir, après, ça repart, après, il y a des fourmillements dans l'œil. Mais je pense qu'avec les prières de tous ces serviteurs de Dieu réunis, le Seigneur va éclater sa gloire et vous allez témoigner. En tout cas, que Dieu vous garde. Restez toujours connectés. Et puis, on est ensemble. Merci bien.
2: Merci beaucoup. Amen.

0: Allô?
1: Oui, allô,
0: Oui?
1: c'est le frère Guillermo qui revient de Tassimet.
0: Ah, le frère Guillaume. Oui,
1: Oui.
0: ok, d'accord, oui.
1: Non, non, je voulais vous faire appeler quelque chose un peu.
0: D'accord.
1: Le coq n'a pas chanté aujourd'hui, hein. Je ne sais pas s'ils ont mangé le coq.
0: Ah bon,
1: Oui.
0: oh.
1: Quand j'étais à l'écoute, c'est le coq qui voulait attendre les filles. Bon, papa, moi aussi, voilà, c'est de prier pour moi, pour qu'il pense que je ne savais pas lire, je ne savais pas écrire. Et par la grâce de Dieu, aujourd'hui, ça va, j'arrive à écrire, j'arrive à lire. Et même, j'arrive à sortir même dans les rues, aller évangéliser, gagner des âmes.
0: Gloire à Dieu.
1: Et je veux qu'on prie pour moi encore, pour que Dieu manifeste sa puissance à travers moi, lorsque je vais sortir encore pour évangéliser au fur et à mesure, même si ce n'est pas dans l'église où je suis, même si ce n'est pas pour que des gens viennent là-bas, mais néanmoins, Dieu puisse les toucher pour aller dans les autres églises, pour accepter le Seigneur, au fait. Voilà, c'est mon souci qui est là.
0: Donc, nous allons prier, nous allons
1: Oui, papa.
0: recommander notre frère Guy Armand. Voilà, ce matin, je te conseillerais également de laisser ton numéro hors antenne. Voilà, parce qu'il y a des évangélistes avec lesquels on peut te mettre en contact pour te soutenir dans cette œuvre, pour t'apprendre, pour que tu
1: Oui, papa.
0: bénéficies aussi de leur expérience. Donc,
1: Amen, papa.
0: faut surtout pas raccrocher. Tout à l'heure,
1: Oui.
0: tu laisses ton numéro là-bas en antenne. D'accord?
1: D'accord.
0: Mais déjà,
1: Ok,
0: nous
1: papa.
0: autres, nous allons prier. Nous allons prier pour toi.
1: Oui.
0: Seigneur, nous te
1: Ok, papa.
0: disons merci.
1: Au
0: Nous
1: nom
0: bénissons
1: de
0: ton nom.
1: Jésus-Christ,
0: Père
1: nous te
0: éternel, notre Dieu
1: prions, Père
0: tout-puissant, tu as dit
1: Céleste.
0: que la moisson est
1: Seigneur,
0: grande.
1: voilà ton fils. Ô Esprit,
0: Éternel
1: notre
0: des
1: Dieu,
0: armées, la moisson est grande.
1: équipe-le, papa.
0: Mais
1: Donne-le
0: Seigneur, tu
1: tout
0: es le Dieu
1: ingrat
0: tout-puissant.
1: au-devant de toi,
0: Ton
1: Seigneur.
0: merci, Seigneur,
1: Seigneur. Il
0: notre
1: a
0: Dieu,
1: dit,
0: de
1: il est notre Dieu,
0: l'équiper.
1: même si ce n'est pas
0: Tu
1: dans
0: as
1: nos
0: fait des
1: nouvelles, mais
0: miracles,
1: que les
0: Seigneur,
1: hommes soient
0: notre Dieu
1: gagnés.
0: tout-puissant.
1: Renouvelle
0: Tu as
1: l'esprit.
0: agi
1: Que
0: dans
1: c'est
0: sa
1: notre
0: vie,
1: Dieu que
0: Seigneur,
1: nous
0: notre
1: prions pour
0: Dieu.
1: lui,
0: Nom de
1: afin que
0: Jésus.
1: nous
0: Merci.
1: soyons.

0: merci, force Seigneur, la
1: merci, plus puissante. Merci,
0: Éternel, Seigneur.
1: Dieu Tout-Puissant,
0: que les hommes, ô notre Dieu, donne-lui la force, donne-lui l'intelligence, donne-lui le savoir.
2: De Nazareth.
3: Au nom de Jésus-Christ.
2: Nous merci avons... Seigneur.
0: Amen.
2: Au nom
0: Amen.
2: De Jésus.
0: Amen.
3: Amen.
0: Ouais, okay. Allez, porte-toi bien. Il faut laisser ton contact là-bas.
3: D'abord, on va.

0: Oui.
1: Bonsoir, homme de Dieu.
0: Oui, bonjour madame.
1: C'est encore Madame Kwasi.
0: Ah, madame Kwasi, qui nous appelle
1: J'appelle
0: de
1: de
0: Bingerville, c'est
1: Bingerville.
0: ça?
1: Oui, j'appelle de Bingerville.
0: Ok, on vous écoute, madame Kwasi.
1: Bon, j'ai deux préoccupations.
0: D'accord.
1: C'est-à-dire, je suis évangéliste. Mais depuis un temps là, vraiment, j'ai eu mal à la hanche là. Je n'arrive plus à évangéliser. Ma hanche gauche là, ça me fait très mal. Ça descend dans mon pied, le nerf là. Quand je marche là, vraiment, ça me fatigue. Donc, ça fait vraiment longtemps que j'ai évangélisé. Parce que quand je passe comme ça et puis je vois les gens qui sont en train d'évangéliser, j'ai la chair de poule. Je partais avant dans les lieux publics, dans les marchés, dans les carrefours, je faisais. J'ai l'envie, mais je n'ai plus cette force-là à cause de ma hanche. Donc, je voudrais que vous priez pour moi, pour que ça aille bien, que je me lève encore.
0: D'accord. Et
1: Voilà.
0: à ce moment, vous êtes assise, vous êtes couchée.
1: Non, je suis assise au salon.
0: Ok.
1: Oui, à cause de l'émission, là, je suis assise au salon. J'étais couchée, je me suis levée ici au salon.
0: Merci, on bénit le Seigneur. Donc, il y a quelque chose à prendre. Donc, tenez-vous levé, s'il vous plaît.
1: Ok.
0: Et posez la main sur la hanche
1: Ok.
0: qui est malade. Et quand on va imposer le silence à la maladie, à la douleur, vous allez marcher. Et puis tout à l'heure, le mal disparaît parce que le Seigneur vous appelle à aller. Voilà.
1: Amen.
0: Donc, on va dire à la hanche qu'elle n'est pas là-bas, là. Pour décorer le corps de Madame Kwasi. Mais c'est le rôle qu'elle doit jouer là. Voilà, cette hanche-là, c'est à elle qu'on est en train de parler. On lui dit qu'aujourd'hui là, on met fin à tout ce qu'il y a comme douleur. Alors, serviteur de Dieu, nous allons prier Madame Kwasi. Elle est debout en ce moment. Elle doit marcher. Il dit allez. Donc, elle ne doit pas rester. Il dit allez. Donc, la hanche-là, on va lui dire que. Elle va rester et Madame Kwasi va partir. Et donc, dès ce soir-là, dès ce matin-là, quand on va prier pour elle, là, elle va marcher dans sa maison et puis la douleur disparaît. Au nom de
1: Amen.
0: Jésus-Christ, Père, merci.
2: Nom de
0: Toi qui es le Dieu de grâce, toi qui es le Dieu des miracles, toi qui es le Dieu de merveilles,
2: dans la hanche,
0: je parle maintenant à la douleur. Je commande à la douleur. Je te maudis à la racine dans le corps de Madame Toissy. Je te commande maintenant au nom de Jésus-Christ. Par le feu, par la force,
2: de
0: je te commande au nom de Jésus-Christ, me tenant sur l'autel du sang de Jésus-Christ. Le sang de Jésus-Christ coule maintenant sur elle. Et je commande maintenant à la douleur de disparaître. Ange, ressource,
2: douleur
0: pratique, initiale. Je commande que tu sois libéré. Toi, douleur, je t'impose silence maintenant au nom de Jésus-Christ, au nom de Jésus-Christ, au nom de Jésus-Christ, la puissance de Dieu descend maintenant. Le Saint-Esprit consume le feu du Saint-Esprit, consume tout ce qui n'est pas de Jésus en elle. Merci Seigneur pour cette bénédiction. Merci pour le miracle extraordinaire. Merci pour ce que tu fais. Nous te disons merci par nous bénissons
2: notre
0: Dieu
2: la guérison
0: au nom de Jésus. Au nom de Jésus-Christ, nous avons prié.
2: D'autorité
0: Amen.
2: Dans le
0: Amen.
2: Nom de Jésus.
0: Amen.
2: Amen.
0: Amen. Madame Kwasi,
1: oui.
0: Comme on a dit, marcher et puis la douleur là, ça c'est pour le passé. Marcher dans la maison, c'est vous-même votre maison. Marcher où vous voulez, comme vous voulez. La douleur là vous a quitté au nom de Jésus-Christ. Donc
1: Amen.
0: On attend
1: Amen.
0: Seulement le
1: Amen.
0: Témoignage de ce que nous, on ne demande pas si nous avons déclaré et la guérison est là au nom de Jésus-Christ. C'est déjà
1: je suis
0: fait.
1: En train de sauter même.
0: Voilà.
1: Je suis en train de sauter.
0: Justement.
2: Alléluia.
0: Allez, allez. Oh, donc, on peut acclamer le Seigneur.
1: Jésus.
0: Alléluia.
1: Au nom de Jésus.
0: Alléluia. Alléluia. Alléluia.
1: Amen.
0: Donc,
1: Amen.
0: Voilà. Que Dieu bénisse Madame Kwasi. Voilà.
1: Oui.
0: Donc, nous sommes ensemble. Nous sommes ensemble.
1: Amen.
0: Okay, d'accord.
1: Amen. Soyez bénis, homme
0: voilà.
1: de Dieu. Que
0: Amen.
1: La gloire revienne à Dieu.
0: Amen.
2: Amen.
0: Amen. Amen. Amen.
3: Amen. Amen.
0: C'est Jésus qui est champion.

0: Oui, allô? Bonjour, auditeur, auditrice.
1: Allô?
0: Oui, allô?
1: Soyez bénis, serviteur de Dieu.
0: Amen. Alors, oui. Comment est-ce que vous appelez?
1: Je m'appelle Ami.
0: Ami?
1: Oui.
0: Ok. Ami appelle d'où?
1: Je suis converti. Oui, bon, j'appelle de Guatemala.
0: Ok, d'accord.
1: Oui. Bon, en fait, moi, je m'appelle pas pour une maladie, mais j'appelle pour mon fils. Mon fils qui est en Europe, je n'ai pas de son Europe. Il a fait des années. J'appelle l'homme de Dieu pour vous intervenir pour moi, pour vous prier à Dieu, pour que vraiment qu'il touche le cœur de mon enfant là où il est. Je sais qu'il est intervenu, je sais qu'il a avec lui, il n'a pas abandonné, je sais qu'il est là, il est présent. Moi-même, je suis veuve. Si ce n'est pas lui, je ne serai pas là. Mais j'ai besoin de lui. Je veux qu'il intervienne pour moi, qu'il touche le cœur de mon enfant là où il est. Je veux entendre sa voix. Vraiment.
0: Okay.
1: Je suis une mère désespérée. Je sais que le Dieu est le vivant, il est réel. Il est là. Il n'a jamais abandonné. Comme il ne m'a pas abandonné. Vraiment, je compte sur l'homme de Dieu. Je compte sur le Seigneur.
0: Oui, comptez sur le Seigneur parce que aucun serviteur de Dieu ici n'est capable de faire quoi que ce soit. Nous faisons tout par Jésus-Christ qui nous fortifie. Voilà. Alors, ça fait combien de temps déjà que vous n'avez pas de ces nouvelles?
1: Ça fait des années.
0: Combien d'années?
1: Ça fait 3 ans. C'est plus que 3 ans.
0: C'est plus que 3 ans.
1: Mmh.
0: Mais il est parti du pays, ça fait 3 ans?
1: Non, il est allé il y a longtemps.
0: Mais ça fait 3 ans qu'il est parti et qu'il ne donne plus ses nouvelles. Depuis qu'il est parti, il est revenu?
1: Non, depuis qu'il est parti, il est parti très jeune. Il n'était même pas encore marié, il n'avait pas encore fini. Aujourd'hui, il travaille, il a même marié, il a des enfants. Il m'appelait au début, il m'appelait, on s'appelait. Bon, et puis bon, après, j'ai plus de contact. Quand j'appelle, ça passe pas. Et puis, je n'ai rien compris. Mais j'ai ma fille qui est avec moi, qui est étudiante. Elle était malade tout dernièrement. Et dans la maladie, elle a fait un rêve. Elle a vu que dans le rêve, j'ai un cousin du côté de ma mère qui est venu l'attaquer, qui est venu se battre avec elle. Et elle ne le connaît pas, mais elle ne l'a jamais vu. Donc, à chaque fois, un jour, elle m'a dit le nom de ce dernier. Je lui ai demandé, mais ce nom-là, où tu connais le nom? Elle dit, ce nom-là vient dans mon rêve. Quand je dors, je fais un rêve, ce nom-là vient dans mon rêve. Je dis, ah! Comment toi tu connais ce nom-là? Je ne comprends pas. Et quand elle est tombée malade, la personne même est venue en personne se présenter à elle. La personne a dit, c'est moi. C'est mon nom que tu appelles là. C'est moi, j'ai fini avec ton grand frère, que c'est ton fils. Où tu es là, tu as mal, non? Elle lui dit, j'ai mal, que ce nom t'a fait, que oui, que c'est pas vous, hein, que mais nous, on a j'ai affaire à vos parents. Ce dernier-là, je ne sais pas ce que je lui ai fait, je ne sais pas ce que mes enfants lui ont fait. Mon enfant même, c'est un petit, c'est un blanc. Et ma fille, elle, n'a pas même papa, ma fille, elle est la nuit. Bon, mon enfant, il est parti, il était très jeune. Aujourd'hui, il est un homme. Et je n'ai plus de chemise. Et lui, dans le rêve de ma fille, voici ce que ce dernier jour dit à ma fille. Donc voilà, au début, je croyais que c'est un truc, mais maintenant je vois que c'est de la sorcellerie. Mais moi, je suis chrétienne, j'étais musulmane, je me suis convertie, je suis chrétienne, j'ai donné ma vie à Christ. J'ai accepté que je suis baptisée. Je ne vais pas dans les trucs, dans les charlatans, je ne suis pas dedans.
0: Ok, chère maman, ce que je veux vous demander, est-ce que vous avez des. Je veux dire, vous êtes en contact avec des personnes qui l'auraient vu quelque part, qui ont de ces nouvelles, mais vous n'avez pas de ces nouvelles, pas du tout.
1: Même pas, c'est sa femme au début qui m'appelait. Mais maintenant, même sa femme aussi ne m'appelle plus. Sinon, c'est sa femme qui m'appelait. Quand lui ne m'appelait pas, mais sa femme m'appelait. Et elle me disait qu'à chaque fois, je dis à ton fils de t'appeler, est-ce qu'il t'appelle? Je dis non, je ne m'appelle pas.
0: Ok. Et vous, vous, sa, vous savez le pays là où... Là
1: oui,
0: où...
1: l'enfance.
0: Ok, d'accord. Alors, nous allons élever la voix. Et quand est-ce que vous voulez qu'il vous appelle?
1: Même aujourd'hui. Ok.
0: Serviteur de Dieu, élevons la voix. Vous voyez, c'est la détresse, c'est la douleur d'une mère. Nous allons élever la voix pour que le Saint-Esprit le localise. Et que aujourd'hui même qu'il appelle sa mère pour qu'elle témoigne. Voilà.
2: Seigneur,
0: nous te disons merci, papa.
3: Nous voulons, Seigneur,
0: Père éternel, notre Dieu tout puissant, prenez la douleur de cette mère.
3: Une intervention qui vient de ta part.
0: Nous élevons la voix vers toi en ce soir.
3: Seigneur, une mère qui
0: afin que tu agisses, que tu manifestes, que tu glorifies ton nom, que tu agisses dans la vie de cette mère. Dans les heures qui suivent, Seigneur, viens sécher les larmes de cette mère.
3: Seigneur, nous ne savons pas ta vie,
0: Seigneur, notre Dieu, dans la vie de ta servante. Glorifie ton nom, Seigneur, notre Dieu. Merci, éternel, notre Dieu, Seigneur. Toi qui es le Dieu de la résurrection, mon Dieu, glorifie ton nom. Agis dans la vie de ta servante. Agis dans sa vie, Seigneur. Éternel, notre Dieu, que ton Seigneur soit béni, papa. Que ton nom soit élevé, papa. Agis maintenant dans sa vie. Touche le cœur. Et nous te disons merci. Bénissons son nom.
2: De sa maman.
0: Bénissons
2: dans le nom de Jésus.
0: Viens maintenant.
2: Dans le nom de Jésus. Que tout ce qui était à la base, tout ce qui empêchait, Seigneur, que cela soit nettoyé.
0: Par la puissance de Jésus-Christ, nous avons prié. Amen.
3: Amen.
1: Amen. Amen. Amen. Amen. Amen.
0: Ok, allez. Maman amie, que Dieu vous garde. On attend le témoignage. Il va vous appeler. Il va vous appeler. Il va vous appeler. Voilà.

0: Oui, allô?
1: Bonjour, homme de Dieu.
0: Oui, bonjour, serviteur.
1: Monsieur Bleu Pompier.
0: Monsieur Bleu.
1: Je suis en d'autres.
0: Ok, d'accord. Est-ce que vous pouvez vous éloigner de votre poste de récepteur ou bien l'éteindre carrément, s'il vous plaît?
1: Moi, je me suis éloigné.
0: D'accord. Alors, qu'est-ce que Jésus peut faire pour vous?
1: Bon, vraiment, j'ai des problèmes urinaires là. Je suis trop ici, vraiment. Au niveau de prostate, là, je voudrais que vous puissiez tirer mon truc. Donc, vraiment, je puisse avoir vraiment de la guérison.
0: Monsieur Bleu,
1: Oui.
0: est-ce que vous pouvez carrément éteindre votre... Voilà, parce que ça dérange beaucoup.
1: Je vais éteindre tout à l'heure.
0: Voilà, éteignez, ne cherchez pas à vous écouter. Ok, oui, allô?
1: Oui, je dis, j'ai éteint.
0: Ok, c'est bon. Dieu a l'œuvre dans votre cas, alors. Oui, vous étiez en train de parler.
1: Oui, je dis, j'ai un problème urinaire là.
0: D'accord.
1: Oui, vraiment.
0: C'est depuis quand? Ça fait combien de temps?
1: Oh, depuis, bon, depuis un certain temps, c'est plus de 3 mois.
0: Plus de 3 mois. Mais est-ce que vous croyez que si nous prions maintenant, Jésus a la capacité de ramener vos 3 ans, 3 mois de douleur là, de maladie, à 3 secondes et vous guérit? Vous croyez à ça?
1: Je suis à l'écoute de vos prières là.
0: D'accord.
1: Je suis à l'écoute.
0: D'accord. Donc, posez la main là où le mal se manifeste. C'est fait?
1: Oui, c'est fait.
0: Et vous voyez effectivement, est-ce que vous regardez le visage de Jésus? Regardez le visage, regardez. Avec les yeux de votre cœur. Placez la foi et la prière que nous allons faire. Ça fait 3 mois que vous souffrez, mais dans les 3 secondes qui suivent, vous allez témoigner. Seigneur, merci,
2: Seigneur,
0: prions.
2: merci.
0: Seigneur,
2: Au
0: merci, nous
2: nom
0: te
2: de
0: rendons grâce.
2: Jésus-Christ,
3: Père,
0: Au nom de Jésus-Christ.
2: Fils de Dieu, tu
3: nous
2: nous
3: as
2: as
3: donné
0: Seigneur
2: force,
0: Jésus, tu as dit que
2: foi,
0: celui qui voit ta face,
2: Père, au
3: Dieu,
2: nom de Jésus-Christ,
0: celui qui
3: Père,
0: voit ta
3: problème
0: face a
3: urinaire,
0: vu
3: Père,
0: Dieu.
3: que tu le
2: Rétablis,
0: Maintenant,
2: Seigneur,
0: je parle au problème urinaire. Seigneur, rétablis-le dans ses
3: la
0: droits.
3: santé, que tu
0: Père éternel, notre Dieu, tout puissant, tout ce qui a été détruit dans son corps. Père éternel, par le regard qu'il porte maintenant au visage de Jésus-Christ,
3: que
0: tu lui apportes la guérison au nom de Jésus-Christ. Tu le rétablis dans l'immédiat au nom de Jésus-Christ.
2: Dans le nom de
0: Merci
2: Jésus,
0: Seigneur, dans les 3 secondes qui suivent, il témoigne, Seigneur notre Dieu. Guéris-le, Seigneur, guéris-le, Seigneur, guéris-le, Éternel. Toi qui es le Dieu de miracles, c'est en ton nom que nous parlons. Rends gloire à ton nom, Seigneur. Non, pas en nous, mais rends gloire à ton nom. Seigneur, merci. Il est à la montagne de prière. Que ton nom soit béni, Papa. Que ton nom soit exalté. Que toute la gloire te revienne, Papa. Merci, Seigneur. Merci, Éternel. Merci, Jésus-Christ. Que ton nom soit béni. Merci, Seigneur, pour cette guérison. Au nom de Jésus-Christ. Amen. Alors, Monsieur Bleu, nous, on croit et on voit les anges qui sont descendus, qui ont fait le travail. Alors, est-ce que vous pouvez aller faire pipi et puis vous nous rappeler dans les minutes qui suivent? Parce qu'on a pratiquement terminé l'émission. Mais allez-y, on vous attend. Jésus vous attend. Vous avez entendu? Voilà. Ok, donc on va libérer le. Oui, il faut. Allez-y, on vous attend. Allez-y. Comment?
1: Je suis dans la vie.
0: Alors, ça passe là, ça descend, non?
1: Gloire à Dieu, gloire à Dieu, parce qu'aucune douleur maintenant actuellement.
0: Oui, non, mais c'est fait. Alléluia, alléluia, alléluia.
1: Aucune douleur actuellement. Aucune douleur, aucune douleur. Gloire à Dieu, gloire à Dieu, gloire à Dieu, gloire à Dieu.
0: Ok.
1: Gloire à Dieu.
0: Alors, on va vous inscrire parmi les partenaires de la montagne de prière en faveur des familles. Il n'y a pas d'argent à payer, rassurez-vous. Ce sont des personnes qui se disposent à prier pour vous. Donc, vous avez soit la possibilité de nous appeler tout à l'heure, ou bien, si vous avez de quoi noter, on vous donne le numéro, de sorte qu'on puisse vous inscrire. Si vous avez un numéro WhatsApp aussi, on vous inscrit, on vous met sur la plateforme. Voilà, de tous ces frères et sœurs pour lesquels nous prions.
1: Bon, donc je vais prendre un disque.
0: Oui. Et puis apprêtez-vous à venir témoigner quand même à la radio, ça fait du bien aussi.
1: Bon, attendez, je vais le noter là. C'est le contact là, ou bien c'est le contact de 78.
0: Non, c'est le contact, le 01 04.

0: 0104
1: 01
0: 04 40
1: 40 oui
0: 35 35
1: 35 deux fois.
0: Voilà, deux fois. 01 04 40 35 35.
1: 01 01 04
0: 01 04
1: je reprends 01 01
0: non 01 04 40 35 35.
1: Que vous me dites.
0: Oui, évangéliste Nenebi, oui. C'est vous bleu, vous êtes gourou, non?
1: Bleu, c'est Yacouba.
0: Hein?
2: Bleu, c'est Yacouba.
1: Yacouba, Yacouba.
0: Oh, il y a un Sénoufo qui nous dérange ici, là.
1: Non, je suis Yacouba, je suis Yacouba.
0: J'ai dit, il y a un Sénoufo qui nous dérange. Mais Yacouba, bon, en fait, comme on est à l'antenne. Oui,
1: sinon... Oui, je suis un faux Sénoufo, là.
0: Hé, hein? Hey, c'est un pasteur, il a prié. Hein?
2: Attention.
0: Faut attention.
2: Attention.
0: Donc, il faut prendre le numéro et puis. Voilà.
1: Donc, merci beaucoup.
0: En dehors de l'émission, vous pouvez appeler. Il n'y a pas de problème.
1: D'accord, je vais vous appeler en dehors de l'émission.
0: Il n'y a pas de problème. Allez. Portez-vous bien.
1: Merci.

0: Oui, nous avons un sujet de prière ici en studio de la part de l'apôtre Beto.
1: Oui, je voudrais vraiment qu'on porte en prière un doyen du nom de Alali Kwame Gérard, qui avait été interné à l'hôpital pendant quelques jours, quelques semaines même. Et c'est vrai qu'il est sorti, mais vraiment, il se sent très faible. Et il m'a même demandé ce soir de vraiment le porter en prière sérieusement. Donc, on va prier pour M. Alali Kwame Gérard, pour sa guérison.
0: Seigneur,
1: Mon tendre
0: merci, nous
1: Père,
0: te
1: au nom
0: rendons
1: de Jésus-Christ de
0: nous
1: Nazareth, nous
0: bénissons ton nom,
1: voulons
0: Seigneur, nos Dieu
1: remercier
0: Tout-Puissant,
1: ton et Seigneur, te
0: pour ton
1: recommander ton fils
2: serviteur,
1: Alali Kwame Gérard,
0: Seigneur, notre Dieu
2: que tu le
1: l'Éternel est dans ta main,
2: que tu le visites,
1: Père,
2: ô
1: est dans
2: Seigneur,
1: ta main, Seigneur,
2: que
1: notre Dieu,
2: tu ta main, ô
1: manifeste
2: sa vie,
1: guéris-le, Seigneur,
2: que tu lui donnes la guérison, que tu lui donnes la guérison, là où il a mal, que tu le visites maintenant, notre Dieu, qu'il retrouve la guérison maintenant, que tu établis la guérison maintenant, Seigneur. Mais là où il a mal, que le mal disparaît maintenant.
1: Restaure-le,
2: Seigneur,
1: monsieur.
2: À la Dieu.
1: Restaure-le,
2: Seigneur. Seigneur. Donne-lui la guérison maintenant. Établis-le, Seigneur. Relève-le, notre Dieu. Visite-le, Seigneur. Donne-lui la guérison.
0: Pour
2: que la maladie disparaît maintenant. Dans le nom
1: puissant
2: de Jésus.
1: Le témoignage que ton fils, à la Ligue Kwame Gérard, te rendra. C'est au nom de ton fils Jésus-Christ que
0: Jésus
1: nous,
0: nous
1: avons prié.
0: Amen.
1: Amen.
0: Amen.
1: Amen.
0: Amen.
1: Merci.
0: Amen. Amen.

0: si jamais c'est quelque chose pas. Alors, mesdames et messieurs, nous abordons tranquillement l'atterrissage. En temps normal, depuis 2 heures, on a fini. Mais le réalisateur de cette émission a bien voulu nous accorder quelques minutes encore pour que, quelques 2-3 minutes, pour que s'il y a 1 ou 2 appelants, ben, ce serait bien compris pour les gens. Au cas où on aurait fermé l'antenne. Au cas où on aurait fermé l'antenne, n'hésitez pas à nous appeler au numéro de la montagne de prière, où vous trouverez toujours quelqu'un au bout du fil pour vous répondre. Appelez-nous au 01 04 40 35 35. 01 04 40 35 35. Et c'est sûr que nous allons prier pour vous et Jésus va vous guérir. Alors, vous entendez des témoignages de guérison en direct. Si Jésus l'a fait pour les autres, c'est qui peut le faire pour vous. Oui, allô? Allô?
1: Oui, allô?
0: Oui?
1: Oui, bonsoir, c'est le frère de Dieu.
0: Oui, bonjour à vous.
1: Oui, c'est le frère Stéphane Quadio.
0: Stéphane Quadio, ok, d'accord. Alors, qu'est-ce que Jésus peut faire pour vous?
1: Voilà, je brûle envie vraiment de œuvrer, de participer de façon plutôt financière à l'œuvre du Seigneur, à l'accroissement de l'œuvre de Dieu. Et je voudrais que vous priez pour moi pour que vraiment le Seigneur me bénisse sur le plan financier.
0: D'accord. Ok. Et en ce moment, qu'est-ce que vous faites? Je veux dire, non, vous avez une activité. Je ne demande pas forcément ce que vous faites dans la vie. Vous avez une activité en ce moment?
1: Oh oui, je suis pâtissier.
0: Ok, d'accord. Alors, donc, vous voulez que les activités s'accroissent et que surtout l'argent rentre, c'est ça?
1: C'est ça.
0: Ok, donc vous voulez être partenaire à l'œuvre du Seigneur?
1: Alors, investir vraiment dans l'œuvre de Dieu pour que.
0: D'accord.
1: Okay.
0: D'accord. Alors, serviteur de Dieu, nous allons élever la voix pour le frère Stéphane Quadio qui associe Jésus à ses œuvres. Il dit qu'il veut investir dans l'œuvre de Dieu. Donc, que Dieu le bénisse. Alors, vous voulez voir les signes quand? Les premiers signes, vous voulez les voir quand?
1: Je ne sais pas. Dans ce mois.
0: Dans ce mois de juin, c'est ça, hein?
1: Oui.
0: Ok, d'accord. On va dire même à partir du 15 juin, c'est ça? C'est bon pour vous?
1: Ah, c'est pour moi.
0: Et quand vous allez voir les signes, est-ce que vous viendrez à la radio fréquence vous pour témoigner?
1: Oui, je viendrai. C'est ma radio.
0: Ok, vous viendrez pour témoigner parce que ça va se faire. Élevons la voix. En tout cas, en faveur de ce frère. Seigneur, merci.
2: Seigneur, merci.
0: Nous te rendons grâce, nous te bénissons pour la vie de ce frère.
2: À toi, Seigneur,
0: la vie. Jésus, tu as entendu ce qu'il a dit. Il a dit qu'il veut investir dans ton œuvre. Père éternel, nos yeux tout puissants,
3: l'évangélisation
0: qui sont fermées dès le 15 de ce mois de juin 2026, agit qu'il voit les signes. Éternel, agit qu'il voit les signes. Glorifie son nom, qu'il voit les signes. Manifeste ta gloire, qu'il voit les signes. Agit, Seigneur notre Dieu. Ouvre les portes, donne les moyens, Seigneur notre Dieu.
3: Éternel Dieu,
0: conduis-le, Seigneur,
3: afin que
0: les moyens dont on a besoin,
3: Seigneur, l'évangélisation, Seigneur, soit.
0: Merci, Seigneur. Merci, Éternel. Merci, roi de gloire. Au nom de Jésus-Christ, nous avons prié.
3: Dis cela.
0: Amen.
3: Au nom de Dieu.
0: Amen.
1: Amen. Amen. Amen. Amen. Amen.
0: Ok.
1: Merci, Seigneur.
0: Amen. Amen. Allez, que Dieu vous garde et puis on garde le contact. Vous faites partie de... En tout cas, dites merci au réalisateur. C'est lui qui nous a accordé 2-3 minutes encore. Et Après celui-là, je crois qu'on a un dernier appelant et puis on va boucler. Maintenant, ceux qui n'auront pas réussi à nous avoir à l'antenne maintenant pourront nous appeler au 01 04 40 35 35. 01 04 40 35 35. Oui, allô?
2: Allô?
0: Oui?
2: Alléluia.
0: Oui? Que Dieu vous bénisse.
2: Allô?
0: Oui, on vous entend très bien.
2: Oui. Moi, mon nom, c'est Kwasi Paul.
0: Kwasi Paul.
2: Oui, Kwasi Paul.
0: Ok, d'accord.
2: Moi, mon situation, que je veux que vous priez pour moi, que je puisse embrasser le Dieu de l'Éternel, parce que je veux les servir de tout cœur avec sincérité. Parce que l'appel qu'il a appelé sur ma vie, vraiment, je veux les servir. Maintenant, je veux tout abandonner pour lui, pour que je veux les servir. Priez pour moi, pour que je veux l'embrasser dans le but de l'Éternel, pour que je veux les servir de tout cœur.
0: Est-ce que vous avez déjà fait la paix avec Jésus? Vous l'avez accepté comme Seigneur et Sauveur personnel?
2: Je suis baptisé, je suis l'évangéliste, mais je n'arrive pas à faire ce livre. Ça fait que vraiment, tous mes affaires, toutes mes choses que j'ai faites, vraiment, je ne retrouve pas. Je sais que il n'a pas accompli sa mission. Je n'arrive pas. Là, toutes les choses sont cachées dans ma vie. Je me laisse à lui, je m'abandonne dans le camp de camp.
0: Et vous voulez voir les résultats quand?
2: Moi, je veux voir ça avant la fin de ce mois.
0: Avant la fin de ce mois.
2: Ok.
0: La Bible dit, si vous accordez à deux pour me demander une quelconque chose, je vous l'accorde. Si vous mettez d'accord. Donc, nous, ici, dans le studio, nous avons, vous avez... cinq personnes qui servent Dieu.
2: Ah oui.
0: Et maintenant, si on ajoute les anges, donc nous sommes nombreux. Donc c'est tout cela. Ah oui. Nous élevons la voix maintenant vers Dieu. Donc avant la fin du mois, vous allez voir le résultat. Prions. Seigneur, merci, nous te disons merci, nous bénissons ton nom pour la vie de notre frère. Merci Seigneur, merci Éternel, merci Roi de gloire. Que l'honneur et la gloire te reviennent. Père, nous te disons merci, nous bénissons ton nom, Seigneur notre Dieu. Glorifie ton nom, agis, change sa vie, Seigneur notre Dieu. Que tout soit
4: abandonné, Seigneur notre Dieu,
0: pour qu'il puisse remplir-le de ton esprit, remplir-le de l'amour, remplir-le, Seigneur, de ta puissance, afin qu'il puisse te servir, qu'il abandonne tout, Seigneur,
4: et éternel notre Dieu, tout arrêter,
0: là où il a la faiblesse, donne-lui la force, éternel notre Dieu, nous te disons merci, nous bénissons ton nom, nous élevons ton nom pour sa vie, éternel des cieux, Seigneur notre Dieu tout-puissant, que ton puissant nom soit élevé, honneur et gloire te reviennent, béni sois-tu, au nom de Jésus-Christ, nous avons prié, Amen. Allez, que Dieu vous bénisse et puis on garde le contact. Est-ce que vous allez venir témoigner à la radio Fréquence Vie pour tout ce qui s'est passé? Super, on vous attend et voilà, ce sera merveilleux. Ok. Alors, que Dieu vous garde, qu'il garde votre famille et puis on est ensemble. Hein? Ok. Amen. On va arrêter, hein? Sinon là. Hein? Le dernier appel là. Oui, allô? Allô? Oui, bonjour, monsieur. Oui, bonjour, monsieur. Vous êtes monsieur? Anonyme, ok, d'accord. D'accord. Le mal, il est où? Il est à quel niveau de votre corps? Dans le sexe, hein? Ok. Et il se manifeste comment? Vous avez été à l'hôpital? vous a dit que c'est l'infection. Mais vous avez pris des traitements? D'accord. Et c'est ça fait combien de temps? Donnez-nous le temps, s'il vous plaît. De 2019 jusque là vous avez le même mal et vous voulez guérir quand? D'accord, donc faut poser la main, faut poser la main là où il faut. Et Jésus va vous guérir tout de suite. Alors si vous guérissez, ça dit que là, comment vous allez savoir que vous avez été guéri? De tous les championnats qui ont été livrés, il est le champion de toutes les batailles qui ont été livrées. Je déclare ce soir à la tête de cette équipe de ministres de Dieu qui prennent leur temps pour jeûner et prier, que tout ce que jusque-là vous recherchez, que l'Éternel vous l'accorde. Vous qui n'avez pas pu nous joindre au cours de cette émission, ne vous découragez pas. Vous avez en permanence le 01 04 40 35 35. 01 04 40 35 35, le numéro auquel vous pourrez nous joindre et vous trouverez toujours quelqu'un au bout du fil. Et vous avez vu ceux qui sont là, ceux que vous avez écoutés ce soir, c'est une partie des gens qui se tiennent toujours, en tout cas, dans l'intercession. Voilà, donc que Dieu vous garde. Ceux qui ont témoigné ont béni le Seigneur. Que l'honneur et la gloire reviennent à notre Dieu. Merci Seigneur notre Dieu pour ta bénédiction. Merci Roi des Rois. Merci Dieu d'Abraham, d'Isaac et de Jacob. Alors, en tout cas, bonne nuit à tous. Et puis, que le Seigneur bénisse chacune de nos familles au nom de Jésus-Christ.

Dieu est effectivement à l'œuvre dans ta situation pour transformer les épreuves de ta vie en preuves de bénédiction du Seigneur. Shalom.

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1: Fidèle compagnon de Merveille du passé, toujours. L'équipe de rêve, la Dream Team, Ntako Hervé, Edouard Yao est votre serviteur pour vous faire du bien. Nous avons commencé par l'Occident, nous sommes revenus en Afrique, nous terminons avec les Gédéons et c'est à la demande générale. Oui, nous vous savons déjà installés, il est question de merveilles du passé. Merci de nous suivre et on s'installe avec les Gédéons sur le rock.

0: Oui, sur le roc.
1: Ah oui, quand on est sur le roc,
0: oui,
1: c'est un véritable bouclier, une citadelle infranchissable. Parce que Jésus est le roc séculaire. Il nous protège. Donc nous sommes dans la victoire. La victoire, les Gédéons.

Si tu viens de nous prendre en marche, tu fais bien, eh bien, tu es avec nous dans le cadre de Merveilles du passé. C'est Ntakwe Simon Hervé, l'enfant d'Azageblida, qui réalise votre serviteur à ce microphone. En tout cas, nous vous servons parce que nous savons que vous n'aimez que ça, les bonnes choses. Oui, alors on va exécuter ce cantique qui, selon mes recherches, a été pratiquement composé autour des années 1700. Mon Dieu, plus près de toi, plus près de toi. En tout cas, un chant de victoire. On écoute Mon Dieu, plus près de toi, exécuté par les Gédéons.

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Je mets un temps de silence parce que c'est un cantique qui traverse l'espace, qui traverse le temps. Un cantique qui a été exécuté, j'ai dit, on a parlé de mon Dieu plus près de toi autour des années 1700, mais c'est la même chose avec ce cantique que nous allons vous proposer, qui à l'époque, lorsque nous étions nouvellement convertis, on exécutait ça quand on commençait les réunions ou les cultes. En tout cas, toutes les fois où nous nous retrouvons, avant de commencer à porter les sujets de prière, nous disons ceci. Nous venons dans ta maison et nous nous assemblons pour ta... Vous voyez, c'est le cantique qui a été écrit par des gens et qui existe encore. C'est aussi ça, hein, l'artifice de merveille du passé. Nous venons dans ta maison, les Gédéons.

0: le temps ne nous a pas suffi. Mais on va devoir se laisser. Vous avez remarqué que l'émission d'aujourd'hui a été pratiquement courte, mais c'est cela. Voilà, c'est le chronogramme qu'on nous a soumis parce que c'est aussi ça. L'objectif de cette émission, c'est aussi de vous encourager à poursuivre cela dans vos maisons, vos foyers, votre salon, votre lieu de travail. Continuer de fredonner, d'exécuter ces cantiques. On a dit que vous pouvez venir ici pour partager ces expériences. Vous êtes un pasteur de cette époque. Vous avez eu un parent qui a vécu, qui était de cette époque. Vous avez vécu, ou bien vous a relaté, vous a raconté des histoires. Venez partager. Ça va nous faire du bien. Ça va faire du bien à quelqu'un. Ça va guérir. Ça va encourager peut-être quelqu'un qui était de cette époque et qui, pour des raisons, pour certaines situations, a des difficultés dans sa marche chrétienne. Ça peut lui permettre de se rappeler les bons moments qu'il a vécu avec le Seigneur et puis il peut reprendre. Tout cela a été mis en onde par le truchement de Ntako Hervé, votre serviteur. C'était une merveille du passé. Merci de nous avoir suivis. Dieu bénisse. Bye
1: bye. 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

0: Éternel, notre Dieu, toi seul capable de toutes choses. Nos mains se lèvent vers toi et nous attendons ta manifestation, Seigneur.
1: Je m'attends à toi, Seigneur.
0: Car il n'y a rien qui te soit impossible. Et tu es le Dieu capable de toutes choses.
1: Je m'attends à toi, Seigneur.
0: Merci de le faire. Merci de le faire, Seigneur.

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Genèse 1, 3. Vous avez le Saint-Esprit qui plane. Et il attend un signal. C'est que la bouche soit ouverte. Dieu dit que la lumière soit. Au moment où la parole a été libérée, le Saint-Esprit ne reste pas les bras croisés parce qu'il est en unité, en union, en communion avec la parole de Dieu. Ils ne fonctionnent pas séparément, ils sont ensemble. C'est pour ceci que nous avons besoin des deux, de la parole de Dieu et du Saint-Esprit. Mais le Saint-Esprit est plané. Il attendait une chose, c'est d'amener l'ordre, c'est d'amener la lumière, c'est d'amener la gloire de Dieu. Mais il fallait que la parole soit libérée. Au moment où la parole a été libérée, que la lumière soit, la lumière fut.

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C'est toi qui nous console, qui nous dirige sur le chemin, la vérité. C'est toi qui nous rappelle les choses que Jésus-Christ nous a dites. C'est toi qui nous aide à prier, à adorer, vers cette

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0: Le Saint-Esprit enseigne, le Saint-Esprit conseille, le Saint-Esprit est omniscient, omniprésent, omnipotent. Le Saint-Esprit n'est pas une force, le Saint-Esprit donne la force. Le Saint-Esprit n'est pas un feu, le Saint-Esprit communique le feu. Le Saint-Esprit n'est pas le dernier de la Trinité. Il est autant omnipotent, omniscient, omniprésent que le Père, que le Fils. La Bible dit, Dieu dit, créons l'homme à notre image, à notre ressemblance. Il s'agissait du Père, du Fils et du Saint-Esprit. Le Saint-Esprit est Dieu. Respectez le Saint-Esprit. Respectez le Saint-Esprit. Honorez le Saint-Esprit. Parlez au Saint-Esprit et alors il vous aidera. Il est difficile que je puisse t'aider si tu ne me respectes pas.
1: Seigneur, on veut te chanter, on veut te louer. On veut te dire, prends la place qui te revient.

revient bientôt. Jésus revient bientôt. Jésus revient bientôt. Réveillez-vous. Allez à la rencontre de l'époux.

Il est présent.

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6: Y a-t-il quelqu'un ce soir qui dit: Seigneur, je suis disponible, me voici pour la manifestation de ton règne. Nous sommes disponibles, Seigneur. Nous sommes disposés pour la manifestation de ton règne dans cette nation. Fais de nous des acteurs, des agents de paix. Alléluia. Fais de nous des ambassadeurs de la paix divine.

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0: Dieu devait demander l'avis de tes amis avant de te bénir, que crois-tu?
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0: lecture biblique. Romains 10, 17 déclare « La foi vient de ce qu'on entend, et ce qu'on entend vient de la parole de Christ. »
1: 1 Samuel, chapitre 27. David dit en lui-même « Je périrai un jour par la main de Saül. Il n'y a rien de mieux pour moi que de me réfugier au pays des Philistins, afin que Saül renonce à me chercher encore dans tout le territoire d'Israël. Ainsi j'échapperai à sa main. » Et David se leva, lui et les 600 hommes qui étaient avec lui, et ils passèrent chez Achish, fils de Maoc, roi de Gath. David et ses gens restèrent à Gath auprès d'Achish. Ils avaient chacun leur famille, et David avait ses deux femmes, Akhinoam de Jizréel et Abigaïl de Carmel, femme de Nabal. Saül, informé que David s'était enfui à Gath, cessa de le chercher. David dit à Achish, « Si j'ai trouvé grâce à tes yeux, qu'on me donne dans l'une des villes du pays un lieu où je puisse demeurer. Car pourquoi ton serviteur habiterait-il avec toi dans la ville royale ?» Et ce même jour, Achish lui donna Tsiklag. C'est pourquoi Tsiklag a appartenu au roi de Juda jusqu'à ce jour. Le temps que David demeura dans le pays des Philistins fut 1 an et 4 mois. David et ses gens montaient et faisaient des incursions chez les Guéchuriens, les Girziens et les Amalécites, car ces nations habitaient dès les temps anciens la contrée, du côté de Shur et jusqu'au pays d'Égypte. David ravageait cette contrée. Il ne laissait en vie ni homme ni femme, et il enlevait les brebis, les bœufs, les ânes, les chameaux, les vêtements, puis s'en retournait et allait chez Achish. Achish disait « Où avez-vous fait aujourd'hui vos courses ?» Et David répondait « Vers le midi de Juda, vers le midi des Jérakméélites et vers le midi des Kéniens. » David ne laissait en vie ni homme ni femme pour les amener à Gath. Car, pensait-il, il pourrait parler contre nous et dire « Ainsi a fait David !» Et ce fut là sa manière d'agir tout le temps qu'il demeura dans le pays des Philistins. Achish se fiait à David et il disait « Il se rend odieux à Israël, son peuple, et il sera mon serviteur à jamais !»
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les guerriers du Seigneur. Le coq a chanté. Que fais-tu encore couché? C'est le temps de la prière. Réveille ton frère, réveille ta soeur, réveille ton époux, réveille ton épouse, réveille tous tes enfants.

fait envahir l'impossible. Sans plus tarder, nous allons élever la voix et recommander le message du jour à notre Dieu. Père Saint, nous voulons te recommander la méditation de ce matin. Sois avec nous, Seigneur. Ouvre l'intelligence de nos cœurs. Dispose chaque entendement afin que cette parole qui est esprit et qui est vie puisse faire tache d'huile dans nos cœurs. Au nom de Jésus-Christ de Nazareth. Amen. Ce matin, nous allons donner comme thème à notre méditation prier, c'est envahir l'impossible. Et cela va nous amener à réfléchir sur le passage de Luc 1 au chapitre 37. Car rien n'est impossible à Dieu.

0: Nous souhaitons la bienvenue à tous nos bien-aimés qui viennent de nous rejoindre à ce temps fort de méditation, de prière, de combat spirituel et d'action prophétique. Nous venons tantôt de lire dans le livre de Luc au chapitre 1, le verset 37. Car rien n'est impossible à Dieu. Bien-aimé, tu dois savoir qu'en cette année, aucune situation ne sera difficile pour ton Dieu. Là où tu ne peux pas entrer physiquement, tu dois savoir que ta prière peut franchir le seuil des palais présidentiels, des gouverneurs, des ministres, des députés et j'en passe. Bien-aimé, là où tu ne peux pas aller physiquement, ta prière peut intervenir dans ce lieu-là. C'est pourquoi nous disons ce matin que prier, c'est envahir l'impossible. Donne-moi un bon amen.
1: Amen.
0: Situer un peu le contexte dans lequel ce passage a été écrit. Il s'agit là d'Élisabeth, la femme du sacrificateur Zacharie, qui ne pouvait pas enfanter. Elle était frappée de stérilité, elle était frappée d'infécondité. Et la Bible dit, au moment même où les deux se disaient, là où nous sommes arrivés, l'homme, la médecine ne peut plus rien faire, ne peut plus rien faire. Aucune solution ne pourra venir des hommes. D'ailleurs même, on ne prie même plus pour ce sujet. Nous pensons à autre chose, bien-aimés dans la foi. C'est à ce moment précis, je l'ai déjà dit une fois dans une méditation, que les choses impossibles ou les choses dites impossibles attirent Dieu naturellement. Ils se sont dit certainement, nous sommes assez âgés, on ne peut plus concevoir, mais bien-aimés dans la foi. La Bible dit, car...

pour Dieu. Nous pouvons lire tout de suite pour vérifier le cas au verset 36. Voici, Élisabeth, ta parente, a conçu elle aussi en sa vieillesse. Et celle qui était appelée stérile est dans son sixième mois. Bien-aimé, dans

0: pas ce que le docteur t'a dit. Il t'a certainement dit que ton cancer ou la maladie que tu as est arrivé à un stade où on ne peut plus y remédier. Bien-aimé de la foi, rien n'est impossible à Dieu. Tu vas croire un homme ou tu vas croire en ton Dieu qui te dit que lui, il peut décanter les situations dites extrêmes. Il est le Dieu qui décante toutes choses. Là où la main de l'homme s'arrête, c'est là que pour Dieu commence. Crois en ce que ton Dieu te dit et laisse les diagnostics. Crois en la parole. La Bible ajoute que tout est possible à celui qui croit. Le seul problème, bien-aimé, c'est ta foi. Si tu crois, rien ne te sera toi aussi impossible. Donne-moi un bon amen.
1: Amen.
0: Quel

à ce stade de son âge, c'est impossible. Elle aussi, bien aimé, toi aussi, tu vas rouler carrosse. Toi aussi, tu vas habiter dans un quartier huppé. Toi aussi, tu vas entreprendre. Toi aussi, tu vas vivre dans ta propre maison. Toi aussi, tu vas voyager. Toi aussi, tu vas acheter des terrains. Là où tes ennemis croyaient que tu n'allais même pas arriver, toi aussi, tu vas arriver là-bas. Est-ce que tu peux dire là où tu es? Moi aussi, quelque chose de bon va m'arriver en cette année. Amen. Tout ce que le Seigneur te demande ce matin de dire, c'est de faire comme notre maman Marie qui a dit, je suis la servante du Seigneur. Qu'il me soit fait selon ta parole. C'est tout ce que le Seigneur te demande. Ne pose pas les questions dans ton incrédulité, dans tes raisonnements, dans ta philosophie. Arrête de te poser les questions ou arrête d'imaginer comment la chose va être rendue possible. Arrête tes imaginations, arrête tes calculs. Laisse ton Dieu intervenir et dis comme maman Marie, je suis la servante du Seigneur, qu'il me soit fait selon ta parole. Et l'ange la quitta. Si tu veux que ton ange te quitte ce matin pour aller commencer à influencer les temps, pour aller manipuler les événements et les rendre favorables à ta cause, dis simplement, je crois. Seigneur, fais de moi ce que tu veux. Interviens dans cette situation, qu'il me soit fait selon ma foi. Au nom de Jésus. Lisons maintenant dans le livre de Luc, toujours Luc au chapitre 7. Commençons à lire à partir du verset 12. Lorsqu'il fut près de la porte de la ville, voici on portait en terre un mort, fils unique de sa mère qui était veuve. Et il y avait avec elle beaucoup de gens de la ville. Le Seigneur l'ayant vu,

0: lâcha le cercueil. Ceux qui le portaient s'arrêtèrent. Ton Dieu s'arrête aujourd'hui dans ta maison et il touche le problème. Il touche le cercueil qui avait enfermé tes bénédictions. Il touche le cercueil qui avait englouti tes projets. Ça va s'ouvrir et ça s'ouvre déjà au nom de Jésus. Ceux qui le portaient s'arrêtèrent. Ils vont s'arrêter. Ils ne partiront pas avec tes bénédictions. Il dit, jeune homme, je te le dis, lève-toi. Et le mort s'assit et se mit à parler. Jésus le rendit à sa mère. Bien-aimé, que ce miracle s'attache à ta maison, que ce miracle s'attache à ton travail, que ce miracle s'attache à la vie de tes enfants, qu'il te soit fait selon ta foi, au nom puissant de Jésus. Rien n'est impossible à ton Dieu. Un mort, quand on va enterrer un mort, c'est qu'on a fait tout ce qu'on pouvait. On l'envoie à l'hôpital, dans les cliniques, dans les polycliniques. On a fait tout ce qui était comme traitement. Et là, on nous a dit que c'est trop tard, il est parti. On a franchi le seuil de l'irréel, on a franchi le seuil de l'impossibilité. Alors le Seigneur va s'inviter lui-même, naturellement, dans cette impossibilité-là. Alléluia.
1: Amen.
0: Bien-aimé, écoute-moi bien. Le Seigneur croisait le mort, la veuve était là, le peuple était là. Et le Seigneur dit, jeune homme, je te le dis. Et comme la Bible dit, jeune homme, ça veut dire, c'était une mort précoce. Une mort précoce. Il n'a pas dit vieillard. Il dit jeune homme. La mort l'a frappé dans la fleur de l'âge, au milieu de ses jours. Bien-aimé, il faut

0: puissant et glorieux de Yeshua HaMashiach. Donne-moi un bon amen.
1: Amen.
0: Tous furent saisis de crainte et ils glorifiaient Dieu, disant, un grand prophète apparu parmi nous et Dieu a visité ton peuple. Bien-aimé de la foi, reçois la visitation divine.

0: été mon épouse. Bien-aimé, cette voix-là, tu dois l'entendre en cette année. Reçois la visitation divine. Les gens doivent glorifier Dieu en te voyant prospère, en te voyant guéri. Ils avaient dit non, c'est fini. Là où on l'a mis, là, la façon dont il respire dans la polyclinique, c'est fini. Commençons déjà à cotiser pour son enterrement. Mais ils seront étonnés de te voir, te lever et de rentrer à la maison. Ton temps n'est pas encore arrivé. Ton temps n'est pas encore arrivé. La mort passera outre et la mort passe outre maintenant dans le nom puissant de Jésus. Tu ne mourras pas avec le calcul des hommes. Tu ne mourras pas de la main d'un sorcier, d'un résultat chrétien, d'un marabout, d'un féticheur. Tu mourras, mais de ta propre mort. Au temps fixé par Dieu lui-même dans le nom puissant de Jésus. Dis amen.
1: Amen.
0: Prier, c'est envahir l'impossible. Tu ne peux pas aller quelque part. Prie, fléchis les genoux, demande l'intervention divine et tu verras que la situation va se régler sans que tu n'aies même besoin de te déplacer au nom de Jésus-Christ de Nazareth. Bien-aimé, Proverbe 24, 11 nous dit, délivre ceux qu'on traîne à la mort. Tu ne sais même pas qui entraîne à la mort, mais quand tu pries ici pour dire Seigneur, délivre-les, qu'ils soient détachés, c'est ta prière qui va franchir le seuil de l'irréel pour aller accomplir cela dans la vie des membres de ta famille qui avaient été ligotés, liés pour être sacrifiés. Il sera libéré si tu pries avec conviction dans le nom de Jésus. Que Dieu bénisse sa parole. Que Dieu bénisse ton entendement. Prier, c'est envahir l'impossible. Shalom.

0: combat spirituel. Équipe mon frère, équipe ma sœur, et que chacun puisse se lever ce matin étant revêtu des armes spirituelles pour affronter tous nos ennemis. Je le proclame, nous combattons dans la victoire et non pour la victoire. Merci Seigneur, au nom de Jésus. Amen.
1: Amen.
0: C'est une bénédiction pour nous de recevoir dans ce studio le bien-aimé Christ Josué de la mission apostolique du côté de Bingerville qui va maintenant saluer le peuple de Dieu.
2: Shalom peuple de Dieu, demeurez béni. Amen.
0: Amen. Nous venons juste d'écouter ce beau message dont le thème était « Prier, c'est envahir l'impossible ». Luc 1, le verset 37 pour commencer nos différents temps de prière. Car rien n'est impossible à Dieu. Dis Amen.
2: Amen.
0: Rien n'est impossible à Dieu. Le car veut dire qu'il y a des sujets qui ont été traités un peu plus haut. Et la conclusion, c'est le car. Dieu dit, quel que soit ce qui t'arrive,
2: yes,
0: rien ne lui sera impossible.
2: Amen.
0: Dis avec moi, Seigneur.
2: Seigneur.
0: Je crois.
2: Je crois.
0: Je crois.
2: Je crois.
0: Que rien ne t'est impossible.
2: N'était impossible.
0: C'est pourquoi.
2: C'est pourquoi.
0: Je crois à mon miracle.
2: Je crois à mon miracle.
0: Je crois à mon miracle.
2: Je crois à mon miracle.
0: Je crois à mon miracle.
2: Je crois à mon miracle.
0: Au nom de Jésus.
2: Au nom de Jésus.
0: Au nom puissant de Jésus-Christ de Nazareth, Seigneur. Je crois, Seigneur, en mon miracle. Car rien n'est impossible. Rien n'est impossible. Opère ton miracle, Seigneur, à mon endroit. Oh Dieu, interviens. Interviens, Seigneur. Ce matin, rien n'est impossible à notre Dieu. Rien n'est impossible à notre Dieu. Oh Dieu, rien n'est impossible. Agis maintenant. Agis maintenant dans ma vie. Interviens. Interviens. Interviens. Interviens. Interviens. Interviens. Au nom de Jésus. Oh Dieu vivant. Agis maintenant. Agis maintenant. Agis maintenant. Rien n'est impossible. Je crois en cette parole. Je crois en cette parole. Je crois en cette parole. Tout ce qui est comme irréalisable. Les docteurs ont dit ton cancer est arrivé à un stade où on ne peut plus rien faire. Bien-aimé, crois seulement. Crois seulement. Crois seulement. Puis avec conviction, mets la main là où tu sens le mal. Rien n'est impossible à ton Dieu. Et crie à lui ce matin. Tu verras que la chose va se décanter. La chose va se régler. Au nom puissant de Jésus-Christ de Nazareth. Dis Amen.
2: Amen.
0: Je lis maintenant Jérémie 40, le verset 4. Maintenant, voici, je te délivre aujourd'hui des chaînes que tu as aux mains. Dis Amen.
2: Amen.
0: Si tu veux venir avec moi à Babylone, viens. J'aurai soin de toi. Si cela te déplaît de venir avec moi à Babylone, ne viens pas. Regarde, tout le pays est devant toi. Va où il te semblera bon et convenable d'aller. Bien-aimé, que le Seigneur te délivre des chaînes que tu as aux pieds et aux mains en cette année.
2: Amen.
0: Avec la prière, les chaînes vont tomber ce matin. Les chaînes vont tomber ce matin.
2: Amen.
0: Le jour sera brisé au nom de Jésus.
2: Amen.
0: Dis avec moi, au nom de Jésus.
2: Au nom de Jésus.
0: Seigneur,
2: Seigneur,
0: ce matin,
2: que les chaînes,
0: à mes pieds,
2: à mes mains,
0: à mon cou,
2: soit brisé,
0: soit brisé,
2: soit brisé,
0: soit brisé,
2: soit brisé,
0: soit brisé,
2: par la prière,
0: soit brisé,
2: soit brisé,
0: soit brisé,
2: soit brisé,
0: au nom de Jésus,
2: au nom de Jésus,
0: au nom de Jésus-Christ de Nazareth, Seigneur, que tout ce qui est chaîne à mes pieds, à mes mains, à mon cou, soit brisé, soit brisé, soit brisé, au nom de Jésus, brise, Seigneur, les chaînes, brise, Seigneur, les chaînes, brise, Seigneur, les chaînes. Dans le nom de Jésus-Christ de Nazareth, il dit maintenant, ce n'est pas demain, c'est maintenant, je te délivre aujourd'hui, Père, c'est aujourd'hui, délivre mon frère, délivre ma soeur des prisons sataniques et démoniaques, au nom de Jésus, que toute prison satanique et démoniaque, Seigneur, dans sa vie, les chaînes, soient brisées, soient brisées, soient brisées, soient brisées, soient brisées, soient brisées, soient brisées, soient brisées, aïe, aïe, aïe, au nom de Jésus, bien-aimé, prie, prie, prie, prie, prie, prie, prie, Dieu, quelles chaînes? Quelles sont les chaînes? Les chaînes sont tombées. Les chaînes tombent. Les chaînes tombent. Elles sont brisées. Là où tu ne pouvais pas aller, tu iras maintenant. Tu iras maintenant. Tu iras maintenant. Au nom de Jésus. Au nom de Jésus. Aïe, aïe, aïe, aïe, aïe, aïe. Prie, prie, prie, prie, prie, prie, prie, prie, prie, prie, prie, prie, prie, prie, prie, prie, prie, prie, prie, prie, prie, prie, prie, prie, prie, prie, prie, prie, prie, prie, au nom de Jésus. Au nom de Jésus. Au nom de Jésus. Prie avec conviction. Prie avec conviction. Au nom puissant de Jésus-Christ de Nazareth. Dis Amen.
2: Amen.
0: Prions maintenant avec Proverbe 6, le verset 31. Si on le trouve double, il fera une restitution au septuple. Il donnera tout ce qu'il a dans sa main.
1: Amen.
0: Bien-aimé, par la prière, tu vas dire, Seigneur, que la loi de la restitution s'accomplisse dans ma
1: Amen.
0: Vie. Que tout ce qu'on m'a volé me soit restitué en cette année. Dis avec moi, au nom de Jésus.
1: Au nom de Jésus.
0: Seigneur,
1: Seigneur,
0: que la loi
1: de la restitution,
0: s'accomplisse, dans ma vie,
1: en cette année.
0: Tout ce qu'on m'a volé,
1: me soit restitué.
0: Me soit restitué.
1: Au nom de Jésus.
0: Au nom de Jésus. Au nom de Jésus. Jésus-Christ du Nazareth, Seigneur, que la loi de la restitution s'accomplisse maintenant, au nom de Jésus-Christ de Nazareth, dans ma vie, au nom de Jésus-Christ de Nazareth, ô Dieu vivant, agis maintenant, dans le nom de Jésus, restitution, qu'il y ait restitution, au nom de Jésus, au nom de Jésus, restituez, vous voleurs de bénédiction, voleurs d'opportunités, restituez, dans le nom de Jésus, restituez maintenant, je vous ordonne de restituer, dans le nom de Jésus, je vous ordonne maintenant, au nom de Jésus, c'est le temps de la restitution, au nom de Jésus, dit Amen.
1: Amen.
0: Prions avec Ésaïe 35, le verset 7. Le mirage se changera en étang et la terre desséchée en sursaut d'eau. Le mirage se changera en étang. En ce mois, rien ne sera un mirage pour toi. Quand tu vas approcher, tu vas voir que c'est une réalité. Ce ne sera pas un mirage. Dis avec moi, Seigneur, quand
1: cette année,
0: tout mirage
1: devant moi
0: se change
1: en étang,
0: en source d'eau, au nom de Jésus. Au nom puissant de Jésus-Christ de Nazareth, que tout mirage dans ma vie, Seigneur, Seigneur, nous te le demandons, que tout mirage soit changé en étant dans le nom puissant de Jésus, interviens, Seigneur, que tout mirage soit changé en étant, nous te le demandons, Dieu vivant, Dieu puissant, Dieu glorieux, Dieu véritable, dans le nom de Jésus, maintenant change, au nom de Jésus, en étant maintenant. Nous te le demandons, Adonai. Glorifie ton nom et que les mirages soient changés maintenant en étant pour la seule gloire de ton nom. Si on me promet quelque chose, la chose arrive. Ça ne sera pas un mirage. Si on m'a promis quelque chose, je verrai la chose s'accomplir parce que ce ne sera pas un mirage au nom de Jésus. Donne-moi un mot,
1: Amen.
0: Prions avec Nombre 23, le verset 23. L'enchantement ne peut rien contre Jacob.
1: Amen.
0: Là où on a mis Jacob, bien-aimé, mets ton nom et tu vas voir que ce verset a une puissance, une gloire, il y a un pouvoir dans ce verset. L'enchantement ne peut rien contre le pasteur Chami, ni la divination contre le pasteur Chami. Autant marqué, il sera dit au pasteur Chami, quelle est l'œuvre de Dieu. Bien-aimé, tu vas proclamer qu'en cette année, aucune divination ne pourra agir sur toi au nom de Jésus. Dis avec moi, au nom de Jésus.
1: Au nom de Jésus.
0: Seigneur,
1: je
0: proclame.
1: Qu'aucune divination,
0: ne pourra avoir, un effet,
1: sur moi.
0: Aucun enchantement,
1: ne pourra avoir,
0: un effet,
1: sur moi.
0: Au nom de Jésus.
1: Au nom de Jésus.
0: Au nom puissant de Jésus-Christ de Nazareth.
1: L'enchantement
0: ne pourra rien contre moi, Seigneur. Contre moi, Seigneur. Au nom de Jésus, je le proclame. Je le proclame. Au nom de Jésus. Les féticheurs, les marabouts, les débats, les occultes, les francs-maçons, les résocutions ne pourront rien contre toi, ne pourront rien contre les enfants de Dieu, ne pourront rien contre tous ceux qui invoquent le nom puissant de Jésus, ne pourront rien contre toi, bien-aimé. Prie avec conviction,
1: conviction, prie avec conviction. Au nom de Jésus, au nom de Jésus, au Dieu vivant, au Dieu puissant, au Dieu vivant, au Dieu puissant, agis maintenant, agis maintenant, agis maintenant, agis maintenant, agis maintenant, dans le nom puissant de Jésus, dans le nom puissant de Jésus-Christ de Nazareth, au nom puissant de Jésus-Christ de Nazareth. Est-ce que j'ai pu entendre un bon amen?
2: Amen.
1: Donne-moi un bon amen.
2: Amen.
1: Nous allons prier maintenant avec 1 Samuel 25, le verset 38. Environ 10 jours après, l'Éternel frappa Nabal et il mourut. Bien aimé, prier, c'est envahir l'impossible.
2: Yes.
1: Prier, c'est envahir l'impossible.
2: Amen.
1: Là où tu ne peux pas entrer physiquement, ta prière peut entrer.
2: Amen.
1: Là-bas. Je suis en train de parler à quelqu'un.
2: Amen.
1: Écoute-moi bien. Les Nabal, il y en a encore aujourd'hui.
2: Yes.
1: Et l'esprit de Nabal, c'est un esprit d'ingratitude.
2: Mm.
1: Tu vas prier contre l'esprit de Nabal en cette année. Tellement au nom de Jésus.
2: Au nom de Jésus.
1: Seigneur.
2: Seigneur.
1: Délivre-moi.
2: Délivre-moi.
1: De l'esprit de Nabal.
2: De l'esprit de Nabal.
1: Au nom de Jésus.
2: Au nom de Jésus.
1: Délivre ma maison.
2: Délivre ma maison.
1: De l'esprit de Nabal.
2: De l'esprit de Nabal.
1: Délivre mes enfants.
2: Délivre mes enfants.
1: De l'esprit de Nabal.
2: De l'esprit de Nabal.
1: Mon ministère.
2: Mon ministère.
1: De l'esprit de Nabal.
2: De l'esprit de Nabal.
1: Au nom de Jésus.
2: Au nom de Jésus.
1: Au nom de Jésus-Christ de Nazareth, Seigneur, délivre-moi. Délivre-moi de l'esprit de Nabal. Au nom de Jésus.
2: Est en train de mourir maintenant. Est en train de mourir maintenant.
1: Seigneur, agis. Seigneur, agis. Seigneur, agis. Seigneur, agis. Oh Dieu vivant. Oh Dieu vivant. Oh Dieu vivant. Oh Dieu vivant.
2: Oh Dieu vivant.
1: Agis maintenant. Délivre-moi de l'esprit de Nabal.
2: De l'esprit de Nabal.
1: Dans le nom. Au nom de Jésus, oh Seigneur, agis, oh Seigneur, agis, oh Seigneur, agis, oh Seigneur, agis, oh Seigneur, agis, délivre, délivre ma maison, mon ministère, mes relations, mes opportunités de l'esprit de Nabal. Délivre-moi, Seigneur, délivre-moi, Seigneur, délivre-moi, Seigneur, de l'esprit de Nabal, dans le nom puissant de Jésus-Christ de Nazareth. Restaure notre vie, restaure nos vies de l'esprit de Nabal, au nom puissant de Jésus-Christ de Nazareth. Amen. Le bien-aimé Christ, Jésus va prier encore pour ce sujet, que nous soyons délivrés de l'esprit de Nabal.
2: Au nom de Jésus-Christ.
1: Amen.
2: Que tout esprit de Nabal dans ta maison est en train de disparaître au nom de Jésus-Christ.
1: Au nom de Jésus.
2: Tout esprit de Nabal dans ton travail, dans tes affaires, est en train de mourir au nom de Jésus-Christ.
1: Au nom de Jésus.
2: Tout esprit de Nabal, du fait que tu as Jésus-Christ dans ta vie, l'esprit de Nabal est en train de disparaître.
1: Au nom,
2: de Jésus-Christ. Je déclare et décrète que tu es libéré dans le nom de Jésus-Christ.
1: Au nom de Jésus.
2: Amen.
1: Amen. Tu vas maintenant prier, bien-aimé, et tu vas recommander ta journée au Seigneur. Prions. Au nom de Jésus-Christ de Nazareth, Seigneur, nous voulons te recommander cette journée, que ce soit une journée de bénédiction. Prier, c'est envahir l'impossible. Je ne sais pas ce qu'on a dit, que c'était impossible dans la vie de tes enfants, mais Seigneur, que les prières que nous avons faites, Seigneur, ce matin, puissent envahir le lieu, puissent envahir le travail, puissent envahir les relations, puissent envahir les opportunités, puissent envahir, Seigneur, tout ce qui a été déjà fait au nom de Jésus-Christ de Nazareth. Oh Dieu vivant, oh Dieu, que nos prières soient des instruments puissants entre tes mains pour débloquer toutes sortes de situations dans le nom puissant de Jésus-Christ de Nazareth. Ce qui est impossible aux hommes est possible à Dieu. Et ta parole déclare que tout est possible à celui qui croit. Nous croyons, Seigneur, opère le miracle dans nos vies pour la seule gloire de ton nom, au nom puissant de Jésus-Christ de Nazareth. Dis Amen.
2: Amen.
1: Bien-aimé, lève tes mains là où tu es. Au nom puissant de Jésus-Christ de Nazareth. Que l'Éternel t'exauce au jour de la détresse. Dis Amen.
2: Amen.
1: Que le nom du Dieu de Jacob te protège.
2: Amen.
1: Que du sanctuaire il t'envoie du secours.
2: Amen.
1: Que du Sion il te soutienne.
2: Amen.
1: Qu'il se souvienne de toutes tes offrandes.
2: Amen.
1: Qu'il agrée tes holocaustes.
2: Amen.
1: Qu'il te donne ce que ton cœur désire.
2: Amen.
1: Et qu'il accomplisse tous tes desseins.
2: Amen.
1: Au nom du Père, au nom du Fils, au nom du Saint-Esprit. Dis avec moi, ainsi soit-il.
2: Ainsi soit-il.
1: Et pas autrement.
2: Et pas autrement.
1: Au nom de Jésus. Nom. Amen.
2: Amen.
1: Que la grâce et la faveur de Dieu vous soit manifestée en ce jour. Shalom.
2: Shalom.

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0: C'est avec beaucoup de plaisir que nous vous retrouvons sur les ondes. Nous sommes le samedi 18 juillet 2026. Vous écoutez Méditons ensemble votre émission de dévotion matinale. Aujourd'hui, nous lisons 2 Samuel 19, les versets 31 à 43. C'est le passage que nous propose le lecteur de la Bible. Le professeur Louis Aubou est déjà dans les studios de la radio. Bonjour, professeur.
1: Bonjour, frère Alex.
0: Alors, professeur, aujourd'hui, avec ce texte, est-ce qu'on peut juste avoir un aperçu du passage?
1: Il faut dire que ce texte que nous allons lire va nous permettre de comprendre ce que c'est que la gratitude, la reconnaissance.

0: De mise.
1: D'accord, merci professeur. Je rappelle que le professeur Lou Bou est chrétien, est professeur des universités, chef du département d'anglais, spécialiste de la littérature africaine d'expression anglaise. Il est critique littéraire. C'est avec lui que nous allons essayer de bien comprendre la portée de 2 Samuel, chapitre 19, les versets 31 à 43. L'émission est mise en onde par Emmanuel Yao. À ce microphone, votre serviteur Alex Adombi Pacôme. La lecture se fera tout à l'heure après avoir écouté la prière du professeur Lou Bou.
0: Notre Dieu, notre Père, merci. C'est toi qui nous donnes d'être ce jour à tes pieds afin de recevoir les directives de la journée. Seigneur, dispose notre cœur à recevoir ta parole et fasse que nous puissions la mettre en pratique. Bénis, Seigneur, l'écoute de ta parole au nom de Jésus. Amen.
1: Amen.

0: Lisons ensemble le passage du jour de Samuel 19, les versets 31 à 43. La lecture est faite dans la Bible version Louise II, verset 31. Barzillai, le Galadite, descendit de Roglim et passa le Jourdain avec le roi pour l'accompagner jusqu'au-delà du Jourdain. Barzillai était très vieux, âgé de 80 ans. Il avait entretenu le roi pendant son séjour à Manaïm, car c'était un homme fort riche. Le roi dit à Barzillai, « Viens avec moi, je te nourrirai chez moi à Jérusalem. » Mais Barzillai répondit au roi, « Combien d'années vivrai-je encore pour que je monte avec toi à Jérusalem ? Je suis aujourd'hui âgé de 80 ans. Puis-je connaître ce qui est bon et ce qui est mauvais ? Ton serviteur peut-il savourer ce qu'il mange et ce qu'il boit ? Puis-je encore entendre la voix des chanteurs et des chanteuses ? Et pourquoi ton serviteur serait-il encore à charge à mon seigneur le roi ?» Verset 36. Ton serviteur ira un peu au-delà du Jourdain avec le roi. Pourquoi, d'ailleurs, le roi m'accorderait-il ce bienfait que ton serviteur s'en retourne et que je meure dans ma ville près du sépulcre de mon père et de ma mère? Mais voici ton serviteur, Kimham, qui passera avec le roi, mon seigneur. Fais pour lui ce que tu trouveras bon. Verset 38. Le roi dit, « Que Kimham passe avec moi et je ferai avec lui ce qui te plaira. Tout ce que tu désireras de moi, je te l'accorderai. » Quand tout le peuple eut passé le Jourdain, que le roi lui aussi passait, le roi baisa Barzillai et le bénit. Et Barzillai retourna dans sa demeure. Le roi se dirigea vers Gilgal et Kimham l'accompagna. Tout le peuple de Juda et la moitié du peuple d'Israël avaient fait passer le Jourdain au roi. Mais voici, tous les hommes d'Israël abordèrent le roi et lui dirent, « Pourquoi nos frères, les hommes de Juda, t'ont-ils enlevé et ont-ils fait passer le Jourdain au roi, à sa maison et à tous les gens de David ?» Versets 41 et 43 pour mettre fin à notre lecture. Tous les hommes de Juda répondirent aux hommes d'Israël, c'est que le roi nous tient de plus près. Et qu'y a-t-il là pour vous hériter? Avons-nous vécu aux dépens du roi? Nous a-t-il fait des présents? Et les hommes d'Israël répondirent aux hommes de Juda, le roi nous appartient 10 fois autant et David même plus qu'à vous. Pourquoi nous avez-vous méprisé? N'avons-nous pas été les premiers à proposer de faire revenir notre roi? Et les hommes de Juda parlaient avec plus de violence que les hommes d'Israël. Amen.
1: Amen.

0: Merci de nous retrouver chaque matin autour de la parole du Seigneur. Nous bénissons le Seigneur qui nous donne cette force de le faire chaque jour. 2 Samuel chapitre 19, les versets 31 à 43, c'est le passage que le lecteur nous propose. Le professeur Louis Aubou est déjà dans les studios de la radio. Il était avec nous hier. Bonjour, professeur.
1: Bonjour, frère Alex.
0: Alors, professeur, on va revenir à ce texte que nous avions lu hier, 2 Samuel 19, les versets 16 à 30. Il était question du retour de David à Jérusalem.
1: Oui, il était question du retour de David à Jérusalem après donc cette guerre décisive qui a entraîné la mort d'Absalom, qui a renversé son père. Et là, David, en venant, déjà, il y a deux personnes qui vont donc venir juste à sa rencontre. Mm-hmm. Il s'agit de Shimei, il s'agit de Mephibosheth. Surtout le premier Shimei l'avait maudit publiquement, l'avait dit que c'était un homme de sang et qu'il méritait ce qui lui arrive. Mais David lui a accordé le pardon. David également a accordé le pardon à Mephibosheth, le fils de son ami avec qui il a tissé

0: l'alliance qui s'appelle Jonathan, fils de Saül. Mais David ne savait pas que Shiba, qui est le serviteur de Mephibosheth, était un manipulateur. Il a dit beaucoup de choses concernant cet homme, en disant qu'il n'est pas venu à David parce qu'il voulait également profiter de cette situation pour avoir une position qu'il faut dans le royaume. Mais David a encore pardonné parce qu'il n'a pas certainement regardé à beaucoup de choses que les gens disent, mais il a regardé le message que Dieu lui donnait à cœur et il a pardonné. Parce que cet homme a su parler aussi à son cœur en lui disant que tu es comme un ange du Seigneur et que fais ce qui te semblera bon. Et David a décidé de respecter, de rétablir l'alliance en pardonnant à Mephibosheth.
1: D'accord.
0: Donc le sens du pardon qui a un caractère vraiment libératoire, qui a franchi les cœurs et qui permet de vivre en harmonie.
1: D'accord. Le texte du jour, c'est 2 Samuel 19, les versets 31 à 43. Nous sommes déjà dans l'observation. Professeur, de quoi parlent ces versets?
0: Ce texte parle d'abord de David qui récompense la loyauté de Barzillai. On verra tout à l'heure qui est ce Barzillai, ce qu'il a fait pour lui, pour qu'il puisse manifester de la gratitude envers lui. Ce même texte aussi va nous présenter la crise entre Juda et Israël au sujet du rapport avec le roi quand il est sorti donc du temps de l'exil. Quel a été donc l'apport de chaque groupe?
1: D'accord. On rappelle que Juda, c'est la tribu dont est issu David,
0: David.
1: et Israël, c'est les autres.
0: Voilà. Et les autres disent que eux, au contraire, d'ailleurs, ils sont plus de 10
1: Des
0: tribus,
1: tribus.
0: donc ils méritent bien vraiment d'accompagner et d'avoir David avec eux. Les autres disent aussi qu'il est de chez nous, c'est notre roi donc. C'est un peu ces petites tensions, mais on verra comment David va résoudre ce problème.
1: D'accord. Alors le professeur Louis nous propose deux parties. Première partie, les versets 31 à 39, Barzillai, une loyauté récompensée. Puis la deuxième partie, Juda et Israël, la division après la victoire, les versets 40 à 43. Commençons par la loyauté récompensée de Barzillai, les versets 31 à 39.
0: Il faut dire que dans ce sous-titre, Barzillai, une loyauté récompensée, David s'était retiré, comme on le sait, à Mahanaïm, depuis que la rébellion a été faite par Absalom. Mais vous savez que quand il s'est retiré à Mahanaïm, mais il n'avait plus de maison, il n'avait plus de trône, juste des ennemis. De quoi se nourrir toute sa maison? Comment vivre dans ce retrait-là à Mahanaïm? C'est là que se tombe Barzillai, qui est un Galadite, qui est ultra riche. Il est dit au verset 32, c'était un homme fort riche. C'est celui-là qui s'est occupé de David, de ses siens. Sans promesse de retour, il ne s'attendait même pas à quoi que ce soit pour David. Il l'a fait de bon cœur.
1: Il a pris soin de David et de tous ceux qui étaient avec
0: lui.
1: Et
0: de tous ceux, en donnant lit, de la nourriture et du fromage, du blé, encore la farine, le miel, enfin, tout ce qu'il faut pour que David, toute sa maison et tous ceux qui sont avec lui puissent vivre de façon vraiment apaisée. Cet homme-là, c'était un homme qui avait un cœur vraiment généreux. Et il a même refusé la récompense en retour de David. À partir du verset 35 là, jusqu'au verset 37, il a même refusé. Il dit que mais j'ai déjà 80 ans. Bon, qu'est-ce qui me reste? Moi, je préfère donc rester là et mourir près de ma famille. Mais ce que je pouvais faire, je l'ai fait. Mais il faut plutôt me laisser là. Je vais juste accompagner, mais je ne traverserai pas donc le Jourdain avec vous. Donc nous voyons qu'il a refusé même la récompense, quand bien même, et en retour, comme l'insistant de David, il était obligé de dire que, bon, moi je préfère plutôt la manière dont je t'ai servi. Et comme je suis âgé, je ne peux plus continuer, je n'ai plus de force, je ne peux même plus faire le distinguo entre les différents goûts. Donc je suis très âgé, mais je demande à mon fils d'être avec toi, de pouvoir te servir, son fils qui aime. Et c'est là que David a décidé, comme lui, il a décidé de retourner, mais pour ce fils-là, en retour, il va le faire. Et David lui demande au verset 38, au verset 39, il dit, mais qu'est-ce que tu veux que je t'accorde? Tout ce que tu voudras que je fasse pour cet enfant, je le ferai. Alors, le roi a béni Barzillai. Et lui a donné toute son attention. On voit ça au verset 29. On dit, le roi baisa Barzillai et le bénit. Et Barzillai retourna dans sa maison. Mais ce qui est surtout important, c'est que cet homme-là, il a donné l'ordre à son fils de continuer de servir David. Nous voyons là que c'est une forme de reconnaissance de David pour ce que cet homme a fait.
1: Mmh.
0: Il a préféré encore avoir son fils pour que ce qu'il ne peut plus faire pour son père, qu'il refuse, il va le faire pour le fils.
1: D'accord. Et l'histoire montre que Kimham a eu donc une possession à Bethléem. Mm-hmm. Une auberge a été construite. Deuxième partie de notre test, les versets 40 à 43. Alors, cette petite crise-là entre la tribu de Juda et tout le reste d'Israël.
0: Il faut dire que David a gagné la guerre. Absalom est mort. Le résultat, on pourrait s'attendre à une joie indescriptible de tout le peuple d'Israël et ceux de Juda.
1: Mm-hmm.
0: Malheureusement, ça a entraîné des disputes. Parce que quand on lit le verset 41, pas « mais voici », pour dire qu'il y a déjà un problème, « mais voici, tous les hommes d'Israël abordaient le roi et lui dit « pourquoi nos frères, les hommes de Juda, t'ont-ils enlevé ?» Pour signifier tout simplement la jalousie.
1: Mm-hmm.
0: Au verset 42, « tous les hommes de Juda répondirent aux hommes d'Israël, c'est que le roi nous tient de plus près. Et qu'y a-t-il là pour vous irriter? Avons-nous vécu aux dépens du roi? Nous a-t-il fait des présents, etc., etc. » Ça, c'était l'orgueil. Donc, nous voyons que la petite dispute qui a eu lieu autour de David, il y avait la jalousie et il y avait l'orgueil.
1: Mmh.
0: Donc, la jalousie et l'orgueil peuvent tuer toute une harmonie d'un peuple qui devait être joyeux parce que le roi est revenu. Chacun veut s'approprier une part de la venue du roi. Donc, ça crée ça. C'est pour dire que l'incident des divisions, après la victoire, là, c'est dû à la jalousie, c'est dû à l'orgueil. Et donc, cela va amener David à mettre de l'ordre. Vous allez voir que plus tard, David va mettre vraiment de l'ordre dans le royaume, et on le verra dans d'autres passages, on le verra. Mais ça pour dire tout simplement que Juda et Israël, ils avaient un cœur divisé, même roi, même esprit de compétition, et ça ne peut pas. Ils ont un même roi, mais ils ont un esprit de compétition.
1: Oui.
0: Et cela ne peut pas permettre vraiment l'unité du royaume.
1: C'est ça. Merci de nous retrouver encore une fois de plus pour ceux qui viennent de le faire. 2 Samuel 19, le verset 31 à 43, après l'observation. Place à l'interprétation. On va s'intéresser aux questions 3 et 7 dans le lecteur de la Bible. Commençons par la question 3. Professeur, dans ce texte, est-ce qu'il y a des exemples qu'on devrait suivre et des exemples qu'on ne devrait pas du tout suivre?
0: L'exemple à suivre, je donnerai deux exemples. Celui de David. David a marqué là l'esprit de reconnaissance, de gratitude envers quelqu'un qui l'a soutenu au moment où il était privé de tout.
1: Oui.
0: Et cet homme s'est investi. Il était fort riche, mais il s'est dit que ce roi-là mérite vraiment sa compassion, mérite d'être encadré pour qu'il vive mieux. Et donc David a marqué sa reconnaissance envers cet homme, publiquement. Et en retour, il a accepté même que le fils de Barzillai puisse continuer avec lui. Et il a décidé d'offrir à ce fils ce que le père ne veut pas recevoir de lui. Donc nous voyons là que c'est un homme généreux que David vient d'honorer. Et l'exemple à ne pas suivre, c'est les deux communautés, vraiment sœurs, Juda et Israël. Et chacun n'a pas pu voir qu'ils ont un même roi et qu'il fallait plutôt s'unir autour de sa venue se réjouir. Chacun est résé dans la jalousie pour les autres, dans l'orgueil pour dire qu'il nous appartient, il est de chez nous. Et cela allait créer beaucoup de choses qu'il ne fallait pas faire. Donc, c'est un exemple à ne pas suivre. Quand on partage une même vision, il ne faudrait pas que la compétition vienne détruire cela.
1: D'accord. Mmh. Alors, professeur, on va partager quelques vérités avec les auditeurs à propos de cette histoire.
0: Alors, il y a quelques vérités. C'est que la vraie loyauté n'est pas intéressée.
1: Mmh.
0: C'est ce que Barzillai a fait.
1: Oui.
0: C'est un homme, la Bible dit qu'il est fort riche. Il aurait pu dire que, bon, j'ai fait tout ceci pour toi, maintenant j'ai 80 ans. En retour, je souhaiterais que tu me permettes d'avoir une position auprès de toi. Non. Mmh. Il a fait cela de façon désintéressée.
1: Oui.
0: Il ne s'attendait à rien. Il le faisait parce que c'est un homme généreux.
1: Mmh.
0: Et il le fait pour le Seigneur. Et ça, c'est vraiment une leçon pour dire que la vraie loyauté n'est pas intéressée. Bazlaï a préféré sa terre, sa tombe, sa paix, plutôt que le palais. Or, il méritait cela. Et il aurait même mérité plus, parce que c'est un homme fort riche. C'est là qu'il nous donne l'essence de loyauté. Certains, quand ils sont loyaux, ils veulent que tout le monde sache qu'ils sont loyaux et qu'ils méritent cela. C'est moi j'ai fait ça. C'est moi j'ai fait ça. Lui, au contraire, il a dit qu'il préfère aller vers sa famille, vivre comme il vivait, etc. Donc, il faut qu'on apprenne cela de Bazlaï. Deuxièmement, nous devons apprendre à faire le bien envers tout le monde. Et regardez, c'est pas seulement à David, mais la famille et tous ceux qui étaient à David. C'est à ceux-là qu'il a fait du bien. Et donc, en retour, ne faisons pas de tri, ne faisons pas de particularisme, ou bien tout simplement de chercher des privilégiés. Il pouvait simplement David et négliger tous les autres. Donc, il faut que nous sachions que nous devons faire du bien à tous. La Bible nous dit de mentionner en temps favorable plus tard, on pourra récolter la générosité jusqu'au bout de Bazlaï. Nous montre que la générosité ne doit pas s'arrêter seulement pour un temps, pour un moment. Aussi longtemps qu'on a la force de le faire, on doit toujours continuer à être généreux pour le Seigneur. Oui, ce qui est aussi important comme leçon, c'est qu'il a fait de cela de façon équitable. Il n'a pas privilégié David et laisser tous les autres serviteurs pour nous dire que c'est une bonne leçon qu'en Christ, il n'y a pas uniformisation, mais égalité et complémentarité dans les différences. On est complémentaires. Bien que différents, mais on est complémentaires et on est égaux devant le Seigneur. Donc nous devons savoir nous accueillir mutuellement. Regardez, quand les Israélites et ceux de Juda, ils doivent s'apprendre à s'accueillir mutuellement et éviter les tensions dues à la jalousie, à l'orgueil. Si on ne peut pas s'accueillir mutuellement, on ne peut pas faire de grandes choses. Ça peut créer la division dans la nation, la division dans l'église, la division dans notre famille, parce qu'il y a le parti pris. Voilà. Dans tout ce que nous posons comme acte, on s'attend à quelque chose. Ça va créer toujours des tensions.
1: D'accord, merci professeur. On va maintenant conclure. Méditons ensemble. Vous voyez bien que cette histoire tirée de 2 Samuel chapitre 19, les versets 31 à 43, nous permet d'apprendre beaucoup de choses, des principes de vie que le Seigneur nous communique à travers donc ces faits vécus il y a quelques années par ceux qui ont connu le Seigneur avant nous. On va conclure donc méditons ensemble avec donc l'application. L'application va nous faire entendre les enseignements donnés par le professeur Lou Obou. Alors professeur, qu'est-ce qu'on retient en termes d'enseignement?
0: En termes d'enseignement, il faut retenir que nous ne devons pas oublier de manifester de la gratitude envers tous ceux qui nous ont aidés quand nous étions comme David dans notre Mahanaïm. On était dans une situation où on avait des difficultés, on n'arrivait même pas à joindre le bout. Il y a des personnes, par leur prière, par leur encadrement, par leur visite, nous ont soutenus jusqu'à ce qu'aujourd'hui on se retrouve mieux que eux. Il faut que nous manifestions de la gratitude envers eux. Vous voyez, il y a plusieurs dans l'église, quand on les a soutenus dans plusieurs manières par la prière, quand Dieu leur a donné une petite position, on ne peut plus leur parler. Ils ne peuvent plus même écouter les conseils. Pour peu de choses, si on fait tout de suite, ils quittent l'église. Vous voyez, ça, ce n'est pas cela le sens de la gratitude. Et c'est l'exemple que Bazlaï nous donne. Il faut être généreux et avoir le sens de la gratitude. Vous voyez, il y a une différence entre la gratitude et la reconnaissance. Vous voyez, le degré zéro de la reconnaissance, c'est la gratitude. La gratitude, c'est-à-dire au moins dire merci. Prier pour la personne que tu as donnée. Si tu peux l'aider, si tu peux faire quelque chose pour qu'en retour, elle puisse avoir de la force, tu le fais. Maintenant, la reconnaissance, c'est que comme quelqu'un a eu à te soutenir au moment où tu étais dans ton Mahanaïm, là, en retour aussi, quand tu vas voir quelqu'un d'autre qui souffre dans l'église, dans ta famille, il est dans une sorte de Mahanaïm, il faut aussi te souvenir que tu étais comme ça autrefois. Apporte-lui quelque chose. Qui? Par les visites, par les prières, l'encouragement, et puis quelque chose que tu lui donnes pour qu'il puisse vivre. Chacun d'entre nous, là, il a eu un jour de faible commencement, son Mahanaïm, et il y a eu un Bazlaï qui l'a aidé. Ça peut être un oncle, ça peut être le pasteur, ça peut être le responsable, le moniteur, ça peut être le coordinateur qui allait rendre visite. Aujourd'hui, si tu as permis que tu es assis et que tu es maintenant bien, Il faut te souvenir de l'Église. Il faut te souvenir des frères qui sont encore dans le Manaïm comme toi autrefois, pour que leur bénédiction devienne aussi ta bénédiction.
1: Amen. Merci à vous, professeur Louis Obou. En tout cas, nous sommes très heureux de vous avoir avec nous pour ce temps de dévotion. Le texte que nous avions lu ce samedi 18 juillet, c'est 2 Samuel 19, le verset 31 à 43. N'oubliez pas, lisez la note explicative « Amour du prochain » qui figure à page 88 dans le lecteur de la Bible. Bonne nouvelle, amis auditeurs, le professeur Lou Obou sera avec nous la semaine prochaine, dès lundi prochain, pour la lecture de 2 Samuel chapitre 20, le verset 14 à 26. D'ici là, portez-vous bien, que Dieu vous bénisse et bonne suite de programme sur la radio. Shalom.

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1: Amis auditeurs, bonjour et bienvenue à ce temps d'adoration de la radio Fréquence Vie. Je suis Didier Niapa pour vous accompagner dans ce moment exceptionnel d'action de grâce, d'action de reconnaissance à l'endroit de notre Dieu pour tout ce qu'il a fait pour nous. La Bible dit, et je lis psaume 18, verset 1, « Je t'aime, ô Éternel, ma force, l'Éternel, mon rocher, ma forteresse, mon libérateur, mon rocher où je trouve un abri, mon bouclier, ma force qui me sauve, ma haute retraite. Je m'écris, loué soit l'Éternel, et je suis délivré de mes ennemis. » C'est le verset 3. Le verset 4 dit, « Les liens de la mort m'avaient environné, et les torrents de la destruction m'avaient épouvanté. Les liens du sépulcre m'avaient entouré, les filets de la mort m'avaient suppré. Dans ma détresse, j'ai invoqué l'Éternel, j'ai crié à mon Dieu de son palais. Il a entendu ma voix, et mon cri est parvenu devant lui à ses oreilles. » Alléluia. L'Éternel nous a exaucés. La Bible dit, j'étais dans la détresse, j'ai crié, l'Éternel m'a secouru. Frère, nous étions dans des moments difficiles, dans des situations compliquées, mais tu as crié et l'Éternel t'a secouru. S'il t'a gardé, tu as envie, tu sais d'où tu viens. L'Éternel a mis sa main sur toi. C'est pourquoi lorsque tu as l'occasion de l'adorer, il faut le faire d'un cœur ouvert. Ce matin, nous allons lui dire, oh, nous te donnons toute la gloire. Nous te donnons toute la gloire. We give you all the glory, Jesus. You are our Lord. You are our King. You are our Savior. We want to celebrate your name this morning. Nous voulons t'adorer parce que tu es notre Dieu, notre roi. Frères et sœurs, adorons notre Dieu. Disons-lui simplement, nous t'adorons. Nous te donnons toute l'autorité, tout le règne, toute la gloire, toute la puissance te revient parce que Jésus de Nazareth, tu es le roi de gloire. Adorons notre Dieu.
2: You are Alpha and Omega.

Oh, alléluia, gloire à toi Seigneur, gloire à toi éternel notre Dieu. Nous bénissons notre roi. Pour t'adorer, je vis. Pour adorer l'éternel, je vis. Je vis que pour adorer Jésus-Christ de Nazareth. Parce que sans lui, nous ne sommes rien. Nous recevons tout de lui. La Bible dit que c'est par lui que nous vivons. Oh Seigneur Jésus-Christ, sois adoré ce matin pour tout ce que tu fais, pour ton amour, pour ton secours qui ne manque jamais. Nous bénissons ton nom parce que tu as été fidèle jusqu'ici. Bénissons ensemble notre Dieu et adorons le roi de gloire.

0: Hallelujah. I live to worship my Lord Jesus. I live to celebrate his name because Jesus is my Savior. I know Jesus is my Savior. Le Seigneur Jésus-Christ est notre secours. Il est notre sauveur. Je vis pour l'adorer. Chaque jour est une occasion pour moi d'adorer notre roi, le sauveur de l'humanité. En lui, j'ai la vie. Une espérance qui ne sera jamais détruite. Une espérance qui ne sera jamais anéantie parce que notre espoir est fondé. C'est Jésus-Christ dans notre vie. Merci notre Dieu. C'est pourquoi nous allons crier. Nous allons crier que notre Dieu est saint. Notre Dieu est saint à jamais. Et parce qu'il est saint, qu'il nous a sanctifiés et il a fait de nous un sacerdoce royal, un peuple acquis pour annoncer les vertus de celui qui nous a ôté des ténèbres à son admirable lumière. Bénissons notre Dieu parce qu'il est avec nous. Holy is our Lord.
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sein et sa sainteté jaillit, rejaillit sur notre vie chaque jour. Seigneur, nous t'adorons parce que tu nous as sanctifiés. Tu nous as libérés du pouvoir du péché. Nous sommes plus redevables à la chair pour satisfaire ses plaisirs. Mais Jésus-Christ nous a donné la liberté totale.

Nous sommes joyeux d'adorer le Seigneur. Nous sommes libres d'adorer le Seigneur. Notre Dieu nous a définitivement sauvés du péché et sa force nous est communiquée pour vivre puissamment au-delà, oh notre Dieu, de notre espérance. Le péché n'a plus de pouvoir. Où est ton pouvoir péché? Jésus-Christ nous a sauvés. C'est pourquoi nous adorons notre Dieu. Il nous a sanctifiés et nous bénissons son nom à jamais.

Oh Jesus, hallelujah. Merci Seigneur, merci pour ta grâce, merci pour ta sainteté, merci pour ton amour, merci pour ta fidélité. Seigneur, ce que je désire, ce que je veux voir chaque jour, ta face, je veux contempler la grandeur de ta face, la splendeur de ta face, je veux contempler la beauté de mon Dieu. Chaque jour, je voudrais, éternel notre Dieu, que tu viennes remplir mon cœur de ta joie. Adorons notre Dieu et invitons la présence de l'Esprit de Dieu dans notre cœur, parce que notre Dieu, il est notre Seigneur. Lorsque Christ est en toi, la vie pénètre, la joie pénètre, la liberté pénètre. Et ce matin, si tu es troublé, adore ton Dieu seulement et tu verras ton cœur, ta vie transformée par la présence de l'Esprit de Dieu. Adorons notre Dieu. Just make it the cry of your heart.

Nous ne sommes jamais satisfaits de la présence de Dieu. Il ne faut jamais se satisfaire des bénédictions de Dieu. Je veux davantage, aspire davantage à la présence de Dieu, aspire davantage à la grâce de Dieu, aspire davantage aux grâces, aux bénédictions de l'Éternel, parce que notre Dieu veut davantage nous bénir. Il dit dans sa parole, jusque-là vous n'avez rien encore demandé. Pourquoi? Parce que l'objectif de Dieu, la volonté de notre Seigneur, c'est de nous combler de tout.

Oh, hallelujah. Oh, hallelujah. Our desire is to seek your face et to glorify your name. Notre désir, c'est de voir ta face. Notre désir, c'est de glorifier ton nom. Seigneur, notre Dieu, ce désir est toujours grand en nous. Nous voulons te contempler. Nous voulons voir ta gloire. Nous voulons célébrer ton nom parce que tu es le véritable. Il n'y a pas de Dieu qui aime comme Jésus-Christ. Jésus-Christ a tellement aimé le monde qu'il a donné sa vie. Il a donné lui-même sa vie pour nous racheter. Ma soeur, mon frère, Jésus t'aime. Il est avec toi. Il te soutient. Il te fortifie. Ce matin, fais de lui ton désir. Espère en ton Dieu en l'adorant. Adorons notre Dieu.

Saint-Esprit en nous brûle tout ce qui est péché. Tu es le feu qui consume tout ce qui est anormal. La maladie ce matin, frère, est consumée en toi parce que le Seigneur, par son esprit, met en toi le feu. Et ce feu qui est en toi va contaminer tout autour de toi. Adore ton Dieu ce matin et ranime la flamme que le Seigneur a mis en toi par son esprit. Adorons le Seigneur et disons-lui, « You are the fire in me. » Hallelujah. Adorons-le.

joie nous remplisse, que ton bonheur nous remplisse. Oh notre Dieu, parce que nous voulons que tu nous utilises. Tu peux utiliser toutes choses. Tu as utilisé l'âne pour parler à Balaam. Oh notre Dieu, tu utilises toutes choses pour glorifier ton nom. Seigneur, moi aussi, tu peux m'utiliser. Ma sœur, est-ce que tu veux que Dieu t'utilise? Est-ce que tu veux, mon frère, que Dieu fasse de toi le serviteur de Dieu que tu désires? Alors, appelle l'Esprit de Dieu et dis au Seigneur, tu peux m'utiliser. You can use me. Jesus, you are able to use me this morning. Adorons notre Dieu et disons-lui, Seigneur, tu peux m'utiliser. Voici ma vie. Je la livre entre tes mains par cette adoration. Adorons le roi de gloire.

Dieu peut t'utiliser, Dieu peut nous utiliser. Oh, ne te méprise pas. Ne pense pas que Dieu ne peut pas te l'utiliser. Les gens disent que tu ne vaux rien. Mais moi, je sais une chose. L'Éternel nous a créés pour un but. Et ce matin, par cette adoration, le Saint-Esprit est en train de faire une action dans ton cœur. Et Dieu veut t'utiliser. Tu es appelé à prêcher l'Évangile. Ce matin, le Saint-Esprit veut réveiller ce don pour que tu puisses être efficace. Alors, ouvre ton cœur et adore ton Dieu. Tu as reçu le don de prophétie. Le temps est venu d'ouvrir ta bouche et de prophétiser dans l'assemblée des saints. Alors laisse-toi aller, laisse le Saint-Esprit t'utiliser, parce que le Seigneur veut amener ton don à un niveau supérieur. Simplement, il veut que tu te disposes. Oh notre Dieu, merci pour ta bonté, merci pour ta fidélité. Le Seigneur t'apporte sa paix. Tu as peur, tu es inquiet, tu es troublé, et c'est pour cela que tu ne crois pas en toi. Le Seigneur te dit ce matin, je t'apporte ma paix, je t'apporte la quiétude, je remplis ton cœur de joie. Par cette adoration, regarde, le Saint-Esprit est en train de t'apporter le réconfort. Seigneur, remplis ma vie, remplis mon cœur de joie et de paix, parce que j'ai besoin de ta force. Adorons notre Dieu et disons-lui, c'est lui qui est notre paix. Alléluia. Hallelujah.

merci, Seigneur Jésus-Christ. Est-ce que tu peux célébrer ton Dieu? Lui dis merci, parce que le Dieu que nous adorons, il est grand, il est puissant. C'est un Dieu qui est capable de toutes choses. La Bible nous dit qu'il a fendu la mer rouge. Qu'est-ce qu'il ne peut pas faire? Limites-tu Dieu? Non, il ne faut pas limiter ton Dieu, ma sœur. Il ne peut pas limiter la main du Seigneur Jésus-Christ. Il est capable de faire quoi que ce soit. La Bible me dit, tout est possible à celui qui croit. La Bible dit tout. Cela veut dire, il n'y a rien qui soit limité. Il n'y a rien qui soit exclu. Mais en toute chose, Dieu est capable. Quelle que soit la situation, Dieu est capable. La Bible me dit, Lazare est mort il y a 4 jours, mais Jésus-Christ est venu le faire sortir du tombeau. Quel miracle, quelle puissance, quelle force. Jésus peut faire tout. Alors si tu penses que tu es perdu et que tu n'as plus d'espoir, laisse-moi te dire ce matin, le Seigneur est avec toi. Parce que notre Dieu, il est grand. Adorons notre Dieu. How great is our Lord. Great is our King. How great is our Savior Jesus. Celebrate his name this morning. Hallelujah.

Oh, hallelujah. Our God created everything. You created the world. You created the seas. I want to sing your name this morning. Notre Dieu nous a donné la vie. Il nous a donné la joie. Lui qui a créé les cieux et la terre. Il a créé les mers. Il n'y a rien qui soit impossible à notre Dieu. Alors ce matin, il crée une nouvelle vie pour toi. Une nouvelle dimension de vie pour toi. Notre Dieu est notre force. Il est notre secours. Adorons-le et disons-lui, il est capable de faire tout ce qu'il veut. Il est capable de ressusciter les morts. Il est capable de transformer. Il est capable d'apporter la vie là où il y a la mort. Notre Dieu n'est pas limité. Alors, ne le limite pas, mais adore-le. Célèbre-le. Bénis son nom. Et disons-lui, il est capable. You are able to do everything. Our God, Jesus, you are able, able, able, able. Glorify the name of your King. Worship him. Célèbre-le, bénis-le, adorons notre Dieu parce qu'il est capable. Alléluia.

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2: Shalom et shalom à vous tous. Paix sur vous, paix sur vos maisons, paix sur vos vies, paix sur vos activités. Pour ce énième numéro de temps d'oracle, nous allons voir un aspect très important de la vie chrétienne, de la vie de tout homme en général. Et il va s'articuler autour du thème suivant, la grâce, un patrimoine prisé et sacré. Et là, nous sommes dans le passage de Luc 19, verset 41-44. C'est Jésus qui parle, et je cite. Comme il approchait de la ville, il s'agit de Jérusalem, Jésus, en la voyant, pleura sur elle et dit, « Si toi aussi, au moins, en ce jour qui t'est donné, tu connaissais les choses qui appartiennent à ta paix, c'est-à-dire les choses qui concourent, contribuent à ta paix, mais maintenant, elles sont cachées à tes yeux. Il viendra sur toi des jours où tes ennemis t'environneront, te trancheront, t'enfermeront et te serreront de toutes parts. Ils te détruiront, toi et tes enfants au milieu de toi. Et ils ne laisseront pas en toi pierre sur pierre parce que tu n'as pas connu le temps où Dieu où tu as été visité. Dans d'autres versions, il est dit le temps de ta visitation. Eh bien, c'est là ce qui est écrit. Quel est le cadre de l'exposé de ce jour? Vous savez, beaucoup de gens auraient pu être ou devenir ceci ou cela, mais de diamétralement opposé à ce qu'ils sont et font à présent. Ils auraient pu le devenir, l'être ou le faire, mais les choses se sont jouées à la dernière minute contre eux et ceux de foi à multiples reprises, des façons les plus inexplicables, voire même incroyables. C'est alors que les regrets à leur niveau sont énormes. C'est bien là que leur âme est marquée. Leur âme souffre et pleure terriblement au-dedans d'eux-mêmes et dans le secret. Ils sont dans un remords perpétuel. Beaucoup de gens auraient pu posséder ou obtenir ceci ou cela, comme gloire, position, richesse, etc., etc. Quelque chose qui changerait à jamais le cours de leur histoire. Mais que hélas, les choses sont tout autres pour ces personnes, sinon tout le contraire. À cause d'un détail technique insignifiant de dernière minute qui est venu tout bouleverser, qui a pesé très lourdement contre eux, ils n'ont pas pu s'en remettre et leur histoire s'est comme arrêtée là depuis lors, à ce point qui a marqué très tristement le tournant le plus décisif de leur existence. Beaucoup de gens étaient plus que proches du sacre pour une vie de légende vivante. Ils étaient à un pas lorsque quelque chose d'anodin est venu tout faire chambouler. Les voilà à présent très tristement dans une vie tout autre que celle qui se dessinait de façon si évidente pour eux. Ils sont de la sorte à présent remplis de peine, de remords, d'interrogations. Ils n'arrêtent pas de chialer, de s'accuser, de se censurer et de se condamner. Ils n'arrivent pas du tout à se pardonner. Ils s'en veulent terriblement avec un tel niveau de cruauté qu'on penserait que Et là, en fait, ils ne vivent vraiment plus. Hein. Ils sont là parce qu'il faut être là. Leur vie s'est arrêtée depuis ce jour-là. Ils sont là avec nous sans être, sans y être. Ils se sont déjà inhumés eux-mêmes quant à leur existence. Plus vraiment dangereux pour eux. Ils vivent parce qu'ils sont encore en vie et ils ont encore du souffle en eux. Mais au fond d'eux, ils savent que ça n'est pas la vie à laquelle ils avaient été destinés en griffe, qu'ils sont présentement en train de vivre. Ils se cognent, non pas la tête, mais l'âme, que des contusions de par eux-mêmes sur leur âme. Pourquoi au fait n'arrive-t-il pas à se pardonner, à se relever pour continuer? Pourquoi? Alors, ce qui fait qu'ils s'en veulent tant et n'arrivent pas à se pardonner, et qu'ils se sont déconnectés de la vie de tout le monde, des enjeux sociaux, existentiels et autres, et qu'ils sont prostés à la même place et n'espèrent plus en rien, c'est qu'ils se disent qu'ils auraient pu changer les donnes avec soit un peu d'effort, soit un peu de patience, un peu de rigueur, un peu de discipline, un peu de temps, un peu de lucidité, un peu de persévérance, un peu de sacrifice, un peu de niaque, un peu de témérité, un peu de foi, un peu de travail, un peu de créativité, un peu de courage, un peu d'humilité, un peu de modération, un peu de flexibilité, un peu d'intelligence, un peu de réalisme, un peu de lucidité, un peu de folie, un peu d'audace, un peu d'ouverture d'esprit, un peu de. Ce qui fait qu'ils s'en veulent tant ils n'arrivent pas à se pardonner et qu'ils se sont déconnectés de la vie, de tout le monde, des enjeux sociaux, existentiels et autres, et qui sont prostés à la même place et n'espèrent plus en rien. C'est également le fait qu'ils se disent et qu'ils réalisent d'ailleurs que les choses se sont jouées contre eux, in extremis, que ça ne tenait qu'à un fil de quelque chose qui leur a manqué ou dont ils se sont privés. Mais ils se disent, on pouvait y arriver, je pouvais, mais je suis passé à côté de la plaque. J'ai manqué l'occasion, ils s'en veulent. Et là, au quotidien, ils se mordent les doigts, ils se mordent les lèvres, leur âme pleure au-dedans d'eux et se nourrit des regrets, sur regrets. Quand ils sont seuls, face à eux-mêmes, ben, c'est terrible. Vous voyez, quand ils commencent à penser à ceux avec qui ils ont fait chemin ensemble, dans les mêmes combats, au couloir de la vie, leur âme s'affaisse et se déchire au-dedans d'eux-mêmes. Ils sont alors dans des interrogations à point fini, dans des raisonnements interminables. Les voilà donc en train de parler tout seul, de se parler à eux-mêmes, des fois même à haute voix pour dire, mais j'aurais pu faire ci. J'aurais pu faire ça. J'aurais dû ne pas faire ci ou ne pas faire ça. Il ne fallait que faire ci ou ça. Il ne me restait qu'à faire ci ou ça. Mais diantre, je suis passé à côté. Comment est-ce possible? Comment me suis-je pris? Et là, ils vont s'adonner à s'insulter, à s'auto-flageller, à se récriminer eux-mêmes, sans compassion aucune, sans merci aucun. Franchement, c'est terrible. Ils seront plus qu'amers et impitoyables contre eux-mêmes. Les injures contre eux-mêmes vont sortir comme du rap, silencieusement. Ils seront en train de se dire, mais quel pauvre type suis, quel pauvre con suis-je. Mais excusez-moi de l'expression, c'est au sens le plus propre, voilà. En termes de ce qui est sain, voilà, pas dans un autre sens, voilà. Je n'ai pas du tout été intelligent. Franchement, je suis nul. Mais qu'est-ce qui m'a poussé à ça? Qu'est-ce qui n'a pas marché à mon niveau? Qu'est-ce que je suis insensé? Mais c'est pas possible. Comment ai-je pu faire un tel choix? Agir de la sorte? Prendre une telle décision? Mais c'est dingue. Qu'est-ce qui n'a pas marché avec moi? C'est dans quoi me suis-je mis? Mais c'est là, à ce niveau, que je devrais être normalement. comme celui-là, comme celle-là. Mais comment me suis-je arrangé pour me retrouver ailleurs dans autre chose, à un si bas niveau? Qu'est-ce que je suis maudit? Des fois même, face à cette réalité, ils vont opter pour le vide, l'impasse, l'espace vide blanc total dans la tête. Ils vont choisir de ne plus penser à quoi que ce soit, plus à rien. Ils ne veulent penser à quoi que ce soit pour ne pas souffrir, pour ne pas remuer le couteau dans la plaie béante faite dans leur âme, pour ne pas se donner des cas de conscience, pour ne pas se donner des cas de conscience qui leur donnent des coups de boutoir dans leur âme, qui laissent des ecchymoses dans leur conscience. Les ecchymoses, c'est un peu comme les enflux où il y a du sang, là, voilà. C'est cela un peu. Et c'est là même que certains vont au suicide. Mais laissez-moi vous dire que le suicide, il y en a de plusieurs types. Il y a des gens qui sont encore en vie avec nous, mais qui se sont suicidés depuis lors. Et pour de telles personnes, elles optent et préfèrent s'enterrer, s'enquister. Elles choisissent de disparaître des écrans de la vie. C'est dur et terrible à supporter pour leur conscience. C'est cela la réalité. Mais toi qui es dans cet état, je te prie de te réveiller, s'il te plaît, de revenir à la vie et que la grâce de Dieu te réveille. Sinon, voici le tableau quand certaines personnes font un retour historique de leur parcours existentiel, quand elles font un bilan, est-il la conclusion qui s'ensuit? C'est cela la réalité de beaucoup de gens, chrétiens comme non-chrétiens. Mais ça se posait des questions. Qu'est-ce que ces personnes auraient dû faire qu'elles n'ont pas fait? Qu'est-ce qu'elles n'auraient pas dû faire qu'elles ont fait? Qu'est-ce qu'elles ne devraient pas faire qu'elles ont fait? Qu'est-ce qu'elles auraient pu faire qu'elles n'ont pas fait? Qu'est-ce qui leur a manqué réellement? Quel était leur péché décisif qui a tout mélangé à leur niveau? Qu'est-ce qu'elles peuvent à présent faire pour rattraper les choses? Ou est-ce terminé pour de bon les concernant? Leur sort est-il scellé à jamais? C'est à toutes ces questions-là que nous allons essayer de répondre par la grâce de notre Seigneur Jésus. Alors, que faut-il y comprendre? Je dis dans tout ce que je viens de dire, il faut comprendre que la vie est une guerre. Une guerre pour laquelle il nous faut bien évidemment un arsenal de guerre à la pointe et à jour dans notre génération. Parce que chaque génération a ses défis, ses réalités. Il le faut parce que l'ennemi est et demeure le même. Mais ses stratégies changent et s'affinent avec le temps et au cours des âges. C'est pareil pour la civilisation humaine. Les armes du Moyen-Âge ne sont pas les mêmes qu'à notre époque. Et elles ne seront pas les mêmes que les générations après nous. Il faut donc être à jour. Il le faut. Parce que même les moustiques changent de stratégie pour pouvoir se nourrir. Les moustiquaires qui marchaient avant, à présent, même les antipaludiques. Aujourd'hui, il faut adapter le traitement. Il faut commencer par la voie intraveineuse pour terminer, ou bien la voie dite parentérale pour terminer avec la voie orale. Donc, il faut savoir et pouvoir s'adapter à nos réalités, aux réalités de notre époque, à notre environnement. Écoutez, celui qui refuse de s'adapter, de progresser, celui-là, il a déjà lui-même signé son décret de supplice dans ce monde, de souffrance dans ce monde, d'humiliation dans ce monde. C'est un choix, c'est une décision. Je le répète, la vie est une guerre, et une guerre pour laquelle il nous faut un arsenal de guerre. Mais qu'est-ce qui entre en ligne de compte dans cet arsenal de guerre? je vous répondrai beaucoup de choses. Beaucoup et beaucoup de choses. Et cela en fonction du terrain de guerre, en fonction de l'époque, des temps et des circonstances, en fonction de l'armée en face, en fonction des réalités auxquelles on fait face, en fonction de l'environnement, du terrain, en fonction du guerrier lui-même, du combattant, c'est-à-dire ses forces et faiblesses, son terrain familial, son background familial, la dangerosité qu'il représente ou incarne, les enjeux liés à sa personne, à son existence et à sa mission, son positionnement sur le échiquier ou le système, du maître d'orchestre qui est Dieu, etc., etc. Il y a également en fonction du terrain de guerre auquel chacun fait face, la guerre à laquelle chacun fait face. Parce qu'il est évident que nous n'avons pas les mêmes guerres, les mêmes combats. Même si Satan est unique et que les démons sont les saints sont du même acabit, nos combats divergent. Il y a des gens qui font objet d'efforts de guerre, oui, de concentration de guerre. Je m'en vais vous citer pour preuve deux exemples dans la Bible. Le premier exemple, c'est 1 Chronique, chapitre 9, à partir du verset 10. Je lis. À partir de 1 Chronique 10, à partir du verset 1. Je lis pour vous. Les Philistins livraient bataille à Israël. Et les hommes d'Israël prirent la fuite devant les Philistins et tombèrent morts sur la montagne de Gilboa. Les Philistins poursuivirent Saül et ses fils et tuèrent Jonathan, Abinadab et Malkishua, fils de Saül, dont trois sont morts. L'effort du combat porta sur Saül. C'est écrit. L'effort du combat porta sur Saül. Il y a des gens sur qui l'effort du combat porte. C'est-à-dire que toi, l'endroit te descend. Tu es vu comme la menace la plus sérieuse. Tu es l'homme à battre. Ta tête a pris à tous les coups. Les efforts seront concentrés sur toi. À cause de ton étoile, à cause de ton positionnement. Saül n'était pas n'importe qui, c'était le roi. Donc, le roi, c'était un peu. C'est pas le roi au thème que nous connaissons, quelqu'un qui porte une couronne, qu'on protège. Non. Le roi, c'est. Le mélève pourrait se dire en hébreu, c'est-à-dire celui qui est en première ligne, qui fonce et défonce les portes. Donc celui-là, si on a fini à lui, ben, le combat, il est plié. Donc l'effort de guerre, ça porte sur certaines personnes dans les familles, ça porte sur certaines personnes même au niveau professionnel, au niveau entrepreneurial, même dans l'église. Il y a des pasteurs qui font objet d'efforts de guerre parce que ceux-là, si on les descend, ben, l'église, elle tombe. Je ne dis pas que le Christ ne soutient pas son église, mais le coup sur l'église est terrible. Et les hommes s'en remettent difficilement par moment. Il faut le comprendre. Le second texte, c'est 1 Roi 22, partie du verset 29, dont j'ai fait lecture. Le roi d'Israël et Josaphat, roi de Juda, montaient à Ramoth en Galate. Le roi d'Israël dit à Josaphat, « Je veux me déguiser pour aller au combat, mais toi, revêt-toi de tes habits. » Et le roi d'Israël se déguisa et alla au combat. Le roi de Syrie avait donné cet ordre aux 32 chefs de ses chars. « Vous n'attaquerez ni petit ni grand. » Mais vous attaquerez seulement le roi d'Israël. Vous voyez, l'ordre a été donné. Donc l'effort de guerre, l'effort de combat porte sur le roi d'Israël. Sur Akab. C'était sur lui. C'était lui l'homme à abattre. C'était lui le roi d'Israël. L'effort de guerre est sur lui. Donc il y a des gens sur qui on a fait des délibérations dans l'antichambre de la sorcellerie, dans le monde des ténèbres. Ceux-là descendaient, celui-là descendait, celui-là fermait les portes, celui-là mélangeait sa vie. Il faut en avoir conscience, chers frères et sœurs. Quand le chef des chars aperçut Josaphat, il dit, certainement, c'est le roi d'Israël, puisque l'autre, puisqu'il y a eu déguisement. Et il s'approchait de lui pour l'attaquer. Josaphat poussait un cri. Les chefs des chars, voyant que ce n'était pas le roi d'Israël, s'éloignaient de lui, parce que ce n'est pas l'homme. Donc il y a des gens qu'on laisse parce que ce n'est pas eux. Ici, c'est vrai que l'onction de Dieu est intervenue, mais il y a des personnes, parce que c'est pas, ils ne sont pas une grosse menace. Le mandat démoniaque venant de l'antichambre des ténèbres, ne porte pas sur eux. Voilà. Alors, un homme tira de son arc au hasard et frappa le roi d'Israël au défaut de la cuisse. Vous voyez? Donc, malgré le déguisement, ça l'a touché. Ce n'est pas un hasard, c'est un jugement qui s'est abattu. Et ce jugement-là, il a marché, ce jugement-là, il était en cours, et ce jugement-là, il a été confirmé sur le terrain. Donc, vous voyez que lorsque vous êtes en disgrâce vis-à-vis de Dieu, ben, le royaume des ténèbres, leur machination, leur manœuvre marche contre vous. Même quand les gens ont cru que c'était Josaphat, lui, il a échappé. Mais Akab, lui, malgré son déguisement, pourquoi? Mais parce que les choses sont avant tout spirituelles. C'est spirituel. Les tirs là sont canalisés par des énergies. Des énergies pour lesquelles, qui sont là, des énergies qui sont relâchées en invoquant ton âme, en invoquant ton étoile, ta personne, tout et tout. Il faut en avoir conscience.
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2: Je reviens donc pour dire que la vie est une guerre. Une guerre pour laquelle il nous faut un arsenal de guerre. Et dans cet arsenal de guerre entre en ligne de compte beaucoup de choses, comme fonction paramètre. Pas du tout à négliger. Et ça, il faut en avoir conscience pour ne pas se faire bouffer ou humilier au front. La vie est un front. Ne vous méprenez point. Ça tire à balles réelles. Ça tire à tribord et à bâbord. Et nous ne sommes pas visés de la même manière. Je répète, nous ne sommes pas visés de la même manière. Il y a des gens qui font objet de concentration de tirs, de concentrer des tirs, tirs spirituels, tirs de tout genre, tirs à armes lourdes. Il y a des personnes sur qui se concentrent les efforts de guerre. Celles-là, elles n'ont pas le droit à certaines erreurs ou à certaines fautes techniques. Elles n'ont pas droit à certaines légèretés. Ça peut leur tourner au drame ou à la tragédie. Il faut relativement à tout cela savoir que les armes sont variées et multiformes. La Bible parle de l'armure spirituelle du chrétien. Mais sachez qu'il n'y a pas que les six éléments mentionnés en Éphésiens 6 qui constituent la totalité de l'armada qu'il faut aux chrétiens pour réussir sa vie et tenir dans cette jungle qu'est cette vie. Les armes d'Éphésiens 6 sont des armes dites spirituelles. Mais même au niveau des armes spirituelles, il n'y a pas que ça. Ça ne se limite pas à celles-là seulement, même si elles constituent le noyau et l'essentiel. Les autres ont toute leur place. Et il le faut, sinon il peut y avoir souci. En plus de cela, il faut savoir que la vie n'est pas axée sur la dynamique ou l'angle spirituel immatériel. Ou immatériel, je reprends. La vie n'est pas axée que sur la dynamique ou l'angle spirituel ou immatériel. La vie n'est pas qu'axée dessus. Il y a aussi la dynamique matérielle. Donc, on a la dynamique immatérielle et puis on a la dynamique matérielle. Là aussi, dans la dynamique matérielle, il faut des âmes spécifiques pour subsister, pour pouvoir subsister, tenir et s'imposer. On ne combat pas la pauvreté rien que par la prière. On ne crée pas les ressources financières avec le casque du salut exclusivement. Non. Et c'est bien là que bien des chrétiens se trompent, se font prendre au piège par le diable et le système. Ils veulent s'enrichir, sortir de la pauvreté, prospérer au niveau matériel avec les dons spirituels. Les dons spirituels sont pour la prospérité spirituelle. D'abord et avant tout. Ne faisons pas d'amalgame. Au fait, qu'est-ce qui plombe les gens dans ce syndrome dont j'ai exposé le tableau tout au début? Cette situation ou ce sentiment d'avoir raté sa vie. Beaucoup et assez de choses. Diverses choses, de nombreux paramètres et réalités interconnectés les unes aux autres. On évoque souvent en première ligne la foi, au sens le plus large, pas seulement la foi qui s'ouvre. Mais laissez-moi vous dire qu'il n'y a pas que la foi. Tout le monde ne s'ouvre pas faute de foi. L'un des éléments, l'une des armes qui manque à beaucoup de gens, écoutez-moi bien, c'est la gestion de la grâce. Je ne dis pas la grâce, mais la gestion de la grâce. Nuance. Pourquoi? Mais parce que tous, nous naissons avec une mesure, une dose de grâce venant du Créateur. Dieu n'a privé personne ipso facto et de façon congénitale de grâce. Personne et personne. C'est d'ailleurs pour cela que dans l'occultisme, les gens vont abuser des folles pour, je dirais, taper dans leur grâce. Ce qui se passe, c'est que certaines personnes n'arrivent pas à demeurer dans les bonnes grâces du Créateur sur leur vie et passent donc à côté de la grâce, passent de la grâce à la disgrâce, dont l'ennemi va tirer profit contre eux. C'est là ce qui se passe. Ces gens-là n'arrivent pas à demeurer dans les bonnes grâces de Dieu pour exprimer la grâce ou manifester la grâce qui est sur leur vie. C'est l'exemple de Saül qui est passé de la grâce à la disgrâce, de l'altesse à la bassesse, des habits somptueux de roi au déguisement. Ça n'était point la faute de Dieu, ni son désir, encore moins son plan originel. Dieu n'a pas oint Saül en ayant programmé que Saül tombe, non et non. C'est dans le parcours de Saül qu'il a sombré dans une dynamique autre que celle que Dieu avait voulu, pour ainsi se faire ennemi de Dieu et faire la part belle au diable, à un esprit malin qui venait donc le fatiguer. Sinon au commencement, il n'en était point ainsi. Je vous le dis, la grâce est une arme, un don de Dieu, mais un don très sensible. C'est une arme redoutable, c'est un manteau, c'est un bouclier, c'est une ressource immatérielle. Des fois, elle fait toute la différence. Elle a ses exigences. C'est ça la grâce. Et la Bible dit qu'elle est trompeuse. Ça n'est point acquis la grâce. C'est bien pour cela que les Écritures vont nous dire que personne ne se prive de grâce, de la grâce de Dieu. Et oui, on peut se priver de la grâce. On peut sortir de la grâce de Dieu, des bonnes grâces de Dieu. On peut la corrompre, on peut la remplacer par autre chose. J'ai vu des gens en train de traiter l'un des brillants footballeurs ivoiriens qui n'a pas eu la grâce de rayonner au niveau international de tous les noms. Je vais taire le nom pour préserver sa dignité. Ils ont dit beaucoup de choses sur lui. Ils ont même montré une photo de lui juxtaposée avec celle d'un autre joueur qui lui a brillé au niveau mondial. Ils ont fait cette juxtaposition quelque peu narquoise avec une question assez humiliante à son endroit, assortie de tous les commentaires qui vont de pair avec. Je lis pour vous. Voici la question qui est posée. Mais qu'est-ce qui n'a pas marché pour lui? Qu'est-ce qui a manqué à celui-là? Alors ceux qui posent cette question de façon ironique, je voudrais leur répondre ce jour. Ce qui a manqué à cet homme, ça n'est point le talent. Parce qu'il avait. Il était bien plus brillant à ce temps-là, à leur sortie de l'académie, que beaucoup d'autres. Ouais. Ce n'était point le talent. Pas même d'abord la discipline. Ce n'est pas un coach de foot qui lui a manqué autre. Mais ce qui lui a manqué, je vous le dis, ce n'était pas la grâce qui lui a manqué non plus. Parce que la grâce était là. S'il n'y avait pas la grâce, le talent même qu'il a, c'est une grâce. S'il n'y avait pas la grâce, non. Ce qui lui a manqué, c'est le bon coaching en matière de gestion de grâce. Le bon coaching en matière de la gestion de la grâce qui est sur sa vie. Et beaucoup sont dans nos églises et manquent de ce coaching-là. Oui, Dieu a au moins des gens pour ça. Il y a des coachs en matière de gestion des grâces. Des personnes ointes par Dieu pour vous apprendre à demeurer dans les bonnes grâces de Dieu. Par la discipline de l'Esprit de Dieu. Des spécialistes du ministère de l'Esprit de Dieu. Des personnes qui vous accompagnent dans votre alimentation, dans la présence de Dieu, à l'onction de Dieu. Vous savez, de même qu'il y en a pour le diable, des coachs du diable, ceux qui en voûtent et autres, de même Dieu en dit.

bien géré, cela peut même révéler le talent caché, dormant ou latent, non encore exploité ou manifesté. Et justement, le rôle de la spiritualité authentique, c'est de révéler, manifester, protéger, bonifier cette onction qui est sur notre vie, qu'on appelle la grâce. Sans une spiritualité authentique et solide, mais l'ennemi va corrompre cette onction et alors étouffer ou noyer le don, talent, la grâce innée qui enveloppe notre âme et qui devait nous faire briller dans la société. Comprenez ce que je suis en train de vous dire. La spiritualité authentique, ça n'est pas une option, c'est une nécessité. Le coaching, le ministère de l'esprit dans la dynamique d'une spiritualité authentique, ça n'est pas une option. J'insiste pour dire que la grâce seule ne suffit pas. Vous me citerez les Écritures où Dieu disait à Paul en 2 Corinthiens 12, 9, « Ma grâce te suffit. » Oui, je valide très bien cette Écriture et mes propos ne vont point contre elle. Oui, la grâce de Dieu suffisait à Paul dans la situation qu'il traversait. Mais Paul avait la responsabilité de demeurer dans cette grâce où il avait cette responsabilité-là. Il avait la responsabilité de ne pas s'en priver. Ni de ne pas corrompre cette grâce. C'est donc et la grâce et la gestion de la grâce dans le cas de Paul. Hein, nuance. Hein. Parce que quand Dieu dit ma grâce te suffit, il est en train de dire à Paul, demeure dans ma grâce. Fais ce que tu as fait pour demeurer dans ma grâce. C'est cette grâce-là qui te rendra capable de supporter cette épreuve, cette situation. Et les gens aujourd'hui, ils sont finis, ils sont tombés dans la fanaison. Pas faute de grâce, mais faute de la bonne intention de la grâce. De la bonne compréhension même de la grâce. On nous prêche un évangile très erroné de la grâce. On te dit que lorsque tu te repens, c'est pour de bon. C'est-à-dire, la repentance que tu as faite à ta conversion là, elle suffit pour de bon. Elle concerne tes péchés passés, présents et à venir. Mais ça, c'est une distorsion des Écritures. C'est une fausse doctrine. C'est une doctrine des démons. Et si tu épouses cette doctrine, tu vas vivre dans le péché. Tu vas perdre ta communion avec Dieu. Tu auras apostasié sans le savoir. Tu seras un apostat chaos debout qui s'ignore. Et là, la grâce qui est sur toi, elle sera souillée. Elle va rancir comme de l'huile. Et elle va te générer des radicaux libres qui sont les attaques, les blocages, les oppositions, les maladies de tout genre. Je viens vous dire justement que ceux qui n'assurent pas une bonne intention de la grâce qui est sur leur vie, ceux-là, ils sont dans la disgrâce et dans le regret. La grâce se gère comme on gère un patrimoine pour ne pas tomber en faillite et dans le ridicule. Et parlant de gestion de la grâce, il faut savoir que cela requiert de la discipline. Autrement, quand on ne sait pas qu'on doit pouvoir gérer cette grâce qui alimente le talent et fait briller notre âme, mais le diable nous finit malgré le talent ou le don, il nous ridiculise. Combien de gens n'étaient pas pétris de dons, de talents extraordinaires, mais qui aujourd'hui végètent, croupissent, souffrent, végètent. Je vous le répète, le talent seul ne suffit pas. L'appel seul ne suffit pas. Il vous faut l'onction et l'intendant de l'onction. Et l'onction, elle se conjugue avec la grâce et la discipline. C'est ça l'intendant de l'onction. Il faut savoir apprécier la grâce qui est sur ta vie et celle qui est sur la vie des autres. Parce qu'en voulant saboter la grâce ou l'expression de la grâce qui est sur la vie des autres, mais écoutez-moi très bien, il y a un effet de flamme, un effet boomerang, une corruption de la grâce qui est toi-même sur toi. C'est-à-dire, je vais vous donner un cas simple. En faisant briller un joueur, un coéquipier, mais toi aussi tu es révélé. Lorsqu'une équipe prend une Coupe du Monde, mais c'est la nation qui est sacrée. Ce sont tous les joueurs qui sont...

0: consacré, pas celui qui a marqué le but. Absolument pas. Donc beaucoup de gens ne comprennent pas que la grâce, elle ne marche pas. Cohabitation, potentialisation et même synergie. La grâce se bonifie par la grâce. L'expression de la grâce se bonifie par l'expression de la grâce. Tu veux briller, n'essaie pas d'éteindre les autres. Parce que lorsque les autres s'éteignent dans ton environnement, tu as éteint. Toi-même, tu as éteint. Et je viens vous dire que manœuvrer d'une façon ou d'une autre pour que s'éteigne le toit de l'autre, c'est de la sorcellerie. C'est de la pure sorcellerie. Se résoudre à ne pas contribuer à catalyser l'expression de la grâce qui est sur la vie de l'autre, c'est aussi de la sorcellerie. Et nous connaissons la rétribution de Dieu pour ceux qui sont dans de telles manœuvres. Et je viens vous dire, ne trouvez point le bonheur qui vous arrive ou vos prouesses évidentes. Cela ne manque pas de vous. La source vous est extérieure. Et cette source-là qui est Dieu, elle désire davantage se connecter à vous pour votre bien, pour votre épanouissement, pour votre sécurité, pour la sécurisation de ce que cette source-là qui est Dieu vous a donné. Sans Dieu, sans connexion avec Dieu comme source du don, du talent, de la grâce qui est sur votre vie, le diable, il va vous finir. Il va vous humilier sur le terrain de la vie. Il va vous ridiculiser. Oui, je le dis, il faut pouvoir et savoir apprécier les bontés et la grâce de Dieu qui est sur notre vie et lui rendre les actions de grâce conséquemment. Voici ce que nous disent les Écritures. Comme il approchait de la ville, Jésus en la voyant, pleura sur elle. Il s'agit de Jérusalem. Et dit, nous sommes en Luc 19, 41, 42. Si toi aussi, au moins en ce jour qui t'est donné, c'est-à-dire au moment où il parlait, tu connaissais les choses qui appartiennent à ta paix, les choses qui concourent à ton épanouissement, à ton bien-être. Si tu connais ça, cela. Donc, ça veut dire qu'ils n'ont pas connu cela. Mais maintenant, elles sont cachées à tes yeux. Non pas que Dieu les a cachées, mais parce que les gens se sont endurcis dans l'incrédulité et dans leurs égaux. Il viendra sur toi des jours. Donc, ici, c'est prophétique. Où tes ennemis t'environneront des tranchées. Donc, les ennemis, lorsque la bonne gestion de la grâce fait défaut, les ennemis sont révélés contre nous. Ça les attire en fait. Ça les attire. La grâce même déjà attire l'ennemi. À cause de la grâce, l'ennemi va venir. C'est comme la fourmi et le sucre. T'enfermeront et te serreront de toutes parts. Donc en fait, ce que Satan veut, c'est pas d'abord te finir, te détruire. C'est détruire ce que Dieu t'a donné. Parce que s'il détruit ce que Dieu t'a donné, tu es fini. Tu es fini. Et ils te détruiront. Voyez la suite. Toi et tes enfants au milieu de toi. Et ils ne laisseront pas en toi pierre sur pierre. Déconstruction totale. Désidentification. Désintégration. Dégénération. Parce que tu n'as pas connu le temps où tu as été visité. Dans d'autres versions, le temps de ta visitation. C'est là ce qui est écrit. La semaine prochaine, je viendrai disséquer ce texte pour vous et surtout relâcher sur beaucoup de personnes qui m'écoutent des oracles de feu. La semaine prochaine, j'irai encore dans l'ADN du texte pour relâcher des révélations venant du trône de la grâce. D'ici là, c'était votre serviteur, le Tank, le prophète Donstet Nabi, de Disséva, l'église de l'évangile authentique. Paix sur vous. Que la grâce réveille quelqu'un et que la grâce de Dieu enterrée dans la vie de quelqu'un soit exhumée au nom de Jésus-Christ. J'ai hâte pour la semaine prochaine, mais le temps étant le temps, Dieu fait toutes choses dans son temps. Fait toutes choses bonnes en son temps. Grâce sur vous. Et que l'homme de Galilée soit votre poussin. Shalom à tous.
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2: 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Thème, la démonstration de la puissance de Dieu par Jésus-Christ à la montagne de Sion selon 1 Corinthiens 2, verset 4. Oratrice, apôtre Sidonie, viens et vois la puissance de Dieu en œuvre. Contact 01 02 65 07 84.
0: La mission pentecôtiste de la parole MPP organise un grand programme de réveil et de restauration spirituelle ainsi conçu. Du mercredi 15 au jeudi 16 juillet 2026, séminaire de 9h à 13h, grande veillée vendredi 17 juillet 2026, de 21h à 6h, culte spécial ce dimanche 19 juillet 2026, de 9h à 12h. Thème, passons à l'autre bord, Marc 4, verset 35. Orateur, prophète Jules-Élie Bly, hôte, révérend prophète Dobré Emmanuel, lieu, temple MPP, plaque 1, les grâces à gauche après le terrain Ndosso. Infoline 07 15 58 97 61. Les auditeurs de Fréquence Vie et la population d'Abidjan sont tous conviés à ce programme. Le Centre africain de renforcement des capacités bibliques, CARECAB, informe l'ensemble du corps de Christ que la rentrée académique de formation de ses nouveaux étudiants pasteurs de la deuxième promotion est fixée à la date du samedi 18 juillet 2026 à 8h à la salle de la mission évangélique Grain de Sénévé à Abobo, Doumé, Jérusalem. Les inscriptions ont débuté et se poursuivent. Pour tout renseignement supplémentaire, appelez au 07 48 24 33 55 05 65 06 19 51. Que Dieu vous bénisse.
3: La mission évangélique Le Réobot, avec à sa tête l'évangéliste Dr Paul Gbebe, organise une retraite spirituelle chaque jeudi en 15 pour tous ceux qui sont fatigués et chargés selon Matthieu 11, verset 28. Entrée jeudi à 18h, sortie dimanche à 18h. Notez bien, en venant, faites votre sac comme si vous entreprenez un voyage de 3 jours au programme. Enseignement, cueil d'âme, combat spirituel, renoncement aux œuvres mortes, fermeture des portes spirituelles ouvertes dans la vie du fidèle. Vendredi de retraite, veillée de prière et de délivrance ouverte à tous. Des chambres propres et confortables à votre disposition pour votre retraite. Jour de prière, tous les jours et toutes les nuits, sauf les lundis. Lieu, Port-Boué-Gonzagueville, Carrefour Usine. Premier carrefour, à gauche après la boulangerie à mort, en face du supermarché Free Market, à 20 mètres de l'église Reveil. Contact 05 05 78 62 08 07 89 46 51 98.
0: Camp d'enfants et des jeunes à Bingourou 2026. Dans sa collaboration avec les églises pour faire connaître la bonne nouvelle de Jésus-Christ aux enfants, aux jeunes et aux familles, et encourager les personnes de tous âges à rencontrer Dieu chaque jour au moyen de la Bible et de la prière, la Ligue pour la lecture de la Bible Côte d'Ivoire, LLBCI, organise ses traditionnels camps bibliques annuels pour les enfants et les jeunes. Thème, la Bible toujours actuelle. Date, du 6 au 19 juillet 2026 pour les enfants de 7 à 14 ans, du 24 juillet au 3 août 2026 pour les jeunes de 15 ans et plus. Lieu, Institut théologique et pastoral des Assemblées de Dieu d'Abengourou. Participation 60 000 francs pour le camp des enfants et 55 000 francs pour le camp des jeunes. Les inscriptions ont commencé en ligne et en présentiel au siège de la LLBCI de 9h à 17h30 tous les jours ouvrables. Infoline 07 08 38 63 01 01 03 82 83 43. Matthieu 19 verset 14. Et Jésus dit, laissez les petits-enfants et ne les empêchez pas de venir à moi, car le royaume des cieux est pour ceux qui leur ressemblent.
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5: À l'écoute de la radio Fréquence Vie, la voix qui dit Dieu vous aime. Mesdames et messieurs, bon week-end à vous et merci de suivre à présent avec nous le grand journal de la rédaction, l'information au cœur de notre quotidien. Bienvenue à la une de l'actualité. Célébration académique de la journée des élèves et étudiants de l'Église évangélique des Assemblées de Dieu de la Riviera 2. C'est une initiative du GEAD. Groupe des élèves et étudiants des Assemblées de Dieu de Côte d'Ivoire. C'était récemment au sein de la dite église. Dans un instant, le compte-rendu de notre reporter sur place. Lancement de la campagne de sensibilisation communautaire suite à la saison des pluies en Côte d'Ivoire. Saison qui entraîne les inondations et la recrudescence des nombreuses maladies telles que le paludisme et la dengue. C'est sous l'égide du ministère de la Santé, de l'hygiène publique et de la couverture maladie universelle. Des explications dans ce journal. Investiture officielle du président fondateur de l'ONG Vie Florissante, l'apôtre Messambi Daniel Betty, dans une atmosphère de célébration en présence des personnalités religieuses, administratives coutumières, des partenaires et bénévoles de la dite structure des échos dans cette édition. À l'international au Sénégal, en campagne en vue de succéder à Antonio Guterres au poste de secrétaire général de l'ONU, Macky Sall, ancien président sénégalais, sollicite le soutien officiel de son pays. Enfin, allons au coin du bonheur pour parler du mariage de M. Hervé Annie et de Mademoiselle Dibi Abigail Ange qui se sont unis devant Dieu et les hommes pour la vie. Retour sur les temps forts de la cérémonie. Voilà pour le sommaire. Bon week-end à tous. Nous ouvrons ce grand journal de la rédaction avec un mot de santé. La saison des pluies en Côte d'Ivoire favorise les inondations qui entraînent la recrudescence de nombreuses maladies telles que le paludisme et la dengue. Pour lutter efficacement contre ces maladies, en cette période, le ministère de la Santé, de l'Hygiène publique et de la couverture maladie universelle, à travers l'Institut national d'hygiène publique, a lancé une campagne de sensibilisation. Cette campagne, qui se déroule du 10 juillet au 2 août 2026, couvrira la commune de Port-Boué avant d'être progressivement étendue à d'autres localités identifiées comme zones à risque à Abidjan et à l'intérieur du pays. Peut-on lire sur le site officiel du ministère de la Santé. Enfin, l'objectif principal de cette campagne est de mobiliser les populations autour de l'élimination des gîtes larvaires, véritable foyer de prolifération des moustiques. Cap à présent sur la célébration de la journée des élèves et étudiants à l'église évangélique des Assemblées de Dieu de la Riviera 2, dans une ferveur particulière. Le groupe des élèves et étudiants des Assemblées de Dieu, le GEAD, de la Riviera 2 a célébré le dimanche 12 juillet 2026 sa traditionnelle journée nationale des élèves et étudiants au sein de la dite église. Une journée qui a été marquée par des moments d'édification et de célébration académique. Des détails dans le reportage de Moïse Ingeta.
6: Le groupe des élèves et étudiants des Assemblées de Dieu, le GEAD de la Riviera 2, a célébré le dimanche 12 juillet 2026 sa traditionnelle journée nationale des élèves et étudiants au sein de la dite église. Cette célébration, marquée par des moments de foi intenses et appels pressants à la réussite académique, a tenu toutes ses promesses. C'est en présence des pasteurs, parents, élèves et étudiants, ainsi que la jeunesse de la dite assemblée. Prestations, concours bibliques, concours en art oratoire, concours culinaire étaient au programme de cette magnifique journée de réjouissance spirituelle et de célébration académique. Mademoiselle Emmanuela Angbandji, présidente actuelle du groupe des élèves et étudiants des Assemblées de Dieu de la Riviera 2, nous en dit plus sur cette journée de l'élève et de l'étudiant tout en évoquant l'innovation de cette édition.
7: Nous sommes actuellement à la célébration de la journée du GEAD Riviera 2. Donc le GEAD Riviera 2, c'est le groupe des élèves et étudiants, donc au niveau des Assemblées de Dieu de la Riviera 2. Et nous célébrons cette journée pour rendre grâce au Seigneur. Parce qu'au titre de l'année 2025-2026, le Seigneur s'est manifesté dans nos études, dans nos vies, dans nos réunions. Il nous a formés, il nous a permis également de connaître des réalités qui ont été très corsées pour nous. Mais par sa pure grâce, nous avons pu sortir de là vainqueurs. Et avant d'aller en vacances, il est très important que nous puissions marquer un pas pour rendre grâce au Seigneur. Donc le matin au culte, nous avons eu le défilé des élèves et étudiants de l'église. Après quoi, le discours de la présidente que je suis, mais au nom de tous les élèves et étudiants de l'église. Et en après-midi, nous avons des activités telles que les ballets, le théâtre, le concours culinaire, le concours biblique et une innovation cette année qui concerne un concours d'art oratoire, mais avec une petite touche d'innovation. Ce concours d'art oratoire, c'est un concours d'exhortation. Le leitmotiv, c'est « Exhorte-moi si tu peux ». Bien sûr, sur notre thème national de l'EADCI, « Retour aux fondamentaux ». Donc, à travers ce concours, il est important de pouvoir rappeler aux élèves et étudiants que nous sommes, que notre champ missionnaire, c'est l'école. C'est à l'école que nous devons travailler pour le Seigneur. C'est à l'école que nous devons apprendre à apporter la parole de Dieu, apprendre à évangéliser notre voisin, apprendre à encourager quelqu'un qui traverse des moments difficiles à l'école, quelqu'un qui ne croit plus au Seigneur Jésus. Le Seigneur l'a fait pour Daniel, alors il peut également le faire pour nous. Donc voilà un peu pour cette journée du dimanche 12 juillet 2026.
6: La présidente du GEAD, le groupe des élèves et étudiants des Assemblées de Dieu de la Riviera 2, Mademoiselle Emmanuela Angbandji, nous fait ici la genèse de ce grand mouvement de la jeunesse chrétienne.
7: Cette année, le GEAD Côte d'Ivoire a 47 ans. Donc novembre 1979, novembre 2026, on aura 47 ans. On va dire aussi que le GEAD est né dans la chambre d'un des anciens de notre église. On a la grâce d'avoir le pionnier du GEAD au niveau de l'église Assemblée de Dieu de la Rivière de la personne de l'ancien Mcho. Donc c'est dans sa chambre que le GEAD est né. C'est lui qui a reçu, on va dire, la ferme conviction de la création du GEAD, et d'année en année, il nous a communiqué le sang vert. Oui, le sang vert, c'est le sang du GEAD Côte d'Ivoire.
6: Écoutons à présent un extrait de la brillante prestation slam des élèves et étudiants de l'église évangélique des Assemblées de Dieu de la Riviera 2.
8: Écoute ce que dit l'Éternel des armées. Ce n'est ni par la force ni par la puissance qu'il m'a mandaté, mais par son esprit, je trouve toute ma légitimité. Quand tu tiens un stylo, eh bien, sache que c'est une autorité que tu tiens. Dans les couloirs, on nous a classés avec les moyennes. Dans les couloirs, on nous a classés avec les notes. On nous a dit, sois le meilleur, sois le plus fort. Écrase tout ce qui te freine. Le trône est ton estrade, le savoir, ta connaissance. Mais moi, j'ai vu des élites tomber malgré leur intelligence. J'ai vu des couronnes habillées avec de l'arrogance. J'ai vu de la force humaine s'écrouler malgré sa performance, parce que ici, les diplômes ne délivrent pas de la conscience. Alors comment tu as voulu régner de tes propres forces? Car par la sagesse du monde, nous ne pouvons qu'échouer devant le jugement du ciel.
9: Alors une parole a traversé les siècles jusqu'à moi. Zacharie l'a reçue, aujourd'hui je la reçois. Ce n'est ni par la force ni par la puissance, dit ma foi, mais par mon esprit, dit l'Éternel. Pas besoin de crier que le professeur qui doute, pas besoin d'écraser mon voisin pour trouver ma route. L'esprit qui a soufflé sur les eaux au commencement est le même qui souffle sur mes copies en ce moment.
6: C'est par un partage de repas fraternel que s'éclore cette magnifique journée de l'élève et de l'étudiant. Reportage signé Moïse Ngueta, Radio Fréquence Abidjan.
5: C'était à l'instant le compte-rendu de notre reporter Moïse Ngueta sur la célébration de la journée de l'élève et de l'étudiant du groupe des élèves et étudiants des Assemblées de Dieu de la Riviera 2. Allons à l'investiture de l'apôtre Daniel Gbeti, mais sans vie, président de l'ONG Vie Florissante. Le palais de la chefferie Diorobité 2, Cocody en grain, a servi de cadre à la cérémonie officielle d'investiture du président fondateur de l'ONG Vie Florissante, l'apôtre mais sans vie, Daniel Gbeti. C'était le mardi 7 juillet dernier, dans une atmosphère de célébration en présence de personnalités religieuses, administratives, coutumières, de partenaires et de bénévoles de la dite structure. L'apôtre mais sans vie Daniel Gbeti, président fondateur, investit, exprime sa joie au terme de cette célébration solennelle d'investiture, tout en évoquant les objectifs de l'ONG.
10: En ce jour, je me sens très très très bon, parce que quand une femme porte une grossesse, tant que l'enfant n'est pas sorti, elle n'est pas à l'aise. Et même le mari n'est pas à l'aise. Mais ce matin, je me sens à l'aise parce que je me suis fait présenter devant toute la nation que l'ONG Vie Florissante existe effectivement. Et nos objectifs sont tellement grands, parce que nous sommes dans un moment où l'amour est perdu. L'amour du prochain est perdu. Alors, notre objectif, c'est de ramener l'amour que Dieu veut voir. Et en aidant les veuves, les orphelins, en construisant des centres de formation pour ces personnes, alors nous projetons dans 5 ans avoir un hectare de terrain pour pouvoir bâtir au moins des salles de formation de tout corps. Parce que les orphelins et les veuves, ceux qui sont abandonnés, il ne faut pas les donner seulement à manger, il faut les apprendre. Pour cette raison, nous travaillons pour avoir un site pour pouvoir créer ces mouvements afin que tout le monde puisse trouver quelque chose à faire. Afin que le vol, la prostitution, tout ce qui est dégâts, la rébellion, puisse s'éloigner de nos nations.
5: Le président de Vie Florissante explique ici la tenue de cette cérémonie officielle 10 ans après la création de l'ONG et se projette.
10: Et quand Dieu te donne une vision, il faut attendre toujours le temps de Dieu. Parce qu'un jour, devant l'Éternel, comme 1000 et 1000 comme un jour, c'est maintenant Dieu a vu. Parce qu'il m'a éprouvé. Il m'a éprouvé et depuis 2015 à aujourd'hui, ça fait presque 11 ans. Et on a traversé toutes choses. Les gens croyaient que c'est à cause de tendre la main que nous avons créé la mission. Mais à chaque moment que Dieu nous donne quelque chose, nous-mêmes, on fait par nos propres efforts. Mais Dieu a voulu que maintenant, il dit, il est temps que tu puisses te présenter. Les chantiers, d'abord, nous sommes en train de penser à travailler, surtout sur le projet de nos enfants, parce qu'aujourd'hui, on a constaté que nos enfants, quand on les envoie à l'école, c'est la drogue, c'est des trucs. Donc, on va sillonner les villes en tant que Vie Florissante et en tant que des pasteurs, chercher à les moraliser. On va commencer d'abord dans les mois à venir. On a ciblé déjà Atekoubé. Et si le maire d'Atekoubé nous écoute, nous viendrons bientôt vers eux parce qu'on va travailler pour que nos enfants puissent donner des rendements afin que l'Afrique puisse développer. Notre deuxième vision, surtout, c'est pour pouvoir bâtir la cité de Vie Florissante, comme je le dis, où tout le monde doit venir prendre la vie et avoir du travail, avoir la nourriture et pouvoir donner aussi un plus aux États.
5: Venu spécialement pour procéder à l'investiture de son filleul, le révérend docteur Paul Josias Koulou donne les raisons de son soutien à l'apôtre Messanvi Daniel.
11: Je suis venu à une cérémonie pour introniser l'homme de Dieu qui a été choisi comme président. Mais pourquoi j'ai accepté? Parce que la Bible parle de ONG. En Jacques 1, verset 27, il dit de s'occuper et des orphelins et des veuves. De même que Actes 6, verset 1 à 6, il ne parle que de ça. Alors si on veut servir Dieu, mais on ne peut pas servir les hommes, c'est qu'on ne sait pas Dieu. Dieu dit, les veuves et les orphelins sont la plaine de ses yeux. Et il y a un homme qui dit, bon, je vais les aider. Pour que tes yeux aient voix claire, j'ai dit, je ne participe pas, moi je participe. C'est pourquoi je suis venu. Et que Dieu soit loué. Et partout où il m'appelle, et que sa parole se trouve dans la Bible, je le ferai. Même au fond de la main, j'irai faire tout ressortir. Qu'il soit ainsi. Amen.
5: C'est un reportage de Biali Ebenezer. Allons au coin du bonheur pour assister au mariage de M. Hervé Annie et Mademoiselle Dibi Abigail Ange, fille aînée de Benjamin Dibi, chef du service technique de la radio Fréquence Vie, qui se sont unis devant Dieu et les hommes. La date du samedi 11 juillet 2026 restera inoubliable dans la famille Dibi à la faveur du mariage entre M. Hervé Annie et Mademoiselle Dibi Abigail Ange, fille aînée de Benjamin Dibi, chef de service technique de la radio Fréquence Vie. Après la cérémonie civile à la mairie annexe de Cocody, Angré Durobité, c'est le jardin du Centre évangélique de formation et de communication d'Afrique, CFK, qui a accueilli les mariés impeccablement vêtus dans un magnifique décor et dans une atmosphère très chaleureuse. Et c'était devant parents, amis, collègues, fidèles chrétiens de l'église AECI et Bethel International. Nous vous proposons un extrait de cette ambiance suivie de mots empreints d'émotion des nouveaux mariés.

0: Moi, c'est Annie Hervé, le mari de ce jour. Je bénis le Seigneur, je lui dis merci pour tout ce moment qu'il permet. Et je bénis également toutes ces personnes invitées ici. Et je dis un grand merci à toute la délégation de la Radio Fréquence Vie d'être passée célébrer notre mariage et être à notre côté. Merci infiniment.
1: Moi, c'est Abigail Dibim, Madame Annie maintenant. Nous rendons grâce au Seigneur qui a rendu ce jour possible. Nous disons infiniment merci à la Radio Fréquence Vie qui s'est fait dignement représenter. Que le Seigneur vous bénisse et que le Seigneur bénisse abondamment la Radio Fréquence Vie. Merci infiniment. Merci également à tous ceux qui sont passés pour nous soutenir de toutes les villes. Abidjan également, que le Seigneur vous bénisse pour vos soutiens et que la grâce de Dieu soit sur vous. Par ce canal, je prie pour toutes les filles qui aspirent au mariage, que le Seigneur vous fasse la grâce d'entrer dans le mariage parce que c'est une grâce de Dieu, que le Seigneur vous visite et que vous aussi vous trouvez votre compte par la grâce de Dieu. Amen.
2: Monsieur Laurent Banta, directeur général de la Radio Fréquence Vie, apporte ici la solidarité et le soutien fraternel du personnel de la radio à son collaborateur et au jeune couple.
3: Nous avons été confiés cet après-midi à une union entre la fille d'un de mes collaborateurs les plus proches, en l'occurrence Benjamin Dibi, qui est le chef du service technique, afin que nous puissions honorer de notre présence cette bénédiction nuptiale pour essayer d'apporter quand même notre sens de solidarité, de convivialité et aussi de fraternité. Vous savez que le personnel de la Radio Fréquence Vie, nous formons une famille. Une famille, ça se traite. Une famille, on entretient, voilà, on entretient une famille. Et lorsque la famille est en joie, c'est tout le monde qui est en joie. Et lorsque la famille est en peine aussi, c'est tout le monde qui est en peine. Donc nous avons bien voulu associer notre image à cette célébration nuptiale de sa fille et son cœur, la personne qu'il a bien voulu choisir, qu'on appelle Hervé, parce que la fille de notre collaborateur s'appelle Abigail. Donc Dibi, Abigail, ange. Donc je crois que nous avons apprécié cela toujours. Ça se passe dans de bonnes conditions. Nous apprécions cela. Et j'ai aussi apprécié le déplacement du personnel de la radio qui est venu en force pour apporter son sens même de soutien à leurs collaborateurs et à notre collaborateur qui, ma foi, lorsque vous avez une fille, qu'elle arrive à maturité et qu'elle se marie, c'est une grâce. C'est une grâce. On ne peut que dire Amen, Alléluia et rendre grâce à Dieu.
2: Ce moment de convivialité a connu deux phases. Un culte de bénédiction et un temps de partage d'un repas ponctué par la coupure du gâteau et la remise des cadeaux. Le révérend pasteur Kamisa John Eric de l'église Bethel International, venu spécialement de Toumodi, orateur du jour, résume pour nous son message tout en félicitant les mariés.
4: Il faut dire que le frère et la sœur, ils ont été vraiment une bénédiction pour nous. Donc il est vraiment important, quel que soit le temps, d'être là et puis les honorer comme dit la Bible, que le mariage soit honoré de tous. Donc je bénis le Seigneur pour leur vie et je prie que la grâce de Dieu les accompagne chaque jour et que leur foyer soit rempli de grâce, de paix et de bénédiction. Genèse chapitre 2, verset 24, la Bible dit que l'homme quittera son père, sa mère, et s'attachera à sa femme et les deux deviendront une seule chair. Donc je leur ai dit que le mariage est une alliance sacrée. Le mariage aujourd'hui dans le monde, il y a plusieurs lois, ça peut changer, mais avec Dieu, la base depuis Genèse, c'est la grâce de Dieu. Alors tant qu'ils vont rester attachés à notre Seigneur Jésus, quel que soit vent et tempête, la victoire va toujours régner. Alors ils doivent vivre avec le Seigneur Jésus, ne pas sortir tout ce qui concerne, tout ce qui est sacré à des secrets. Donc ils se gardent dans la grâce du Seigneur et ne pas sortir, ne pas faire comme les autres. Il y a telle histoire, on s'en va voir copier nos copains. Voilà, la grâce de Dieu suffit.
2: Des représentants des deux familles se réjouissent de cette union. Ils expriment leurs sentiments et leur joie au micro de notre reporter.
5: Ancien Daniel Tra Dibi, ancien fraternel social sociologue, je suis le frère aîné de Benjamin Dibi, Et c'est notre fille qui se marie, c'est-à-dire la fille aînée de mon petit frère Benjamin Dibi qui se marie. Et c'est une joie pour la famille Dibi. Et donc je prends la parole au nom de toute la famille pour exprimer notre joie. C'est quand tu fais un enfant, que ce soit garçon ou fille, ils sont appelés à se marier. Et quand Dieu vous fait cette grâce, on doit se réjouir ensemble. Donc nous sommes là vraiment pour rendre toute la gloire à notre Seigneur qui a rendu cet événement possible. Malgré qu'on soit dans un temps plus vieux, Dieu a maîtrisé plus ou moins le temps. Et le mot que j'ai pu dire, c'est de rendre toute la gloire à notre Dieu. De merci aussi à African Vie qui nous soutient dans cet heureux événement.
6: Madame Eda, le marié, c'est mon fils. En tout cas, c'est une joie pour moi, sincèrement, de voir mon fils, parce que ce n'était pas facile. Mais aujourd'hui, c'est une fierté pour moi de voir mon fils se marier. Il a eu son travail. Ça a dit, Dieu s'est manifesté, Dieu a glorifié son nom. Pour cela, je rends gloire à Dieu. Je veux seulement dire merci à Dieu, parce que c'est Dieu qui a permis cela. Ce n'est pas un homme. Parce que si c'était un homme, mon fils n'allait pas arriver là où il est aujourd'hui. Mais c'est Dieu qui a permis cela. Donc, je bénis seulement que le nom de Dieu. Et que la gloire, la faveur, la grâce de Dieu déverse sur ce foyer, sur ce couple.
2: Nous arrivons à l'invité de la rédaction. Monsieur Franck Moïse Poco, juriste, entrepreneur, conseiller en insertion professionnelle à l'agence Emploi Jeune, est notre invité. Il est interrogé par Samuel Chrysostome Nyumuti. Voici pour vous, mesdames et messieurs, l'invité de la rédaction.
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0: Insertion professionnelle des jeunes en Côte d'Ivoire, dispositif d'accompagnement et opportunités offertes par l'agence Emploi Jeunes. C'est le thème de l'invité de la rédaction de ce jour. Pour nous aider à mieux cerner la problématique, nous sommes avec Monsieur Franck Moïse Poco, juriste de formation, conseiller en insertion professionnelle à l'agence Emploi Jeunes. Responsable au guichet emploi, Cocody. Il est marié, père d'un enfant. Merci d'avoir accepté notre invitation liée à l'employabilité des jeunes. Que Dieu vous garde. Vous avez les salutations du directeur général de la Radio Nationale Fréquence Vie, M. Laurent Banta.
1: Ah oui, merci beaucoup. Merci à tous nos auditeurs. Merci de m'accueillir sur vos antennes. Je profite donc pour adresser mes salutations, mais les plus chaleureuses à Monsieur Laurent Banta, donc directeur général de la radio Fréquence Vie, pour l'opportunité qu'il nous donne d'éclairer plus ou moins la lanterne de la jeunesse.
0: Merci beaucoup, Monsieur Poco. Alors, qu'est-ce que ce thème vous inspire? Insertion professionnelle des jeunes en Côte d'Ivoire, dispositif d'accompagnement et opportunité. Monsieur Franck Moïse Poco.
1: Ben écoutez, faut dire déjà que mon travail au quotidien, c'est d'accompagner les jeunes à trouver leur chemin dans le monde du travail. Parce que oui, je crois en chaque potentiel, je crois au potentiel de chaque jeune. Et savez-vous que plus de 60% des demandeurs d'emploi en Côte d'Ivoire sont de moins de 35 ans. Ce chiffre nous interpelle et ça devrait nous interpeller. Et la bonne nouvelle, c'est que il y a un organisme, il y a une structure qui s'appelle l'Agence Emploi Jeunes qui est là pour nous accompagner avec des dispositifs concrets. Et voilà ce qui motive ma présence ici.
0: D'accord. D'où l'intérêt de la problématique. C'est bien cela?
1: C'est ça, oui.
0: D'accord. Alors, est-ce qu'un jeune sans diplôme a vraiment sa place à l'agence Emploi Jeunes ou est-ce surtout fait pour les diplômés?
1: Alors, faut déjà comprendre le contexte. Alors, l'agence Emploi Jeunes, c'est une structure publique placée sous tutelle du ministère de la Promotion de la Jeunesse, de l'Insertion Professionnelle et du Service Civique. Alors, l'agence Emploi Jeunes s'adresse aux jeunes de 16 à 40 ans. Alors, elle s'adresse à toutes les catégories de jeunes, diplômés ou non. Donc voilà un peu pour structurer notre contexte.
0: D'accord. Alors, l'agence Emploi Jeunes existe depuis combien de temps et quel bilan peut-on faire aujourd'hui concrètement? C'est quoi le dispositif d'accompagnement?
1: Bien. Alors, faut dire déjà que l'agence existe depuis 2015. Donc, avant l'agence Emploi Jeunes, il y avait plusieurs structures qui existaient et qui travaillaient dans le même esprit de l'agence Emploi Jeunes. Mais à un moment, il s'est vu important. L'État de Côte d'Ivoire a jugé nécessaire de réorganiser toutes ces structures pour former l'agence Emploi Jeunes.
0: Sinon, la structure existait?
1: Alors, il y avait des structures comme l'AGEP, le FNJ, donc le FIDES, qui étaient des structures qui existaient auparavant, mais qui travaillaient dans le même élan. D'accord. Que l'agence Emploi Jeunes. Alors, le 8 avril 2015, précisément, l'État de Côte d'Ivoire a jugé bon de fédérer toutes ces structures pour créer ce qu'on appelle aujourd'hui l'agence Emploi Jeunes, qui est le guichet unique de l'employabilité des jeunes en Côte d'Ivoire.
0: D'accord, mais ce secteur semble méconnu jusqu'aujourd'hui.
1: Méconnu, je dis non. Je pense non, parce que l'agence existe depuis des années. Écoutez, l'agence a quand même à son actif un certain nombre donc de dispositifs qui sont très connus des jeunes.
0: D'accord.
1: Vous parliez de bilan, mais écoutez, l'année 2025, pour rester qu'à l'année 2025, il y a plus de 20 000 jeunes qui ont bénéficié donc de nos stages écoles, plus de 50 000 jeunes qui ont bénéficié de nos stages immersion. Donc je veux dire, l'agence est très connue de la jeunesse, c'est la maison des jeunes. On dira.
0: La maison des jeunes, d'accord. Et en termes de bilan, on en parle avec vous.
1: Oui, alors le bilan, il est satisfaisant. L'agence Emploi Jeunes, c'est la maison des jeunes. C'est vrai qu'on peut effectivement entendre ci et là certains jeunes qui estiment qu'ils ne sont pas forcément pris en charge, mais il faut dire que l'agence Emploi Jeunes fait beaucoup, beaucoup pour la cause de la jeunesse en Côte d'Ivoire.
0: D'accord. Alors le bilan, il est satisfaisant. C'est quoi le contenu de ce bilan? Les jeunes vous écoutent, Monsieur Poco.
1: Alors, faut dire que nous avons des dispositifs qui partent donc de l'emploi salarié jusqu'au permis de conduire. Je vais détailler.
0: Voilà, alors déjà, explications à ce
1: bien
0: niveau-là.
1: Sûr, bien sûr. Donc déjà pour ce qui concerne l'emploi salarié, nous avons déjà des stages, donc des stages école, des stages de qualification, ce qu'on appelle des stages immersion. Alors, stage école, c'est quoi? C'est le stage qu'on fait étant à l'école, généralement pour valider une année, pour valider un diplôme.
0: D'accord.
1: C'est le cas du système BTS, par exemple, parce que le BTS, il faut le dire, c'est le diplôme qu'on obtient après validation donc d'un stage. Donc l'agence emploi jeune soucieuse donc de cette question, donc a initié ce qu'on appelle les stages école. Donc des stages qu'on fait à l'école pour valider un diplôme.
0: Et depuis après sa création, quoi, depuis sa naissance?
1: Oui,
0: depuis la naissance de l'emploi jeune.
1: Oui, naturellement, même bien avant cela, les stages écoles ont toujours existé, mais l'agence emploi jeune a été donc le levier qui permet de pouvoir trouver, parce qu'il faut dire, tout le monde n'a pas la chance d'avoir un stage aussi facilement. L'agence emploi jeune donc permet aux jeunes de Côte d'Ivoire, d'Abidjan, comme de l'intérieur, d'avoir des stages. Alors après ça, je parlais de stage de qualification. J'aime le dire, c'est le stage qui est le pont entre le diplômé et le monde du travail. C'est le stage qui permet de pouvoir parfaire ce qu'on a appris de manière académique. Donc on n'a pas l'occasion forcément de tout maîtriser à l'école. On nous demande de l'expérience quand on tape aux portes du travail. L'agence emploi jeune a pensé à cela en donc initiant des stages de qualification sur une durée de 6 mois renouvelables une fois, donc un an. À côté de cela, on a ce qu'on appelle aujourd'hui les stages d'immersion, en réalité qui sont des jobs de vacances.
0: D'accord.
1: Qui permettent aux jeunes donc de 16, donc de la seconde jusqu'au bac plus 5, de pouvoir se frotter au monde du travail. Parce que oui, on en reçoit beaucoup de stagiaires qui après donc leur diplôme ne savent pas réellement comment le monde du travail fonctionne, comment ça marche. Donc on les reçoit en stage d'immersion sans tenir compte de leur profil académique. Donc on pourra recevoir un jeune qui est en droit, on pourra le mettre en pharmacie, on pourra le mettre dans un autre cabinet qui pourra lui donner de pouvoir se frotter au monde du travail, mais au-delà de lui permettre d'avoir d'autres perspectives.
0: On ne cherche pas un profil ou bien pourquoi cela?
1: Alors c'est pour déjà donner à tout le monde d'avoir un esprit ouvert sur d'autres horizons, parce qu'on ne finit pas forcément là où on a commencé.
0: D'accord.
1: On peut faire du droit et on va finir dans un autre domaine. On peut être en pharmacie et on va finir dans un autre domaine. Alors c'est pour permettre aux jeunes...
0: Mais pourquoi déjà ne pas se spécialiser dans le domaine qu'on maîtrise le mieux?
1: Oui, en réalité, le domaine qu'on maîtrise, c'est le domaine qu'on apprend à l'école. Donc pour quelqu'un qui est en faculté de droit, j'aime le dire parce que je suis juriste de formation. Alors pour quelqu'un qui a fait du droit, ce n'est pas évident qu'il finisse magistrat, faut le dire. La réalité du terrain nous le prouve. Ce n'est pas évident qu'il
0: finisse. Vous êtes un bel exemple.
1: Ben oui, parce que j'ai fait du droit. Aujourd'hui, je suis en insertion professionnelle à l'agence emploi jeune. Donc on ne fait pas du droit forcément parce qu'on va finir magistrat ou avocat. Alors faut pouvoir permettre aux jeunes de comprendre qu'il existe d'autres débouchés. Donc pour pouvoir se frotter à ces réalités, c'est des débouchés là sont tels que, par exemple, des juristes, conseils. Donc, on leur permet d'être dans d'autres structures pour pouvoir leur permettre de comprendre le monde du travail. Alors, à côté de cela, on a aussi des placements directs en entreprise, en CDD, en CDI, parce que des entreprises nous font confiance, je l'ai dit. C'est le guichet unique de l'employabilité des jeunes en Côte d'Ivoire. Donc, on a des partenaires qui sont des entreprises privées comme publiques qui nous sollicitent naturellement pour pouvoir leur mettre à disposition du personnel. Donc, on le fait aussi à l'agence emploi jeune. Des formations de reconversion et des requalifications, parce qu'on ne finit pas là où on a commencé.
0: Tout à fait.
1: Apprendre d'autres choses pour pouvoir donc être meilleur sur le domaine, être meilleur sur le monde du travail. Voilà, je le dis, le marché du travail aujourd'hui est compétitif et exigeant. Il faut pouvoir donc se former davantage pour pouvoir ne pas rester en marge. Alors, il y a aussi ce qu'on appelle les TIMO, qui sont les travaux à haute intensité de main-d'œuvre. Pour revenir à votre question, donc c'est pour des jeunes qui sont scolarisés ou non.
0: D'accord.
1: Donc, pour leur donner de pouvoir apprendre des petits jobs et leur permettre d'économiser pour pouvoir leur donner de pouvoir se relancer, faire une activité plus tard. Il y a aussi ce qu'on appelle les AGR, qui sont les financements de projets en réalité. Il y a aussi donc les dispositifs comme les permis de conduire. En réalité, on ne finira
0: les
1: pas de parler...
0: Les permis de conduire.
1: Ben oui, les permis de conduire, parce que nous sommes conscients qu'aujourd'hui, le permis de conduire devient un diplôme, faut le dire.
0: Tout ça fait partie de l'employabilité.
1: Tout ça fait partie effectivement de l'employabilité, parce qu'aujourd'hui, faut le dire, avec un permis de conduire, on peut facilement ouvrir un petit business. On peut être un livreur, on peut être un chauffeur professionnel. Même si on n'est pas allé loin dans les études, ça permet de pouvoir nous insérer. Voilà un peu, cité de manière ramassée, j'ai envie de le dire, les différents dispositifs. Mais il faut aussi insister sur quelque chose. C'est important pour nos jeunes de pouvoir se rendre dans les différents guichets qui sont un peu partout sur l'étendue du territoire ivoirien.
0: D'accord.
1: À Abidjan, à l'intérieur du pays, dans chaque mairie existe un guichet emploi prêt à prendre en charge les jeunes demandeurs d'emploi en Côte d'Ivoire. Voilà.
0: D'accord. Alors, pour l'appui à l'entrepreneuriat, est-ce que l'agence emploi donne directement de l'argent aux jeunes ou c'est uniquement de l'accompagnement technique?
1: On a une phase récente même des AGE qui est en phase de financement, donc la phase 2025 qui est en phase de financement. On a des partenaires financiers avec lesquels on travaille. Donc très souvent, c'est de l'argent, donc c'est de l'accompagnement financier mais direct. Et ça peut être aussi en fonction du projet, ça peut être de l'accompagnement technique. Parce que quelqu'un qui veut se lancer dans une ferme, il a naturellement besoin d'abreuvoir, il a besoin d'un local, il a besoin d'aliments. L'agence emploi jeune très souvent est en partenariat avec des structures, donc ils peuvent nous mettre cela à disposition. D'accord. Pour qu'on puisse donc apporter à ce jeune là qui veut se lancer.
0: Et vous allez sur le terrain pour vérifier?
1: Bien sûr, il y a un suivi.
0: Ça se passe comment concrètement, monsieur Poko?
1: Bien sûr, parce qu'il y a un suivi qui se fait. Parce qu'il ne suffit pas de donner d'eau. D'accord. L'État de Côte d'Ivoire, c'est un État sérieux. Donc, à travers l'agence emploi jeune, quand on octroie des prêts, parce que ce sont des financements sous forme de prêts, parce qu'il faut le rembourser pour que d'autres jeunes en bénéficient. Donc, il y a un suivi qui est fait sur le terrain pour pouvoir permettre d'accompagner, mais essentiellement le jeune.
0: Et cela se comporte bien de nos jours?
1: Mais oui, bien sûr, bien sûr. Alors, faut dire
0: les
1: que
0: jeunes sont à l'écoute, ils peuvent témoigner.
1: Bien
0: ils
1: sûr, bien sûr. Il faut dire, les jeunes, aujourd'hui, ont compris que tout n'est pas une question de travailler dans un bureau. Il faut aussi comprendre qu'il faut passer l'étape de demander, mais il faut créer de l'emploi. Donc, l'entrepreneuriat aujourd'hui est un maillon mais essentiel du développement du pays.
0: Créer l'emploi, créer comment? Il faut de l'argent.
1: Oui, par l'entrepreneuriat.
0: C'est-à-dire?
1: Parce que, je le dis, on peut être diplômé de faculté de droit et on peut être un très grand entrepreneur, par exemple dans le domaine de l'élevage. Donc, on peut venir se rapprocher des agences régionales emploi jeune et solliciter des prêts, des financements pour pouvoir s'installer et pouvoir développer une activité en tant qu'entrepreneur.
0: C'est possible?
1: Bien sûr. Avec
0: et vous avez
1: l'agence.
0: Des exemples concrets?
1: Ben oui, des exemples concrets.
0: On peut en citer?
1: Bien sûr. Alors, je vous cite rapidement cette dame qui a créé cette ligne donc de poupées africaines qu'on appelle Nema Doll.
0: D'accord.
1: Qui a bénéficié d'un accompagnement. Mais il y en a plein. Je ne veux pas forcément citer de noms pour ne pas qu'on ait l'impression que c'est une certaine catégorie
0: tout
1: de personnes.
0: À fait, tout à
1: mais
0: fait.
1: Faut le dire aujourd'hui. Plein de jeunes sont bénéficiaires et ils sont installés, ils développent leur activité comme il se doit.
0: D'accord.
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0: Monsieur Poko Franck, nous allons encore séjourner dans votre réflexion. Est-ce qu'un jeune de l'intérieur du pays, un cas pratique, hein, Boaké, Korogo, Man, Ferke-Sédougou, Touba, Séguéla, pour ne citer que ces villes, peut bénéficier, pour parler du jeune, des mêmes services qu'un jeune d'Abidjan?
1: Ben, écoutez, c'est une très belle question. L'agence emploi jeune se rapproche des jeunes. Alors, donc, il n'est pas une question de jeunes d'Abidjan. Il est une question de jeunes de toute la Côte d'Ivoire entière. L'agence emploi jeune a des agences régionales sur toute l'étendue du territoire.
0: Donc on dit que de leur affaire là, nous on ne comprend rien.
1: Non, non, ben, il ne faut pas le dire, il faut aller sur le terrain parce que la réalité, c'est que les jeunes aujourd'hui le disent, mais ils ne vont pas à l'information.
0: D'accord.
1: Ah, il faut aller à l'information.
0: Il faut aller à l'information.
1: Parce qu'aujourd'hui, ben, écoutez, dans toutes les mairies en Côte d'Ivoire, il y a un guichet emploi.
0: D'accord.
1: Ça suffit largement pour couvrir toute l'étendue du territoire ivoirien. Vous allez à Niakara, vous allez à Man, vous allez à côté des agences régionales qui existent, il y a aussi des guichets emploi qui sont donc là pour se rapprocher essentiellement des jeunes, des populations. Donc, il n'y a aucun jeune qui peut dire que dans sa région, il n'y a pas d'agence emploi jeune, il n'y a pas de guichet emploi. Ce n'est pas possible.
0: C'est le même traitement?
1: Le même traitement partout. Je vous le garantis. Et les témoignages sont légion.
0: D'accord.
1: Les témoignages sont légion. Partout en Côte d'Ivoire, l'agence emploi jeune est présente et au service des populations, au service des jeunes.
0: D'accord. Alors, M. Poko, je ne vous saisis pas bien. Vous parlez de la gratuité de vos services, mais dans les faits, est-ce qu'il n'y a pas des frais cachés, voilés derrière, des formations payantes ou des intervenants?

0: La galère.
1: Ben oui.
0: Vous comprenez,
1: mais tout n'est pas une
0: très question, sensible.
1: Tout n'est pas une question de raccourci aussi. Il faut se rapprocher des agences emploi jeunes, il faut se rapprocher des guichets emploi, il faut aller à l'information. Parce qu'on en voit qui se font anarquer, ils payent 6 000 francs en ligne, ils payent 4 000 francs. Écoutez, à l'agence emploi jeunes, je le dis.
0: Vous êtes d'accord avec moi, hein?
1: Oui, c'est ce que je dis. C'est réel. Les anacs existent. D'accord. Mais moi, je suis conseiller à l'agence emploi jeunes et je vous le garantis, à l'agence emploi jeunes, tous nos services sont gratuits.
0: Et que faites-vous face à ces anarcheurs?
1: Mais bien sûr, nous prenons le taureau par les cornes. Aujourd'hui, nous, quand on tombe sur un cas d'arnaque, ben, on remonte aux services compétents pour pouvoir leur donner ce service de l'affaire. Mais d'accord. Naturellement, dans notre phase de sensibilisation, on insiste sur tout ce qui est gratuité d'accord. des services de l'agence emploi.
0: Est-ce que vous avez déjà épinglé certains anarcheurs?
1: Bien sûr.
0: Ben, c'est cela.
1: Bien sûr, bien sûr. On en prend
0: pour
1: tous les jours.
0: La sève de l'essor, hein?
1: On en prend tous les jours, mais il faut le dire, une fois n'est pas coutume. Hein. Mmh. Les jeunes reçoivent encore et encore des messages, des appels. Et comme vous l'avez dit, c'est un sujet sensible. Mmh. Donc nous aussi, on continue d'alerter, on continue d'informer, on continue de porter l'information de la gratuité de nos services sur toute l'étendue des territoires ivoiriens.
0: D'accord, les parents vous écoutent ce matin, ils sont souvent découragés, anarqués et tout ça. Un mot à l'endroit des parents. C'est important, hein, parce que c'est les parents qui financent généralement.
1: Bien sûr. Non, aux parents, moi, je leur dis grand merci parce que vous l'avez dit, je suis jeune et je parle donc de la cause de la jeunesse. C'est un sujet donc que je maîtrise. Et aux parents, je dis grand merci pour les efforts. Mais aux jeunes, je veux leur donner de comprendre qu'il ne faut pas verser dans le découragement. Il ne faut surtout pas verser dans le découragement. Il faut aller à l'information. Les dispositifs, je les ai cités vite fait, mais les dispositifs sont légions. Une fois que vous êtes en agence, vous allez comprendre que depuis donc l'accueil et l'orientation, on vous prend en charge. En fonction de votre profil, on vous oriente. Vous allez comprendre que les dispositifs sont réels
0: d'accord.
1: et sont présents pour effectivement vous prendre en charge. Donc, il ne faut pas verser dans le découragement. Il ne faut pas verser dans la rumeur. L'agence n'est pas au service d'une catégorie de personnes. Non. L'agence emploi jeune est au service de tous les Ivoiriens, tous les jeunes en Côte d'Ivoire. Voilà.
0: D'accord, je reviens un peu là-dessus encore parce qu'on entend parfois des témoignages de jeunes déçus. Ça, je vous dis, hein, monsieur Pocofranc, qui disent être allés à l'agence sans résultat. Vous êtes conscient de cela?
1: Non, alors, il faut le dire, les témoignages qu'on entend très souvent, c'est des témoignages de jeunes qui postulent certainement, qui restent en ligne. Alors, je l'ai dit, tout n'est pas une question d'être en ligne. Nos guichets sont des bureaux physiques qui existent. Nos agences régionales sont des bureaux physiques qui existent. Il faut se rapprocher de ces bureaux. Alors, pour la petite histoire, moi, j'ai reçu il n'y a pas très longtemps un jeune qui est venu et qui m'a dit qu'il était en quête de stage de qualification. Et vous savez, les offres, on les rend publiques. Mais le contact humain, il est indescriptible. Alors, quand je vois devant moi un jeune qui me dit qu'il a vraiment besoin d'un stage parce que c'est compliqué, il vit une situation compliquée, délicate en famille. Alors, je suis tout de suite attristé et son cas m'intéresse particulièrement. Donc, quand j'ai une opportunité, je pense directement à lui. Donc, je veux dire, il ne faut pas juste rester en ligne, il faut se rapprocher des agences, il faut aller à l'information.
0: Vous êtes sensible des cas que vous
1: rencontrez ? Bien sûr, parce que c'est l'une des choses vraiment qui nous intéresse. Je vous l'ai dit, plus de 60% de la population en Côte d'Ivoire, de ceux qui demandent l'emploi, ont moins de 35 ans. Naturellement, qu'on est sensible à cette question et on met tout en œuvre pour pouvoir servir effectivement les jeunes en Côte d'Ivoire.
0: D'accord, sinon il y a beaucoup de frustrés. Hein?
1: Non, mais écoutez, il faut le dire, hein, les choses sont en train d'aller bon train. Toutes les frustrations que les jeunes expriment, je pense que l'État de Côte d'Ivoire en tient compte. Et c'est factuel, on en tient compte et on travaille à naturellement améliorer toute la qualité de nos services sur toute l'étendue du territoire ivoirien. Pour faire de moins en moins de frustrés, on dira.
0: D'accord, et le ministère travaille à cela, c'est bien
1: naturellement,
0: cela?
1: Naturellement, c'est le ministère des jeunes, l'agence emploi jeunes, et la maison des jeunes et naturellement que nous prenons toutes les préoccupations des jeunes à cœur.
0: Et à votre niveau, s'il y a un problème, vous faites remonter cela?
1: Oui, alors...
0: Qui des droits?
1: Alloui, naturellement.
0: Le ministre?
1: Naturellement, et vous savez, le ministre...
0: Et ça se passe comment concrètement?
1: Le ministre de la...
0: Entre vous et le ministre...
1: Alors, nous sommes le bras armé du ministère de la promotion de la jeunesse sur toutes les questions d'employabilité.
0: D'accord.
1: Alors, le ministre est très sensible, M. Mamadou Touré, ministre de la jeunesse, de l'insertion professionnelle du service civique, est très sensible à la question donc des jeunes. Donc, il est disponible et c'est l'un des rares ministres d'ailleurs qui n'hésite pas à donner son numéro partout où il passe pour pouvoir être interpellé à n'importe quel moment. Donc, faut le dire, notre structure est ouverte.

0: ouverte. Elle est ouverte aux jeunes, elle est ouverte à toute la population donc ivoirienne, à toute la frange de la jeunesse ivoirienne, à toutes les catégories de jeunes surtout, et donc pour vous prendre en charge naturellement en tout ce qui concerne les questions d'employabilité. Voilà.
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2: Aujourd'hui, vous êtes une radio nationale, la radio nationale des églises protestantes évangéliques de Côte d'Ivoire. Alors, un jeune par exemple, un jeune chrétien qui pense que prier suffit, qui n'a pas besoin de votre structure, qu'est-ce que vous avez à lui dire?
0: Non, faut le dire. Moi, je me réjouis d'être aussi chrétien et donc d'être une radio nationale écoutée par tout le monde, même au-delà des chrétiens. Il faut le dire, prier seulement ne suffit pas. Le monde du travail aujourd'hui est compétitif et il est exigeant. Il ne faut pas juste rester à l'église, parce que c'est bien d'y aller, c'est bien d'aller à l'église de prier, mais il faut aussi poser des actes, poser des actions qui sont dans le but de se donner des chances. Parce qu'aujourd'hui, nombreux sont ceux-là qui sortent des universités avec les mêmes diplômes. Il faut pouvoir travailler à avoir quelque chose en plus pour pouvoir se démarquer. Je pense que voilà le message que j'adresse à ces jeunes-là qui sont nos jeunes dans des églises. Mais il est important pour moi de leur donner l'information de pouvoir donc aller dans les agences emploi jeunes qui sont donc des structures créées pour elles et naturellement avoir de quoi faire, avoir du travail. Et Dieu bénit la main de celui qui travaille, n'est-ce pas ce qu'on dit? Voilà.
2: Et donc on dit que le temps de Dieu n'est pas encore arrivé, il faut jeûner, il faut prier, le temps de Dieu viendra.
0: Non, du tout. Je pense que le temps de Dieu, c'est le temps qu'on décide nous-mêmes en tant que jeunes, c'est le temps qu'on décide de prendre conscience et de se donner toutes les chances de réussir. Aux jeunes de Côte d'Ivoire, à tous ceux qui m'écoutent, faut comprendre que l'agence emploi jeune est votre maison, l'agence emploi jeune est une structure dédiée pour votre cause. Il ne faut pas hésiter. Il faut aller dans les agences emploi jeunes. Il faut aller dans les guichets emploi. Il faut aller à l'information. Et naturellement, on sera pris en charge pour le bien de tous, pour le bien des jeunes, mais aussi pour le bien de l'État de Côte d'Ivoire, parce que qui fonctionne avec la population jeune de Côte d'Ivoire. Et il est important que tous ces jeunes-là soient casés, insérés, et c'est notre objectif.
2: Alors, insertion professionnelle des jeunes en Côte d'Ivoire, dispositif d'accompagnement et opportunité offerte par l'agence emploi jeune. Que retenir?
0: Alors, le mot de fin que je peux apporter, naturellement, il va à l'endroit des jeunes. Il faut retenir que l'État de Côte d'Ivoire travaille essentiellement pour notre insertion au travers du ministère de la Jeunesse, de l'Insertion professionnelle et du Service civique. Avec l'agence emploi jeune, je pense qu'il n'y a aucun souci à se faire, se rapprocher des agences régionales, se rapprocher des guichets emploi, aller à l'information et surtout prendre conscience qu'aujourd'hui nous avons l'opportunité de réaliser nos rêves, l'opportunité de faire parler notre potentiel. Aujourd'hui, on a une opportunité qui se présente à nous au travers de l'agence emploi jeune. Il faut prendre conscience essentiellement de ce que l'agence emploi jeune nous donne, des opportunités que nous devons saisir. Et donc, nous devons aller à l'information. Je ne le dirai jamais assez. Nous devons prendre conscience que notre avenir est dans notre main. Et aujourd'hui, nous devons agir pour que demain soit meilleur. Voilà. Donc, je veux aussi, pour finir, donc, dire merci à tous ceux qui nous ont écoutés, les auditeurs de la radio Fréquence Vie, et dire merci aussi à Monsieur Laurent Banta, directeur général de la radio Fréquence Vie, pour cette opportunité qu'il nous donne de nous adresser à des millions de jeunes en Côte d'Ivoire. Et vraiment, que Dieu vous bénisse. Bonne continuation.
2: Insertion professionnelle des jeunes en Côte d'Ivoire, dispositif d'accompagnement et opportunité offerte par l'agence emploi jeune. Tel était le thème de notre émission, l'invité de la rédaction. Et nous recevions pour vous Monsieur Franck Moïse Poco, juriste de formation, conseiller en insertion professionnelle à l'agence emploi jeune, responsable au guichet emploi Cocody, marié, père d'un enfant. En tout cas, merci d'avoir accepté notre invitation.
0: Merci beaucoup.
2: Que Dieu vous bénisse.
0: Amen. Merci beaucoup.
2: L'invité de la rédaction pour aujourd'hui, c'est terminé.
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4: Merci à vous, Samuel Chrysostome, pour cet échange avec Monsieur Franck Moïse Poco. Direct. direction Touba dans la région du Bafing, où un car de transport en commun a terminé sa course dans le fleuve Bafing. Bilan provisoire, 14 morts et 40 blessés. Un grave accident de la circulation a endeuillé la région du Bafing le lundi dernier 13 juillet 2026. Un car de transport en commun de la dite région en provenance d'Odiné a quitté la route avant de terminer sa course dans le fleuve Bafing, au niveau du village de Bafing-Dala, situé à une cinquantaine de kilomètres de Touba. Alertés, les services de secours se sont rapidement rendus sur les lieux afin de porter assistance aux victimes. Les équipes mobilisées ont engagé d'importantes opérations de recherche et d'évacuation particulièrement difficiles en raison de la chute du véhicule dans le fleuve. Nous rappelons, bilan provisoire, 14 morts et 40 blessés. Retour sur l'inauguration officielle du centre génie de Grand Bassam en vue de l'autonomisation des jeunes. Équipé dans le cadre du projet génie, ce centre se veut un véritable levier d'autonomisation des jeunes grâce au développement des compétences numériques et à la promotion de l'économie verte. Le projet a été retenu par l'Agence coréenne de coopération internationale et mis en œuvre par l'Institut mondial pour la croissance verte en collaboration avec le gouvernement ivoirien. Prenant la parole, le ministre délégué auprès du ministre de l'Éducation nationale de l'alphabétisation et de l'enseignement technique chargé de l'enseignement technique et maire de Grand Bassam, Jean-Louis Moulot, a réaffirmé l'engagement de la municipalité en faveur de l'éducation et de la formation. Hors de nos frontières au Sénégal, l'ancien président de ce pays, Macky Sall, fait son retour dans la capitale sénégalaise 2 ans après avoir quitté le pouvoir. Au menu de sa visite éclair, une rencontre avec Bassirou Diomaye Faye, candidat à la succession d'Antonio Guterres au poste de secrétaire général de l'Organisation des Nations Unies ONU. Macky Sall est en campagne et doit encore solliciter le soutien officiel du Sénégal. À noter que le pays qu'il a dirigé de 2012 à 2024 peine à se prononcer sur sa démarche malgré sa demande introduite en février. En mars, Dakar a affirmé d'ailleurs n'avoir ni soutenu ni initié la candidature de Macky Sall. Voilà, nous arrivons au terme de ce grand journal de ce samedi 18 juillet 2026 que j'ai eu beaucoup de plaisir à vous présenter. Avant de refermer complètement cette édition d'information, nous vous donnons cette information de dernière minute en sport. On retient qu'après la déception des demi-finales, l'équipe de France de football tentera de décrocher la médaille de bronze. Les Bleus affronteront l'Angleterre à 21h ce samedi pour la petite finale de la Coupe du Monde 2026. La grande finale, comme nous le disions, de la Coupe du Monde 2026 opposera l'Espagne et l'Argentine. Le coup d'envoi de ce duel au sommet sera donné demain dimanche 19 juillet 2026 à New York. À présent, le rappel des titres. Célébration académique de la journée des élèves et étudiants de l'Église évangélique des Assemblées de Dieu de la Riviera 2. C'est une initiative du GEAD, groupe des élèves et étudiants des Assemblées de Dieu de Côte d'Ivoire. C'était récemment au sein de la dite Église. Vous avez suivi le compte-rendu de notre reporter Moïse Ngueta. Lancement de la campagne de sensibilisation communautaire suite à la saison des pluies en Côte d'Ivoire. saison qui entraîne les inondations et la recrudescence de nombreuses maladies telles que le paludisme et la dengue. C'est sous l'égide du ministère de la Santé, de l'Hygiène publique et de la couverture maladie universelle. Vous avez eu des explications dans ce journal. Investiture officielle du président fondateur de l'ONG Vie Florissante, l'apôtre Messanvie Daniel Gbeti, dans une atmosphère de célébration en présence des personnalités religieuses, administratives, coutumières, de partenaires et de bénévoles de la dite structure. À l'international, au Sénégal, en campagne en vue de succéder à Antonio Guterres au poste de secrétaire général de l'ONU, Macky Sall, ancien président sénégalais, sollicite le soutien officiel de son pays. Enfin, en coin du bonheur, nous avons parlé du mariage de M. Hervé Annie et de Mademoiselle Dibi Abigail Ange qui se sont unis devant Dieu et les hommes pour la vie. La réalisation de cette édition a été assurée par Edouard Yao. Présentation Yves Steven Djike à ce micro. Merci de nous avoir suivis. L'information revient ce lundi à 7h GMT. Que l'Éternel Dieu bénisse notre pays, la Côte d'Ivoire et tous ses habitants. Bonne reprise de travail ce premier jour de la semaine. Excellente semaine et portez-vous bien.

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4: Nous avons la victoire. 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

9h passé de 3 minutes en temps universel, mesdames et messieurs. Bonjour chez vous. Déborah Lukalou pour permettre à quelqu'un de passer un très bon week-end ce matin. On est ensemble jusqu'à midi.

Dieu, ton Dieu, te restaure ce matin, quelle que soit la situation que tu as vécue, traversée cette semaine, on va dire, ce week-end. Dieu te permet de te renouveler dans la foi, te renouveler à la maison, te renouveler en famille, pourquoi pas en week-end aussi. Merci à Lazare Coutouin qui assure les différentes manipulations techniques. Vous avez au microphone Joseph Ikiyonyawa et nous partons pour ce week-end. Tout à l'heure, nous allons avoir des thématiques, mais avant, dansons pour la gloire de notre Yeshua. Papa commandant Ziallo, Daniel et maman Ziallo, vous êtes à l'écoute ce matin, soyez salués.

Nous avons un Dieu qui ne fonctionne pas à la manière des êtres humains que nous sommes. Oui, quelquefois, on veut demander à notre Dieu d'agir comme nous les hommes. Seigneur, tu me comprends, non, je ne pouvais pas tenir, je ne pouvais pas résister, je ne pouvais pas, c'était plus fort que moi.

Notre Dieu est fort et plus fort, plus fort, plus fort que tout. On y va avec la danse des glorieux. La danse glorieuse des glorieux se danse ce matin avec le peuple de Dieu.

Tout à l'heure, nous aurons l'occasion d'échanger certainement avec Tao Daniel, parlant de mobilisation des ressources pour accompagner l'œuvre qui s'est faite à la Radio Fréquence Vie tout à l'heure.

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Oh, qu'est-ce que c'est merveilleux d'être racheté par le Seigneur Jésus-Christ qui a donné sa vie à la croix. Et ce salut nous donne droit maintenant. Alors, d'être dans la joie, dans la présence du Seigneur. Et c'est pour cela, après Déborah Lukalou, c'est une autre servante de Dieu qui s'installe. Chante PQL, donne ta vie à Jésus, mon frère, si tu ne l'as pas encore fait.

Oui, pendant que nous dansons avec la chorale Bethléem de Alekoua, alors nous allons profiter de cette belle occasion, amis auditeurs, pour rappeler à cette campagne de mobilisation des ressources fréquentes via la croisée des chemins qui a été lancée, vous le savez, la semaine, cette semaine, on va dire le jeudi dernier. L'objectif est de mobiliser une armée de donateurs qui s'engagent à soutenir financièrement et ou matériellement la radio sur 12 mois. Le principe cette année, c'est de subdiviser en deux groupes les donateurs. La première catégorie, ce sont les sentinelles qui s'engagent à soutenir financièrement la radio sur 12 mois pendant une année. Alors, les différentes catégories des donateurs sentinelles, c'est la catégorie diamant qui apporte 50 000 francs par mois sur 12 mois. La catégorie or apportera donc 30 000 francs par mois pendant un an. La catégorie argent, c'est juste 20 000 francs par mois pendant un an. Et puis la catégorie bronze apportera 10 000 francs par mois sur un an. On danse un peu avant de revenir pour les autres catégories.

Oui, fréquence vie, c'est la vie. Après, donc, la catégorie des sentinelles, la seconde catégorie, ce sont donc les bâtisseurs. Et ils s'engageront à faire des dons en nature selon les besoins de la radio qui sont communiqués pour la rénovation et l'équipement de la radio fréquence vie, vous le savez. Alors, la durée de la mobilisation se fera sur les ondes de la radio fréquence vie durant 4 semaines. Nous y sommes déjà à partir donc de jeudi 16 juillet dernier. Le coup de lancement a été donné par le directeur général et le prédicateur Tchako Tieté avec nous. Voilà, que nous remercions d'ailleurs pour sa contribution. Merci, cher prédicateur, d'avoir donné en tout cas ce coup d'envoi. Alors, ils voudront donc bien accompagner la station de la radio dans cette campagne. L'opération, je rappelle, va s'étendre toutefois sur 12 mois. Voilà, 12 mois, 12 mois. Et chacun aura l'opportunité de contribuer à accompagner cette radio dans le projet Fréquence Vie à la croisée.

Oui, pendant que nous écoutons Jonathan Gambela, amis auditeurs, mesdames et messieurs, auditeurs et auditrices de la radio Fréquence Vie, nous allons donner une information très, très capitale, une opportunité à saisir. Ce sera tout à l'heure avec Tao Daniel.

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1: Oui, quelque chose est en train de se passer dans ta vie. Si, bien sûr, tu es connecté non seulement à la radio fréquence vie, mais connecté au Seigneur de gloire, celui-là qui donne la vie, celui-là qui transforme la vie des pécheurs, celui-là qui sauve, celui-là qui guérit, celui-là qui accorde des opportunités. En termes d'opportunités, alors tout de suite, nous échangerons, je l'ai dit, avec notre bien-aimé Tao Daniel, mais bien avant...
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1: Voilà, l'occasion est bonne maintenant hein, pour recevoir notre bien-aimé frère Tao Daniel, n'est-ce pas? Bonjour Tao.
3: Bonjour Ikionyawa Joseph, merci pour ce samedi et puis bonjour à tous les auditeurs de la radio Fréquence Vie.
1: Ah oui, c'est une joie de se retrouver et surtout d'apporter une occasion d'opportunité aux auditeurs, n'est-ce pas?
3: Bien sûr.
1: Alors Tao qui connaît très bien l'Inde,
3: oui.
1: On a toujours vu, déjà une première question, hein, indien et puis hindou, quelle est la différence?
3: Indien, c'est la nationalité.
1: On dit ce sont les Indiens ceux-là, et puis on dit ouais. Non, ce sont les hindous.
3: Non,
1: on est perdu quelquefois.
3: L'hindouisme, c'est la religion.
1: D'accord.
3: Donc ils sont hindous, c'est la religion.
1: Okay.
3: Indien, c'est la nationalité.
1: La nationalité.
3: En fait.
1: Voilà. D'accord.
3: Moi-même, okay. Avant aussi, j'avais cette difficulté.
1: Oui, de savoir, mais voilà. Qui est hindou et qui est indien?
3: Eh bien, il y a les Indiens d'Amérique, les Indiens d'Asie. Donc,
1: okay.
3: Souvent, quand tu parles des Indiens, automatiquement, ceux qui, les parents, là, voient automatiquement les films western.
1: Oui,
3: ce sont les Indiens d'Amérique. Ils sont différents des Indiens d'Asie.
1: D'accord. Alors, ce matin, il y a une bonne opportunité donc,
3: oui.
1: D'aller en Inde.
3: Mmh.
1: En Inde,
3: oui.
1: On a toujours vu l'Inde, bon, on dit les informaticiens, Inde.
3: Oui.
1: En plus de ça, il y a des opportunités, d'autres opportunités, des occasions, n'est-ce pas, pour aller en Inde.
3: Oui, bien sûr, comme tu le disais, Ikiomo, je suis à l'aise de parler justement de l'Inde, et ce matin, je viens avec trois opportunités.
1: Mm-hmm.
3: Et il faut dire que de 2015 à 2019, hein, j'étais en Inde,
1: mm-hmm.
3: et j'ai vu pas mal de choses, pas mal de frères et sœurs qui se sont déplacés pour les études, certains pour le football,
1: mm-hmm.
3: et aujourd'hui, je viens avec trois opportunités. Mais avant, comme tu le disais, je veux déjà briser ces barrières-là, cette mauvaise conception de l'Inde.
1: Mm-hmm.
3: J'ai des amis, quand ils voient des vidéos qui circulent sur TikTok où on voit des Indiens en train de manger, en train de faire la bouffe avec leurs pieds, qui m'envoient automatiquement. Ils font la bouffe avec leurs aisselles, ils m'envoient automatiquement. Ils me disent, mais Daniel, regarde.
1: Quel est ce peuple-là?
3: Est-ce que c'est en Inde? Ils disent, non, laissez. En fait, c'est une mauvaise communication parce que est-ce que je n'ai pas envie de parler de la globalisation ou bien du monde? Regardez comment auparavant on traitait la Chine. On parlait de c'est Shintok. Pourtant, la Chine fait des choses extraordinaires.
1: Et
3: mais
1: même
3: pour
1: l'Afrique.
3: Ne pas justement que d'autres pays s'intéressent à la Chine, il faut donc faire une mauvaise publicité à la Chine. D'où le concept Shintok. Donc, pour le point que d'autres peuples se déplacent pour aller vers l'Inde, on fabrique certaines vidéos où on dit ils sont sales, ils sont mauvais, ils sont méchants, on crée tellement de choses. Pourtant, tout le monde sait que l'Inde est le premier pilier quand on parle de leader en informatique dans le monde, que ce soit Google, que ce soit Adobe Audition, que ce soit je vais donner un autre, Microsoft, ce sont des Indiens. Donc, le monde entier le sait, mais ils ne veulent pas, en fait, ouvrir la porte aux autres. Donc, déjà, pour parler de leader au niveau donc, de la technologie, c'est l'Inde. Deuxième pilier, le cinéma. L'acteur le plus riche au monde est un Indien.
1: Ah bon?
3: Oui, Shah Rukh Khan, c'est un Indien. Il n'a rien à envier à Tom Cruise, à Will Smith. Il n'a rien à envier aux Américains. Pourquoi? Parce que le monde de l'audiovisuel en Inde est vraiment développé. Bon, tu vois, il y a passé un deuxième pilier. Troisième chose que tout le monde reconnaît à l'Inde, j'ai envie de parler de... je voulais parler de leur culture. Voilà, de leur culture.
1: Leur manière de se comporter.
3: Voilà, mais surtout... Les soins médicaux. Les soins médicaux en Inde.
1: La médecine.
3: Oui, la médecine.
1: Elle est développée aussi.
3: Oui, le premier pays où on te traite, mais à moindre coût, avec les appareils de pointe, oui. C'est l'Inde. Voilà, donc il y a tellement de nationalités qui s'y rendent pour la transplantation des reins, transplantation du cœur, toutes sortes de maladies.
1: Et à
3: incroyables.
1: Moindre coût.
3: Oui, à moindre coût. À moindre coût. Ils sont en avance au niveau de l'opération à partir des robots là. Ils sont en avance. Donc ce qui fait que la plupart, que ce soit les Américains, les Russes, les autres nationalités, s'y rendent pour bénéficier des soins médicaux, parce que là-bas le coût peut-être d'une opération qui peut s'élever à des centaines de millions aux États-Unis, en Inde tu peux l'avoir à 5 millions, 6 millions. Donc là-bas déjà, que ce soit au niveau même de la vie. Lorsque j'y étais, avec 100 francs, tu peux manger une semaine. Le coût de la vie. Avec 100 roupies, je peux manger pendant une semaine. 100 roupies, c'est 1000 francs. Tu vois, 100 roupies, c'est 1000 francs, en fait, en Inde. Donc, avec les 100 roupies, je peux acheter des bananes plantain. Avec mes 10 roupies, donc 100 francs, on me donne des bananes plantain. Je prends de l'huile. Je faisais mon aloco tranquille pour manger. Donc, la vie même en Inde n'est pas chère. Le coût de la vie n'est pas élevé. Donc, que ce soit pour... les études, que ce soit pour les soins médicaux, voilà, que ce soit pour le cinéma, voilà, on peut facilement s'intégrer. Donc, après avoir brisé ces barrières-là, je veux maintenant m'adresser aux parents. Parce que depuis longtemps, Ikenyawa Joseph, on avait parlé à l'entame de cette antenne. Depuis bien longtemps, quand je suis revenu, les amis me disaient, mais Tao, tu étais avec nous ici, il y a des opportunités, il faut en parler.
1: Pourquoi ne pas ouvrir ça?
3: Je ne voulais pas, voilà, je disais, bon, ce n'est pas l'heure, ce n'est pas le moment. Donc j'hésitais un tout petit peu. Et c'est lorsque j'ai un ami qui m'a contacté récemment, il m'a dit, bon, il y a des Ghanéens, ils doivent aller au Burkina Faso pour prendre des enfants pour aller en Inde, sport et études. Donc la première opportunité que je veux présenter là, c'est sport et études. Vous avez un enfant qui a entre 13 et 21 ans, c'est-à-dire qu'il est peut-être en classe de 6e, il joue au ballon au salon, il joue au ballon dehors dans la cour, et vous avez les moyens. Vous pouvez donc, dès aujourd'hui même, nous contacter pour que l'enfant parte en Inde. Il va étudier et puis pratiquer le football. Je ne peux pas poster les images maintenant, mais l'internat est vraiment équipé. Parce que l'Inde est équipée.
1: C'est concomitant.
3: Oui, sport et études. Voilà. Ouais. Donc quand l'enfant arrive, il apprend l'anglais. Donc il apprend l'anglais parce que les cours seront dispensés en anglais.
1: Ah oui, je voulais parler de ça, mais l'enfant qui parle que français ici, voilà. 13 ans, il va en Inde, il parle quoi? Il parle
3: l'anglais,
1: il parle
3: d'abord.
1: La langue de l'Inde, c'est quoi?
3: Il parle l'anglais d'abord, puis l'hindi. L'hindi, voilà. Ouais. Donc, namaste, ça c'est un hindi. Donc, il va parler l'anglais d'abord, ensuite l'hindi. Comme ça, facilement, il peut s'intégrer. Donc, il étudie. En plus de cela, il va maintenant pratiquer le football. Donc, ça, c'est la première opportunité pour les enfants entre 13 et 21 ans maximum. Ils peuvent étudier et pratiquer le football en Inde. Donc, ça, c'est la première opportunité. La deuxième, là, c'est pour tous ceux qui ont célébré leur baccalauréat, félicitations, bravo, on était tous heureux, mais qui veulent aller étudier à l'extérieur, se faire former à l'extérieur. Je veux en tout cas encourager les parents qui nous écoutent. Ils peuvent donc envoyer les enfants à l'extérieur du pays. Moi, je leur conseillerais de choisir l'Inde. Je le disais tout à l'heure, là, en matière de sciences informatiques et nouvelles technologies, ils peuvent donc se tourner vers l'Inde. Nous avons l'intelligence artificielle, machine learning, nous avons développement de jeux vidéo, ensuite les médias, comme je le disais, le cinéma, les montages vidéo, tout ça. Tu peux tout de suite fermer les yeux et dire à quelqu'un, vas-y en Inde. Moi, ce qui m'a poussé à m'y rendre, c'était mon formateur au Palais de la Culture d'Abidjan, Sidiki Bakaba, que tout le monde connaît, qui est un devancier, hein, qui est un nom connu, reconnu dans le monde du cinéma. Au cours de la formation, il nous disait, si vous voulez vraiment faire des choses extraordinaires avec le cinéma, oui, allez-y en Inde. Donc c'est lui qui a semé cette graine-là en moi. Oui, et j'ai dit, ah d'accord, donc je dois m'y rendre. J'ai parti en Inde, je suis revenu, plusieurs m'ont vu dans des films qui passent sur RTI 1, RTI 2, ou encore NCI. Bon, oui, je veux dire que la formation là-bas, c'est à partir de la Côte d'Ivoire que mon formateur m'a demandé.
1: Il a commandé.
3: Voilà, il dit, bah, allez-y en Inde. Donc c'est pourquoi ce matin, je peux dire à quelqu'un, allez en Inde. Donc,
1: mais est-ce que tout le monde peut s'offrir ça, Tao? Le coût du voyage, de l'encadrement de l'enfant, de l'école là-bas. Certains sont à l'écoute, diront, mais, ah, mais Tao, tu parles d'une bonne chose, mais est-ce que c'est à portée de main?
3: Oui, oui, bien sûr, bien sûr. Quand ils vont m'appeler, je vais vraiment
1: donner des détails.
3: Donner plus de détails pour leur faire comprendre que lorsque je dis aux États-Unis, par exemple, je donne un exemple, aux États-Unis, pour celui qui veut apprendre peut-être la médecine ou encore l'informatique, son année scolaire peut tourner autour de 5 millions ou 5 millions ou 10 millions. En Inde, son année scolaire peut tourner autour de 1 million. Tu vois déjà la différence?
1: Oui, voilà, une grande marge.
3: Et non seulement tu as droit à cela, mais tu es logé, tu manges bien, tu vas au cours, tu rentres et tu parles l'anglais bien. Parce que les trois premiers mois en Inde, c'est l'anglais seulement que
1: rien
3: tu vas. Rien que l'anglais. Donc quand tu reviens en Côte d'Ivoire, là, tu es déjà à l'aise en anglais, tu es encore à l'aise en français. Voilà, donc au niveau, c'est pourquoi j'ai parlé du coût de la vie et des charges justement qui ne sont pas vraiment élevées. Hein. Donc pour la comptabilité internationale, vous pouvez choisir l'Inde. Pour la psychologie, le journalisme, les études des médias, sciences politiques, architecture et design, vous pouvez donc choisir l'Inde. Alors, vous êtes un papa ou vous êtes un étudiant à l'écoute de la radio Fréquence Vie, vous voulez donc aller en Inde, ou vous êtes un parent, vous voulez faire partie de votre enfant en Inde pour sport et études, appelez-moi, et puis je vais vous donner plus de détails. Mais voilà, tout à l'heure, je donnerai le numéro de téléphone. Dernière opportunité rapidement, les soins médicaux.
1: D'accord.
3: Je crois qu'on en a parlé.
1: On ne quittera pas ici pour aller soigner le palu en Inde. C'est pour des cas compliqués.
3: Oui, des cas compliqués, oui, oui. Parce que l'Inde, je l'ai dit, hein, les grandes spécialités médicales là, se trouvent en Inde. C'est un réseau géant et ultra moderne. Parce que c'est environ plus de 30 hôpitaux répartis dans les grandes métropoles indiennes qui nous ont demandé de faire part en fait de ce qu'elles offrent aux pays africains. Et non seulement, l'hôpital même te facilite ton visa. Donc, c'est-à-dire que quand si tu dois
1: pour aller se soigner là-bas, pour aller, l'hôpital déjà envoie
3: les papiers, tu vois, qu'est-ce que tu veux faire peut-être, non, j'ai un souci, on dit insuffisance rénale, je veux aller pour une transplantation des reins, on envoie l'ordonnance à l'hôpital, l'hôpital regarde, l'hôpital te dit, ok, il n'y a pas de problème, il peut venir. L'hôpital, donc, nous envoie tous les papiers pour te faciliter, en fait, l'obtention de ton visa. Une fois que tu as l'obtention de ton visa, tu arrives, tu peux te faire accompagner même par un parent. Vous êtes bien logé, on te traite bien. J'ai des vidéos même des personnes qui sont parties en Inde et puis qui sont revenues au niveau de leur colonne vertébrale. La médecine est vraiment avancée. Donc, je ne sais pas, pour un papa qui a écouté une maman, vous pouvez donc leur donner mon numéro de téléphone et leur dire, voilà, j'ai écouté Fréquence Vie. Les soucis au niveau de la neurologie, neurochirurgie, transplantation d'organes, j'ai parlé de foie, de rein, de cœur, de poumon. Les Indiens, ils le font en un rien de temps. En moins d'un mois, tu pars, tu reviens, tu es en pleine forme. Voilà, donc...
1: Tiens.
3: Oui, et le coût, vraiment, comparé aux autres nation, non, c'est vraiment c'est comme le jour et la nuit.
1: Hein,
3: voilà. Et donc, je le disais, je suis à l'aise de parler de l'Inde. Pour ceux qui ont des questions, c'est une opportunité. Hein. Je voulais juste m'accentuer sur sport et études, hein, parce que le coach est là.
1: En fait, ah, d'accord, le coach est là.
3: Oui,
1: donc, l'occasion est bonne en tout cas.
3: Il doit partir avec des enfants pour septembre, là, pour l'année scolaire de septembre. Et donc, il me disait qu'il doit se rendre au Burkina Faso pour échanger avec des personnes là-bas. Donc, d'en parler déjà, comme ça, s'il vient, ceux qui sont prêts, ils pourront partir avec le coach en même temps en Inde pour sport et études.
1: C'était le sujet des prières d'un frère, d'une sœur, d'une famille. Voici l'opportunité que vous offre ce matin, Inde Opportunity, aller donc étudier en Inde, faire le sport concomitamment, et puis surtout pour les services médicaux en Inde, Tao l'a dit, c'est moins cher payé, et puis c'est efficace En tout cas, ça défie toute concurrence. Mmh. Alors, que faut-il faire, Tao, pour ceux qui sont intéressés? À certains, je suis prenant le numéro pour garder, pour dire quand je serai prêt. Mais non, c'est une affaire de septembre déjà. Hein.
3: C'est ça.
1: Voilà, il faut prendre le numéro maintenant et prier. Je suis sûr que le Seigneur vous orientera par rapport au choix de votre enfant et au choix de la famille concernant l'orientation de votre enfant en Inde pour continuer les études, qu'on soit bachelier ou non, qu'on aime le sport ou non, on a la possibilité de partir étudier en Inde.
3: Oui, et Kyo, pardon, il y a, certes j'ai parlé du sport et études, mais il y a aussi des parents qui ont des enfants qui sont peut-être dans un club en Côte d'Ivoire.
1: Ouais, footballeur déjà.
3: Oui, qui sont déjà, ou qui aiment le football, mais qui ont plus de 21 ans, ou bien qui ont plus de 18 ans. Voilà, eux, ils n'iront pas pour sport et études, ils iront pour jouer au football.
1: Oui, voilà.
3: ils iront pour jouer au football.
1: Oui.
3: Voilà, donc, sport et études, ça c'est pour les enfants entre 13 et 18 et 21 ans. Mais pour ceux qui ont déjà 21 ans et qui veulent intégrer un club de football en Inde, comme je l'ai dit, le coach, il est là en fait. Il y a l'un des coachs qui est là, donc vous me contactez en échange, et puis avec le coach, on pourra entamer les démarches, l'obtention du visa en passant par nous justement, maximum une semaine. C'est-à-dire maximum une semaine pour avoir
1: le dépôt,
3: visa.
1: Après le dépôt, le paiement.
3: Dossier, etc. Là, tu as maximum une semaine. Je pouvais dire trois jours parce que l'académie qui reçoit les enfants t'envoie déjà les papiers, tout ça.
1: Facilité.
3: Donc, une fois l'ambassade de l'Inde en Côte d'Ivoire reçoit le papier, après trois jours, en principe, tu te donnes le visa. Donc, en moins d'une semaine ou deux semaines, tu as les moyens. Tu peux déjà être en Inde à la fin de, au début août ou mi-août pour prendre le pool et puis démarrer donc soit les études ou encore sport et études ou les soins médicaux, c'est tout le temps.
1: Alors, on peut aussi aller en tourisme, c'est ton
3: Oui. Faites votre choix. Vous voulez peut-être aller. Il y a certains qui veulent aller prendre des huiles pour les cheveux.
1: Des produits.
3: Tellement de choses là-bas. Vous pouvez nous contacter tout simplement. Et voilà, moi je vais peut-être vous orienter pour ce qui est du monde des affaires, mais pour sport et études, pour les études, pour le football et pour les soins médicaux. Voilà, les hôpitaux sont là. Ils

0: faisait les cultes de 6h à 8h, de 8h à 10h, de 10h à 12h, de 12h à 14h et de 18h à 20h. Donc on avait quoi, 4, non? 4, 6h, 8h, 8h, 10h, 10h. Et donc on avait 5 cultes le dimanche, parce que
1: Bien,
0: nous
1: tiens,
0: étions
1: tiens.
0: des milliers
1: Ah
0: en
1: oui, on
0: fait.
1: a toujours cru que quand on dit Inde, attention, il n'y a pas de croyants
0: Oui,
1: là-bas.
0: on dit c'est le haut niveau du
1: Oui,
0: mysticisme.
1: les Apaches, tout
0: Voilà.
1: ça, quand on a les informations, comme ça, on se demande s'il y a chrétiens
0: Oui, il
1: là-bas.
0: y a des
1: Alors
0: chrétiens,
1: donc,
0: je
1: ne vous inquiétez
0: confirme.
1: pas, pour ceux qui vont orienter leurs enfants là-bas,
0: Oui.
1: ne craignez pas, ils auront forcément un encadrement à chrétiens de la part des pasteurs. Voilà,
0: Oui, oui.
1: l'Église, elle est universelle. Alors, on termine en donnant des numéros de téléphone,
0: Voilà.
1: Tao Daniel.
0: Je donne ce numéro de téléphone. Là, c'est un numéro de téléphone dédié à cette opportunité-là. Parce qu'il
1: D'accord.
0: y a souvent des amis qui appellent. Attends, oui, il y a un chant qui est passé sur Fréquence Vie. Je vais avoir. Non, non, non,
1: C'est
0: ce
1: pas
0: n'est
1: de
0: pas.
1: ça qu'il est
0: Voilà,
1: question
0: non, non.
1: ici.
0: Voilà,
1: Par
0: donc.
1: rapport à ce numéro, à vos stylos, donc désormais, déverrouillez vos portables. Voilà, avant c'était les
0: Voilà.
1: stylos, maintenant on déverrouille le portable.
0: Oui. Donc prenez ce contact, un seul numéro de téléphone, 07 88 66 41 94. Je réponds tout doucement. 07 88 66 41 94. La
1: Bien,
0: dernière
1: bien
0: fois.
1: noté,
0: 07.
1: 07 88 66 41 94. 07 88 66 41 94.
0: 4.
1: Voici, nous sommes au terme de cet entretien. Merci Tao Daniel d'être venu,
0: C'est
1: donner
0: moi.
1: l'opportunité à un frère, à une soeur, une famille de faire son choix pendant qu'ils sont encore en prière, demandant à Dieu de les orienter. Dieu vient de vous exaucer. Merci. Allez. On part en musique et tout à l'heure, on passe pour les spots publicitaires, la pub sur la radio Fréquence Vie.

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0: 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Bonjour à tous et à toutes et bienvenue dans Flash Invest, votre émission dédiée à l'entrepreneuriat et aux idées qui changent la Côte d'Ivoire. Aujourd'hui, on parle d'un secteur qui pousse littéralement au cœur de nos villes. Il s'agit de l'agro-business urbain. Produire des légumes, du poisson ou même des champignons au milieu d'Abidjan, de Boaké, de Yamoussoukro ou même sur notre terrasse à la maison, pourquoi pas? Oui, c'est possible, rentable et c'est novateur. Démarrer, quelles sont les opportunités et pourquoi l'agriculture urbaine attire de plus en plus de jeunes entrepreneurs? La réponse, c'est dans cet épisode. Pourquoi l'agriculture urbaine? Avec l'urbanisation rapide, nos villes s'agrandissent, mais les circuits alimentaires s'allongent. Résultat, on a des produits chers, parfois de mauvaise qualité, et des pertes liées au transport. L'agriculture urbaine permet de produire localement, consommer frais et vendre directement. En Côte d'Ivoire, on voit émerger des potagers sur les toits, des fermes verticales en conteneurs, des élevages de poissons en zone urbaine et même des systèmes hydroponiques ou aquaponiques dans des quartiers populaires. C'est une réponse locale à un besoin global, nourrir la ville durablement. On peut partir de son jardin ou de sa terrasse à la maison. Avec de bons conseils et un peu d'audace, on peut commencer à produire de la laitue, des tomates, du gombo, du piment et très vite même avoir des clients dans le quartier. Et la question qu'on se pose tous, la question légitime, c'est est-ce que c'est rentable? La réponse est oui. À petite échelle, on peut déjà gagner un revenu complémentaire. Mais en organisant bien les cultures et la vente, c'est un vrai business. On peut approvisionner même les restaurants et les maquis du quartier. Et comme dans toute activité, il y a des défis. Ça peut être un défi d'espace. On peut ne pas avoir suffisamment d'espace à la maison pour la production qu'on veut faire. Mais avec de bonnes techniques, même 20 mètres carrés peuvent suffire pour commencer. Et un petit conseil à ceux qui veulent se lancer, c'est de commencer petit. Il ne faudrait pas forcément chercher un gigantesque espace ou bien des hectares pour commencer. On peut commencer même avec 20 mètres carrés. On peut commencer sur le balcon, sur la terrasse, dans la cour. Le tout, c'est de tester d'abord sur un petit espace, de se former et surtout d'être régulier. Pourquoi être régulier? Parce que tout simplement, les clients, ils aiment la constance. Les différentes formes d'agro-business urbain. L'agro-business urbain prend plusieurs formes. Voici quelques exemples concrets et accessibles. On a le maraîchage urbain. Laitue, piment, menthe, gombo, cultivé en bac ou en sac. L'élevage urbain. Petit élevage de lapins, poules, poissons en bac à la maison. L'hydroponie. On fait pousser son terre avec de l'eau enrichie en nutriments. Le compostage et la production de fertilisants bio à partir de déchets organiques. La vente de kits de jardin urbain très prisés par les citadins bio. Ces modèles demandent peu d'espace, peu de capital, mais beaucoup de rigueur et de créativité. Quelles sont les opportunités et les accompagnements qui existent pour ce secteur ? l'État et certaines ONG commencent à s'intéresser à l'agriculture urbaine. Voici quelques structures qui accompagnent. On a le PROFIAB, Programme ivoirien de soutien aux filières agricoles locales. Des start-up comme l'ONO ou Yélène Agricole qui accompagnent les jeunes. Les incubateurs agricoles à Abidjan et à Boaké. Des formations gratuites en ligne sur l'agriculture biologique, urbaine et durable. Et même, on peut s'auto-former sur les réseaux sociaux. Aujourd'hui, rien n'est caché, tout est accessible. On a tous une connexion Internet qui peut nous permettre de nous rendre sur YouTube. Et sur YouTube, on tape « agriculture urbaine ». Toutes les informations sortiront. Et ce qui est intéressant, vidéos à l'appui. Des vidéos qui vont démontrer de A à Z comment produire chez soi. Quel matériel utiliser pour la production urbaine. Tout sera expliqué. Donc, même si on ne peut pas se rendre vers Profiab ou les startups et les incubateurs, on a, Dieu merci, l'opportunité d'avoir YouTube aujourd'hui pour s'auto-former. Alors, YouTube devient un allié incontournable pour l'auto-formation. Le marché existe. À Abidjan, tout le monde veut du bio, du local, du frais. Restaurants, supermarchés, particuliers sont des clients potentiels. Voilà, ce sera du potager à l'assiette. Et ça, les ménages, ils aiment ça. Ils apprécient beaucoup cela. Et on pourra vendre même le kilo de la tomate moins cher sur le marché. Parce que nous, on produit à la maison déjà. Ça me donne des idées, ça me donne envie d'essayer. Et je pense que je vais le faire. Et vous, qu'attendez-vous pour transformer votre balcon en ferme urbaine? Alors, c'est tout pour ce numéro. On se donne rendez-vous la semaine prochaine pour un nouveau thème, une nouvelle idée, une nouvelle orientation. D'ici là, portez-vous bien et que le Seigneur nous garde. Au revoir.
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0: 10h passées de 34 minutes en temps universel, mesdames et messieurs, merci d'être avec nous ce week-end. Donc nous profitons pour entamer la parlotte avec notre bien-aimée sœur chantre Cécile Zago qui est dans nos murs, et avec elle nous parlerons un peu de cette thématique. Est-ce que c'est facile pour les chantres en tant que chantres d'organiser une cérémonie, un concert? Habituellement, quand on les invite pour une prestation, on dit cachet ou bien transport. Maintenant, quand c'est l'artiste, on va dire comme ça, hein, le chantre qui organise une cérémonie, comment ça se passe souvent? Est-ce que on doit payer, on paye la sono, on paye les prestataires? Est-ce que ceux qui viennent en guest, il faut leur donner le transport ou bien c'est juste une promotion? Voilà, c'est ça qu'on va parler, hein, amis auditeurs. Mesdames et messieurs, on va déjà dire bonjour à chantre Cécile Zago. Bonjour.
1: Bonjour.
0: Comment ça va?
1: Ça va par la grâce de Dieu.
0: D'accord. Chantre Cécile Zago, à l'état civil, c'est quel nom?
1: C'est Zago Afoué Cécile.
0: Zago Afoué Cécile.
1: Oui, oui.
0: D'accord. Zago Afoué Cécile, chantre Cécile Zago. Avec elle, nous parlons de cette thématique, hein. Déjà même le 15 août prochain, chantre Cécile Zago a un concert. Mais comment ça se prépare déjà?
1: Par la grâce de Dieu, comme le premier conducteur de ce concert, c'est notre Seigneur. Mm-hmm. Donc, par la grâce de Dieu, je dirais que ça va, tout se passe bien.
0: D'accord. Donc, on met les pieds maintenant dans le plat concernant la thématique. Quand un chantre organise une cérémonie, quelles sont les dépenses auxquelles il doit s'attendre?
1: Oh, je dirais que c'est beaucoup de dépenses. Mm-hmm. Surtout lorsque le chantre ou la chante n'est pas parrainé par quelqu'un. Mm-hmm. Et que tout se fait en fonction de ses finances. Mm-hmm. Ça nécessite assez de coûts. Comme vous l'avez dit au préalable, il faudrait payer les artistes qui viennent en guest star.
0: Ah bon, il faut payer les transports, c'est ça?
1: Oui, effectivement. Certains, ils préfèrent laisser, mais tu ne peux pas laisser ton frère venir te soutenir et puis le laisser partir, bredouille comme ça.
0: Ah bon?
1: Il y a la sonorisation aussi qui prend vraiment beaucoup, beaucoup plus. Mm-hmm. Parce que c'est la base même en fait. Donc du coup, lorsque tu veux véritablement permettre à ce que le peuple de Dieu puisse vivre un bon temps de louange et d'adoration, tu dois mettre le paquet dans la sonorisation.
0: Mais concernant les guests, là, il y en a qui viennent dire, bon, je veux juste faire une prestation pour soutenir ma soeur, mon frère qui est chanteur. Est-ce que ça vaut la peine que je demande un transport ou un cachet, hein?
1: Bon, là, je dirais que c'est personnel au centre.
0: C'est à l'appréciation.
1: Voilà, c'est à l'appréciation. Mais logiquement, tu ne peux pas le laisser comme ça parti. Voilà.
0: Il faut pouvoir...
1: y a certains, néanmoins, qui, lorsque tu leur remets, ils te disent non, je suis venu pour te soutenir. Donc, ce n'est pas la peine. Parce que je sais qu'il y a beaucoup de dépenses dedans. Mm-hmm. Donc, ce n'est pas la peine.
0: Voilà. D'accord. Alors, auditeur, auditrice, quel est votre avis? Est-ce qu'un chantre qui est invité comme guest, doit-il demander son transport pour retourner, ou bien il vient accompagner son frère ou sa sœur qui est chantre et qui organise le concert ou le mini-concert? Vous avez la parole, hein, au 07 58 3 fois 21. 07 58 21 21 21. Vous qui nous suivez, on sait que le samedi, ce n'est pas facile. Les gens sont donc dans les enterrements, d'autres préparent les mariages. Il y en a qui sont dans les salles des mariages, tout et tout. Et puis, bon, voilà. Pendant ce temps, on va s'écouter un bout de ce chant de chantre Cécile Zago, « Parle dans mon affaire ». Alors, pourquoi « Parle dans mon affaire » Ça veut dire quoi?
1: On demande à Jésus de parler de notre affaire dans toutes les situations que nous traversons. Mmh. Nous sommes nombreux. Mmh. À vivre des difficultés et tout. Mmh. Et c'est lui seul qui a la solution à notre problème.
0: D'accord.
1: C'est lui seul qui peut intervenir pour régler le problème que nous avons.
0: D'accord.
1: Donc c'est comme une prière. Seigneur, je n'en peux plus. Les autres peut-être comptent sur leur relation. Moi j'ai toi.
0: D'accord.
1: Et toi tu es le maître du ciel et de la terre, donc tu peux tout accomplir.
0: Pas dans mon affaire.

0: avec
1: C'est
0: des.
1: un chant
0: Il y en a même
1: qui
0: qui ont
1: fait un
0: crédit après.
1: concert. C'est ça qui n'a pas bien compris la question. La question, c'est quoi? J'organise un concert et
0: Oui.
1: puis j'invite un confrère et puis il demande un cachet, c'est ça?
0: Nous, un transport pour partir.
1: Non, non. Généralement, c'est pas comme ça que ça se fait.
0: Pourquoi?
1: Un concert, même déjà,
0: Mais
1: quand tu viens.
0: il a pris du carburant quand il a une voiture, il a payé un taxi, un VTC pour venir, aller-retour.
1: Quand tu viens à un concert, là, tu viens te présenter toi-même. Voilà, moi, c'est comme ça que je vois la chose. Parce que nous, on a eu à organiser des concerts en faveur des veuves et orphelins, aux personnes démunies. Mais malheureusement, tous les chantres qui venaient, ils demandent toujours un cachet,
0: Non,
1: ils
0: non,
1: n'avaient pas de
0: ça
1: chant.
0: c'est différent, hein. C'est différent, Daniel. Ici, Daniel Kaggio est chanteur, elle organise son concert. Chante ceci, Zago arrive. Ah, je suis venu soutenir ma soeur qui fait son concert. J'ai fini. Bon, il faut me donner 10 000 francs pour que je paye mon taxi pour partir. Est-ce que
1: Je
0: c'est
1: n'en ai
0: normal?
1: pas. Je n'en ai pas. Il ne va pas te donner.
0: Ah bon? Mais
1: Il
0: pourtant,
1: ne va pas te
0: elle
1: donner
0: a
1: parce que
0: dépensé pour venir
1: toi-même,
0: te
1: tu dis.
0: soutenir.
1: Mais tu dis que tu es venu me soutenir.
0: Oui?
1: Donc, soutiens-moi.
0: Mais soutiens-la, est-ce qu'on marche pour venir pour soutenir? On emprunte un véhicule pour venir. C'est ça qui est la question.
1: Non, ce n'est pas normal que la personne demande un transport.
0: C'est pas normal.
1: Parce que quand tu n'es pas le seul, il y a plusieurs gens qui viennent. Et quand tu viens à un concert, tu viens pour te présenter. Généralement, quand on organise un concert, il y a plusieurs gens qui passent. C'est pour se faire connaître, pour se faire voir, pour qu'on sache que ah, celui, cette voix qu'on entend à la radio, la voici qui est là. Mais quand si toi, tu veux qu'on te paye un transport, là, il faut rester là-bas. Ceux qui, les autres, là, ils vont presser, ils vont partir.
0: Ah
1: C'est comme
0: bon,
1: ça
0: hein?
1: que moi, je vois la chose.
0: Oui, mais chante Cécile l'a dit tout à l'heure, Cécile Zago l'a dit. Il y en a quand tu finis de chanter, quand tu dis tiens 5 000 francs pour ton taxi, il dit non, non, non, non, non, non, je suis venu te soutenir. Et puis il y a deux qui disent mais pourquoi? Mais moi j'ai payé un transport pour venir ici, il faut quand même qu'on me retourne ça,
1: Mais dans ce cas-là, le soutien, le mot soutien, là, pourquoi on emploie le mot soutien? On ne doit plus employer le mot soutien.
0: D'accord.
1: Si tu es venu me soutenir, que je dois te payer un transport, ce n'est plus un soutien.
0: Ok. D'accord,
1: Voilà.
0: donc pour Daniel Kaggio, c'est pas normal qu'un chanteur
1: Oui,
0: qui
1: c'est pas
0: organise son
1: normal.
0: concert, les guests qui arrivent puissent se demander de transport et tout.
1: C'est cela.
0: Allez.

0: Allô?
1: Allô?
0: Bonjour.
1: Bonjour, mon frère.
0: Comment ça va?
1: Oui, bien, dedans, ça va.
0: D'accord, c'est
1: Et
0: quel
1: vous-même?
0: nom?
1: C'est Alpha Ferdinand.
0: C'est?
1: Ferdinand Alpha.
0: Elvira Kalfa.
1: Ferdinand, Ferdinand.
0: D'accord, et nous appelle d'où?
1: Oh, je l'appelle lentement du port,
0: Des Vrudis du
1: la
0: Port-Boué.
1: zone portuaire.
0: D'accord. Est-ce que c'est normal qu'un chanteur qui organise son concert, ceux qui viennent le soutenir, puissent demander leur transport au retour?
1: Oui, je dis lui. Normalement, ceux qui sont venus pour le soutenir, il faut savoir une chose. D'abord, le milieu des chants, c'est très difficile.
0: Oui.
1: Ça, d'abord, il faut le reconnaître. Les gens vivent très, très difficilement. Et quand tu invites des gens pour venir te soutenir, moi, j'estime que c'est toi qui les as invités. La première chose, c'est de payer les transports. Parce que c'est toi qui les as invités. Tu ne sais pas dans quelles conditions il a fait pour arriver là où il est. Donc, du moment que tu l'as invité, il faut d'abord payer son transport. Mais qui a lui de pouvoir refuser, ça c'est autre chose.
0: Mais
1: Mais il
0: il y en
1: faut.
0: a même qu'on n'invite pas. Ils disent, bon, comme j'ai appris que tu organises ton concert, je suis venu pour te soutenir.
1: Voilà, ça par contre c'est différent. Ceux-là, par contre, tu ne les dois rien. Tu ne les dois rien et ils sont proposés eux-mêmes de venir. Ça c'est différent. Mais quelqu'un que tu as invité, le minimum c'est de payer son transport. On ne
0: Ok.
1: te demande pas de payer son transport, mais payer son transport quand même. En tant que
0: D'accord.
1: chrétien, je pense qu'il faut arriver à un certain niveau où il faut pouvoir quand même pouvoir donner l'argent à son frère. Ce n'est pas un péché. Ça, il faut qu'on le comprenne.
0: Ouais, j'arrive à faire le distinguo déjà. Quand on est invité, on lui doit un petit transport. Mais si c'est lui-même qui est
1: Voilà.
0: venu pour dire je suis venu soutenir mon frère, ma soeur, alors on ne lui doit rien.
1: On ne lui doit rien.
0: En
1: Non.
0: tout cas, merci.
1: C'est moi qui vous remercie. Bonne émission.
0: Allez, bonne écoute radiophonique. Voilà. Ah oui, ça se bouscule, hein. Allô?
2: Et alors,

0: Bonjour, c'est quel nom?
1: C'est Monsieur Béda.
0: Monsieur Béda, oui, il y a 2 jours de cela. Hein? Comment va-t-il, Monsieur Béda?
1: Il va bien, ça va bien.
0: D'accord. Est-ce que c'est normal qu'un chanteur organise son concert, ceux qui veulent le soutenir, là, qu'on les donne transport pour partir? Alors qu'il a des charges, la sono, les ceci, la lumière. Hein?
1: Excusez-moi, moi, aujourd'hui, c'est pas la plupart d'aujourd'hui, c'est ça, tu vois, il y a des chrétiens qui sont à l'église. Ils apprennent, quand ils savent que ouais, ils savent très bien chanter, ils savent qu'il y a la voix, automatiquement ça fait de l'argent. Dieu n'existe plus maintenant. Ça fait automatiquement, ils prennent de ça comme un business. Même l'église, même tu l'as financé à ce que ouais, pour apprendre à chanter, aller à l'école de chant, tout ça, l'église même tu l'as financé. L'église même n'a pas dans l'église. C'est-à-dire, il fait ce que lui-même maintenant, c'est-à-dire sur l'intérêt maintenant personnel. L'autre église, il n'a plus le temps même pour lui-même, son propre église, mais tu l'as appris à chanter. Ouais, donc, là, il faut qu'on commence dès pour couper un arbre, il faut que tu t'enlèves la racine. Tu vois, aujourd'hui, j'ai l'impression que ouais, des chants, elle me dit ce sont des chants chrétiens. Là, il dit, c'est un chant chrétien. Quand tu viens faire quelque chose, quand tu viens faire quelque chose pour quelqu'un, mais ce n'est pas ton intérêt. Si tu es invité, si t'es invité, tu lui dis, ah, moi, je n'ai pas ton choix à venir. Et si je viens, si tu pourras payer mon transport. S'il dit, ok, tu viens. S'il dit, non, je n'ai pas de transport à te donner. Si tu veux venir, tu viens. Si tu veux, tu ne viens pas. Mais n'attends pas à ce que quand tu vas venir, quand tu apportes ton transport, tu viens. Ah. Peut-être moi, M. Béda, je suis un chat. J'ai dit, bon, moi, je vais passer à la radio fréquente. Je veux que tu viennes me soutenir. Tu as dit oui. Tu ne m'as pas dit, ouais, ah, qu'on appelle, pour payer mon transport, je vais venir, mais tu as dit oui. Mais lorsqu'on arrive à Fécamp, tu arrives là-bas, tu as fini de me soutenir, maintenant tu mets une sorte d'argent devant, tu me dis, ouais, de te remettre l'argent.
0: Oui,
1: Tu
0: mais
1: vois,
0: j'ai payé le transport pour venir quand même. Ah.
1: tu vois ce que ça fait. Tu as payé le transport pour venir, dans toutes choses, c'est dès le début, ça commence.
0: D'accord. Oui, Mais il y en a même, ils n'ont même pas parlé avec le chanteur en question. Hein. Ils ont appris que chanteur Stécie Zago fait un concert. Dit bon, comme c'est ma soeur, il faut que je passe lui faire la surprise. Et puis on arrive à. Ah, Iko est là, hein, bon. Ah, bon, donnez-lui un espace, il va chanter. Je finis maintenant, puis je dis bon, ok. J'ai payé le transport hein, de Cocody jusqu'à Angré là-bas. Bon, il faut que. Hein, faut compenser un peu quand même. Voilà.
1: pas bien. C'est pas bien. Ça, il parle, c'est pas bien. C'est
0: C'est pas
1: même chose.
0: bien.
1: Ouais, une
0: D'accord.
1: fois, si les agents m'oublient, tu cherches une maison. Ils vont te monter une maison de loin là-bas, puis te dire, je t'ai monté la maison dans ma famille. Voilà. Tu n'as pas compris.
0: C'est donc la mauvaise foi, quoi.
1: Oui, c'est pas bien. En tant que
0: Merci
1: chrétien,
0: beaucoup, Monsieur Béda.
1: en tant que chrétien, c'est pas bien.
0: D'accord. Je veux t'adorer le titre que nous écoutons à présent.

0: Alors, je chante ces six agos. Voici ce que quelques auditeurs disaient. Hein, chacun donne son point de vue. Il y en a une qui dit oui, il faut donner. L'autre qui dit non, mais si je t'ai invité, oui, mais si je t'ai pas invité. Et puis, il y en a un autre qui dit que les chrétiens sont souvent de mauvaise foi. Hein? Qu'est-ce que tu en penses?
1: Je dirais qu'il y a une part de responsabilité et de vérité dans tout ce qui a été dit parce que, effectivement, pour le premier frère, lorsque tu invites quelqu'un en guest star, c'est toi qui l'as invité, comme il a si bien développé. C'est toi qui l'as invité. Donc, nécessairement, il faille une enveloppe quand même aux frais.
0: Ok.
1: Parce que c'est toi qui as demandé ça, son aide dans quelque chose. Viens me soutenir. Maintenant, si tu prépares l'enveloppe, tu lui remets et qu'il te dit non, laisse, c'est pas la peine.
0: Oui.
1: Là, c'est bon.
0: Je suis venu juste te soutenir pour t'encourager.
1: Mais par contre, lorsqu'il y a certains qui voient, par exemple.
0: Toi, à ton tour, le jour qui t'invitera aussi, est-ce que tu vas prendre de l'argent?
1: Chaque centre est différent, en fait.
0: Bon, tu l'as invité, il est venu, il n'a pas pris de l'argent. Et lui, à ton tour, il t'invite, il t'en va, tu dis, mais il faut payer mon transport. Ça peut arriver, hein?
1: Ça peut arriver. Comme je le dis, chaque centre est différent. Chacun sait comment il gère sa relation avec Dieu en fonction du ministère. Donc, mais par contre, lorsque ce sont des personnes qui appellent, d'autres chantent qui appellent, pour dire non, que je veux venir chanter aussi, pour aider, tout ça, c'est différent. Comme il a eu à le dire, c'est différent. Là, parce qu'il y a un programme qui a été fixé. Donc du coup, c'est pas en quelque sorte, tu ne rentres pas en ligne de compte dans ce programme qui a été fixé.
0: Ah, ok.
1: Donc du coup, le chantre ou la chantre peut donner comme ne pas donner.
0: D'accord.
1: Mais ça fait bizarre aussi de voir que son frère, c'est vrai, il n'est pas dans l'organisation en tant que tel, il n'a pas été prévu.
0: Mais il s'est déplacé.
1: Tu ne sais pas d'où il quitte. Tu ne sais pas s'il vient de loin. Et souvent même, il y a certains chants qui traversent des moments très, très difficiles.
0: Oui.
1: Et c'est un moyen pour eux de se faire connaître lorsqu'ils entendent que tel frère a un conseil, a une activité. Donc, c'est le moyen pour eux de se faire connaître un peu. Donc, du coup, il faudrait être un peu, charitable aussi.
0: D'accord.
1: C'est vrai qu'il ne faudrait pas mettre l'argent en avant, mais il faudrait qu'on apprenne aussi à être charitable dans ce domaine.
0: D'accord. Alors, on va s'écouter encore un bout de musique. Ton nom de chanteur Cécile Zago.

Voilà, c'était le titre Ton nom de chanteuse Cécile Zago. On va continuer de savourer les différentes chansons. Hein. Jésus a gagné.

0: Alors, chanteur Cécile Zago, il faut dire qu'il y a un cantique, un cantique que les auditeurs aiment beaucoup. On lève la main droite. Est-ce que le chant, on l'a ici?
1: Non, pas sur cet album-là.
0: Pas sur cet album,
1: Non, non.
0: d'accord. Alors, on peut le fredonner déjà avec Cécile Zago.
1: D'accord.
0: OK.

0: Voilà, on a écouté l'a cappella de Lève la main droite de chanteur Cécile Zago. Lui, il fait partie de quel album? Sinon, c'est un single?
1: C'était un album, le tout premier.
0: Ah, le tout
1: Ça
0: premier
1: date
0: album.
1: de 2014-2015.
0: Tiens, tiens,
1: Voilà,
0: tiens,
1: oui.
0: tiens. Depuis 2014, il n'est plus disponible? Ou bien?
1: Pas vraiment,
0: Pas
1: mais nous
0: vraiment.
1: sommes en train
0: De
1: de
0: retravailler pour
1: retravailler ça pour
0: récupérer
1: voilà, effectivement.
0: ce qui est possible de récupérer en tout
1: Oui,
0: cas.
1: mais il y a un témoignage derrière ce chant, en fait.
0: Allons-y.
1: Parce que là, c'est une sœur du quartier, dans le quartier où j'étais avant, qui passait et puis m'a dit que comme je te vois chanter très très souvent, j'ai écrit un chant, mais moi je n'ai pas le courage
0: De
1: de
0: l'exécuter.
1: l'exécuter. Je trouve que
0: Yes.
1: je ne chante pas bien tout ça. Et je lui ai demandé de fredonner. Et c'était le refrain. À toi la gloire, l'adoration. Tu es celui que les anges adorent. Lève la main droite, fais-moi voir ta puissance. Et puis je lui ai dit, mais c'est beau. Donc elle hésitait, tout ça, elle dit non, qu'elle ne peut pas, qu'elle voudrait que je puisse chanter le chant. Je lui ai dit d'accord. Et puis avec l'aide de certains frères à l'époque, nous sommes rentrés au studio. Donc j'ai chanté juste le refrain, parce que je ne savais pas comment ça se passait, tout ça. Et l'arrangeur a dit, continue. J'ai dit, mais c'est tout le chant qui est là. Il dit, non, continue. Donc j'ai fermé les yeux. Et puis, j'ai
0: L'inspiration est venue.
1: improvisé
0: Oui.
1: des paroles. Il m'a demandé, lorsque j'ai fini, parce qu'il me faisait signe, parce que là, je chantais et je me suis laissé aller, tout et tout et tout. Donc il a demandé à ce qu'on fasse une deuxième prise. J'ai pas su faire. Une troisième prise, j'ai pas su faire. Et
0: C'était
1: c'est comme ça
0: unique.
1: que c'est la
0: C'était
1: prise
0: unique.
1: unique là
0: Oui,
1: qui est
0: RFC.
1: restée. Qui est restée. Et puis on a pris pour balancer sur. Voilà.
0: Voyez-vous, une belle histoire, une très belle histoire. Alors, on va profiter de l'occasion pour saluer Monsieur le ministre, hein, le ministre Nestor Yoboué, ami de la radio Fréquence Vie et auditeur fidèle de la radio Fréquence Vie depuis Maryland aux États-Unis. Salut à toi, le ministre Nestor Yoboué. Shalom et merci de soutenir la radio et d'écouter la radio au quotidien. Merci beaucoup. Alors, après ce titre-là, on va s'écouter. Jésus a gagné. 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

0: Alors, le 15 août prochain, chanteuse Cécile Zago sera en concert live. Ce sera donc dans quel quartier?
1: À Hongrie.
0: À Ingré, d'accord. Et qui est invité?
1: Il y aura le pasteur Jean-Ebi.
0: Ouais. Et pasteur Jean Ebi,
1: Oui.
0: hein? Voilà, à Sindayuma, c'est
1: C'est
0: ça?
1: ça. Mes mots
0: D'accord.
1: sont faits pour te venir. Toi, le bon berger,
0: Yes.
1: tu as fait pour moi tant de merveilles.
0: Ah,
1: Voici nos
0: Sina.
1: vieux mollets. Je
0: Oui.
1: suis venu te dire merci.
0: Merci. Alors ce jour-là, il viendra dire merci. Merci
1: Oui.
0: pour la vie de Cécile.
1: Oui.
0: Merci au Seigneur
1: C'est ça.
0: pour... Voilà. Donc le 15 août, c'est un samedi ou un dimanche?
1: C'est un samedi.
0: Samedi 15 août
1: Voilà.
0: 2026,
1: 2026. Il y aura
0: rendez-vous
1: aussi.
0: avec chanteuse Cécile Zago, la
1: Oui.
0: présence du pasteur Ebi, Jean Ebi, c'est ça, hein?
1: C'est ça.
0: Il sera de la partie.
1: Oui, le chante Marius le psalmiste.
0: D'accord, Marius le psalmiste.
1: Le chante Guy Stéphane de l'onction.
0: D'accord, Guy Stéphane, l'onction également sera de la partie. Alors, on a parlé, hein, quand on les invite là, il faut prévoir une enveloppe pour eux, n'est-ce pas, pour qu'ils rentrent. C'est ce qu'on retient. C'est ce qu'on retient. Hein?
1: Là, c'est un secret.
0: C'est secret.
1: Là, c'est un secret.
0: C'est secret. Hein? D'accord, bon, on prend ça comme ça. D'accord. Alors, on va se dire au revoir parce que le temps de passer à une autre rubrique. Chantre Cécile Zago, quels
1: Oui.
0: sont les numéros de téléphone pour joindre le staff managérial de notre sœur?
1: On peut joindre le 07 juste quelques secondes. Le 07, le 09, 37, 78, 78. Et le 07, 08, 88, 35, 42. Voilà.
0: Merci beaucoup. Est-ce qu'on peut reprendre les numéros de téléphone là?
1: D'accord. Le 07, 09, 37, 78, 78. Et le 07, 08, 88, 35, 42.
0: Merci beaucoup, chantre Cécile Dago, d'être
1: C'est moi
0: d'avoir
1: qui vous
0: répondu à notre
1: remercie.
0: invitation. Et puis, on se donnera rendez-vous certainement à l'un de ces jours. Avant, certainement, le 15 août, on aura l'occasion de se parler.
1: C'est
0: D'ici
1: ça.
0: là, que Dieu nous garde. Et
1: Que
0: puis,
1: Dieu nous garde.
0: allez, on va s'écouter un autre titre qu'on n'a pas encore touché ici. Merci. Merci. Comme merci du pasteur Ebi. Merci que nous dédions donc à Monsieur le ministre Nestor Yoboué. Merci, Monsieur le ministre Nestor Yoboué, hein? Voilà.

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2: Bien-aimés auditeurs, soyez bénis dans le précieux nom de notre Seigneur Jésus-Christ. Amen. Et je crois que vous avez répondu Amen de par votre position, de par là où vous vous trouvez. Nous bénissons le Seigneur qui nous donne l'occasion de vous parler au travers de la radio Fréquence Vie. Et nous voulons saluer le directeur général de cette radio, tous ses collaborateurs pour tout ce qu'ils font pour que la radio Fréquence Vie à partir d'Abidjan puisse atteindre le monde entier afin d'annoncer l'évangile du salut, l'évangile de délivrance. Oui, ce jour est un jour de mobilisation de ressources pour véritablement aider notre radio à travailler davantage pour que le nom du Seigneur soit béni. Lorsque nous avons été contactés pour le message, Dieu nous a mis une seule parole à cœur. Et cette parole, nous la trouvons dans l'Ancien Testament, dans le livre de Sophonie, Sophonie le chapitre 3 et le verset 10. Sophonie chapitre 3 et le verset 10 que je vais lire. Il dit ceci, « D'au-delà des fleuves de l'Éthiopie, mes adorateurs, mes dispersés, m'apporteront des offrandes. » Je reprends, « D'au-delà des fleuves de l'Éthiopie, mes adorateurs, mes dispersés m'apporteront une offrande. » Oui, c'est un texte qui est tiré de l'Ancien Testament de Sophonie, chapitre 3, le verset 10, et qui nous donne un désir de Dieu. Dieu désire que ses adorateurs, que ses dispersés, ceux-là qui ont été dispersés à travers le monde, lui apportent une offrande. Quand on regarde le contexte de ce passage que nous venons de lire, il s'agit en fait de la ville de Jérusalem. Jérusalem qui était confrontée à des difficultés. Jérusalem où le péché sévissait en abondance. Jérusalem où les lois de Dieu étaient foulées aux pieds, où personne ne voulait mettre en pratique la parole de Dieu. Et Dieu, dans sa colère, annonce une sentence, décide de punir le peuple. Mais en punissant le peuple, Dieu se souvient qu'il y a un reste, qu'il y a un résidu, qui lui fait toujours confiance, qui a le souci d'obéir à sa parole. Un résidu sur qui il peut compter pour rebâtir physiquement Jérusalem, pour rebâtir spirituellement Jérusalem. Et dans le cadre de la rebâtisse de Jérusalem, Dieu désire une seule chose. Il ne veut pas que cela vienne des autres personnes, non. Il veut que cela vienne de son peuple. C'est pourquoi il dit que ses adorateurs, seulement ses adorateurs, lui donneront leur soutien, lui feront des offrandes, ses adorateurs. Et c'est de là que nous trouvons le test que nous voulons partager avec tous les auditeurs de la radio Fréquence Vie. Dieu dit, mes adorateurs m'apporteront une offrande. Alors nous sommes censés de nous poser la question de savoir qui est un adorateur de Dieu. Un adorateur de Dieu, c'est celui-là qui a donné sa vie à Jésus-Christ de Nazareth, qui un jour a ouvert son cœur à recevoir Jésus-Christ de Nazareth et a demandé au Seigneur d'être le maître, d'être le Seigneur, d'être le sauveur, d'être le directeur de sa vie, d'être le directeur de ses pas. Un homme qui un jour a dit, Seigneur, je ne veux plus vivre par moi-même, parce que vivant par moi-même, je me dirige vers l'enfer, je me dirige vers la perdition. Je veux dorénavant te donner mon cœur, te donner ma vie, afin que tu en sois le maître, tu en sois le directeur, tu en sois le Seigneur. C'est un adorateur, celui-là qui a reçu Jésus comme Seigneur et comme Sauveur. C'est un adorateur. Et Dieu dit que ce sont ses adorateurs. des personnes qui le connaissent, des personnes qui ont une alliance avec lui, des personnes qui ont un lien avec lui, des personnes qui partagent la communion avec lui, qui lui apporteront une offrande des adorateurs, une offrande, un don, une reconnaissance venant d'un cœur qui connaît le Seigneur Jésus-Christ, qui vit avec le Seigneur Jésus-Christ. Alors se pose la question de savoir pourquoi Dieu veut que ce soit seulement ses adorateurs qui lui apportent une offrande. Pourquoi ce sont seulement ses adorateurs qui manifestent leur reconnaissance, qui manifestent leur action de grâce. Cela prouve la qualité de l'offrande que Dieu veut. Dieu ne veut pas du n'importe quoi. Et il ne veut pas recevoir son offrande de n'importe qui. Souvenons-nous des holocaustes dans l'Ancien Testament. L'agneau qu'il fallait offrir à Dieu devait être un agneau sans tache, un agneau pur, un agneau en bonne santé. Donc quelque chose de qualité. L'offrande de l'adorateur doit être une offrande de qualité. Une offrande de qualité, je le répète encore, qui honore le nom de Dieu.
3: Amen.
2: Et qui vient d'un cœur reconnaissant. Parce que cette offrande-là doit avoir un caractère. Et le caractère de l'offrande que nous devons faire à Dieu, c'est le caractère de l'évangélisation. L'offrande que nous faisons à Dieu a pour but l'évangélisation. Et c'est donc celui-là qui fait une offrande pour l'évangélisation doit être lui-même un évangélisé. Quelqu'un qui adore Dieu, quelqu'un qui connaît le Seigneur et qui connaît la mission de Dieu. Le Seigneur pouvait dire en Jean, le chapitre 10, le verset 10, « Bien sûr, le voleur ne vient que pour dérober, détruire, etc., etc. Mais le Fils de Dieu est venu pour que les brebis aient la vie et qu'elle l'ait en abondance. » Alléluia.
4: Amen.
2: Donc le désir de Dieu est que cette offrande-là vienne d'un cœur qui le connaisse dans le but d'évangéliser. Donc ce sont les évangélisés qui pourront apporter l'offrande pour que un plus grand nombre soit sauvé, un plus grand nombre soit délivré. Ainsi, Dieu désire l'offrande des serviteurs qui le connaissent, des adorateurs. Dieu veut des offrandes des adorateurs. Dieu veut des offrandes des adorateurs pour pouvoir gagner le monde, pour pouvoir gagner la Côte d'Ivoire tout entière. Dieu veut le soutien, l'action de grâce des adorateurs pour le salut de l'humanité. Dieu veut que ce soit des adorateurs. Évidemment, est-ce que ceux-là qui ne connaissent pas le Seigneur peuvent-ils parler du Seigneur aux autres? Non, ils ne peuvent pas. Ce sont ceux-là qui ont reçu Jésus, qui ont mandat d'annoncer Jésus aux autres. Ainsi donc, Dieu veut que l'offrande que nous allons apporter aujourd'hui pour Fréquence Vie viennent de cœurs d'adorateurs, des hommes et des femmes qui ont compris la vision, qui ont compris l'appel du Seigneur au travers Matthieu 28, qui nous dit « Allez et faites de toutes les nations des disciples » qui ont compris cela et qui ont à cœur de vivre et de répondre à l'appel du Seigneur. Ce sont ces personnes-là que Dieu veut pour l'extension de la radio, pour la force et la puissance de la radio, pour aider la radio à accomplir la mission qui lui a été confiée. Aujourd'hui, la radio Fréquence Vie est un puissant outil d'évangélisation. Je vais vous rendre moi mon témoignage. Comment est-ce que j'ai reçu le Seigneur? J'ai reçu le Seigneur alors que la télévision diffusait les émissions du pasteur Jimmy Swaggart. Donc c'était dans les années 83, 84 et autres. Et un dimanche, quand j'étais à la maison, je suivais cette émission à la télévision et Jimmy Swaggart prêchait sur la puissance de l'amour de Dieu pour l'humanité tout entière. Et alors que j'étais en train de suivre cette émission, j'ai été confondu, j'ai été ébranlé par l'amour du Seigneur. Et je me suis caché tout honteux dans ma chambre et j'ai invité le Seigneur Jésus-Christ à venir dans ma vie. Jimmy Swaggart ne m'a pas prêché directement l'évangile, mais il l'a fait par le canal des médias. Ainsi, la radio Fréquence Vie est un canal puissant que Dieu utilise, que Dieu a utilisé dans les temps passés. Autrefois, je dirais que la radio Fréquence Vie est la deuxième radio confessionnelle ici en Côte d'Ivoire après la radio catholique Et dans le temps, pour nous édifier, nous étions obligés de nous connecter sur la radio ELWA pour nous édifier, pour entendre la parole de Dieu à travers les ondes et autres. Et quand la radio Fréquence Vie est venue, cela a été une grande joie pour le peuple ivoirien, pour tous ceux-là qui étaient connectés à la parole de Dieu.
3: Amen.
2: Ceci pour dire que la radio Fréquence Vie a été un outil de bénédiction pour plusieurs dans cette nation.
3: Amen.
2: La radio Fréquence Vie a été un outil de délivrance pour plusieurs dans cette nation. Beaucoup rendront ces témoignages. Ils étaient confrontés à des difficultés, quelquefois tard dans la nuit, mais ayant mis en marche la radio, ayant entendu un chant, ayant entendu un verset, ayant entendu une prière, le Seigneur a décanté leur situation. Et il y a de grands témoignages qui vous viendront, parce que Dieu, au travers de la radio Fréquence Vie, a fait de grandes choses dans la vie des frères et des sœurs. C'est pour nous l'occasion véritablement, au thème de ce message, qui nous invite, nous adorateurs, à apporter une offrande pour que la radio Fréquence Vie puisse vivre sur un long terme. Au thème de ce message, je voudrais inviter tous les chrétiens véritablement à se manifester. Aujourd'hui, nous avons tous été appelés par le Seigneur en Matthieu 28 à aller et à faire de toutes les nations des disciples. Mais combien parmi nous ont le temps d'aller? Ont le temps d'aller faire de toutes les nations les disciples? Alors qu'il y a un moyen qui nous permet d'aller. Il y a un moyen qui, en même temps que nous parlons ici à Abidjan, nous permet de toucher toutes les familles de la Côte d'Ivoire. Et ce moyen-là, c'est la radio. Qui peut se mettre sur la route et puis crier et tout le peuple ivoirien l'entendra? Personne. Et le seul outil, ce sont les médias et dont la radio Fréquence Vie. Aujourd'hui, beaucoup m'entendent au travers de la Côte d'Ivoire, mais je suis à la radio Fréquence Vie. Beaucoup entendent le message de Dieu, la parole du Seigneur, mais ça vient de la radio Fréquence Vie. Beaucoup actuellement sont bénis et le Seigneur va bénir beaucoup encore par rapport à ce qu'ils feront. Mais ça vient de la radio Fréquence Vie. Et à partir de cette radio, beaucoup de foyers, beaucoup de maisons que nous ne pouvons pas visiter physiquement sont visitées actuellement. Voilà pourquoi je salue ces foyers et j'amène la bénédiction de Dieu dans ces foyers.
3: Amen.
2: J'amène la bénédiction de Dieu dans ces maisons.
3: Amen.
2: Si dans ces maisons il y a la maladie, je proclame dans le nom de Jésus-Christ la guérison. S'il y avait un esprit de mort qui sévissait, je proclame la délivrance dans le nom puissant de Jésus.
3: Amen.
2: Je lis tout esprit de mort, je lis tout esprit de maladie,
3: Amen.
2: Je lis tout esprit d'échec. S'il y avait des enfants qui étaient attachés par la drogue, par la cigarette, par l'alcool, par toute espèce de démon impu, je les chasse dans le nom de Jésus.
3: Amen.
2: Et j'amène la paix, la vie de Dieu, la bonté de Dieu, la bénédiction de Dieu dans ces différentes maisons.
4: Au nom de Jésus.
2: Alléluia.
3: Amen.
2: Et ce n'est pas le canal de la radio que nous pouvons le faire.
3: Mm-hmm.
2: Voilà pourquoi je vous invite, frère, à soutenir Fréquence Vie. Alors, manifestez-vous, parce que ce sera une source de bénédiction pour vous.
4: Amen.
2: Ce sera une source de bénédiction pour votre maison. Ce sera une source de bénédiction pour votre famille. Tu es au bureau, tu ne peux pas aller à Tingréla annoncer l'évangile. Mais dès que tu donnes ton argent et que un studio installé à Tingréla, par exemple, les hommes entendront parler de Jésus-Christ et ce sera grâce à toi. Alors que la Bible dit que Dieu n'est pas ingrat pour oublier l'œuvre de ses serviteurs, l'œuvre de ses enfants. Dieu ne t'oubliera pas. Dieu ne t'oubliera pas. Dieu veut des hommes et des femmes qui se lèvent pour que le royaume de Dieu soit annoncé. Et nous pouvons le faire ce matin au travers de la radio Fréquence Vie.
3: Amen.
2: Vous-même,
3: Amen.
2: Regardez le thème. C'est la fréquence de la vie. Ce n'est pas la fréquence de la mort. Ce n'est pas la fréquence de la maladie. Ce n'est pas la fréquence des échecs. Ce n'est pas la fréquence des souffrances. C'est la fréquence de la vie. Si tu te manifestes dans la fréquence de la vie te suivra dans Amen. Tous les domaines de ta vie.
3: Amen.
2: Que Dieu te bénisse.
3: Amen.
2: Au nom de Jésus pour ton engagement. Amen.
3: Amen.
4: Amen. 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

0: J'aimerais te dire une chose. Si tu n'as pas encore donné ta vie au Seigneur, fais-le maintenant. Fais-le maintenant. Et dis-toi bien une chose. Quand tu vas lui donner ta vie, il va faire de toi une nouvelle créature. Ton passé, il va l'oublier. Et s'il y a une personne qui vient te voir pour te dire, ah maintenant tu marches avec Jésus, mais avant, dis-lui, je ne sais pas de qui tu parles parce que cette personne est décédée.
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paix. Tendez-vous les mains. Pardonnez-vous réciproquement et discutez.

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1: La grande famille Bouébi Zamblé à Zuenoula, Boiflé et Abidjan. La famille Bouébi Dje Eli à Zuenoula, Abidjan, New York et au Canada. La famille Bouébi Zamblé Isaïe à Zuenoula, Boiflé et Abidjan. La famille Bouébi Zamblé Isaac à Divo et Abidjan. La grande famille Sérinéné à Petit Zuenoula. La grande famille Yougoné à Boiflé. Le révérend pasteur Jean-Claude Tano, président de l'Alliance des Églises Évangéliques Charismatiques Internationales, aussi le Conseil national, les familles alliées, amis et connaissances ont la profonde douleur de vous faire part du rappel à Dieu de leur père, grand-père, frère, cousin, allié, collaborateur et connaissance, patriarche ancien d'église Bouébi Zamblé Étienne, survenu le 2 mai 2026 à Zuenoula dans sa 94e année. Pionnier de l'œuvre évangélique de l'AEC en Côte d'Ivoire, ancien d'église, prédicateur et serviteur de Dieu dévoué, il a consacré sa vie à l'annonce de l'évangile, à l'édification du peuple de Dieu ainsi qu'à la traduction de la Sainte Bible en langue gourou. Le programme des obsèques s'établit comme suit. Vendredi 31 juillet, samedi 1er et dimanche 2 août 2026 à Abidjan, de 17h à 20h, présentation des condoléances à Abidjan au domicile familial SIA Engrais 8e tranche, cité Sagesim, cité Tonton Bouba, non loin du feu tricolore de Sikoumès, villa 206. Vendredi 7 août, Zuenoula, 16h, levée de corps à la morgue de Zuenoula, 21h à l'aube, veillée funèbre à l'espace des à l'école Avenir au quartier Zuenoula Village. Samedi 8 août 2026 à Zuenoula, 10h, culte funéraire suivi de l'inhumation au cimetière municipal de Zuenoula. La famille remercie par avance tous ceux qui de près ou de loin lui apporteront leur soutien spirituel, moral, matériel et financier en cette douloureuse épreuve. Que Dieu accorde à chacun consolation et paix. Tu es jeune, tu sens l'appel à servir le Seigneur Jésus-Christ. Tu travailles ou pas, tu ne sers pas encore dans une communauté particulière. Bien-aimé, la mission disciple d'Emmaüs, mission de Dieu dirigée par l'apôtre Dr. Ashi Harrison, lance l'opération Ouvrier de la dernière heure et t'appelle à une rencontre où Jésus te recrute comme missionnaire en Côte d'Ivoire et dans le monde entier, avec une prise en charge complète après le culte de ce dimanche 19 juillet 2026 de 8h à 11h au sein de l'amphithéâtre de l'université AIBS Kokodi Danga en face de la RTI. Le Seigneur Jésus dit, vous serez mes témoins jusqu'aux extrémités de la terre. Notez bien, rendez-vous ce dimanche 19 juillet 2026 de 8h à 11h au sein de l'amphithéâtre de l'université AIBS Kokodi Danga en face de la RTI pour tous qui sentaient l'appel à servir le Seigneur Jésus-Christ. Pour tout renseignement complémentaire, appelez au 05 05 53 79 78 ou au 05 65 14 03 59. Semaine ophtalmologique, la vie sans la vue est une œuvre inachevée. Le Centre d'ophtalmologie méthodiste Bartimée de Dabou organise dans le cadre de ses activités sociales une semaine ophtalmologique du lundi 27 juillet au vendredi 31 juillet 2026. Lieu, le Centre d'ophtalmologie méthodiste Bartimée de Dabou. Il est prévu à cette occasion des consultations, des opérations de pterygium, de cataracte au laser, de trichiasis, etc. Des examens tels que la réfractométrie automatique, l'échographie oculaire, le champ visuel, l'OCT, etc. Notez bien, pour toute information, veuillez contacter le centre au 01 03 42 18 69 01 03 42 18 69 01 02 39 61 21 01 02 39 61 21 ou au 01 40 20 81 03 01 40 20 81 03. Le ministère de Jésus-Christ 100% Saint-Esprit organise une grande campagne d'évangélisation au terrain de la Sosefia d'Abobo le vendredi 24 juillet 2026 à partir de 8h30 pour la délivrance, la guérison et la restauration des âmes au nom de Jésus-Christ. Thème : la démonstration de la puissance de Dieu par Jésus-Christ à la montagne de Sion selon 1 Corinthiens 2, verset 4. Oratrice, apôtre Sidonie, viens et vois la puissance de Dieu en eux. Contact 01 02 65 07 84.
2: La mission pentecôtiste de la parole MPP organise un grand programme de réveil et de restauration spirituelle ainsi conçu. Du mercredi 15 au jeudi 16 juillet 2026, séminaire de 9h à 13h, grande veillée vendredi 17 juillet 2026 de 21h à 6h, culte spécial ce dimanche 19 juillet 2026 de 9h à 12h. Thème: passons à l'autre bord. Marc 4 verset 35. 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Lieu: temple MPP, plaque 1, Les Grâces, à gauche après le terrain Ndosso. Infoline 07 15 58 97 61. Les auditeurs de Fréquence Vie et la population d'Abidjan sont tous conviés à ce programme. Le Centre africain de renforcement des capacités bibliques, CARECAB, informe l'ensemble du corps de Christ que la rentrée académique de formation de ses nouveaux étudiants pasteurs de la deuxième promotion est fixée à la date du samedi 18 juillet 2026 à 8h à la salle de la mission évangélique Grain de Sénévé à Abobo, Doumé, Jérusalem. Les inscriptions ont débuté et se poursuivent. Pour tout renseignement supplémentaire, appelez au 07 48 24 33 55 05 65 06 19 51. Que Dieu vous bénisse.
3: 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Entrée jeudi à 18h, sortie dimanche à 18h. Notez bien, en venant, faites votre sac comme si vous entreprenez un voyage de 3 jours au programme. Enseignement, cueil d'âme, combat spirituel, renoncement aux œuvres mortes, fermeture des portes spirituelles, ouverte dans la vie du fidèle. Vendredi de retraite, veillée de prière et de délivrance ouverte à tous. Des chambres propres et confortables à votre disposition pour votre retraite. Jour de prière, tous les jours et toutes les nuits, sauf les lundis. Lieu, Port-Boué-Gonzague-Ville, Carrefour Usine. Premier carrefour, à gauche après la boulangerie à mort, en face du supermarché Free Market, à 20 mètres de l'église Réveil. 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
2: 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Et Jésus dit: laissez les petits-enfants et ne les empêchez pas de venir à moi, car le royaume des cieux est pour ceux qui leur ressemblent.
1: Le Seigneur a donné, le Seigneur a repris, que le nom du Seigneur soit béni. Job 1, 21. 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

Saint-Moïse. 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

0: 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C'est déjà fait au nom de Jésus. Au nom de
1: Jésus.
0: Au nom de
1: Jésus. Jésus est la solution. 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

0: 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Il est 13h sur la voie qui dit Dieu vous aime.
1: 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Romains 10, 17 déclare: la foi vient de ce qu'on entend, et ce qu'on entend vient de la parole de Christ.
2: 1 Samuel, chapitre 27. David dit en lui-même: je périrai un jour par la main de Saül. Il n'y a rien de mieux pour moi que de me réfugier au pays des Philistins, afin que Saül renonce à me chercher encore dans tout le territoire d'Israël. Ainsi j'échapperai à sa main. Et David se leva, lui et les 600 hommes qui étaient avec lui, et ils passèrent chez Achish, fils de Maoc, roi de Gath. David et ses gens restèrent à Gath auprès d'Achish. Ils avaient chacun leur famille, et David avait ses deux femmes, Akinoam de Jizréel et Abigaïl de Carmel, femme de Nabal. Saül, informé que David s'était enfui à Gath, cessa de le chercher. David dit à Achish: si j'ai trouvé grâce à tes yeux, qu'on me donne dans l'une des villes du pays un lieu où je puisse demeurer. Car pourquoi ton serviteur habiterait-il avec toi dans la ville royale? Et ce même jour, Achish lui donna Tsiklag. C'est pourquoi Tsiklag a appartenu au roi de Juda jusqu'à ce jour. Le temps que David demeura dans le pays des Philistins fut 1 an et 4 mois. David et ses gens montaient et faisaient des incursions chez les Guéchuriens, les Girziens et les Amalécites, car ces nations habitaient dès les temps anciens la contrée, du côté de Shur et jusqu'au pays d'Égypte. David ravageait cette contrée. Il ne laissait en vie ni homme ni femme, et il enlevait les brebis, les bœufs, les ânes, les chameaux, les vêtements, puis s'en retournait et allait chez Achish. Achish disait: « Où avez-vous fait aujourd'hui vos courses ?» Et David répondait: vers le midi de Juda, vers le midi des Jérakméélites et vers le midi des Kéniens. David ne laissait en vie ni homme ni femme pour les amener à Gath. Car, pensait-il, il pourrait parler contre nous et dire: ainsi a fait David. Et ce fut là sa manière d'agir tout le temps qu'il demeura dans le pays des Philistins. Achish se fiait à David et il disait: il se rend odieux à Israël, son peuple, et il sera mon serviteur à jamais.
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2: Amis auditeurs, bienvenue à votre émission Harmonie familiale. Comme j'aime si bien le dire, c'est toujours un plaisir pour nous d'être chez vous. Merci de nous recevoir dans vos maisons, dans votre entreprise, même pour ceux qui sont à l'hôpital, en prison, au marché, partout où vous êtes, recevez nos salutations. Faites attention pour ceux qui sont au volant. Je ne suis pas seul, je suis toujours avec Maman Cassé Pelati. Bonjour.
3: Bonjour Papa Boni, bonjour cher auditeur.
2: Aujourd'hui, nous allons entrer encore une fois dans la famille. Aujourd'hui, nous parlons des règles, n'est-ce pas?
3: Effectivement, parce que toute notre vie que nous passons sur cette terre, il y a des règles que nous devons suivre pour pouvoir être en paix, pour pouvoir vivre normalement. La vie est faite de certaines règles.
2: Ouais.
3: Et aussi pour la famille, il y a des règles. Donc on va voir les trois règles que Dieu a données pour la famille, pour protéger la famille.
2: Voilà. Oui, notre existence est parsemée de lois, des règles, des principes de vie, des lois. Oui, le code de la route constitue aussi des règles. Quand on viole le code de la route, la conséquence, c'est un accident, la catastrophe. Dans une entreprise, même à l'école, il y a toujours des règles. Et il est bon de s'atteler et de respecter les règles qui nous sont données, et encore plus les règles que Dieu donne. Alors, amis auditeurs, pour vous permettre de bien vous installer, écoutez cette belle transition musicale qui vous est proposée par Edouard Yao.

0: Alors, merci. Nous revenons pour les trois règles que Dieu nous donne pour la protection de la famille, n'est-ce pas?
1: Oui, c'est cela. Et donc, on va lire le verset de base. Le verset de base est dans Éphésiens 5, verset 22. « Femmes, soyez soumises à vos maris comme au Seigneur, car le mari est le chef de la femme, comme Christ est le chef de l'Église, qui est son corps et dont il est le sauveur. » Or, de même que l'Église est soumise à Christ, les femmes aussi doivent l'être à leur mari en toutes choses. Et le verset 25 dit, « Marie, aimez vos femmes, comme Christ a aimé l'Église et s'est livré lui-même pour elle, afin de la sanctifier par la parole, après l'avoir purifiée par le baptême de l'eau, afin de faire paraître devant lui cette Église glorieuse, sans tache ni ride, ni rien de semblable, mais sainte, et irrépréhensible. Mm-hmm. C'est ainsi que les maris doivent aimer leur femme comme leur propre corps. Celui qui aime sa femme s'aime lui-même, car jamais personne n'a haï sa propre chair, mais il la nourrit, il en prend soin comme Christ le fait pour l'Église, parce que nous sommes membres de son corps. C'est pourquoi l'homme quittera son père et sa mère et s'attachera à sa femme, et les deux deviendront une seule chair. Le verset 32 dit, ce mystère est grand. Je dis cela par rapport à Christ et l'Église. Le verset 33 dit du reste que chacun de vous aime sa femme comme lui-même et que la femme respecte son mari. Amen.
0: Amen.
1: Et donc, au travers de ce verset, on va se rendre compte qu'il y a des règles pour le mari. Dieu a donné des règles pour le mari. Une règle aussi pour l'épouse. Et une règle aussi pour les enfants. Et dit normalement, si nous, aujourd'hui, nous entendons ce message et que nous faisons l'analyse de toutes ces règles, que chacun regarde là où il est en règle, qu'il bénisse le Seigneur et qu'il continue. Et là où il n'est pas en règle, qu'il puisse, par la grâce de Dieu, rectifier le tir pour le bien-être de la famille. Amen.
0: Amen. Alors, nous allons entrer étape par étape dans ces trois règles. D'accord. Nous allons commencer par
1: la règle pour le mari. Le mari est le chef.
0: Scène,
1: oui, le premier, c'est l'initiateur.
0: Le chef, l'homme, parce que la famille est composé de monsieur, madame et des enfants, s'ils ont la grâce d'en avoir. Mm-hmm. Alors.
1: Et donc, le mari protège sa famille en aimant sa femme comme Christ a aimé l'Église. Mm-hmm. Et donc, la question, c'est comment Jésus a aimé son Église?
0: Première question, aimer, c'est bien ça?
1: Ouais.
0: Alors.
1: Christ l'aime.
0: Ah.
1: Jésus aime l'Église.
0: Et comment il a aimé au péril de sa vie? Il a essayé de donner pour elle. La question qui est posée ici, Marie, aimez-vous vraiment votre épouse? Voilà, à se poser la question, on peut dire, mais évidemment que je l'aime si je l'ai épousée. Mais est-ce que c'est toujours évident au moment cassé? Ils se sont mariés et la question est posée, il demande d'aimer sa femme. Bon. Si vous m'avez vu, Seigneur, je l'aime. Il a posé la question, Pierre, m'aimes-tu? Mais Seigneur, il répond d'abord, m'aimes-tu? Nous, on pose la question aussi, Marie, aimez-vous votre femme? Pour les épouses qui nous épousent, probablement, il y a des épouses qui ne se sentent pas aimées. On a fait des émissions ici sur le langage d'amour pour apprendre à connaître comment votre épouse fonctionne pour vraiment l'aimer. Mais avant cela, c'est la question à se poser. Examinons-nous nous-mêmes. Qu'est-ce qu'au fond de notre ancien? À quelle étape de notre mariage sommes-nous? Parfois, au point du découragement. Je n'aime plus. Parce qu'il ne faut pas qu'on pense qu'on ressent. Donc, je ne ressens plus d'amour pour elle. Parce que parfois, il est arrivé où tout est vide, tout est sec. Et que faut-il faire quand on est à cette étape de notre mariage où on sent comme si... il n'y a plus d'amour.
1: En fait, je pourrais dire que dans Cantique des Cantiques, Dieu représente l'amour comme une flamme qu'on doit entretenir. Il représente l'amour aussi comme une flamme qui peut s'éteindre. Il représente aussi l'amour comme une flamme de feu qui peut consumer. En tout cas, Dieu donne beaucoup de ramifications en termes d'amour. Et aujourd'hui, dans nos couples, il faut qu'on se pose cette question. Cette question est vraiment fondamentale parce que c'est quelle compréhension, je dirais, quelle mentalité nous avons face au mot amour. Est-ce que je dis que j'aime parce que l'autre fait tout ce que je veux comme je veux? Et donc, ça coule de source de l'aimer. Et quand l'autre est en train de faire quelque chose qui me met mal à l'aise, j'ai l'impression que, ou bien qu'il ne me plaît pas, c'est comme si je ne l'aime pas. Alors que Dieu dit que l'homme doit aimer sa femme. Et qu'est-ce que Christ a fait? L'amour que Dieu a manifesté jusqu'à le passage que nous avons lu est long. Mais la Bible dit qu'il a allé jusqu'à donner sa vie. Mais aujourd'hui, dans les couples, on se rend compte que dit, ah mais non, hein, moi là, je t'aime, mais... les mais sont nombreux, mais non, hein. Mais moi, je t'aime plus que ma famille, hein. Non, moi, je t'aime, c'est vrai, hein. Mais moi, je ne peux pas accepter ça. Moi, je ne vais pas mourir pour toi. C'est Jésus qui est mort pour nous. Mais la Bible est claire là-dessus. L'amour que nous devons porter l'un à l'autre, et que surtout que l'homme doit porter à sa femme, c'est un amour particulier, je dirais même... qui est sacrificiel si on veut se coller à la Bible à 100%. Mmh. Et c'est un amour qu'on doit développer jour après jour. C'est pas quelque chose que... Moi, je pense que du commun des mortels que nous sommes, c'est pas quelque chose que nous pouvons acquérir en même temps. C'est quelque chose que nous allons développer maturité après maturité, année après année, acceptation après acceptation, prière s'il le faut, jeûne s'il le faut, et pardon s'il le faut, mais pour pouvoir arriver un temps soit peu à cet amour que Dieu demande pour le couple. Et donc un couple ne doit pas dire que moi je l'aime et puis je suis arrivé et je paye le loyer et puis bon, je m'occupe des enfants et puis bon, et tout ce que je fais après ça ne te préoccupe pas, ça veut dire que je t'aime. Il y a plus que ça en fait. Mmh. Dieu demande plus que ça pour le couple. Donc il est vraiment important que les papas, parce que souvent on parle beaucoup aux mamans. Papa Bonny, tu vois, dans nos églises là,
0: tout à fait.
1: Tous les jours, la dernière fois même, on a fait une réunion des femmes. Et il me dit, ton maman cassé là, tu passes ton temps à nous parler. Il faut parler au papa aussi, il faut faire programme en parler au papa. Mmh. Donc tu vois que dans nos églises, les mouvements des hommes ne sont pas aussi fréquents comme les mouvements des femmes. Beaucoup de femmes, on les rencontre. On parle avec elles, on fait des mouvements de Pentecôte, on fait des mouvements. Mais les hommes, on a l'impression qu'on n'a rien à leur apprendre et qu'ils savent tout, alors qu'ils ne savent pas tout. Mmh. Et ils n'aiment pas aussi comme Dieu le veut. Mmh. Donc il faut que les hommes dans les églises se mettent en groupe, puisqu'il est, je pourrais dire, et puis parler de l'amour. Parce que c'est une question aussi de mentalité, c'est une question aussi d'éducation, c'est une question aussi de culture, et tout ce mélange-là fait que souvent on est faux dans l'amour. Comme on le verra plus tard, il y a des mythes et il y a des pièges dans l'amour. Et donc souvent, on s'attend que ça soit « waouh » dans les sentiments pour dire qu'on aime, et quand ça n'est pas là, on dit qu'on n'aime plus. Mmh. Et l'amour que Dieu nous demande vraiment, il est plus que ça.
0: Et il précise, Marie, il s'adresse au mari, aimez vos femmes. Marie, il est déjà marié avec elle, c'est parce qu'il a aimé qu'il a marié. Mais il dit, Marie, c'est de toi qu'on parle, aimez vos femmes. En d'autres termes, on peut être marié, ou on pense à ne plus aimer sa femme. C'est pourquoi il dit, n'oublie pas, aime la femme de ta jeunesse. Je crois que c'est dans Cantique des Cantiques. Je me souviens pas du nom. Où dit de
1: fais la joie de la femme de ta jeunesse. Ecclésiaste aussi parle de ça, non?
0: Voilà. Oui. Donc, c'est une interpellation. En d'autres termes, on peut être là où on ne ressent rien. Marie, aimez vos femmes. En d'autres termes, Marie, ne commencez pas à aimer nos femmes. Question est posée, est-ce qu'en ce moment, tous les maris qui nous écoutent sont-ils en train d'aimer quelqu'un d'autre? Est-ce que votre cœur est en train de penser? Est-ce que votre cœur est déjà pensé? Ressaisissons-nous! Revenons à la maison. Qu'est-ce qu'on est en train de faire? Qu'est-ce que tu es en train de faire? Est-ce que quelqu'un d'autre a pris ton cœur? Oh, reviens à la maison. Hein? Évidemment que on est attiré, on est tenté. Hein? Et la Bible insiste tellement dessus avec toutes ses conséquences. Marie, revenons à la maison. Aimez notre femme. Il faut que je sente. Parce que ce qui me dit qu'elle peut ne pas se sentir aimée. Donc c'est de travailler à ça, ce qu'on faisait avant là. Reprenons. Hein? Et puis on descend un peu de notre orgueil pour lui exprimer tout notre amour. Alors, la suite.
1: Amen. Et deuxième chose, il lui pardonne. Il lui pardonne.
0: Ah, c'est l'homme, le mari toujours.
1: Oui. Comment Christ a aimé l'église? Christ l'aime Christ aime l'Église et Christ lui pardonne.
0: Alors, donc,
1: en fait, quand je vois ça, j'ai l'impression que l'amour est là et le pardon aussi est là.
0: Oui.
1: C'est pas parce qu'on aime et qu'on ne va pas avoir des blessures pour pardonner.
0: Ah.
1: Et c'est parce qu'on aime même qu'on va avoir des blessures donc, et qu'on doit pardonner. Il lui pardonne.
0: Il faut pardonner.
1: Oui.
0: Pardonne-lui tous les irritants, tous les colères, tout. Toutes les fois pour être énervé, ça te fait mal au cœur.
1: Oui. Elle a haussé le ton.
0: Pardon, pardon.
1: Elle a manqué pardon. De respect.
0: Vous m'appelez, c'est lui, je te pardonne. Même si elle n'a pas demandé pardon, pour lui pardonner encore. Même si elle a fait la pire de ce moment, il ne peut pas me pardonner. Ça, elle ne m'a jamais pardonné encore. Ça date de longtemps. Même si elle t'a trompé. Même ça. Tu as fait comment? Les maris qui nous écoutent. Pardonnez-la. C'est, tu laisses, tu pardonnes. Comme Christ a pardonné. C'est pas facile.
1: Oui, des fois, c'est pas facile. Voilà. Des fois, c'est pas facile quand il y a des fortes blessures.
0: Oui.
1: Moi, souvent, je dis que les gens chantent souvent dit 900 kilos d'amour. En fait, ça m'a fait réfléchir une fois. J'ai dit, mais est-ce qu'on peut peser l'amour qu'on a l'un pour l'autre? On ne peut pas peser l'amour que l'autre et la blessure qu'on donne à l'autre par rapport à un acte. Qui souvent peut paraître anodin, personne ne peut aussi mesurer cette blessure. Dieu seul a la capacité de mesurer la blessure que quelqu'un peut recevoir de son prochain, le plus proche, qui est son conjoint, sa conjointe. Et donc, en vivant ensemble, ça peut être souvent compliqué, mais Dieu demande de lâcher prise à ce qui nous fait mal, de pardonner.
0: Parce que quand nous prions, nous disons, Père, pardonne-nous nos offenses. Comme
1: nous pardonnons aussi à ceux qui nous ont offensés.
0: Parce que si vous ne pardonnez pas vos offenses, votre aussi ne vous
1: pardonnera pas. Et même les disciples, ils ne voulaient pas pardonner parce qu'ils ont posé la question pour demander 7 fois la même. Ils ont demandé combien de fois.
0: Donc ils veulent un chiffre.
1: Ils veulent un chiffre pour pouvoir ne plus pardonner.
0: Après ça, donc, pardonne.
1: Ah, mais quand Jésus donne la réponse, ça veut dire pardonne tous les jours et à chaque fois.
0: Tu as fait ça. Avant, tu vas
1: continuer de le faire encore.
0: Bon vraiment. Comme on a dit ça là. C'est pourquoi elle va continuer.
1: Non, normalement, on doit travailler à ne pas continuer à faire ce qui blesse l'autre, ce qui fatigue l'autre.
0: Donc, le pardon est réciproque. La suite.
1: Et donc, après le pardon, il a guéri.
0: Il a guéri.
1: Il a guéri. Oui. Jésus guérit son Église.
0: Ok, il prend soin de son Église.
1: Oui, il guérit son Église de toutes ses maladies, il guérit son Église de toutes ses douleurs, il guérit son Église de toutes ses peines, il guérit son Église de tout ce qui... En tout cas, si l'Église a besoin de guérison à tous les niveaux, Jésus guérit son Église.
0: Donc, l'un des rôles de Marie, c'est une des règles, voilà, pardon. C'est règle, bien sûr.
1: Oui, c'est les règles.
0: Il doit guérir son épouse. Bon, imaginez cela, c'est prendre soin et se rassurer qu'elle est à bon point, épanouissement, et qu'il n'y a pas de blessures qui sont encore là. C'est vrai que c'est le Seigneur qui nous guérit par notre force, par notre amour, par notre attitude.
1: Des paroles.
0: Oui,
1: guérir.
0: C'est prendre soin comme le bon médecin.
1: En tout cas, sur ce point, je pense que les hommes doivent comprendre que ils pèsent, je dirais, lourd dans la vie de leur femme. Souvent, ils disent, oh, elle n'a que faire de ce que je dis, elle n'a que faire de ce que je dis. Mais en fait, dans le fond, c'est parce qu'elle a tellement mal qu'elle n'a plus envie d'avoir mal, qu'elle fait semblant comme si ça ne la tuait pas. Mais en fait, effectivement, conscience, faut prendre conscience que l'homme pèse lourdement dans la vie de son épouse. Et donc, il y a des paroles qu'il dit qui guérit.
0: Voilà.
1: Donc, il y a des actions qui guérissent. Donc il faut que l'homme fasse attention pour guérir sa femme qui est l'Église, comme Jésus le fait.
0: Oui, comme il a dit, aimez vos femmes comme que tu
1: as. Oui, ça ne soit pas l'homme qui blesse parce qu'il est fâché, qui blesse parce qu'il n'est pas content d'une situation.
0: Donc comme Jésus guérit son Église, on continue toujours dans cette démarche. Jésus qui aime son Église, à l'image de Jésus. Nous sommes invités à aimer. Jésus a aimé l'Église, il a pardonné. Il a pardonné à l'Église, nous pardonnons à notre épouse, il guérit l'Église. Nous sommes invités au sens figuré, comme au sens
1: figuré,
0: blessé. faut l'accompagner, il faut la guérir. Ensuite.
1: Ensuite, Jésus, il la sert. Il sert l'Église.
0: Ah, il
1: le service.
0: L'Église. Il dit, il est venu pour servir. Il est venu de nous. Il est le maître, mais il est au milieu de nous comme celui qui sert. Celui qui l'a amené à laver les pieds de son Église, de ses disciples. Ouf.
1: Il la sert. Il montre une autre image de la domination, de la dictature dans le couple. Jésus montre une autre image en lavant les pieds, comme tu l'as dit, Papa Boni, de ses disciples, pour montrer que pour Dieu, l'homme doit servir. Ce n'est plus la domination, ce n'est plus la dictature, mais c'est le service. C'est ce que Jésus présente dans le Nouveau Testament. Mais aujourd'hui, beaucoup d'hommes ne comprennent pas parce qu'ils se disent que ils doivent dominer la femme, ils doivent vivre la dictature. Comme il y a un qui me disait qu'il y a quelqu'un qui lui envoie un message, il vient juste de se marier, il lui dit, ah, tu sais, ta femme là, il ne faut pas te laisser faire, il faut que tu fasses tout pour la dominer, que tu puisses lui imposer ce que tu veux et qu'elle comprenne. Mais du coup, vous donnez un conseil comme ça à un jeune qui vient de se marier, qu'est-ce que vous voulez qu'il fasse? Qu'il commence à tyranniser sa femme? Est-ce que c'est ce que Jésus fait pour l'Église? Qu'il commence à tyranniser son épouse ou bien lui imposer tout parce qu'il est, il est l'homme et que c'est le chef de la famille. Mais quand on regarde Jésus, qu'est-ce que Jésus a fait pour l'Église et qu'est-ce que Jésus fait pour l'Église? Et aujourd'hui, on parle de cela, il la sert et c'est le service.
0: Alors ici, c'est avec beaucoup d'émotion que je m'attends sur ce point-là parce que je me rappelle d'une scène qui s'est passée lors de la formation que j'ai faite en famille, l'école de famille au sein de Jeunesse en Mission. À un moment donné, on a demandé à tous les hommes de recevoir les femmes. Elles étaient dans une grande salle. Elles ne s'attendaient pas du tout à ça. Il y avait des seaux et des serviettes cachées. Après, les hommes ont apporté ça dans la salle, chacun devant son épouse. Il y avait un narrateur qui expliquait. Et les hommes ont commencé à laver les pieds de l'épouse.
1: Wow.
0: Du terme. Et ils parlaient. Et on demandait à chaque homme de commenter pendant qu'il lave les pieds de son épouse. Je lave tes pieds. Je te demande pardon. Et toutes les blessures.
1: Ça va exploser.
0: Sûr, les femmes pleuraient.
1: Oui, c'est clair.
0: Même les enfants pleuraient aussi. Voir leurs parents en train de laver le pied de leur maman. Et puis en train de commenter. Parce que c'était l'école des familles, des enfants. Et moi, j'ai pris la serviette aussi. Mais je ne m'attendais pas. Ça, même ma femme a une faute, monsieur. Parce que en faisant cet acte-là, c'est beaucoup d'émotions qui ressortent. Toutes les situations où elle a été blessée. Les mots ne suffisent pas là. L'action là parle.
1: Wow.
0: À l'intérieur de toutes ces femmes-là, revenaient beaucoup de choses qui sont enfouies même. Parce qu'on dit les femmes gâtent tout.
1: En fait, c'est ça aussi.
0: Donc, pour ceux qui sont dans les comités de famille, à l'église, essayez de faire cela une fois. Si vous avez besoin d'accompagnement, appelez-nous. On va vous aider dans l'organisation de cette méthode, cette approche-là. Au moins, comment vous pouvez tout mettre en scène. Hein? Et c'est beaucoup de guérison, beaucoup de délivrance. Ouais, hein? Jésus a fait cela. Au sens propre du terme, il a lavé les pieds de ses disciples. On peut le faire au sens propre du terme aussi. C'est plus que des mots.
1: Ouais.
0: C'est plus qu'une conférence. C'est plus que. Non. Donc, vous pouvez le faire aussi si vous avez la conviction de le faire seul dans la maison. C'est lave les pieds et te demander pardon. Hein? Mais quand c'est en communauté, ça a plus d'impact et plus d'effet.
1: Ouais. Et Dieu nous aide à servir.
0: Ok.
1: Ensuite, il la guide. Le Seigneur guide l'Église. Souvent, je disais une fois, il y a de mes pasteurs qui disaient, il y a un couple qui est venu le voir. Le couple est venu le voir avec des difficultés. Il dit qu'il a laissé monsieur parler. Après, il a laissé madame parler. Et il leur a dit, mais attendez, vous êtes chrétien depuis quand? Ils ont cité. Il dit, il y a combien de cultes dans la semaine? Ils ont cité. Il dit, donc, Dieu vous a parlé combien de fois? Des milliers. Donc, quand on a calculé, ça faisait 9 millions combien de fois que Dieu vous parle. Et c'est ça qui est là, c'est le fruit qui est là. Et les deux se sont regardés, ils ont commencé à rire. C'est pour dire que chaque jour que Dieu fait, il nous guide. Le Seigneur guide l'Église sur le chemin qu'il a tracé. Et donc, ne nous fatiguons pas de guider notre famille, de guider notre maison, de guider nos enfants. Parce que souvent, quand on guide, soit par la parole, on guide, soit par les conseils, on guide à tous les niveaux où on voit que le guide de l'homme se manifeste et que ça n'a pas atteint son but, une fois, deux fois, il y a un découragement qui surgit pour dire, bon, c'est pas la peine, ça peut pas changer. Non. Mais ça fait combien de temps que nous sommes au Seigneur mais nous continuons à être guidés par le Seigneur. Donc c'est une continuité. Il faut que l'homme comprenne qu'il a la charge de guider sa famille, de guider sa femme et de guider ses enfants sans relâche. Amen.
0: Oui, parce qu'il me donne l'orientation. Christ oriente son église, dirige son église, il est le chef. Donc dans cette position de chef, il dit l'homme est le chef de la famille, c'est lui qui donne l'orientation et la famille suit. Ensuite,
2: il intercède pour elle.
0: Christ intercède pour son église.
2: Oui.
0: Alors, le mari, dans le temps de prière, pensons à prier pour nos époux. Parfois, on peut l'appeler avant de sortir. Si elle a quelque chose d'important à faire, chérie, viens, je vais prier pour toi. Et dans le temps de prière aussi, prions pour elle. Parlons à Dieu pour nos épouses. Est-ce qu'on le fait? Est-ce que vous le faites, chers frères?
1: Parce que dans le mot intercession, moi je comprends quelque chose dont on espère, dont on attend une transformation et par rapport à une situation peut-être précise ou bien une situation qui est un peu plus large, on prie le Seigneur, on demande l'orientation du Seigneur, on intercède en fait, comme Christ intercède pour nous, auprès de Dieu, auprès du Père.
0: Nous avons, oui, un avocat, un intercesseur. C'est tenir la brèche. Vous constatez une situation difficile, elle vit une situation de souffrance familiale, même un trait de caractère qui vous exaspère, et priez pour elle, chers frères.
1: En fait, c'est ça, c'est pas seulement parler ou bien réclamer ou bien brimer ou bien blesser qui va souvent résoudre les situations, mais il y a l'intercession auprès du Père comme Jésus le fait pour nous, parce que nous étions pécheurs, on ne connaissait même pas le Seigneur, et par cette intercession nous sommes aujourd'hui à Christ
0: comme
1: et Dieu continue de le faire. Voilà.
0: Ensuite,
1: il la console.
0: Oh, oh là là. Oh, mais c'est beau cette partie-là. Il la prend de ses bras, il la console.
1: Quand elle est peinée, qu'elle vient raconter, pour dire, oh, faut pas dire, oh, tu m'emmènes, tu la prends dans tes bras, tu la consoles.
0: Voilà, cette épaule-là.
1: Ça va aller, ça va passer.
0: Elle explique un peu ce qu'elle a vu au travail.
1: Ou bien vous êtes une famille recomposée, l'enfant est là dans la maison, il a fait des choses. Elle n'a même pas attendu que tu enlèves tes chaussures. Elle commence déjà à te dire, mais enfant là, voilà ce qu'il a fait, voilà ce qu'il a fait. Il a vraiment là dans sa bouche, tu dis, ça va aller.
0: Oui.
1: Au lieu de dire, on a dit ensemble. Je viens d'arriver du travail, mais je suis fatiguée. Tu me laisses même pas enlever mes chaussures. Et puis tu entends de me parler de ça. Ça peut pas attendre. Console-la, elle souffre. Si elle n'attend pas que tu enlèves tes chaussures, c'est parce que son âme est remplie. Console-la.
0: Pardon. Faut pas dire. C'est à cause de ça. À cause des petits pétards. Non. Pour toi, c'est petit, mais c'est important. Tu l'écoutes, c'est bon. Tu dis, oh là là, vraiment, oh, il y a un
1: problème. Sois consolé, il y a un problème.
0: Mon frère, ça arrive à oublier beaucoup de choses. Le simple fait d'entendre son mari dire, oh mon cœur, oh, il y a
1: un et un petit, d'abord, on passe un petit bisou en passant.
0: Voilà, sur le front surtout.
1: Bien compris, on va prier, hein? Ça va aller. Tu vas nous donner la meilleure situation.
0: Donc, sœur, c'est possible, ne dis pas, mon mari, il ne va jamais faire ça. Non, sois positif. Prie, et puis le Seigneur est fidèle.
1: Amen.
0: Frère, c'est un message pour vous.
1: Ensuite, il encourage.
0: Ah, il faut l'encourager. Il ne faut pas être ceux qui découragent. Chaque fois, tout ce que tu envoies va te décourager. Il ne va jamais te féliciter ou t'encourager. Mon mari, il n'encourage jamais. Tout ce que je veux faire, il me décourage.
1: Vous laissez, faut pas faire. Non, faire autre chose. Vous devez encourager. Comprenez les hommes que si vous n'encouragez pas vos femmes, ça sera très difficile. Et que si elles arrivent aussi à avancer tout seules sans vos encouragements, ça sera aussi un gros piège.
0: Et elles se sentent heureuses.
1: Quand vous encouragez, ça fait du bien.
0: Il faut m'encourager un peu.
1: Souvent, même elles demandent. Elle demande, et c'est ce que Jésus fait pour son église.
0: Oui, elle commence à vendre ses galettes, vendre de l'eau. Chérie, c'est moi, je suis le premier à acheter. Et ça l'encourage.
1: Et Jésus, qu'est-ce qu'il fait encore? Il enseigne. Il enseigne l'église. Il prend le temps. Bon, souvent, c'est vrai que les hommes, ils courent beaucoup pour rechercher, comme on lui dit, tout ce qu'il faut comme finance pour la maison. Mais il y a d'autres femmes aussi qui le font aussi. Mais comme on parle de l'homme, il enseigne. Il faut prendre du temps aussi pour enseigner sa maison. Prendre du temps pour parler à sa femme, enseigner. Voilà, pour enseigner, pour orienter.
0: Tu constates qu'elle ne sait pas faire quelque chose, elle ne sait pas dire quelque chose, elle ne sait pas bien le dire, bien le faire. Mais instruis-la. Elle ne peut pas tout savoir. Et puis parfois, on n'a pas le même niveau intellectuel, hein? On n'a pas la même compétence quand elle s'approche, elle fait confiance à son champion, à son mari qui... Oh, chérie, comment on fait cela? Chérie, elle a besoin d'aide, instruis-la. Ça, la côte, c'est pas fait. Ça la casse.
1: Elle ne va plus revenir.
0: Elle va plus revenir. Elle est allée une fois, deux fois. Là, c'est fermé. Non, il faut le CCI. Voilà comment ça se passe. Hein. Bon, chérie, c'est pas comme ça on dit. Voilà comment on dit. Et puis surtout, quand elle n'a pas un grand niveau, elle remplace le par le la. Je dis, chérie, on ne dit pas le, on dit la. Il faut préciser. Il n'y a pas de honte à ça. Hein. Parfois, elle va vous demander, chérie, comment on dit? On dit le ou bien la. Et puis ça t'énerve déjà. Non, c'est parce qu'elle ne sait pas. Il faut l'instruire. Et elle saura. Il faut lui apprendre. Et elle saura. Tout simplement. Et c'est une fierté pour elle. Son mari qui l'enseigne à sa foi. Ça veut dire qu'elle ne va pas aller chercher l'instruction ailleurs. Elle ne va pas aller chercher comment ça se passe ailleurs. Finalement, elle va appeler les enfants. Et les enfants venaient me montrer comment faire. Votre papa va vous montrer. Oui, donc doucement, calmement. Hein. Moi, j'ai toujours du plaisir. Et puis, c'est une fois que moi, quand ma femme m'appelle, c'est pardon, viens m'aider à préparer mon coup là. On le fait ensemble. Mais quand elle prend le micro, waouh, je sais qu'on l'a fait ensemble, on l'a préparé ensemble. Parfois, je me dis, mais elle sait déjà pourquoi elle me demande.
1: Ah non, mais le soutien est important.
0: Oui, donc il faut l'aider, il faut lui apprendre ce que vous constatez qu'elle ne sait pas faire. Il faut l'instruire, il faut l'enseigner dans les sources bibliques. Pour ne pas qu'elle fait des erreurs dehors, c'est votre image.
1: Amen. Et donc, qu'est-ce que Christ fait encore pour son Église? Il s'oppose au péché.
0: Oui. Alors, s'oppose au péché, comme la Bible dit, c'est l'île de la loi, là, il ne va pas enlever un iota. Il dit, celui qui enlève, il doit avoir des problèmes, évidemment. Mais celui qui enseigne et nous encourage à observer, voilà les recommandations. Hein. Instruire, enseigner, orienter dans les valeurs bibliques. Enseigner, que dit la Bible?
1: Oui, c'est important. Et souvent, quand on est en couple, même quand Dieu demande d'aimer, quand Dieu demande d'être soumis, la Bible aussi demande à ce qu'on ne fasse pas comme Anania et Saphira qui se mettent ensemble pour le péché. Donc il est important qu'on s'oppose, voilà, dans, au péché dans le couple.
0: Si l'homme ne voit pas, l'autre voit. Quand ton mari est en train de parler, c'est pas la gloire de Dieu. Non, c'est ça là. C'est pas ce que la Bible dit.
1: Oui. On ne doit pas faire ça parce que c'est un péché. Pour pouvoir quand même le dire, non, c'est un péché.
0: Si tu vois ton frère qui a péché, approche-toi de lui. Tu vas gagner ton frère.
1: Oui, c'est effectivement.
0: Si c'est répandu, tu l'auras gagné. Parce que parfois, tu peux aller dans tous les sens où tu ne réalises même pas, où elle veut glisser. Donc, quand quelque chose est évident, il faut attirer l'attention. Attention ici. Oui, parce que parfois, on est confronté à des situations tellement délicates.
1: Ce que Jésus fait encore, Jésus, il la protège.
0: Ah.
1: Il protège son Église. Jésus protège son Église. Et ça, c'est important. Parce que des fois, les femmes ne se sentent pas protégées par leurs époux. Elles se sentent livrées par leurs époux, soit à la famille, soit aux amis, soit même aux enfants, par beaucoup de choses qui peuvent se passer, beaucoup de palabres, comme on le dit, bien beaucoup de paroles qui peuvent sortir. Mais Christ protège son Église. Protège son Église, parce que c'est son propre corps. Et donc, tu ne vas pas livrer ton propre corps. Mais aujourd'hui, on a l'impression que quand on est en couple, le corps de l'autre, là, ce n'est pas notre propre corps. Pourtant, Jésus dit que c'est ton propre corps. Mais on ne fait pas cette distinction quand on est en train de livrer l'autre ou bien son conjoint ou bien quand on est en train de poser des actions qui ne la protègent pas. Il faut qu'on prenne conscience que c'est notre propre corps que nous devons la protéger comme Christ le fait pour l'Église.
0: Protéger son épouse de tout, de la belle famille, des autres, même d'elle, de sa propre famille à elle. Hein. Parfois, une pression sur ton épouse venant de sa famille, tu dis, ah non, stop. On l'appelle tout le temps, tu dis, non, elle te dit, chérie, il y a mon petit frère, ma tante ici. Sa femme est épuisée. Alors, parfois, tu dis, oh, non, stop, ça suffit. Vous partez vous reposer quelque part, protéger de ce que vous savez qui peut être danger, qui peut l'affecter à tous les niveaux. Alors,
1: on continue.
0: Oui, vous allez écouter juste une page musicale qui nous est proposée par Edouard, et nous reviendrons pour la suite de l'émission.

0: Ah, bien, c'était un merci. Après cette belle transition musicale, nous revenons pour la suite de notre émission consacrée aux trois règles.
1: Ok, donc nous parlons de la règle pour le mari. Mmh. Et la règle pour le mari, c'est que le mari doit protéger sa famille, comme Christ le fait pour l'Église. Et nous sommes en train d'égrener tout ce que Jésus fait pour son Église. Et donc, il aime, il lui pardonne, il la guérit, il la sert, il la guide, il intercède pour elle. Il la console, il encourage, il enseigne, il s'oppose même au péché et il la protège. Et le dernier, il écoute. Christ écoute l'Église.
0: Oui. Aïe, aïe, aïe, combien de maris n'écoutent pas? Oh là là, mon mari ne m'écoute jamais.
1: c'est une phrase par des femmes.
0: Oui. Hein. Donc, prends le temps d'écouter attentivement. Ouais. Et j'étais à une conférence là, qu'on donnait, et il y a une dame qui disait, non, je n'ai pas écouté, j'ai en train de dormir, pendant que je parle. Et là, ça arrive souvent.
1: Il faut choisir aussi
0: le bon moment.
1: Oui, c'est important. S'il est fatigué.
0: C'est vrai, ce que tu dis là est tellement important.
1: Il dit, bon, trouver un bon temps d'écoute.
0: Voilà, comme je dis, je suis un peu fatigué, est-ce qu'on peut mettre ça après? Ah, ça rassure. Mais quand tu dis rien, elle part, tu commences à dormir.
1: Bon, il y a un qui me disait aussi, quand il est fatigué, que sa femme veut lui parler, tu lui dis, bon, on n'a qu'à attendre demain, elle est fâchée.
0: Elle est fâchée?
1: Elle se fâche, elle dit, ah bon, c'est pour moi qu'il y a qu'à attendre demain. Peut-être que tu es parti au travail, tu es venu, moi, tu n'as pas m'écouté.
0: D'accord.
1: Non, bon,
0: d'accord.
1: Des fois, ils ne savent même plus ce qu'ils vont faire.
0: Bon, d'accord, je vais t'écouter. Mais si, toi, la femme, tu peux rien.
1: Oui, parce que c'est ça, c'est la bonne attitude. Écoutez, quand on voit que, quand on voit que tu somnoles, on se dit, bon, ok, on n'a qu'à attendre demain. Comme tu avais indiqué, tu es fatigué, là. Oh, que Dieu nous aide.
0: Écouter avec son cœur, l'écouter attentivement, et puis dans une écoute active. L'écoute active, c'est quand vous l'écoutez, puis vous le formulez. Hein, et elle parle, vous le faites, ah, c'est ce qu'il a dit. Oh, c'est vraiment ça. Et vous essayez de le formuler. Attends, tu dis qu'il n'a pas voulu te donner tes papiers. Et si elle a dit, il n'a pas voulu me donner mes papiers. C'est un exemple. Vous pouvez répondre la dernière fois, ah, il n'a pas voulu te donner tes papiers. Elle sait que vous l'écoutez. Hein. Parce que parfois on écoute et puis notre pensée ailleurs. Et encore, vous reformulez, vous reprenez, ah oui, ah vraiment, oui. Et c'est sans écouter, oui. Parfois on n'a même pas besoin de commentaires, simplement en écoutant.
1: C'est de régler la difficulté forcément, le problème forcément.
0: Parce qu'on n'a pas toutes les solutions.
1: Oui, donc écouter et puis consoler, écouter ou bien rassurer.
0: Oui, parfois,
1: et puis, bon, attendre le bon moment pour des solutions.
0: Oui. Quand on a besoin de parler, laissez parler. Quand on a besoin de se libérer. Hein. Et puis, écoutez aussi, quand on décide quelque chose ensemble, que c'est bon, il faut faire ce qu'elle a dit. Si vous savez que ce qu'elle a proposé là est vrai, il faut le faire. Parce que c'est vrai d'écouter, tu en as dit à la fois, tu sais que c'est vrai, et tu as fait autre chose. Hein. Elle a proposé des choses, il est génial. Mais appliquons ensemble ce que madame a

0: système de ce monde pense. Si on est chrétien, on est vraiment chrétien.
1: Oui.
0: Et on doit remplacer toutes ces croyances, ces enseignements, ces forteresses que nous avons par la parole de Dieu. C'est très important. Et si on ne peut pas les remplacer, on ne pourra pas vivre véritablement le bonheur et la grâce que Dieu et l'harmonie que Dieu propose au couple. C'est pas possible de ne pas suivre les règles et puis de vouloir avoir les fruits de ces règles. C'est pratiquement impossible. Comme planter des arachides et puis vouloir récolter de la mangue, c'est pratiquement impossible. Donc il est vraiment important qu'on puisse renouveler notre mentalité pour comprendre que écouter sa femme ou bien écouter son mari, ce n'est pas forcément le signe que c'est elle qui porte la culotte, ça veut dire que c'est elle qui décide. Si Dieu met en elle des bonnes idées, c'est bon. Et si c'est pas bon, on dit ah non, que quand j'analyse, ce n'est pas bon. Parce que l'homme, normalement, il n'est pas sage en tout, mais c'est le coordonnateur. Il écoute et puis il prend la meilleure décision parce qu'il a su écouter, il a eu les bons conseillers. Donc c'est vraiment important aussi l'écoute. Que ce soit l'enfant, peut-être dans une famille recomposée, qui dit maman me maltraite, ou bien la femme qui dit que mais l'enfant aussi me maltraite, ou bien bon. Mais il faut pouvoir entendre tout autour, comprendre et puis pouvoir prendre la bonne décision. Qui est ici à la famille, au bien-être de la famille. C'est vraiment important.
1: Oui, ouais. Parce que parfois les femmes, elles ont de très bonnes idées, assez pertinentes. Il ne faut pas dire que c'est parce que ça vient d'elles. Non. Ah, et à chaque fois, il ne faut pas avoir le sentiment que ah, c'est toujours elle qui a les bonnes idées. Donc, je dois toujours prendre. Parfois, je sais que c'est vrai, mais comme ça vient toujours d'elles, non, il ne veut pas.
0: Non, ça diminue en rien.
1: Oui, ça ne dévalorise pas.
0: Oui, parce que la Bible même dit que si tu trouves une femme là, tu as trouvé le bonheur.
1: Oui.
0: Et, puis, et donc si elle a de bonnes idées, ça veut dire que c'est vraiment une aide.
1: Voilà, et c'est en cela qu'elle vient aider dans ses idées. Parce que si tu étais fort, tu n'as pas besoin d'elle.
0: Oui, okay. Amen, hein, que Dieu nous aide. Et donc, c'était la dernière liste que... Et bon, on continue pour dire que Jésus n'a jamais cherché son propre intérêt. Jésus a renoncé à tout et même à sa vie et pour son Église. Et la Bible dit que c'est comme cela, c'est de cet amour-là qu'un mari doit aimer sa femme. C'est fort, hein? Ah, Papa Bonny, c'est fort pour vous, hein? c'est fort pour vous.
1: Oui, comme il a aimé l'Église.
0: Oui, et puis regardons un peu comment... Jésus témoigne beaucoup d'affection pour son Église qui est l'épouse. Et c'est ce que aussi Dieu demande aux hommes. On va se rendre compte que dans les couples, les hommes ne témoignent pas beaucoup d'affection à leurs épouses. Souvent même leurs épouses oublient qu'elles ont un mari qui les aime. Elles sont là juste parce que, comme on le dit, on ne doit pas se séparer. Mais il est important que l'homme témoigne beaucoup d'affection à son épouse, comme Christ le fait aussi pour son Église.
1: Donc, il prend soin d'elle, prend soin de son épouse, comme de son propre corps, parce que tu ne te détestes pas toi-même. Tu prends soin de ton corps.
0: Ah, j'attends un homme dit que, ah, mais Jésus, là, c'est Jésus, moi, c'est moi.
1: Oui,
0: mais c'est vrai, on n'est pas Jésus, mais on est appelé à lui ressembler.
1: Mais si, la parole de Dieu le recommande, c'est une recommandation, c'est pas des anges à qui c'est adressé. Il dit, Marie, c'est toi et moi, cher frère. Donc, ce qui, si ce n'était pas impossible, il ne nous l'aurait pas demandé. C'est parce que serait possible que l'exigence nous est imposée d'aimer, tout simplement. Okay.
0: La question qu'on peut se poser, est-ce que l'homme considère qu'avoir une épouse est une faveur du Seigneur? Parce qu'à un moment donné, il a voulu se marier, il se marie, et puis il se rend compte que l'épouse qu'il a n'est plus une faveur du Seigneur. Il y a problème. Il y a problème. Donc il est important que, alors que pour Christ et l'Église, il n'y a pas de jugement. Christ, il est en train de tout faire dans le ciel pour venir chercher son épouse. Tranquille, parce que il estime que c'est une faveur qu'il a d'avoir cette épouse-là. Et tous les hommes doivent pouvoir le comprendre ainsi.
1: Alors, pour ceux qui sont dans des situations tendues, en essence même des divorces, parfois ils sont ensemble, je ne sais pas même plus, c'est juste bonjour, bonsoir. Si vous constatez des coups comme ça, priez pour eux, observez, priez pour une approche selon que Dieu.

0: Oui. Ah, c'est sûr, j'ai constaté quelque chose, tu es calme, tu es silencieux, tu as perçu des choses, mais tu n'as pas le droit de vous au Christ qu'on pourra te mêler des situations des autres. Mais juste pour prendre soin les uns des autres dans l'église, s'ils veulent s'ouvrir, ils s'ouvrent s'ils ne veulent pas. Mais prier les uns pour les autres, prenons soin les uns des autres dans la maison de Dieu et que les familles soient épanouies. On ne se marie pas contre quelqu'un, on se marie avec quelqu'un. Ce n'est pas la guerre, ce n'est pas notre épouse n'est pas notre ennemi. Et Dieu nous aide dans la démarche pour l'épanouissement des familles.
1: Ok, à la fin de notre émission, la suite, nous verrons la règle qui s'est adressée
2: Pour l'épouse, voilà. Et ensuite,
1: la règle adressée
2: aux enfants.
1: C'est ça. Merci, le plaisir était pour nous. Merci de nous avoir reçus chez vous. Nous vous disons au revoir.
2: Au revoir.

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2: Samedi 18 juillet 2026, La Bonne Semence. Confie-toi en l'Éternel et pratique le bien. Remets à l'Éternel le chemin de ta vie et confie-toi en lui, et lui il agira. Demeure tranquille, appuyé sur l'Éternel et attends-toi à lui, ne t'irrite pas. Psaume 37, versets 3, 5 et 7. Promesse de Dieu dans les difficultés. Personne n'échappe aux soucis de la vie, mais dans la Bible, Dieu fait des promesses qui sont de merveilleux encouragements. Face à l'actualité, souvent triste et angoissante, lorsque nous sommes anxieux en pensant à l'avenir, ne crains pas car je suis avec toi. Ésaïe 41, verset 10. Devant la maladie d'une personne que nous aimons, quand nous nous sentons impuissants face à la souffrance, la brebis blessée, je la banderai et la malade, je la fortifierai. Ézéchiel 34, verset 16. Quand nous rencontrons des difficultés financières, la peur de manquer des choses nécessaires, ne soyez donc pas en souci disant « Que mangerons-nous ? » ou « Que boirons-nous ? » ou « De quoi serons-nous habillés ? » Votre Père Céleste sait que vous avez besoin de tout cela. Matthieu 6, verset 31 et 32. Devant un choix crucial et susceptible d'orienter toute notre vie, je t'instruirai et je t'enseignerai le chemin où tu dois marcher. Je te conseillerai ayant mon œil sur toi. Psaume 32, verset 8. À l'approche de la vieillesse, souvent synonyme de baisse des capacités, de dépendance, de solitude, jusqu'à votre vieillesse, je suis le même. Et jusqu'aux cheveux blancs, je vous porterai. Ésaïe 46, verset 4. Devant la mort, Dieu a tant aimé le monde qu'il a donné son Fils unique, afin que quiconque croit en lui ne périsse pas, mais qu'il ait la vie éternelle. Jean chapitre 3, verset 16. Amis croyants, dans toutes les situations, nous pouvons trouver auprès de notre Dieu la consolation, la force et l'espérance dont nous avons besoin. L'énergie de la foi se puise dans la connaissance de la parole, dans la connaissance de la gloire de Dieu vue en Christ. C'est pourquoi nous ne nous lassons point. L'expression laisse entendre que les motifs de se lasser n'auraient pas manqué, mais elle dit avec force que Paul recevait de Dieu tout le courage nécessaire pour un tel service. Sa foi puisait le secret d'une énergie toujours nouvelle, malgré tant de tribulations, dans la connaissance de la gloire de Dieu vue en Christ. Or, ce qui était vrai à un degré exceptionnel chez le grand apôtre vaut pour toute activité chrétienne. Comme un berger, il paîtra son troupeau. Par son bras, il rassemblera les agneaux et les portera dans son sein. Il conduira doucement celle qui allaitent. Ésaïe 40, verset 11. L'image du berger et de ses brebis est utilisée aussi bien dans l'Ancien que dans le Nouveau Testament. Ce mot reporte toujours nos pensées vers notre Seigneur et Sauveur. Il a dit « Moi, je suis le bon berger. » Jean chapitre 10, verset 14. Non, un bon berger, mais le bon berger. Personne ne peut lui être comparé. Il est unique. Il est dans son amour de berger et dans ses soins. Dans le passé, il a donné sa vie pour nous et maintenant, il prend soin de nous et s'occupe de nous chaque jour. Le troupeau est son troupeau. Les brebis sont ses brebis. Nous lui appartenons. Il nous a acquis par ses souffrances et sa mort à la croix. Il a payé pour nous un prix immense, celui de sa propre vie. Ne l'oublions jamais. C'est pourquoi nous sommes maintenant précieux à ses yeux, Ésaïe 43, verset 4. Ce qui nous est précieux, nous le protégeons. Voilà pourquoi notre berger prend soin de nous. Le berger paie son troupeau. C'est ce qui est caractéristique d'un berger. Il s'occupe de donner à ses moutons un pâturage et une nourriture appropriée. Le prophète Ézéchiel parle d'un bon pâturage et de gras pâturage. Chapitre 34, verset 14. Notre berger aime à donner pâturage.

Samedi 18 juillet 2026, le Seigneur est proche. Écrit d'Ézéchias, roi de Juda, quand ayant été malade, il fut rétabli de sa maladie. Le vivant, est celui qui te louera, comme moi aujourd'hui. Le Père fera connaître au Fils de ta vérité. L'Éternel a voulu me sauver, et nous jouerons de mes instruments à cordes tous les jours de notre vie dans la maison de l'Éternel. Ésaïe 38, verset 9, verset 19 et 20. Ce que nous apprend Ézéchias 2, délivrance et louange. Après avoir régné pendant 14 ans, Ézéchias est tombé malade et a été tout près de la mort. Il avait environ 39 ans. De la part de l'Éternel, le prophète Ésaïe lui dit de mettre de l'ordre dans sa maison, car il va mourir. Alors Ézéchias prie en rappelant à Dieu comment il a marché fidèlement devant lui et il pleure beaucoup. Dieu répond à sa prière en lui disant qu'il vivra encore 15 ans. Et il lui donne un signe en lui annonçant qu'il sera délivré du roi d'Assyrie. Voir 2 Rois chapitre 20, versets 1 à 7. En Ésaïe 38, nous trouvons un écrit d'Ézéchias après sa guérison. Le roi y exprime son chagrin dans sa maladie et sa reconnaissance envers Dieu pour sa guérison. Dans les versets d'aujourd'hui, nous lisons « Le vivant est celui qui te louera. Comme moi aujourd'hui, le Père fera connaître au Fils ta vérité. Comme il est beau et combien c'est nécessaire de faire connaître la vérité de Dieu à une autre génération et de partager la joie du salut et de la vie qu'il y a en Dieu. » Nous pouvons penser qu'Ézéchias a fait cela avec son fils Manassé, né après sa guérison. En effet, après avoir vécu loin de Dieu, Manassé est finalement revenu à lui. N'attendons pas de recevoir quelque chose de plus pour glorifier le nom de notre Dieu Sauveur. Nous avons déjà tout en Christ. N'attendons pas que des choses extraordinaires nous arrivent pour rendre témoignage de la vérité. Cela n'arrivera peut-être jamais. N'avons-nous pas nous-mêmes déjà été guéris par Dieu de la maladie mortelle du péché? Réjouissons-nous donc en Jésus, notre Seigneur et Sauveur. Oui, réjouissons-nous toujours. Ouvrons la bouche pour annoncer les vertus de celui qui nous a appelés des ténèbres à sa merveilleuse lumière. 1 Pierre chapitre 2, verset 9. À cette génération et à la suivante, oui, à tous ceux qui nous entourent, car il est digne de nos louanges. Qu'avons-nous reçu de nos parents? Qu'avons-nous reçu des frères qui nous ont enseigné dans les assemblées? Réjouissez-vous toujours dans le Seigneur, avec lui sans doute, mais en lui. Parce qu'il a été ici-bas, parce qu'il est dans le ciel, parce qu'il reviendra, il y a la joie dans le ciel et la joie sur la terre. La joie du ciel est placée dans le cœur de ceux qui sont encore sur la terre où les tribulations elles-mêmes, qui ne manquent pas, deviennent sujets de joie. Jacques chapitre 1, verset 2. Comme attristé, mais toujours joyeux, dit l'apôtre de lui-même et de ses imitateurs. 2 Corinthiens 6, verset 10. Une grande chose est mise pratiquement devant nous ici. Christ est tout. Il est en tous. Mais nous avons à nous poser cette grande question. Est-il pratiquement tout? Pouvez-vous dire sincèrement, quoique je sois une pauvre et faible créature, je n'ai pas le sentiment d'avoir dans ce monde aucun autre objet que Christ. Vous rencontrez mille difficultés, vous n'êtes pas assez vigilant. Votre foi est faible. Vous connaissez tous vos manquements, mais pouvez-vous malgré tout cela dire avec sincérité, je n'ai dans ce monde d'autre objet que Christ? Et si les générations comme la mienne, qui avancent dans l'âge, cherchaient mieux à comprendre les jeunes, si les jeunes, au lieu de tout casser quelquefois, cherchaient plus à écouter ce qui leur est dit, bien des difficultés seraient évitées dans les assemblées. Le clivage des générations serait évité.

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0: Paix et joie chez vous, chers auditeurs. Sylvine Goran, votre servante, à ce micro et la mise en onde est assurée par Jean-Baptiste Kra. Nous sommes en compagnie d'invités à qui nous tendons le micro pour la présentation. Bienvenue.
1: Merci encore Sylvie. Je suis le pasteur Kwame Josué, pasteur résident de l'église Vie de la Parole de William Soko.
0: Merci pasteur.
2: Shalom. Moi c'est le pasteur Florent Kwadiane de la MIFAP d'Aloa.
0: Bienvenue pasteur.
3: Shalom à vous, je suis Christian Ezekiel. Kra, diplômé en communication d'entreprise et formateur en compétences numériques. Que Dieu vous bénisse.
0: Amen.
4: Pêche-vous, Véronique Nguesson, membre de l'église évangélique de Dieu commercial.
0: Merci à notre sœur.
5: Shalom, shalom. Je suis l'apôtre Mouye Kinson, pasteur principal du ministère évangélique international des Sentinelles de Sion et Amsokro Kati Énergie.
0: Merci à tous, que le Seigneur vous bénisse pour votre présence. Et nous sommes vraiment en compagnie de pasteurs, d'évangélistes. Je pense qu'aujourd'hui, là, le thème, là, ça sera bien débattu. Et le thème, chers amis auditeurs, c'est tout simplement la vie de consécration des disciples. Mais avant de parler activement de ce thème, écoutons Marie Adé dans le titre « Je veux être comme toi ».

0: je veux être comme toi. Oui, comme toi, Seigneur, je veux être. Et il est important de ressembler à Christ, qui est notre modèle parfait, afin de pouvoir glorifier son nom et un jour espérer se retrouver dans ses bras pour l'éternité. Ézéchiel, nous commençons avec toi. Quand on parle de consécration, qu'est-ce que tu entends? Qu'est-ce que tu peux nous dire?
1: Déjà, j'entends par consécration un moment où un choix qu'une personne fait de ressembler à quelqu'un ou de ressembler à Dieu, nous sommes dans le cadre spirituel. Se consacrer, c'est se détourner d'une vie et en avoir une autre.
0: D'accord. Donc, français terre à terre pour les enfants, là. Mamie Véro, est-ce que tu peux nous aider? Parce que les auditeurs, là, il y a des enfants aussi qui sont là, qui nous suivent.
2: Ah, pas dit... enfants, même, il y a des grandes personnes.
0: Ah, d'accord.
2: Même.
0: Avoir une vie consacrée, là. Qu'est-ce que la personne doit retenir? Qu'est-ce que mon ami, qui est de l'autre côté, là, la doit retenir?
2: C'est donner. Donner sa vie, son temps. Donner de tout ce que tu as là à Jésus.
0: Et de ce côté, il y a des pasteurs, et j'ose croire qu'ils sont déjà consacrés à Christ, puisque maintenant, de leur nom d'origine, maintenant il y a pasteur qui s'ajoute. Pasteur Kwadjane, pasteur Josué, pasteur Kwadjane, on parle de consécration. Je pense que vous êtes mieux placé pour nous expliquer. Hein.
3: Merci bien sûr Sylvie. La consécration, c'est dédier sa vie à Dieu ou à une divinité. Voilà, quand on dit quelqu'un est consacré, ça veut dire qu'à partir de maintenant, je me donne, je donne mon temps, je donne de tout ce que j'ai à une personne. Même souvent, il y a des personnes qui sont consacrées à des personnes. Donc, ces personnes-là donnent de leur temps, de tout ce qu'ils ont à une personne. Et chez nous, c'est donner de tout ce que nous avons.
0: Donner de tout ce que nous avons à Dieu. Hormis les pasteurs, pasteur Josué, c'est à vous que cette question est destinée. Hormis les pasteurs, est-ce que dans l'église, il y a des frères, il y a des sœurs qui sont vraiment consacrés à Christ?
4: Oui, oui, il y a des frères aussi. Il y a... Lorsqu'on parle du thème consacré, d'abord, je veux aller dans le même sens que le pasteur Kwadjane et je veux faire sortir un mot, le mot sacré.
0: D'accord.
4: Consacré, le mot sacré. Donc, c'est ce qui est sacré. Le con peut être attaché à conserver. Conserver, c'est ce qui est sacré, mais pas vraiment le profane. Voilà, donc tout le monde, tous les fidèles sont consacrés. Parce que dans l'appellation d'origine des chrétiens, c'est des saints. Or, le saint, c'est celui en qui l'Esprit Saint habite, qui est consacré à Dieu.
0: Consacré à Dieu. Je pense que c'est intéressant, hein, Véronique. Voilà. Ézéchiel, parlons toujours de consécration. Est-ce qu'il y a des choses, des éléments, des caractéristiques qu'on peut retrouver et puis dire, voilà, j'ai vu ceci dans la vie de telle personne, alors cette personne est consacrée à Dieu.
1: Déjà, lorsqu'on voit une personne qui est consacrée à Dieu, c'est une personne qui est obéissante. Obéissant à Dieu, qui met en pratique ce que Dieu dit, ce que la Bible nous prescrit. On ne peut pas dire qu'on est consacré et puis vivre une vie qui est en déphasage avec ce que la Bible nous enseigne.
0: D'accord, donc l'obéissance aussi est un point important dans la consécration. Véronique, vous avez quelque chose à ajouter en termes de caractéristiques pour qu'on puisse reconnaître quelqu'un qui est consacré à Dieu?
2: En plus de l'obéissance, il y a, je dirais, se mettre à part. Se mettre à part parce que tu peux être obéissant, mais ne pas te mettre à part. Alors que quand tu es obéissant et que tu te mets à part, je pense bien que les choses peuvent aller comme on le souhaite.
0: D'accord, ça devient un peu compliqué dans mon esprit. Je pense que le pasteur Kwadjane va nous aider. Elle dit se mettre à part et puis...
2: Être obéissant, voilà.
0: Je veux bien comprendre ces deux thèmes-là.
3: La consécration, c'est un processus. Ce n'est pas du jour au lendemain, mais c'est un processus entamé. Et dans ce processus-là, comme vous l'avez dit, il y a l'obéissance et il y a la sanctification surtout.
0: La sanctification.
3: Voilà, la sanctification, parce que nous voyons dans d'autres religions, d'autres sont consacrés, mais ils ne vivent pas cette sanctification.
0: Voilà.
3: Pour amplifier leur puissance ou bien tout ce qu'ils ont, ils vont faire des pratiques qui sont contre nature. Donc, d'ici, dans le cadre dont nous développons cette consécration, c'est qu'il y a l'obéissance et à la sanctification.
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0: Merci chers amis de Jésus, merci d'être là pour que nous parlions ensemble et nous échangeons sur le thème la vie de consécration des disciples. Nous avons aussi l'apôtre Emou Ekinson qui est là, qui est le consultant du jour. Apôtre, quel est votre avis par rapport à la consécration dont la Bible parle?
6: Ok, déjà, il faut comprendre que le thème consécration, comme quelqu'un le disait, c'est l'action de rendre sacré quelque chose, dédié par une action, par une chose, par des cérémonies, quelqu'un ou quelque chose à une divinité. Donc quand on parle de consécration, c'est l'humain qui pose des actes pour que la chose qu'il veut consacrer, ou bien la personne qu'il veut consacrer, ou bien la consécration qu'il veut manifester, soit agréable à celui qui reçoit cette consécration-là, c'est-à-dire la divinité. Dans le cadre biblique, la consécration est un choix volontaire. Mais au-delà d'être un choix volontaire, il peut être un choix imposé. C'est-à-dire que Dieu, dans les livres, par exemple, d'Exode chapitre 13, il dit « Consacrez-moi tout premier-né ». Il dit « Tout premier-né est consacré à l'Éternel ». C'est-à-dire que nous qui sommes deuxième là, bon, gloire à Dieu. Mais vous qui êtes premier là, tu veux, tu veux pas, tu appartiens à Dieu. Ça, c'est pas principe.
0: Est-ce qu'il y a des premiers ici? D'accord, ok.
6: Ah, donc ceux qui sont deuxième, troisième, vous êtes sauvés. Maintenant, donc vous devez comprendre la charge qui pèse sur vous. Dieu s'est pris, il dit tout ce qui est premier là, lui appartient. Les prémices des champs, les prémices, même prémices de l'homme, c'est pour lui. Donc tu es la première fille, tu appartiens à Dieu. Tu es le premier garçon, tu appartiens à Dieu. Tout ce qui est premier appartient à l'Éternel. Mais nous allons plus loin dans le Nouveau Testament, en Romains chapitre 12, verset 1. Il dit, je vous exhorte donc, frères, par les compassions de Dieu, à offrir. Qui offre? C'est nous. C'est nous qui offrons. À offrir votre corps comme un sacrifice vivant, saint et agréable à Dieu. Ce qui sera de votre part un culte raisonnable. Donc, quand tu dis que tu appartiens à Dieu, la raison voudrait que tu sois consacré. Tu ne peux pas dire que j'appartiens à Dieu et puis tu n'es pas consacré. Tu n'es pas mis à part. Tu adores un Dieu saint. Donc, ce Dieu saint-là, pour qu'on sache que toi, tu es un de ses adorateurs, on doit voir, on doit lire, on doit même pas imaginer, on doit percevoir la sainteté en toi. Parce que le féticheur est à l'image de son fétiche. Un fétiche qui aime le sang, vous allez voir que le féticheur, là, il va mettre du sang sur lui. Baal était un fétiche de sang. C'est pourquoi à un certain moment, quand la pluie ne venait pas, ils ont commencé à se faire des libations, se scarifier le corps. Parce que Baal est un fétiche de sang. Dieu est un Dieu saint. Donc on doit lire la sainteté en toi. C'est un Dieu juste. On doit lire en toi la justice. C'est un Dieu bon. La bonté doit transparaître. C'est pourquoi Galates chapitre 5, le verset 16 jusqu'à 16, 17 là-bas, met en évidence le fruit de l'esprit. Mais quand vous regardez bien le fruit de l'esprit, là, c'est la nature de Dieu. C'est la nature même de Dieu. Donc, quand tu dis « je suis à Dieu », tu dois être consacré parce que Dieu est un Dieu qui est à part. Il n'est pas parmi les autres dieux. D'ailleurs, même les païens ne l'associent pas aux autres dieux. La preuve, je donne une preuve simple dans nos ethnies, dans notre patois. Il y a tous les noms pour désigner les faux dieux. Mais quand on arrive sur le vrai Dieu, on dit « non, lui là, il n'est pas dedans. » C'est pas en Angama chez les Baolés. C'est pas à Tolako. C'est pas lui. Ça, c'est Yobwe, ça, c'est les Yobwe, les Nzi, les Tanoé. Eux, là, ils ont leur groupe. Mais en Angama Nyamiekbli, lui, là, il est à part.
0: Et ça, c'est un baoulé, hein, voilà.
6: Il est à part. Il n'est pas sale comme eux. Il ne dort pas dans l'eau. Non!
0: Bon, apôtre, merci. Waouh! Je suis sûr que le Seigneur a écouté ce tatalakou et il
6: oui, il n'est pas comme eux. Du coup, ceux qui adorent Anangaman, on les reconnaît.
0: Amen.
6: On les reconnaît. C'est pourquoi souvent, les païens eux-mêmes, ils disent aux chrétiens en griffes qui ne sont pas consacrés. Est-ce que toi, tu es sûr que tu es un vrai chrétien?
0: Oui. Mais
6: si toi, tu étais un vrai chrétien, là. Ça, là, tu n'allais pas faire ça.
0: Merci à Paul, Tribune Jeune.
7: C'est nous, les amis de Jésus.
0: Merci aux amis de Jésus qui parlent de la vie de consécration des disciples. Et étant donné que nous avons décidé de suivre Christ, nous devons manifester cette consécration afin d'être distingués dans notre génération. C'est aussi important. Et parlons aussi de cette consécration pour quelqu'un qui a dit oui à Jésus. Nous allons lire d'abord Matthieu 11, verset 29. Qu'est-ce qui ressort là-bas pour la vie d'un disciple consacré?
1: Matthieu 11, le verset 29, il dit « Prenez mon joug sur vous et recevez mes instructions. »
0: Merci. Se basant sur ce verset, qu'est-ce qu'il ressort dans cette vie de consécration du disciple? Qu'est-ce qu'il doit faire? Pasteur Kwadiani?
8: Dans cette consécration, il doit prendre le joug du Seigneur.
0: Le joug du Seigneur. Est-ce qu'on ne peut pas avoir un terme plus simple?
6: Le joug, c'est un peu le bagage.
0: Le bagage, le fardeau.
6: Le bagage, c'est une charge, en fait. C'est une charge que tu portes. Donc, ça veut dire que suivre Jésus, il y a une posologie. Il y a la posologie. Donc, tu dois prendre deux comprimés le matin et le soir. Voilà, c'est pour parler comme les hommes pour que les gens comprennent. Donc, on ne suit pas Jésus comme si on partait à l'aventure.
0: D'accord, merci apôtre. Je pense que c'est déjà bien expliqué, mais le pasteur Josué veut dire quelque chose. Nous allons revenir à vous. Pasteur Josué, vous avez des fidèles qui ont besoin de savoir, quand on dit je suis Jésus, je suis consacré, je dois porter, prendre mon joug là. Voilà, est-ce que vous pouvez expliquer quelque
4: chose? Je disais une fois à l'église que très souvent on prie, mais la prière n'est pas comprise par les chrétiens. Pourquoi? Parce que quand on dit Jésus, prends ma vie, ou bien je fais comme toi Jésus, fais comme toi Jésus, Seigneur, prends ta vie. Jésus a eu deux vies. Une vie bonne, de miracles, mais une vie de souffrance.
0: Une vie glorieuse.
4: Mais aussi une vie de douleur. En fait, nous sommes nombreux les pasteurs qui n'enseignent pas la communion de ses souffrances. C'est très malheureux, en fait. Quand il dit, prenez mon joug, c'est dans ça là que vraiment, tu es consacré.
6: C'est un bagage. À l'intérieur, là, il y a on te frappe,
0: voilà.
6: Il y a on te rejette, il y a on t'acclame aussi. Dans le joug du Seigneur, il y a la partie de la Pâque, il y a la partie de l'Ascension, mais il y a aussi la partie de Rameau, Pentecôte, tout ça, c'est le bagage. Donc quand tu prends, c'est pourquoi j'aime bien l'expression de Jésus lui-même, il le dit, et ça c'est intéressant. Il dit, si quelqu'un veut me suivre, qu'il se charge de sa croix. En fait, quand j'ai lu cette partie, une fois j'ai eu une vision là-dessus. Voilà la vision que j'ai eue. Quelqu'un qui vit, il vient à Jésus, Jésus est arrêté là. Et quand il vient, il dit, tu veux me suivre, il dit, il y a un entrepôt quelque part là-bas. Il faut aller là-bas. Donc il va dans l'entrepôt, il voit des poutres et son nom est écrit sur les poutres. Grosse bandite. Tu regardes là-bas, tu prends ta croix. On dit qu'il se charge de sa croix. Donc chaque croix a un nom.
4: A un nom, c'est ça.
6: Ma croix n'est pas la croix de Pasteur Kouadiané. Pasteur Kouadiané peut être un pasteur connu. Les gens vont l'acclamer jusqu'à il va mourir et puis il s'en va au ciel. Mais moi, je peux être un pasteur contesté. C'est Abri, ils ont pris pour faire ma croix. Là. Peut-être c'est Colatiwa, peut-être c'est Mangiwa, peut-être c'est Frakiwa, peut-être c'est Bois Bété. Ils ont dû aller prendre Bois Bété, ils ont pris pour faire ta croix. Tu sais ce que tu vas durer sur la route.
9: Yes.
6: Donc, en fait, c'est une image. Chacun prend sa croix et puis maintenant, le mec lui-même, il a sa croix. Et puis tout le monde suit. On s'en va. Tu prends pas croix de ton ami, hein?
0: D'accord.
6: Ah.
0: Voilà, pendant que nous rions, je suis en train de penser à quelque chose. Parce que de plus en plus, comme le pasteur Josué le disait, on n'enseigne pas la partie souffrance, on enseigne plus la partie gloire, de sorte à ce que le chrétien aujourd'hui...
6: Il n'y a que ça.
0: Il n'y a que ça.
6: En fait, c'est normal. C'est normal parce que Jésus a comparé la prédication de l'évangile à un pêcheur qui jette un filet. Quand vous pêchez du poisson, vous ne dites pas au poisson là que l'hameçon que je... c'est pas un hameçon à vide en main. Si vous mettez un hameçon à vide, tous les poissons vont suspecter que vous avez l'intention de les dévorer. Voilà. Comment Jésus a attrapé Pierre? Pierre, le matin de la pêche, a vu toute son activité basculer. Sa femme l'attendait à la maison. Les gens qui avaient commandé le poisson étaient là, ils attendaient Pierre. Il y avait une pression psychologique sur lui. Et il était assis là. Il n'a pas envie de rentrer à la maison. Il y a pression.
9: Justement.
0: Qu'est-ce qu'il va aller dire?
6: Il va aller dire quoi? Le gars, il arrive et il résout son problème. Il opère un miracle. Pierre dit, putain, mais moi, je te suis.
0: Oui.
6: Dis, allons, je te ferai pêcher d'homme. Regardez le thème qu'il utilise. Ça marche avec sa tête. Tu vois, ce n'est pas une vente d'illusion. Mais Pierre, c'est quand il est arrivé au bout là-bas. Il y a un gars qui est venu, dit que, ah, mais je vais te suivre, tout. Il dit, oui, les riches vont pas aller. Il dit, ah, pourquoi les riches vont pas aller? Non, mais nous, on a tout laissé pour te suivre. C'est-à-dire que dans l'esprit des disciples, ils vont gagner leur vie. Hein.
4: C'est ça.
6: C'est là que Jésus va leur expliquer que, ah, le contrat que tu as signé là, tu as bien vu. Il y a un petit coin, c'est écrit petit en bas là. Il y a les souffrances et les persécutions dedans. Il dit, ah bon, il y a ça dedans. Quand Jésus dit, il va mourir, il dit non, tu ne peux pas mourir. Ça nous laisse ici. Si au moins tu es là, tu peux multiplier les pains de temps en temps. Mais le petit en bas, tu vas où?
4: Donc ça.
6: Donc c'est après que les gens comprennent. Donc c'est normal. Mais en même temps, ne laissez pas les gens mourir sans avoir conscience que cette réalité-là fait partie de la Bible. On prêche les miracles, on prêche le succès, on prêche la prospérité, on prêche tout ça. Ça fait partie de la Bible. Mais en même temps, quand le monsieur accepte Jésus là, dans son affermissement, hein, quand il a affermi, on dit, mon frère, le truc que tu as choisi là, tu vois tout le monde en train de marcher doucement. Ces croix, ils sont en train de porter et puis on s'en va.
0: Merci, apôtre.
6: Voilà.
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9: Il faut que les deux nous soient les amis de Jésus.
0: Merci à vous. Je pense que c'est intéressant quand nous parlons ici. Est-ce qu'il y a des avantages lorsqu'on est consacré à Dieu, lorsqu'on vit une vie de consécration? Véronique, il y a longtemps que nous n'avons entendu ça.
10: Franchement,
0: est-ce qu'il y a des avantages lorsque quelqu'un mène cette vie de consécration?
2: Oui, bien sûr, il y a des avantages parce que là, nous reconnaîtrons ces personnes par les fruits, voilà. De bons fruits, bien sûr. Et puis, ces personnes deviennent aussi des sources de bénédiction pour d'autres personnes. Et sans oublier, surtout ce que nous recevons, je dirais directement de la part du Seigneur. Et ça, c'est vraiment important. Et puis, c'est beau. Et puis, tu es dans la joie. De savoir que voilà, tu as mérité quoi.
0: Ça c'est bon, Ézéchiel. Les avantages, parce que vous êtes jeune et très souvent la jeunesse est livrée à, ou confrontée à plusieurs choses. Joe, je laisse tout ça, je gagne quoi. Ézéchiel, qu'est-ce que tu veux dire à un jeune qui se pose cette question?
1: Bien évidemment, il y a les avantages et il en pleut des avantages. Et je dirais que c'est encore une fierté, c'est encore une grâce de voir par sa vie des personnes se donner à Dieu, te prendre pour un modèle pour dire, tu vois le jeune là, j'aime sa manière de faire, j'aime sa manière de marcher, je veux faire comme lui. Simplement parce que tu as décidé de te consacrer à Jésus. Et ça fait plaisir, ça fait du bien d'entendre ces genres de choses.
0: D'accord. Pasteur Padiané, on revient aussi vers vous. Vous qui avez choisi d'opérer sous la coupole du Seigneur, étant pasteur, cette vie de consécration que vous avez, est-ce qu'il y a des avantages d'être pasteur?
9: Merci bien, Sœur Sylvie. Il y a des avantages. Vous savez, en toute chose, il y a toujours des avantages. Toute chose, qu'elle soit infime, minime, il y a toujours des avantages. La consécration nous donne d'avoir une ouverture avec Dieu. Vous savez, une bonne communion. Plus tu es consacré, plus ta communion avec Dieu est excellente. Et plus tu es consacré, plus Dieu opère avec toi. Il opère. Tu deviens un instrument, tu deviens une source de bénédiction, comme l'autre pouvait le dire tout à l'heure. Et tu es un modèle. Tout le monde veut ressembler à toi. Telle personne. Ah, il m'inspire. Bah, son leadership elle m'inspire. Son leadership m'impacte. Donc, il y a tout cela qui contribue vraiment à glorifier le Seigneur au travers de ta vie.
0: Amen. Pasteur Josué, je suis sûr qu'il y a quelqu'un qui est en train de nous écouter, qui était sur le point d'abandonner sa vie de consécration pour dire « Je vais faire comme tout le monde. Hein. » Voilà, surtout les jeunes sœurs. Qu'est-ce que vous pouvez dire à cette jeune sœur qui est sur le point d'abandonner sa vie de sanctification, de consécration pour sauter maintenant dans les bras du gars riche qui depuis quoi après elle, voilà.
4: Jeune sœur, jeune frère, toi qui m'écoutes vraiment, je pense que tu as choisi la bonne part de suivre Jésus. Je suis arrivé à un point où une de mes filles au Togo m'a appelé, me disant qu'elle souffre trop, elle se tue. Il dit, ah bon, il souffre trop? Elle dit, je souffre trop. Je dis, regarde ceci. Aujourd'hui, Dieu le Père a dit à Dieu le Fils, j'ai mon fils bien-aimé, en qui j'ai mis toute mon affection. Il l'aima. Mais cependant, cela n'a pas empêché Dieu le Père de l'envoyer à la croix. Ce qui veut dire que la souffrance n'exclut pas l'amour de Dieu. Mais plus nous nous rapprochons de la croix, plus la gloire est imminente. C'est un passage obligatoire. Lorsqu'on met la graine en terre, elle a souffert d'humidité, de chaleur. Mais c'est après ça qu'elle va produire. Si on ne presse pas le sein de la vache, il n'y aura pas de lait. Donc la pression, la souffrance, vraiment la consécration même, c'est difficile. Mais c'est dans ça que produit une meilleure vie, une véritable vie. La Bible dit que les chrétiens de Thessalonique ont donné même au-delà de la pauvreté. Mais après qu'on lit les Écritures, c'était vachement riche en fait. On vous dit que ce jeune soeur, tu m'écoutes, jeune frère, n'abandonne pas. Nous sommes dans un royaume et il faudrait qu'on se dise la vérité. Nous sommes dans un royaume et l'autre royaume est le plus riche. Nous sommes des ambassadeurs du royaume. Et si tu es une ambassadrice, un ambassadeur, tu viens d'un royaume puissant. Donc n'abandonne pas. Ton temps va arriver. Est-ce que le mangué peut être jaloux de l'évangile lorsqu'il produit? Non. Si le mangué est jaloux de l'évangile, c'est parce que le mangué ne sait pas qui il est. Donc quand tu sais qui tu es, tu n'as pas le droit d'être jaloux. Moi, ma saison va arriver. Donc, ma soeur, consacre-toi. Ton nom de gloire arrivera bientôt.
0: Amen. Amen. Apôtre, votre mot de fin par rapport...
6: Je voudrais revenir sur les avantages, puisqu'il faut qu'on encourage les gens. Deux groupes d'avantages, deux groupes en une minute. Premier groupe, les avantages spirituels. Il y a ce qu'on appelle l'assurance du salut. Quand tu es consacré, il y a une assurance.
0: J'ai l'assurance de mon salut.
6: Tu es sûr que si tu tombes tout de suite à un carrefour, tu es parti. Mais quand tu vis dans les péchés, c'est vrai que toi-même, là, ton cœur bat. Toi-même, quand une voiture arrive, tu dis le nom de Jésus. Fort. En fait, tu ne veux pas mourir pour aller quelque part. L'assurance du salut. Ensuite, il y a la présence de Dieu qui confère l'assurance d'être exaucé quand tu vas le prier. Et ça, c'est important. Et cette présence de Dieu-là arrête les œuvres de l'ennemi. Parce que c'est un fait que souvent, nous ne mentionnons pas souvent. Les œuvres de l'ennemi. La Bible dit ne donnez pas accès au diable. Qu'est-ce qui donne accès au diable?
10: C'est la vie de péché. Quand tu es consacré, le diable vient comme un voleur. Quand tu n'es pas consacré, il vient comme un ayant droit. Parce que là, il a droit. C'est toi qui as ouvert les portes, il est rentré. Deuxième groupe d'avantages, les avantages physiques. Dans les avantages physiques, il y a la santé. On n'en parle pas suffisamment. Hein. Mais exposé à la maladie, celui qui vit dans le péché. La cigarette, la drogue, l'alcoolisme, quoi encore, le tabagisme, quoi encore, l'immoralité sexuelle. Ces péchés-là ont un impact sur ton physique. C'est vrai qu'il y a le spirituel, hein, mais regardez la petite fille de 17 ans qui a commencé à avoir son gars à 13 ans. Quand on la voit, on dit « Maman, tout est fané sur elle. » Parce qu'il y a un temps pour toutes choses sous le soleil. Le corps qu'on t'a donné là, il y a une date de péremption. Il y a un temps. Toi, tu as utilisé ce qui devait faire 30 ans là. En 12 ans, tu as utilisé ça. Excès d'utilisation. Tout est tombé sur toi. Voilà maintenant. Voilà. Donc, il y a la santé, la préservation de notre santé. Regardez, dans la consécration, il y a le jeûne, la prière. Le jeûne, la prière, la lecture de la parole de Dieu amène ton corps à vivre dans la santé. Tu vis sainement. Ensuite, il y a la paix. La paix dans l'esprit. La paix du cœur. Ensuite, il y a le bon témoignage. Moi, je ne peux pas confier mon argent à quelqu'un qui se drogue. Non, il est dans mon argent pour...
0: Personne ne fera
10: ça. Qui va faire ça? Non, il y a la crédibilité. Tu es crédible. Quand tu parles, rien dit. J'ai un pasteur, on a fini un séminaire il n'y a pas longtemps, un pasteur du Niger. Il voulait avoir une action communautaire dans leur ville. Et ils ont réuni les pasteurs, les imams, les féticheurs, dans toute la communauté. Et puis, ils ont cotisé l'argent. Et il y a un féticheur qui a levé la main. Il dit, l'argent, donnez ça au pasteur, va garder. Parce que si vous donnez ça à quelqu'un d'autre, l'association là va se gâter. Parce qu'il sait que le pasteur, au moins, il a la crainte de Dieu. C'est un collègue féticheur, il n'a pas foi en eux. Ils ne sont pas crédibles. Il dit, donnez au pasteur, va garder. Hein. Si vous voulez que l'association là continue, là, donnez l'argent là, au pasteur, va garder. Et effectivement, ils ont donné l'argent au pasteur. Le pasteur, tel qu'on lui a donné l'argent, il a gardé. Quand c'était au moment de faire les dépenses, il a fait les dépenses, le reste à la cérémonie de bilan, il a rendu compte. Regardez, je ne vous ai pas dit. Si on avait donné ça à l'un d'entre nous ici, là, ça allait devenir palable. L'argent allait disparaître et puis ça devient palable. Vous voyez? Donc la consécration amène une génération crédible. Aujourd'hui, là, les hommes ont besoin de crédibilité. Ce n'est pas parce que les gouvernants ne veulent pas donner l'argent, mais on cherche des hommes crédibles. Et quand on voit quelqu'un de consacré, on peut lui... Pharaon a dit, mais à qui on va confier la gestion des... cinquième de la richesse de l'Égypte. On met ça dans la main d'un malhonnête que je connais. Tous les Égyptiens que je connais, les malhonnêtes comme ça là. On ne peut pas choisir quelqu'un d'autre. C'est toi seul. Pourquoi? Parce qu'il a entendu son témoignage. Qu'en réalité, il n'avait pas couché avec la femme de Potiphar. En réalité, tout ce dont on l'accusait était faux. C'était un homme digne de confiance. Il était consacré à son Dieu. Que Dieu nous bénisse.
0: Amen. Que le Seigneur nous bénisse. Tribune Jeune d'aujourd'hui, nous avons parlé de la vie de consécration des disciples, frères. Consacre tout simplement ta vie à Jésus. C'est la bonne part. Que le Seigneur nous bénisse. Bye.
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3: Bienvenue à tous dans Hip Hop pour Christ, ton émission de rap, reggae, raga, R&B, afro-trap, toute la culture hip-hop au service d'un seul nom, Jésus-Christ. Ici, nous croyons que chaque rythme, chaque mélodie et chaque expression artistique peuvent devenir des instruments de louange et des moyens de transmettre un message d'espérance, d'amour et de foi. Alors restez connectés car durant cette heure, je t'embarque dans un voyage musical rempli de bonnes vibes, de découvertes, de brassages culturels et surtout de messages qui élèvent l'âme et l'esprit. Alors, montez le volume, ouvrez grand les oreilles et préparez-vous à une expérience spéciale. Bienvenue dans votre émission Hip Hop pour Christ. Jennifer au micro, S.O.N. dans la réalisation Hip Hop pour Christ, une émission produite par Jeune pour Christ.
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3: On démarre ce voyage avec un message essentiel pour tout chrétien dans un monde où beaucoup de personnes cherchent encore un sens, une direction. Cet artiste qui nous rappelle aujourd'hui cette mission principale, annoncer Christ, aujourd'hui c'est Kidé qui ouvre cette première partie avec son titre « Évangéliser ». À travers ce son, il nous ramène à l'essentiel, je le disais tantôt, de la foi chrétienne qui est de partager la bonne nouvelle de Jésus-Christ, non seulement par les paroles, mais aussi par la vie, les actions et l'exemple. C'est un appel à adresser à toute une génération, sortir, témoigner et faire connaître l'amour de Dieu autour de nous. Voici Kidé, évangéliser sur Hip Hop pour Christ.
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1: Si vous venez de nous rejoindre, vous êtes à l'écoute de Hip Hop ou Christ, votre émission de rap, reggae, raga, R&B, afro-trap, l'émission qui célèbre Jésus-Christ à travers les sonorités urbaines du monde entier. Nous sommes au début de cette émission et vous venez d'écouter Elvin le Conquérant avec son titre Dieudonné, un son qui pour moi fait référence à 1 Corinthiens 4, verset 7, qu'as-tu que tu n'aies reçu. Ce verset nous rappelle une réalité toute simple, tout ce que nous avons est un don de Dieu, notre souffle, nos talents, nos opportunités et notre vie entière viennent de lui.
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1: Place maintenant un moment de consécration. Nous restons dans une atmosphère d'honneur, de sincérité et de recherche de la présence de Dieu. Nous allons découvrir Serviteur Pierre, un artiste engagé dans le gospel urbain qui exprime une foi authentique et un désir profond de marcher selon la volonté de Dieu. Son style mêle simplicité, profondeur spirituelle et sonorité contemporaine. Le titre que nous allons écouter s'intitule « Je veux te plaire » en son de consécration qui traduit le désir de vivre une vie alignée avec Dieu. Dans l'obéissance, la vérité et l'amour, voici Serviteur Pierre pour toi dans Hip Hop Christ.
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0: Pour moi, dans le registre hip-hop gospel ou afro-gospel de Bourréja, c'est l'une des plus belles collaborations. Elle est en feat avec Konosco qui apporte une touche urbaine et rythmée avec un message très fort. Ensemble, ils nous ont offert un titre centré sur Dieu, la reconnaissance et la transformation de vie. Ce morceau s'intitule Le Meilleur, un titre qui s'impose progressivement dans la sphère gospel ivoirienne et qui touche de nombreux cœurs. Et je suis sûre que tu confirmes que c'est l'un de tes meilleurs sons. Ou bien
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0: Si vous venez de nous rejoindre, vous êtes toujours dans votre émission Hip Hop Christ et nous continuons notre voyage musical dans une atmosphère de foi et de célébration du nom de Dieu. Voici maintenant Jaden, un artiste qui apporte une couleur moderne et inspirée à la scène gospel urbaine. Il nous propose un cocktail d'énergie contemporaine, afro-influence et profondeur spirituelle. Le titre que nous allons écouter maintenant s'intitule « Oh Jésus », un cri de cœur qui exprime l'amour et l'adoration envers le Seigneur.
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0: Et c'est avec ce dernier son que nous arrivons à la fin de cette première partie. Un son venu tout droit de la Jamaïque avec un groupe pionnier du reggae gospel. Christafari, c'est le nom du groupe. Hosanna, c'est le titre que nous venons d'écouter. Fondé dans les années 90, Christafari est considéré comme l'un des pionniers du reggae chrétien moderne à travers le reggae, le dancehall, le raga. Ils annoncent l'évangile avec puissance, une belle preuve que la musique n'a pas besoin de frontières et que chaque culture peut glorifier Dieu à sa manière. Le titre proclame la grandeur de Dieu et célèbre le roi des rois. Ne décrochez surtout pas, parce que dans la deuxième partie de votre émission, nous allons accueillir un invité, cette fois-ci en chair et en os, qui utilise la musique comme outil d'évangélisation. King Lion est son nom. On parlera de son parcours, de sa mission et de ses projets. Restez branchés, on le découvre en musique à travers son titre, Esprit du Fils.
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1: Chose promise, chose due, je reçois un artiste, un messager, un serviteur du Très-Haut qui a choisi de poser sa plume et sa voix pour impacter des vies. King Lion, aussi connu sous le nom de Pasteur Léon ou encore The Lion, un artiste venu avec une mission claire, annoncer Jésus-Christ sans filtre, sans détour, mais avec puissance et authenticité. Depuis les années 2018, il cumule pas mal de projets musicaux remplis de prières, d'adoration. Il n'a jamais arrêté de faire monter la température spirituelle. King Lion est une voix, une mission, un feu spirituel dans le game gospel. Alors préparez-vous, préparez vos cœurs, parce que King Lion is the place. Bienvenue King Lion dans Hip Hop pour Christ. C'est un réel plaisir de t'avoir avec nous. Bonjour.
2: Soyons tous bénis dans le nom de notre Seigneur et Sauveur Jésus-Christ.
1: Présente-toi à nos auditeurs. On peut se tutoyer.
2: D'accord. Je suis à l'état civil Kwadio Nguessan Léon, Baoulé, originaire de Boaké, du centre de la Côte d'Ivoire. Et bien voilà quoi.
1: D'accord. King Lion est un artiste gospel, mais aussi un pasteur. Est-ce qu'on est pasteur après on décide de se lancer dans la musique ou on fait d'abord la musique avant de devenir pasteur?
2: On décide de faire la musique et puis l'appel s'impose. Parce que avant toute chose, si ça ne tenait qu'à moi, je veux faire la musique. Mais c'est sur ce chemin et il est révélé que je ne peux pas passer outre l'appel qui s'impose à moi de devenir pasteur.
1: Depuis quand vous commencez à chanter?
2: Depuis le lycée. Parce que depuis le lycée, déjà, j'étais membre d'un groupe d'ambiance dit Ampéwoyo. Donc, j'étais percussionniste au sein du groupe. Donc, ce qui étonne aujourd'hui que du Zouglou, parce que quand on parle de Woyo, on parle de Zouglou. Donc, de cette position, je prends une position de reggae man dans l'amour du reggae.
1: La transition n'a pas été difficile ou plutôt facile?
2: La transition n'a pas été difficile parce que tant bien que j'étais percussionniste dans un groupe de Woyo, on faisait le Zouglou, mais j'étais à fond dans l'écoute de la musique reggae. C'était ma musique préférée. Je dors avec, je réveille avec.
1: De toute évidence, le Zouglou et le reggae sont des musiques de dénonciation. Donc,
2: effectivement, voilà. Effectivement.
1: D'accord, mais comment tu reçois l'appel?
2: L'appel
1: pastoral.
2: D'abord, en famille, on interpellait mon papa à se taquiner avec ses connaissances. Ton fils, il a un amour pour Dieu. Sa bonté fait qu'on est convaincu qu'il va servir Dieu. Donc, venu à Abidjan en 2005, après avoir dit au revoir à papa que je venais à Abidjan pour faire la musique, parce que s'il fallait faire la musique, il fallait venir à Abidjan. J'arrive, je rencontre, j'entame l'église. Et sinon, que je commence à aller à l'église. Donc à partir de là, je partais voir mon père spirituel un jour pour pouvoir réaliser une activité, si on pouvait me soutenir afin d'être autonome. J'arrive, il dit, bon, écoute, sans me poser de questions, il dit, inscrivez ce monsieur à l'école pastorale. Voilà comment je comprends que bon, je n'avais plus le choix. Donc je m'inscris à l'école pastorale et puis c'est parti.
1: Et aujourd'hui, tu te considères plus pasteur ou comme artiste gospel ou comme pasteur qui chante?
2: Aujourd'hui, j'ai les deux casquettes.
1: Mais qu'est-ce qui prime?
2: Ce qui prime aujourd'hui, c'est ma position pastorale. Parce que j'ai compris que depuis cette position, je peux continuer la mission musicale. C'est-à-dire que ma mission artistique. Parce que tout compte fait, c'est la parole qu'on proclame. Donc, que ce soit musicalement, que ce soit la prédication, c'est le même canevas.
1: Aujourd'hui, tu comptabilises pas mal de projets musicaux, et ce, depuis 2018. Dis-nous, que représente ton premier album intitulé « Guide-nous, Seigneur » ?
2: Mon premier album, pour moi, c'est un coup d'essai. Au travers de cet album, j'apprenais à me reconnaître dans la musique. Parce que faut reconnaître sa propre identité afin de pouvoir comprendre sa mission et se concentrer sur l'objectif à atteindre.
1: Mais pour un premier coup d'essai, comme tu le dis, c'est très bien réussi. Okay. Dans quelles conditions tu écris, ton album?
2: Oui, les chansons, déjà, je les écrivais depuis bon moment, depuis longtemps. Même avant, même 2005, que je vienne à Abidjan, que je prenne la décision de venir pour une carrière musicale, j'écrivais déjà. Parce que chaque soir, je peux dormir, je me réveille, et puis je suis inspiré d'écrire quelque chose. Surtout que je lisais beaucoup la parole de Dieu. Ça, c'est depuis mon jeune âge, je méditais la parole. Donc, à chaque fois, j'écrivais ce qui m'inspirait jusqu'à ce que je comprenne que c'est des chansons que j'étais en train d'écrire sans m'en rendre compte, et j'arrangeais moi-même en mettant ça au propre. Et donc, mon coup d'essai, j'ai trouvé que pour un coup d'essai, c'était pas mal. Et surtout que j'aimais écouter aussi autour de moi comment les gens voient la chose, comment ils comprennent, comment ils prennent la chose. Donc, j'ai découvert que ce n'était pas mauvais.
1: Est-ce que tu as été encouragé par tes parents, par tes amis, par tes proches, ce qui a fait qu'après, tu sors l'album finalement?
2: Oui, parce que commençant à parler des parents, je suis venu pour une carrière musicale parce que j'ai reçu la caution des parents déjà. Voilà, la bénédiction des parents de venir, que Dieu permette que cela puisse se faire. Et puis, autour de moi, il y avait pas mal de personnes qui m'encourageaient. Arrivé à un moment, des gens pensaient que bon, il fallait abandonner parce que l'album tardait à venir. Et puis, un bon matin, Dieu fait grâce. Et puis, voilà quoi.
1: Après, tu écris Coronavirus.
2: Oui.
1: Donc, dis-nous, dans quelles circonstances tu écris ce maxi single? Est-ce que c'est parce qu'un parent a été touché, ou bien c'est parce que la plupart des personnes ont eu peur de cette maladie?
2: Faut dire que le titre Coronavirus est venu à partir du moment où la crise vraiment était... Voilà, c'était d'actualité. Et puis, à la maison, j'ai une guitare acoustique. Et puis, j'étais au salon. Et puis, je me suis dit, mais c'est quoi ça encore? Quelle est cette maladie? Donc, le soir venu, j'ai pris la guitare acoustique. Et puis, j'ai commencé à fredonner Nzuelenga. Ça veut dire, c'est quoi ça encore? Donc, voilà comment est partie la composition de Coronavirus. Et puis, à la suite de cela, le gouvernement lance un appel pour voir ceux qui peuvent soutenir la campagne. Bon, écoute, je me mets au travail et puis voilà ça.
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1: Après 2020, en 2023, tu écris un maxi-single, enfin, tu proposes un maxi-single, Jour de l'Éternel. C'est un message assez prophétique quand je l'ai écouté.
2: Effectivement, le Jour de l'Éternel, c'est lorsque je méditais la Bible que le Seigneur m'a conduit en esprit sur ce texte. Vraiment pour dire que les temps sont mauvais et si jamais le monde s'arrêtait maintenant. Et si ça s'arrêtait maintenant.
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0: Satan, le jour de l'éternel, un titre proposé par Vla Young, un artiste que nous retrouvons aujourd'hui dans nos studios, qui nous fait l'amitié d'être avec nous. C'est un titre qui est assez prophétique et toujours d'actualité parce qu'on ne sait jamais quand est-ce que le Seigneur va revenir.
1: Yes.
0: Voilà. Et voilà. On parlait tout à l'heure de ton parcours musical, mais dis-nous maintenant là, comment on reste connecté à Dieu dans l'industrie musicale? Je m'explique parce que on a entendu beaucoup, surtout dans le milieu de la jeunesse, des personnes dire que je préfère chanter d'une telle manière pour aller toucher les païens. Je veux dire, comment on reste connecté à Dieu quand on a ce fardeau là de toucher quand même les païens sans compromission?
2: Hypocrite.
1: Il faut savoir que quelqu'un qui chante Dieu, si je dois m'exprimer ainsi,
2: hypocrite,
1: interpelle tout le monde, toute couche sociale, tout type de personne. Parce que même celui-même qui croit être païen, d'une façon ou d'une autre, c'est l'existence de Dieu.
0: Donc on n'a pas besoin de se compromettre, on n'a pas besoin de changer de registre. Je veux dire, on n'a pas besoin de passer du gospel à autre, aux sonorités mondaines, par exemple, pour...
1: Concernant la sonorité, tout a été créé par Dieu et pour
0: c'est
1: Dieu.
0: Ça.
1: Donc,
0: mais comment on choisit sa sonorité et rester connecté à Dieu?
1: C'est le fond du message, en fait.
0: Yeah, c'est au passé que je parle.
1: Voilà, la sonorité peut être là, mais c'est comme aujourd'hui, je peux choisir de faire du hip-hop.
3: Hip-hop, ok.
1: Mais en faisant du hip-hop, quel est le message que je véhicule? Si ça va à l'encontre de toucher et les mélomanes, toutefois, découvrant que le fond du message, c'est la parole de Dieu, c'est l'objectif. Même si la personne écoute le rite, après, les paroles vont en suivre.
0: Et comment sont les semences? Elles vont finir par porter du fruit.
1: Vont porter du fruit.
0: D'accord. Voilà. Et dis-moi, quel est le regard que tu portes aujourd'hui sur le gospel ivoirien?
1: Bon, le gospel ivoirien a un niveau très élevé. Parce que vous devez savoir, on doit savoir tout ce que aujourd'hui tout le monde travaille à la perfection. Le milieu du gospel, sinon que les chrétiens aujourd'hui ont compris que faut pas rêver l'excellence, mais faut travailler à la perfection pour que l'excellence se réveille et révèle au travers de son travail.
0: C'est très bien dit. Alors, on va parler maintenant de ton dernier maxi single, c'est ça?
1: Single.
0: Voilà. Kanklebe.
1: Oui, Kanklebe.
0: Explique-nous un peu ce que tu dis dans la chanson, parce qu'elle est en baoulé et tout le monde n'est pas baoulé.
1: Voilà. Kanklebe, ça veut dire dealer. Parce que le mot Kanklebe, ça veut dire dealer. Donc, dans la chanson, je dis qu'arriver là-bas, il faut leur dire que c'est Jésus qui m'a sauvé. Donc, voilà ce que dit Kanklebe.
0: D'accord. Je rappelle que ce titre va être joué à la fin. On aura droit à un live.
1: D'accord.
0: Voilà. Mais avant ça aussi, parlez-nous de Isoumanle. Je ne sais pas si je prononce bien.
1: Isoumanle.
0: Isoumanle. Isoumanle.
1: Voilà. Ça veut dire qu'il n'a pas de semblable.
0: Wow.
1: En baoulé. Donc, je disais dans cette chanson que Jésus n'a pas de semblable.
0: Amen.
1: Jésus n'a pas d'égalité. Jésus.
0: Il n'y a pas sans aucun.
1: Incontournable, en fait.
0: Personne n'est comme lui.
1: Voilà. Personne n'est comme lui en bénédiction, en grâce.
0: Mais dis-nous, pourquoi tu aimes chanter tant en baoulé? Parce que dans ton premier album, il me semble que tu as chanté aussi en français. Mais ces derniers temps, tu es beaucoup à fond sur le baoulé. Est-ce que tu as envie de... Tu as le fardeau des personnes dans les régions baoulées? Dis-nous.
1: Je chante beaucoup en baoulé. Je suis beaucoup penchant sur ce côté parce que je me dis quoi? On veut d'abord toucher un grand nombre de personnes dans nos origines. Parce que chanter en anglais, ma grand-mère au village, ma maman au village, n'étant pas allée à l'école, elle ne sait pas de quoi il s'agit. Donc, en traduisant ce qui est écrit en français directement en baoulé, c'est-à-dire la parole de Dieu, je pense que ça touche plus la sensibilité de nos personnes en langue et pour faire passer le message. Et
0: surtout que ces personnes n'ont pas forcément l'opportunité de lire la Bible qui est en français, ou bien ces personnes ne savent pas lire, tout simplement.
1: C'est ça, tout simplement.
0: En tout cas, c'est très bien pensé. On va aller j'invite Eswanoir Sonol à la réalisation de nous faire passer le Isu Numale. J'espère que je prononce bien.

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2: On arrive allègrement à la fin de notre échange, Pasteur Léon, parce que c'est comme ça que j'ai envie de t'appeler.
3: D'accord.
2: Pour une raison bien précise. Donne-nous le secret. On a envie de savoir comment tu allies ministère et musique. Parce qu'on sait que le ministère, c'est une activité, un sacerdoce assez prenant, la musique également. Donc, comment est-ce que tu essaies de t'équilibrer et que l'un ne prenne pas l'ascendant sur l'autre?
3: D'accord. Je me dis que c'est la même mission. Donc, c'est de m'organiser dans le programme qui est en face de moi. Parce que quand je parle de programme qui est en face de moi, c'est de savoir que après demain, j'ai telle chose à faire, j'ai tel rendez-vous musical. Mais si j'ai une réunion pastorale, c'est pour tel jour. Donc, si déjà d'avance et d'avance, je peux dire, bon, tel jour, je n'ai pas le temps. C'est l'organisation en nous. Voilà, il faut s'organiser.
2: Pasteur Léon, et si on t'appelle par exemple concrètement pour un gombo, comme on le dit en Côte d'Ivoire, on t'appelle pour quelque chose de pas prévu, on parle de beaucoup d'argent, de beaucoup de pognon, de bif. Tu choisis Dieu naturellement.
3: J'ai choisi Dieu parce que j'ai appris, et dans mon éducation, la cupidité, parce qu'il faut savoir de quoi, quand on parle de quoi il s'agit, quand on parle de cupidité, c'est-à-dire que je ne suis pas détourné par l'argent. Voilà, l'argent, la Bible dit que l'argent répond à tout, mais l'argent qui n'est pas pour moi, je ne poursuis pas ça. Dans mon programme, quand ce n'est pas prévu, je ne vais pas me détourner de mon programme de vie par rapport à ça. Ça serait poursuivre l'argent sans objectif, quoi.
2: En tout cas, votre réponse est assez pertinente pour moi, parce que je le disais parce que j'ai vécu une situation où mon ami me disait « Ah, mais pour participer à l'œuvre de Dieu, il faut que j'aie de l'argent. Donc là, je vais manquer le culte et je vais aller chercher de l'argent. » Bon, ça m'a un peu perdu. Bon, j'ai été un peu perdu hein, dans sa réflexion. Et donc, votre réponse, est, pour moi, me conforte dans ma position.
3: Et même au passage, je tenais à dire que je travaille en même temps que… Dans tout ça, je travaille en privé. Voilà. Mais tous ceux que je collabore, je les ai toujours dit que je peux être dans un programme de travail en dehors de l'œuvre de Dieu. Mais si on m'interpelle de suite qu'il y a le service de Dieu qui m'appelle, je vais arrêter le travail que je fais pour aller au service de Dieu avant de revenir. Ça, Dieu avant tout. Voilà. Donc je ne peux pas ce soir à un culte parce que non, bon, on me dit il y a un rendez-vous pour aller gagner de l'argent. Non.
2: C'est bien compris. Apparemment, tous tes enregistrements ne sont pas des programmations. Je veux dire, tous tes albums, tes maxi singles ne sont pas des programmations. Tout a été enregistré en live.
3: Yes.
2: Est-ce que c'est parce que c'est une école de Zouglou ou c'est parce que vous aimez le rythme reggae? Comment, enfin, pourquoi ce choix?
3: C'est le travail. Parce que être à fond dans la musique, c'est pouvoir faire du live. Et aujourd'hui, la musique reggae, sa force, c'est le live. Il faut vivre la chose à la pratique. Donc, je m'inscris dans le live en travaillant chaque jour mon écoute musicale, mon talent musical, en me frottant aux instruments, en fait.
2: Et tu l'as aussi très bien, en tout cas.
3: Merci.
2: Un dernier mot pour nos auditeurs avant de nous quitter.
3: Je voulais bénir Dieu pour la vie de tout le monde et dire à la jeunesse, parce que ma mission, vraiment, je me penche sur la jeunesse parce que c'est la relève, l'avenir. Qu'ils comprennent qu'on peut s'épanouir dans ce qu'on fait, toutefois connaître et toutefois s'exerçant à la compréhension de l'œuvre divine. C'est-à-dire que la jeunesse doit vraiment avoir la crainte de Dieu en faisant tout ce qu'ils font.
2: C'est très bien dit. The Lion était dans nos locaux et j'étais en compagnie du pasteur. C'est la même personne, hein, Pasteur Léon, The Lion ou King Lion, c'est la même personne parce que justement, c'est une personne charismatique, c'est une personne qui est c'est une voix d'autorité. Donc c'est pourquoi on l'appelle The Lion King. Yes. En tout cas, c'est, je l'ai constaté dans nos locaux, c'est quelque chose de très charismatique. Et je le disais à l'entame de l'émission, c'est aussi un artiste gospel qui met sa plume au service du gospel et qui aime aussi beaucoup le live.
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2: Et voilà, vous étiez bien dans votre émission Hip Hop pour Christ, l'émission où la musique hip hop devient un instrument de louange et d'adoration pour Jésus-Christ. C'est une émission produite par Jeune pour Christ et SONO Sonore, la réalisation. Jennifer au micro, on se dit bye bye, à la prochaine.

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1: Madame, messieurs, bienvenue à votre émission Le Bonheur chez soi. Aujourd'hui, nous allons débattre d'un thème qui est très intéressant, à savoir la collaboration dans le mariage. Pour ce faire, nous recevons encore une fois le pasteur Tano Salomon. Bienvenue à vous, pasteur.
2: Merci, Charline.
1: Pasteur, collaboration, collaboration, c'est un mot qu'on a l'habitude d'entendre. Alors, qu'est-ce que c'est que, de façon générale, la collaboration?
2: Bon, ce que nous devons entendre de façon générale par le mot collaboration, c'est d'abord un travail d'équipe, mm-hmm. pour ne pas être un peu cartésien sur les bords, pour que chacun de nous puisse comprendre. La collaboration, c'est un travail d'équipe entre un groupe de personnes ou deux personnes qui se mettent ensemble pour accomplir une tâche ou pour exécuter une certaine activité, pour que, mettant les forces ensemble, nous puissions réussir dans ce que nous avons entamé. Donc, c'est ça la collaboration. Et cela commence même depuis la création. Parce que Dieu dit, il n'est pas bon que l'homme soit seul. Et c'est partant de là que Dieu a dit, faisons l'homme à notre image et je lui ferai une aide semblable.
1: Okay. Voilà. Alors, d'une certaine façon, la collaboration, c'est le fait pour deux personnes de se mettre ensemble afin d'œuvrer à quelque chose pour aboutir à un résultat.
2: C'est ça.
1: Donc, ce que je peux vous demander...
2: En fait, c'est pour être plus productif.
1: Ok, d'accord. La collaboration dans le mariage, un mot?
2: La collaboration dans le mariage est très, très importante pour nous. C'est pourquoi le fondement même du mariage même le dit, il n'est pas bon que l'homme soit seul. Mais avant de développer mes propos, lisons un peu la parole de Dieu dans Ecclésiastes chapitre 4, à partir du verset 9. Le sage Salomon nous dit, « Deux valent mieux qu'un, parce qu'ils retirent un bon salaire de leur travail. Car s'ils tombent, l'un relève son compagnon. Mais malheur à celui qui est seul et qui tombe sans avoir un second pour le relever. De même, si deux couchent ensemble, ils auront chaud. Mais celui qui est seul, comment aura-t-il chaud? Et si quelqu'un est plus fort qu'un seul, les deux peuvent lui résister. Et la corde à trois fils ne se rompt pas facilement. » Pour dire quoi? Quand on est seul, on est plus fragile. Mm-hmm. On est plus exposé. Mm-hmm. Et Dieu, sachant cela, c'est pourquoi il a dit qu'il ferait une aide à l'homme. Donc déjà dans l'institution du mariage, la collaboration est la base. Mais aujourd'hui, nous perdons de vue ce principe. Une union solide et réelle est l'œuvre d'une vie. Mm-hmm. C'est ce que nous devons retenir. Mm-hmm. Pour bien comprendre ce qu'est le mariage, Charline, mm-hmm. il faut toute une vie. Ceux qui se marient se mettent à une école où ils n'auront jamais fini d'apprendre.
1: De ce fait-là, pasteur, aujourd'hui, mm-hmm. on rencontre beaucoup de personnes qui se marient. Juste après les attraits de la nouveauté, on constate qu'il y a des petits problèmes qui surgissent et puis, paf, c'est le divorce.
2: Okay. Se marier ne veut pas dire qu'il n'y aura pas de problème. Mais quand on sait que des problèmes peuvent surgir, mais on a décidé d'aller ensemble, mm-hmm. on peut toujours réussir. Mm-hmm. Donc, je continue pour dire, de quelques soins et de quelques sagesses qu'a été entouré un mariage, mm-hmm. peu de couples connaissent une harmonie parfaite dès les premiers jours de leur vie à deux. Mm-hmm. L'union réelle ne se produit que dans les années qui suivent. Mm-hmm. Parce que souvent, on se dit, juste le lendemain de la lune de miel, on se rend compte que non, peut-être je me suis trompé. Non! C'est au cours de la vie que l'harmonie vient. Mm-hmm. Parce que c'est une école. Mm-hmm. On se découvre petit à petit. On ne fait pas

0: des défauts. Ces cœurs que l'amour a unis apercevront aussi des qualités excellentes, jusqu'alors insoupçonnées. Il faut chercher à discerner celles-ci plutôt que ceux-là. Pour dire quoi? Lorsqu'on évolue, on découvre des défauts,
1: Tout à
0: mais en
1: fait.
0: même temps aussi des qualités. Mais on ne s'attarde pas sur les défauts, mais on cherche à découvrir plutôt les qualités.
1: Avant d'aller un peu plus loin, écoutons l'histoire de Nathalie Donfi. Nathalie Donfi quitta son foyer dans l'État de Virginie, aux États-Unis, pour se rendre à Boston afin d'étudier l'art dramatique. Là, elle fit la connaissance d'un étudiant de l'Institut technologique du Massachusetts appelé Heribert Kalmus. Ils se mariaient quelques mois plus tard. Heribert intéressa sa jeune épouse à la science et celle-ci, à son tour, convainquit son mari qu'il était possible d'appliquer la science au film cinématographique. 10 heureuses années de mariage et de collaboration s'écoulèrent et à la fin de cette période, ils s'établirent à l'université de Queen dans l'Ontario. Ils y organisèrent, en dehors des heures de cours, des groupes de recherche en vue d'étudier l'électrochimie et d'exploiter une idée nouvelle pour les pellicules en couleur qui n'étaient pas encore connues. Heribert et Natalia collaboraient durant 25 ans. Ils éprouvaient de nombreuses difficultés ainsi que l'amertume de l'échec, mais ils travaillèrent inlassablement, s'encourageant mutuellement chaque fois qu'ils se heurtèrent à des obstacles apparemment insurmontables. Après un quart de siècle d'efforts, ils étonnèrent le monde en produisant les premiers films technicolores au ton brillant. Ils poursuivirent leurs tâches en étroite collaboration et parvinrent à faire d'une activité secondaire un violon d'ingresse. Pourrions-nous dire une nouvelle branche puissante de l'industrie cinématographique? À travers cette histoire, Pasteur, nous constatons que les deux époux étaient vraiment unis et ils travaillaient vraiment de pair. Mais ce que je constate aussi, c'est que les deux époux avaient la même activité professionnelle. Alors, Pasteur, qu'est-ce que vous pouvez dire?
0: Bon, l'illustration de ces deux histoires montre que lorsqu'on collabore, lorsqu'on se met ensemble, on atteint toujours l'objectif fixé.
1: N'est-ce pas le fait d'avoir la même profession qui a fait que Heribert et sa femme étaient vraiment
0: Ici, c'est une
1: unis?
0: collaboration professionnelle. Mais on parle de la collaboration dans le
1: Le
0: mariage.
1: mariage.
0: Donc, la collaboration dans le mariage veut dire quoi? Nous sommes deux dans le couple. Donc, c'est comme si on a la même profession. Nous sommes mari et femme. Donc, on prend cet exemple de ces deux personnes pour dire que lorsqu'on se met ensemble et qu'on regarde dans la même direction, on atteint toujours l'objectif donné. J'ai l'exemple de deux chimistes que je veux partager avant de continuer mon développement. C'est l'exemple de Karl Corry et de son épouse Gertie. Il y a quelques années, la société chimique nord-américaine honora cette famille-là. Une femme d'apparence simple, ainsi que son époux. Un homme modeste et qui exprimait d'une voix douce le représentant des savants lorsqu'il remit la médaille, déclara ceci. Les époux Corry, de deux jeunes médecins qu'ils étaient, sont devenus de brillants chimistes. Mais le prix remis à cette célèbre équipe constituée de Karl Corry et de sa femme Gertie fut un tribut rendu à un heureux mariage, non moins qu'à une heureuse collaboration scientifique. C'est pour dire quoi? Dans le mariage, les deux déjà collaboraient. Donc pour dire, on n'a pas besoin d'avoir les mêmes fonctions, les mêmes activités professionnelles. Monsieur peut être ingénieur, madame peut être comptable, avocate, mais dans le foyer, nous avons besoin de former une équipe, comme Salomon a le dit dans Ecclésias 4. Parce que là où nous nous retrouvons, c'est le foyer. Ce n'est pas le travail. Le foyer, c'est la vie à deux. Et là, on a besoin de collaborer pour que notre foyer soit consolidé,
1: Attrayant,
0: voilà,
1: consolidé.
0: attrayant, consolidé, soit harmonieux. Comme on le dit, le foyer est un petit coin du ciel sur la terre. Voilà. Et nous tous, nous savons ce que c'est que le ciel, le paradis. Donc, quand on dit le foyer est un petit coin du ciel sur la terre, donc on imagine ce que doit être le foyer. Mmh.

0: c'est un endroit paisible. C'est-à-dire, quand je sors et que je suis abattu, c'est dans le foyer que je viens retrouver le sourire. Quand je sors et que je pleure, c'est dans le foyer que je viens essuyer mes larmes. Si je sors et que j'ai faim, c'est dans le foyer que je viens manger. Et c'est pourquoi monsieur et madame doivent collaborer. Nous allons approfondir peut-être cette collaboration un peu devant.
1: Tout à fait. Qu'en est-il donc du grand nombre de couples qui n'ont pas les mêmes intérêts professionnels? Peuvent-ils travailler en parfaite collaboration? Est-ce que le fait d'avoir des activités différentes ne pourrait pas plus tard engendrer des problèmes au sein du couple?
0: Je commence. Madame, peut-être, ne travaille pas. C'est monsieur qui travaille.
1: Tout à fait.
0: Donc, elle a toute la charge domestique à la maison. Monsieur sort pour envoyer la pitance à la maison. Donc, peut-être, monsieur se dira, moi, les responsabilités sont partagées, moi, je vais au travail, c'est moi qui cherche l'argent. Quand je viens, même quand madame est encore dans la cuisine, en train de transpirer, faire les choses, je croise les bras parce que j'ai déjà accompli, moi, ma part. C'est madame seule qui doit courir à la cuisine, faire ceci. Mais en venant, arrivé à la maison, je peux aussi trouver du temps pour aider mon épouse dans les tâches ménagères. Nous avons aussi deux activités professionnelles différentes. Madame est enseignante, monsieur est médecin. Nous deux, nous rentrons. Quand nous rentrons, on peut se partager encore les responsabilités, là encore à la maison, juste pour que chacun se sente mieux.
1: Un avis qui n'est pas tout à fait partagé de tous. Fait de soutenir, par exemple, sa femme en faisant soit la vaisselle ou en partageant les responsabilités
0: Je vais partager un peu ce qu'un auteur chrétien a dit ici sur la famille. Il dit, exprimez votre amour en parole et en acte. Ce n'est pas seulement au téléphone, je t'aime chérie, mais c'est aussi en acte. Beaucoup considèrent l'expression de leur affection comme une faiblesse et observent une réserve qui éloigne d'eux leurs semblables. Certains hommes disent, non, moi, faire la vaisselle ou bien laver les habits, si mes amis viennent me trouver, ce n'est pas une faiblesse, mais c'est l'expression de l'amour. On parle de collaboration. Et l'auteur continue pour dire, cette manière d'agir empêche la sympathie de se manifester. Lorsqu'on réprime ces mouvements d'affection et de dévouement, ils s'atrophient et le cœur devient aride et froid. Gardons-nous de cette erreur. L'amour qui ne s'exprime pas s'étiole. Ne laissez pas souffrir un cœur uni au vôtre en négligeant de lui témoigner de la bonté et de l'affection. Pour dire quoi? Exprimer ses sentiments, ses affections, ce n'est pas une faiblesse. Collaborer avec son épouse dans un foyer, certains disent, vous êtes tout ensemble, vous décidez. Quand souvent monsieur dit, bon, je vais aller discuter avec madame pour voir ce qu'on va décider. Mais toi, tu ne diriges pas ta maison alors. C'est ce que souvent on dit.
1: Tout à fait.
0: Maintenant, la parole de Dieu nous parle de collaboration. Quand on dit un travail d'équipe, on s'entend et puis on exécute ensemble.
1: Ok. Ce qui veut dire que monsieur, lorsqu'il revient du boulot et qu'il trouve sa femme qui est très occupée à la cuisine, il peut quand même s'approcher d'elle pour lui donner un coup de main.
0: Oui, ce n'est pas un crime. Peut-être même le dimanche, il dit, bon chéri, repose-toi aujourd'hui et moi, je vais faire la cuisine pour nous tous.
1: Ça, c'est très rare de nos jours.
0: Bon, c'est parce que c'est rare qu'on demande à ce qu'on revienne à nos premières traditions. Qui sont de grandes bénédictions. Si on le faisait, on allait voir que nos foyers aujourd'hui allaient être consolidés. Imaginez, quand les enfants voient, j'ai suivi cette publicité d'une pâte d'entreprise, où on dit les enfants font ce que nous faisons. Où je vois le père qui était en train de se brosser avec la pâte, et l'enfant aussi est venu à côté, il a commencé à faire quoi? Faire comme son père. Pour dire quoi, les enfants nous imitent.
1: Tout à fait.
0: Donc, les enfants que nous avons mis au monde sont avec nous. Et ils voient que papa et maman font tout ensemble. Ils s'asseyent, ils causent, ils deviennent des amis. Pensez-vous que les enfants ne vont pas tricher cela?
1: Si, si.
0: D'abord, entre eux-mêmes dans leur relation. Ils chercheront à être unis. Et les enfants vont dire, demain quand moi je vais me marier, je ferai comme maman et papa. Ou bien je ferai comme papa et maman.
1: Oui, allez-y.
0: Le rôle de la femme. La femme est la maîtresse de la maison. La femme, c'est celle qui gère l'éducation des enfants. C'est elle qui veille. Et cette culture, nous l'avons copiée sur la culture juive hébraïque. La femme est à la maison, c'est elle qui inculque. Quand nous prenons Moïse, quand nous prenons Joseph, Joseph était tout en partie. Mais c'est Marie qui a inculqué. Jésus n'était pas allé dans une école de prophètes. Vrai ou faux?
1: Non.
0: Jésus n'a jamais été dans une école, mais c'est Marie.
1: Tout à fait.
0: C'est Marie qui a éduqué son enfant. C'est Marie qui a enseigné à Jésus ce qu'il devait apprendre, ce qu'il était, ce qu'il devait faire. C'est Marie qui a fait cela avec Jésus et non Joseph. Mais n'empêche que Joseph aussi avait son rôle. Quand il sortait de son travail et qu'il venait, Jésus était à ses pieds. Mais c'est la maman qui a cette plus grande responsabilité d'éduquer l'enfant parce qu'elle passe plus de temps avec l'enfant. Et aussi, c'est elle qui porte l'enfant. Parce que l'éducation même de l'enfant commence dans le ventre. La manière dont elle se comporte, la manière dont elle fait les choses, quand elle est en colère, ça agit sur l'enfant. Quand elle est contente, ça agit sur l'enfant. Quand elle est heureuse. Donc tout ça, c'est la mère qui a cette responsabilité. C'est pourquoi elle, souvent, certains de nos parents disent, quand l'enfant ne réussit pas, c'est la maman.
1: Pasteur, avant de continuer, nous allons marquer une pause pour nous permettre de souffler un peu.
0: Merci.

0: Retour au studio, je rappelle que nous sommes en compagnie du pasteur Tano Salomon et le sujet de ce jour est la collaboration dans le mariage. Alors pasteur, tout à l'heure vous disiez, vous parlez du rôle de la femme. Nous poursuivons toujours avec cette question.
1: Donc je disais que la femme, c'est elle qui veille aussi le bien-être de la maison, la tenue de la maison, l'ordre, la maison qui n'est pas soignée. Quand on vient dans une maison qui ce n'est pas foyer, c'est la femme immédiatement qu'on voit. On ne voit pas l'homme. Quand l'homme sort et qu'il n'est pas bien habillé, c'est la femme. Tout ça, c'est la maison. Peut-être tu vas me demander, mais qu'en est-il de l'homme?
0: Tout à fait. Mais nous y reviendrons tout à l'heure. Mais pourquoi ton insistance sur le rôle de la femme?
1: On insiste parce que, comme on a dit, Dieu a dit quoi? Je lui ferai une aide semblable.
0: Ce qui veut dire que ce sont les deux qui doivent travailler.
1: Ce sont les deux qui doivent travailler, mais la femme... C'est aujourd'hui la société moderne qui a fait que nous avons perdu de vue ce rôle premier de la femme, qui est de tenir la maison. L'homme, en tant que le chef, c'est lui qui veille à ce que la maison ne manque de rien. Mais parce qu'aujourd'hui, on a affaire à des femmes qui sont chefs de famille aujourd'hui. Parce que l'homme ne fait rien, c'est la femme qui apporte cela. Donc, comme je veux le dire, un roi, sur son trône, n'a pas une responsabilité plus importante que celle d'une mère. Elle est la reine de la maison. Le roi, c'est qui? Le roi, c'est celui qui a des sujets qu'il gouverne, qu'il gère. Mais la femme étant reine, c'est elle qui est la reine de la maison. Elle a des sujets. Et quand on a des sujets, on veille à ce que ces sujets se portent bien. Donc, la reine détient le pouvoir de modeler le caractère de ses enfants afin de les rendre dignes de la vie éternelle. Donc, cette responsabilité est très grande. Un ange ne pourrait réclamer une mission plus haute. Car en accomplissant cette œuvre, elle est au service de Dieu, la mère. Donc, qu'elle prenne seulement conscience de l'importance de sa tâche. Et cela lui donnera du courage. Donc, la mère est la reine du foyer et les enfants sont ses sujets. Elle doit diriger sa maison avec sagesse dans la dignité de son rôle de mère. C'est pourquoi Salomon dira quelque part: une femme vertueuse est une bénédiction pour sa maison.
0: Ok. Ces propos sont tirés du livre Le foyer chrétien d'Hélène White, une messagère de Dieu. Alors, pasteur, ce conseil d'Hélène White s'adresse particulièrement aux femmes de son époque. Comment attribuer cela aux femmes de nos jours, sachant que les femmes sont très, très, très préoccupées par leurs activités?
1: Je veux rectifier. Son message ne s'adresse pas aux femmes de son époque, mais s'adresse à toutes les femmes. Pour dire quoi? Quelle que soit la responsabilité que j'ai, la responsabilité première que Dieu m'a donnée, c'est de veiller sur ma maison. Même si notre société est devenue moderne aujourd'hui et que je dois sortir, me comporter comme un homme pour apporter de la nourriture à la maison, mais je ne dois pas manquer à la première tâche, qui est l'éducation des enfants, qui est de veiller. Aujourd'hui, on a des domestiques à la maison. Les domestiques viennent pour nous soutenir, nous aider, mais ne viennent pas nous remplacer. Mais aujourd'hui, c'est le contraire.
0: Tout à fait.
1: Les servantes ont remplacé les maîtresses de maison. Les femmes même ne préparent presque pas. C'est la servante qui fait tout.
0: Assise au salon, en train de se faire les ongles, voilà, et tout ça.
1: Tout ça. Il n'est pas interdit de se faire belle, de se rendre belle. Ça fait partie de l'amour. Parce qu'il y a un monsieur qui rentre dans sa maison, la femme a le pain sur la poitrine, les cheveux au vent. Bon, mais il ne faut pas manquer de prendre soin de sa maison. Il y a des femmes même, pour ne pas exagérer, qui vont jusqu'à même tous les petits dessous. C'est la servante qui prend soin de ça, même pour le mari. Non, ça c'est fuir ses responsabilités. Quelles que soient nos responsabilités, quel que soit le stress de la vie de chaque jour, la pression, le temps qu'on n'a pas, mais le temps c'est nous qui le gérons. Dieu nous a donné 24 heures. Et dans ces 24 heures, il y a beaucoup de choses. Il y a le travail, il y a autre chose, nous-mêmes devons gérer. Ça ne coûte pas à une femme, le dimanche, avec la servante, de veiller à ce que certaines choses de la semaine soient déjà préparées. Je parle du repas et autres, de veiller sur certaines choses. Parce qu'aujourd'hui, quand la femme ne fait rien à la maison, et que c'est la servante qui fait tout, elle expose son foyer. Parce que quand le monsieur voit le repas de la servante est bien succulent, quand elle lave mes habits, c'est bien propre. Quand elle dresse le lit, c'est bien fait. Pour finir, toute l'affection, l'attention qui devait se porter sur madame
0: tout ça.
1: Est orienté vers qui?
0: Alors là, attention.
1: Et là, on ne soyons pas surpris de voir que demain, la servante est dans le lit de madame. Donc, c'est toutes ces choses-là que... C'est pourquoi il faut suivre les conseils de la parole de Dieu. Quand la parole de Dieu parle de... Quand deux sont ensemble, ils sont forts. On ne parle pas de monsieur et servante. Okay. On ne parle pas de madame et du majordome. Mm-hmm. On parle de monsieur et madame.
0: Okay. Au fait, pasteur, je souligne ce fait-là parce qu'il y a certaines femmes et mères qui n'apprécient pas du tout l'importance de leur tâche. Souvent, elles la considèrent avec tant de mépris qu'elles la regardent comme si c'était une pesante routine domestique.
1: C'est parce que nous n'avons pas cette connaissance véritable de la tâche de la femme au foyer. Mmh. C'est parce qu'on ne sait pas qu'on a une grande valeur. Quand j'ai lu l'histoire de ce grand médecin, Ben Carson, qui n'a pas vécu avec son père, mais c'est sa mère qui a veillé sur lui. Aujourd'hui, le fait d'avoir séparé deux enfants siamois et le fait d'être un grand homme pour le monde aujourd'hui, on ne peut pas parler de Ben Carson sans parler de sa mère. On ne peut pas parler de Jésus sans parler de Marie. Pour dire quoi? C'est elle qui a fait ce que Jésus est devenu. Si elle n'avait pas pris son temps pour enseigner à Jésus, tu es fils de Dieu, tu es ceci, tu es le Messie, voilà ce que tu dois faire. Donc pour dire, nos mères ne comprennent pas qu'elles ont de la valeur. Peut-être certaines personnes les ont amenées à ce sentiment-là, qui ont méprisé le travail de la femme ménagère. Okay. Mais non, le travail de la femme ménagère est comparable à ce que nous faisons au travail. Ceux qui vont au bureau, c'est la même chose.
0: Tout à fait. Puisque nous parlons de collaboration, qu'en est-il véritablement des hommes?
1: Donc, pour les hommes, nous devons valoriser ce que les femmes font à la maison. On raconte l'histoire d'une femme, chaque fois que son mari rentrait, « Ah, mais pourquoi les choses sont ceci? Tu ne fais rien. Moi, je suis fatigué. » Il ne faisait qu'insulter la femme. Et un jour, la femme a décidé de changer les rôles. Que monsieur reste à la maison, elle va sortir. Mais quand la femme est rentrée, le monsieur était dans tous ses états. Parce qu'il n'a même pas pu faire la moitié de ce que la femme se tape quand il va au travail. Depuis ce jour, il a reconnu que sa femme fait de grandes choses à la maison. Les enfants qui jettent les jouets par-ci, les habits sales par-là, la vaisselle par-là. Mais quand tu rentres, il y a de l'ordre. C'est pour dire que la femme a beaucoup travaillé. Donc c'est ce que nous aussi, dans notre collaboration, quand on a un petit temps, on apporte notre soutien à madame. Quand on dit collaboration, peut-être madame n'a pas été à l'école, peut-être elle n'a pas une profession. Mais ça ne me coûte pas de parler de mes défis du travail avec elle. De m'asseoir pour dire, mon chéri, voici un peu. Elle peut me donner...
0: Quand même des idées, des conseils.
1: Des conseils qui peuvent m'aider. Mais souvent, on se dit, non, c'est moi qui suis le qualifié. Donc, madame n'a rien à me dire. Non, c'est pourquoi ce passage de Ecclésiaste 4, verset 9 à 12, nous devons considérer cela. Quand nous sommes forts, quand un est faible, nous pouvons résister à l'ennemi. L'ennemi, c'est qui? C'est ce qui peut mettre en mal notre foyer.
0: Tout à fait. Merci beaucoup à vous, pasteur, pour toutes ces précisions. Alors, pasteur, juste un dernier mot avant de terminer.
1: Merci, Charline. Pour conclure, je peux dire que la collaboration est indispensable pour consolider notre foyer, pour consolider notre famille, indispensable pour une vie harmonieuse. La collaboration entre époux peut s'étendre aux intérêts secondaires. Tous deux peuvent se livrer à l'étude d'un sujet qui les passionne. La peinture, la musique, l'art moderne, la sculpture, l'histoire d'une période déterminée. La culture des fleurs, étude des insectes, des étoiles, des arbres. En tout cas, la collaboration, ce n'est pas seulement dans ce qui est formel, mais dans des choses secondaires. Les époux qui collaborent ainsi dans des activités n'ayant aucun rapport direct avec la substance de la famille jouissent de satisfactions réellement compensatrices. Ces intérêts communs renforcent les liens du mariage, rendent la vie à deux plus intéressante et comblent les conjoints de bonheur. En un mot, la collaboration dans le mariage entraîne de grands avantages.
0: Merci beaucoup, pasteur. Nous sommes à la fin de notre émission. Merci pour votre fidélité. Au micro, vous avez Charline Yoboué et le pasteur Tano Salomon. Et à la technique, vous avez Nassis Badé pour la Radio Mondiale Adventiste. Au revoir et à très très bientôt.
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Ceux qui ont été à l'écoute de l'émission Écho de la vérité la semaine dernière se rappelleront certainement que nous avons lu un récit de l'évangile de Marc, le chapitre 5, concernant la guérison d'un homme possédé de démons. Et nous avons lu comment le Seigneur a guéri cet homme et comment les esprits méchants qui habitaient cet homme sont entrés dans un troupeau de pourceaux et comment le troupeau se précipita des pentes escarpées dans la mer. Je vous conseille à relire ce passage pour vous-même. Vous le trouverez, comme je vous ai déjà dit, dans l'évangile de Marc, le chapitre 5, et dans les 13 premiers versets. Mais aujourd'hui, je voudrais lire la suite de cette histoire. Vous la trouverez dans les versets 14 à 17 de ce chapitre 5 de l'évangile de Marc. Voici ce que nous y lisons. Ceux qui faisaient paître les pourceaux s'enfuirent et répandirent la nouvelle dans la ville et dans les campagnes. Les gens allèrent voir ce qui était arrivé. Ils vinrent auprès de Jésus et ils virent le démoniaque, celui qui avait eu la légion, assis, vêtu et dans son bon sens. Et ils furent saisis de frayeur. Ceux qui avaient vu ce qui s'était passé leur racontèrent ce qui était arrivé aux démoniaques et aux pourceaux. Alors, ils se mirent à supplier Jésus de quitter leur territoire. Aujourd'hui, je voudrais attirer votre attention à trois choses dans ce passage. Tout d'abord, nous constatons la perfection de la guérison effectuée par Christ. Cela, vous le verrez au verset 15, où nous lisons « Ces gens vinrent auprès de Jésus, et ils virent le démoniaque, celui qui avait eu la légion, assis, vêtu et dans son bon sens, un homme complètement transformé. Autrefois, il habitait dans un cimetière. On avait essayé de le maîtriser en le liant avec une chaîne, mais sans succès. Mais maintenant, on trouve cet même homme assis, vêtu et dans son bon sens. Et cette transformation avait été effectuée par le Seigneur Jésus seul. En ceci, nous avons une image de la transformation que Christ effectue chez le pécheur repentant. C'est une transformation radicale, de sorte que l'apôtre Paul peut dire dans 2 Corinthiens 5 et le verset 17, « Si quelqu'un est en Christ, il est une nouvelle créature. Les choses anciennes sont passées, voici toutes choses sont devenues nouvelles. » Et tout cela vient de Christ. Et l'apôtre Jean en parle dans sa première épître et au troisième chapitre. Là, nous lisons, par exemple, au verset 10. C'est par là que se font reconnaître les enfants de Dieu et les enfants du diable. Quiconque ne pratique pas la justice n'est pas de Dieu, non plus que celui qui n'aime pas son frère. Et encore, dans ce même chapitre 3, de la première épître de Jean, au verset 18 et 19, nous lisons « Petits enfants, n'aimons pas en parole et avec la langue, mais en action et avec vérité. Par là nous connaîtrons que nous sommes de la vérité. » Comment peut-on reconnaître un enfant de Dieu? Parce que ses actions et sa langue l'indiquent. Ainsi, la transformation que le Seigneur Jésus effectue chez le pécheur repentant est aussi radicale que la transformation qu'elle a effectuée chez cet homme possédé de démons.

Regardons maintenant la réaction des amis du démoniaque guéri, dont nous avons lu le récit dans Marc 5, les versets 14 à 17. Et là, nous allons constater trois choses au sujet de cette réaction. Si vous regardez au verset 16, vous constaterez que ses amis s'intéressaient seulement à deux choses. C'était la guérison spectaculaire de l'homme et leur pourceau. Voici ce que nous lisons au verset 16. Ceux qui avaient vu ce qui s'était passé leur racontèrent ce qui était arrivé au démoniaque et au pourceau. Alors ils se mirent à supplier Jésus de quitter leur territoire. Ainsi, les deux choses qui intéressaient ses amis des démoniaques guéris étaient la guérison spectaculaire et miraculeuse et la perte de leur pourceau. Il en est de même avec beaucoup de gens dans le monde aujourd'hui. Ce qui les intéresse, ce sont des choses spectaculaires dans la religion, comme la guérison miraculeuse d'un malade, ou le parler en langue, ou autre chose, et les biens matériels. Mais comme ses amis du démoniaque guéri, ils ne parlent pas de Jésus-Christ, car vous constaterez que ses amis du démoniaque n'ont pas parlé de Jésus-Christ. Mais notez aussi en deuxième lieu que ses amis des démoniaques avaient peur de la puissance de Christ. Car nous lisons au verset 15 qu'ils furent saisis de frayeur. Ils croyaient qu'il était impossible de guérir l'homme possédé de démons. Ils ne comprenaient pas la puissance de Dieu en Jésus-Christ. La Bible nous enseigne que la puissance de Jésus pour transformer un pécheur est une puissance semblable à celle qu'il avait déployée ce jour-là pour guérir l'homme malade. Nous lisons par exemple dans Hébreux 7, le verset 25. C'est pour cela qu'il peut, c'est-à-dire Jésus, peut sauver parfaitement ceux qui s'approchent de Dieu par lui, étant toujours vivant pour intercéder en leur faveur. Jésus peut sauver tous ceux qui s'approchent de Dieu par lui, même aujourd'hui. Vous ne devez pas penser, mon ami, que vous êtes un trop grand pécheur pour que Jésus ne puisse vous sauver. Mais remarquez aussi la réaction de ces gens en ce que, malgré ce que Christ avait fait, ils se tournent le dos à Christ et lui demandent de quitter leur territoire. Cela, vous le verrez au verset 17. Ainsi, ce miracle extraordinaire ne suffisait pas pour convaincre ces gens que Jésus était le Fils de Dieu, qu'ils étaient pécheurs et qu'ils avaient besoin du pardon. Et il en est de même aujourd'hui. Les miracles, ce ne sont pas des choses essentielles. Les miracles peuvent intéresser les gens, mais ils ne suffiront jamais pour les convaincre qu'ils sont pécheurs devant Dieu et qu'ils ont besoin du salut. Alors, qu'est-ce qu'il leur faut ? Deux choses. La prédication de l'Évangile, cela veut dire aussi le témoignage personnel, et en deuxième lieu, une œuvre profonde du Saint-Esprit pour les amener à la repentance et à la foi en Christ.

Pour terminer, regardons brièvement la réaction de l'homme guéri. Nous lisons au verset 20. Il s'en alla et se mit à publier dans la décapole, c'est-à-dire dans la ville, tout ce que Jésus avait fait pour lui. Il est devenu un fidèle témoin de Jésus-Christ. Et notez que cet homme avait bien compris que ce qui lui était arrivé était l'œuvre de Christ seul. Ainsi, nous aussi, en ce qui concerne notre salut, nous devons nous rendre compte que le salut de l'âme est une œuvre de Dieu seul par Jésus-Christ. Le véritable enfant de Dieu sait que son salut dépend de Christ seul. J'ai souvent entendu des gens présenter l'Évangile de telle façon qu'on a l'impression que Dieu a fait tout ce qu'il peut pour sauver un pécheur et qu'il est là maintenant, attendant, les bras ouverts, jusqu'à ce que le pécheur veuille bien se repentir et se tourner vers lui. Et que lorsque le pécheur se tourne vers Dieu, il fait une faveur à Dieu. Mais cela est très, très loin de l'enseignement de la Bible. Dieu est souverain, et notre salut dépend de lui seul. Il a envoyé son Fils pour mourir pour les pécheurs, et il a envoyé son Saint-Esprit dans le monde pour effectuer dans le cœur de l'individu une transformation qui le mène à la repentance et la foi. Notre salut est une œuvre de Dieu seul. Mon ami, si vous m'écoutez aujourd'hui, et si vous n'êtes pas encore enfant de Dieu, sachez que le salut vous est offert en Jésus-Christ. Venez à lui aujourd'hui. Mettez votre confiance en lui. Il vous donnera la vie éternelle et il fera de vous une nouvelle créature. Et tout cela, c'est l'œuvre de Jésus-Christ.

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Jean le chapitre 3, la Bible nous parle ici d'un monsieur qui s'appelait Nicodème. Nicodème était un chef des juifs, c'était un grand docteur. Il dit qu'à l'époque là, avant l'arrivée du Nouveau Testament, quand tu lis quelque part que tu comprends pas, c'est Nicodème on appelle pour venir t'expliquer. Quand tu lis un verset que tu comprends pas, on appelle Daddy Nicodème pour venir t'expliquer. Quand tu prends Deutéronome, tu comprends pas, on appelle Daddy Nicodème pour venir t'expliquer. Quand tu prends Lévitique, tu comprends pas, Daddy Nicodème, il comprend pas Lévitique. C'était comme ça, lui il était là, un grand docteur, c'est lui qui était considéré comme quelqu'un qui connaissait la parole. Un jour, quand Jésus est venu, il a commencé à analyser les actions de Jésus, les paroles de Jésus, la manière d'enseigner de Jésus, la manière de bouger de Jésus, la manière d'agir de Jésus, même la manière de manger de Jésus. Il a commencé à tout analyser. Et puis lui-même, il a vu que, hé, mon cher, allons voir Jésus. Donc, il s'est levé de nuit pour aller voir Jésus. Quand il est arrivé, il a salué Jésus. Bonsoir. Jésus dit à la place. Il dit non, la place est bonne. Au fait, je suis venu te voir. Quand il est arrivé, il a dit Rabbi. Rabbi, ça veut dire maître. Donc, le grand docteur, lui-même dans son cœur, il a déjà tiré chapeau. Il a déjà déposé chapeau derrière. Maître, nous on sait que toi tu es un docteur venu de Dieu. Parce que personne ne peut faire les miracles que toi tu fais là si Dieu n'est pas lui. Donc, moi je suis venu te dire. Je suis venu te. C'est pas hypocrisie. Tu es fort, Jésus. Tu es fort. Quand tu parles comme ça, moi-même qui suis docteur, quand tu parles comme ça, moi-même il reste tranquille. Il reste tranquille. Mais c'est parce qu'il veut garder mon respect vis-à-vis des autres, que je me joue les dangereux quand tu prêches. Sinon, moi-même quand tu prêches là, moi je reste tranquille. Je valide. Moi je prends note. Actuellement, il y a 120 000 cahiers chez moi, tout est rempli. Je prends note quand tu parles. Je prends note quand tu agis. Et puis quand tu chasses les démons là, ça il ne peut pas faire ça. Non, je suis venu te dire tu es fort. Non, tu es fort. Tu es fort. Tu es fort. Ça, seulement, on a qu'à dire la vie. Parce que dans la vie, on dit que même si tu n'aimes pas les barbouillards, il faut reconnaître qui s'est pompé que toi. Je reconnais. Je reconnais. Tu es fort. Quand Nicodème finit de faire son atalakou, Jésus lui dit, en vérité, je te le dis, si un homme ne naît de nouveau, il ne peut hériter du royaume de Dieu. C'est ça. Si tu ne nais pas de nouveau, tu ne peux pas avoir le royaume de Dieu. Jusqu'ici, Nicodème ne comprend pas Jésus. Mais Jésus comprend Nicodème. Mais Jésus fait semblant de ne pas comprendre Nicodème. Nicodème, maintenant, aïe. C'est papa, je suis venu te dire chez toi ici que tu es fort. Tu as pensé que le pays n'a rien à faire. Il fait nuit, hein. Il fait nuit, il pouvait dormir. Moi, je viens te parler, Dieu te fout de moi. Jésus, faut pas faire ça. Non, faut pas faire ça. Bon, comment quelqu'un qui est déjà né, qui a 32 dents dans sa bouche, qui a long pied, long bras, grosse tête comme ça, il va faire comment pour naître de nouveau? Je suis déjà né quand il est vieilli. Tu viens me dire que si je ne nais pas de nouveau, je ne peux pas avoir accès au royaume de Dieu. C'est quelle manière de te foutre de moi comme ça? Rabbi, tu te fous de moi pourquoi? Est-ce qu'un homme de 52 dents, long pied, 2m40, peut aller rentrer dans le ventre de sa maman encore pour renaître? Jésus, tu es qui? Il finit encore de faire son oba. Jésus lui dit encore, en vérité, je te le dis, si quelqu'un ne naît d'eau et d'esprit, il ne peut pas entrer dans le paradis. Et ce qui est né de la chair est chair, et ce qui est né de l'esprit est esprit. Faut pas t'étonner si je te dis qu'il faut que vous naissiez de nouveau avant d'avoir accès au paradis. Mais c'est ça le plus important. Enseignement là, tout ça, ça passe. Mais le plus important, c'est le paradis. Et puis Jésus poussait en lui disant que le vent là, personne ne voit le vent. On entend seulement le bruit. On sait pas le vent, il vient, il s'en va, il saute, il entend, il rampe, on sait pas. Tout ce qu'on fait, on sent le vent. Puis on entend le bruit du vent quand il fait bouger les arbres, quand il fait vous. Ça, on entend. Et puis Jésus dit à Nicodème que c'est comme ça les hommes qui sont nés de l'esprit sont. Tu peux pas les cerner. Tu peux pas comprendre ce qu'ils font. Tu peux pas savoir comment ils doivent. Tu peux pas les cerner, quoi. C'est les gens quand tu les attends à droite et ils passent à gauche. Tu les attends à gauche, ils passent à droite. Quand tu essaies de leur barrer le chemin, du moment que tu as fini de barrer, puis tu as fait la main comme ça, tu dis voilà, on voit où il va passer là. Il est déjà à 150 mètres de toi. Parti, va moi. Nicodème pose la question, mais Jésus, comment ça peut se faire? Jésus dit, donc toi, tu es docteur et puis tu ne sais pas ces choses. Ah bon? Donc toi, le grand docteur Nicodème, tu ne sais pas ces choses. Tu es docteur comment? Tu es quel genre de docteur? Aïe! Moi, j'ai compris pourquoi Jésus et puis Nicodème ne se comprenaient pas. Nicodème avait la connaissance sur Dieu. Il n'avait pas la connaissance de Dieu. Jésus, lui, il a...

0: Je montre ce que je montre là, n'est pas forcément moi-même. Pour me connaître moi-même là, tu dois être à mes côtés, tu dois être avec moi, tu dois être intime avec moi, tu dois rentrer dans mon cercle d'amis, tu dois vraiment être dans mon quotidien, être dans ma vie pour me connaître. C'est ce que Jésus essayait d'expliquer à Nicodème. Nicodème, toi tu es docteur de la loi, toi tu sais pas qu'un homme peut naître de nouveau même s'il a 1000 ans, tu sais pas ça, parce que tu as la connaissance sur Dieu, mais tu n'as pas la connaissance de Dieu. Si tu avais la connaissance de Dieu, tu allais savoir que pour devenir enfant de Dieu, tu dois naître de nouveau. Nicodème, laisse affaire des docteurs de la loi là, va donner ta vie à Jésus. Va donner ta vie à Jésus. Jésus connaissait Dieu. Jésus était intime de Dieu. Voilà ce qui faisait la différence entre Jésus et puis Nicodème. Raison pour laquelle aujourd'hui, aucun chrétien ne doit se mettre dans les affaires des débats interreligieux. Parce que ceux qui sont dehors qui disent Jésus n'est pas Dieu. Si Jésus est Dieu, pourquoi la Bible est sauce claire? Si Jésus est Dieu, pourquoi la Bible est sauce graine? Si... Ça, ce sont des gens qui ont des informations sur Dieu. Ils ont des informations sur Dieu. Ils ont la connaissance sur Dieu. Mais ils n'ont pas la connaissance de Dieu. Voilà pourquoi tu ne peux jamais les convaincre que Jésus est Dieu. Ils ne vont pas comprendre. Ils ne connaissent pas Dieu. Ce sont les Nicodèmes. Toi, tu es Jésus. Toi, tu as la révélation de Jésus par l'œuvre accomplie du Christ à la croix. Tu es devenu enfant de Dieu. Donc, tout ce que Jésus sait là, toi, tu as la grâce et l'opportunité et la faveur de savoir ça. Donc, faut pas aller faire discours avec les gens, essayer de leur convaincre que Jésus est Dieu. Va vers les gens pour leur dire, n'ont qu'à donner leur vie à Jésus. C'est ce que Jésus a fait à Nicodème. Jésus a dit à Nicodème, s'il n'est pas de nouveau là, il ne peut jamais comprendre ce mystère. Parce que Nicodème voulait comprendre comment Jésus fait pour enseigner comme ça. Nicodème voulait comprendre comment Jésus fait pour chasser les démons. Lui pensait que c'est étude qu'il fait. Or, Jésus lui dit qu'il faut seulement devenir chrétien, devenir enfant de Dieu, naître de nouveau. Et puis, tu sais tout. Shalom.
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3: Fidèle compagnon de Merveille du passé, toujours. L'équipe de Rêve, la Dream Team, hein, Ntako Hervé, Edouard Yao est votre serviteur pour vous faire du bien. Nous avons commencé par l'Occident, nous sommes revenus en Afrique, nous terminons avec les Gédéons, et c'est encore, c'est à la demande générale. Oui, nous vous savons déjà installé, il est question de merveilles du passé. Merci de nous suivre et on s'installe avec les Gédéons sur le rock.

Ah oui, quand on est sur le rock, c'est un véritable bouclier, une citadelle infranchissable. Parce que Jésus est le roc séculaire. Il nous protège. Donc nous sommes dans la victoire. La victoire, les aidants.

Si tu viens de nous prendre en marche, tu fais bien, eh bien, tu es avec nous dans le cadre de Merveilles du passé. C'est Ntakwe Semon Hervé, hein, l'enfant d'Azageblida, qui réalise votre serviteur à ce microphone. En tout cas, nous vous servons parce que nous savons que vous n'aimez que ça, les bonnes choses. Oui. Alors, on va exécuter ce cantique qui, selon mes recherches, a été pratiquement composé autour des années 1700. Mon Dieu, plus près de toi, plus près de toi. En tout cas, un chant de victoire. On écoute Mon Dieu, plus près de toi, exécuté par les Gédéons.

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J'aimais un temps de silence parce que c'est un cantique qui traverse l'espace, qui traverse le temps. Un cantique qui a été exécuté, j'ai dit, on a parlé de mon Dieu plus près de toi autour des années 1700, mais c'est la même chose avec ce cantique que nous allons vous proposer, qui à l'époque, lorsque nous étions nouvellement convertis, on exécutait ça quand on commençait les réunions ou les cultes. En tout cas, toutes les fois où nous nous retrouvons, avant de commencer à porter les sujets de prière, nous disons ceci. Nous venons dans ta maison et nous nous assemblons pour ta... Vous voyez, c'est les cantiques qui ont été écrits par des gens et qui existent encore. C'est aussi ça, hein, l'artifice de merveille du passé. Nous venons dans ta maison, les Gédéons.

0: le temps ne nous a pas suffi. Mais on va devoir se laisser. Vous avez remarqué que l'émission d'aujourd'hui a été pratiquement courte, mais c'est cela. Voilà, c'est le chronogramme qu'on nous a soumis parce que c'est aussi ça. L'objectif de cette émission, c'est aussi de vous encourager à poursuivre cela dans vos maisons, vos foyers, votre salon, votre lieu de travail. Continuer de fredonner, d'exécuter ces cantiques. On a dit que vous pouvez venir ici pour partager ces expériences. Vous êtes un pasteur de cette époque. Vous avez eu un parent qui a vécu, qui était de cette époque. Vous avez vécu, ou bien vous a relaté, vous a raconté des histoires. Venez partager. Ça va nous faire du bien. Ça va faire du bien à quelqu'un. Ça va guérir. Ça va encourager peut-être quelqu'un qui était de cette époque et qui, pour des raisons, pour certaines situations, a des difficultés dans sa marche chrétienne. Ça peut lui permettre de se rappeler les bons moments qu'il a vécu avec le Seigneur. Et puis, il peut reprendre. Tout cela a été mis en onde par le truchement de Ntako Hervé, votre serviteur. C'était merveille du passé. Merci de nous avoir suivis. Dieu bénisse. Bye bye.
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1: L'Éternel est mon berger, je ne manquerai de rien. Il me fait reposer dans des verts pâturages, il me conduit près des eaux paisibles. Il restaure mon âme, il me conduit dans les sentiers de la justice à cause de son nom. Quand je marche dans la vallée de l'ombre de la mort, je ne crains aucun mal, car tu es avec moi. Ta houlette et ton bâton me rassurent. Tu dresses devant moi une table en face de mes adversaires. Tu oindules ma tête et ma coupe déborde. Oui, le bonheur et la grâce m'accompagneront chaque jour, tous les jours de ma vie. Et j'habiterai dans la maison de l'Éternel jusqu'à la fin de mes jours. Ce psaume 23, un des joyaux de l'Écriture, un des psaumes les plus appréciés, les plus connus de tous les 150 psaumes, est véritablement un texte qui nous vient du fond des âges, d'une autre époque, de l'époque de David, qui était un chantre, un berger devenu roi. Eh bien, ce texte, aujourd'hui encore, laisse tellement de bienfaits, de consolation, de force, d'encouragement dans chaque cœur. Des milliers de personnes, des dizaines de milliers de personnes ont été touchées par ce texte-là. Pourquoi ? Parce qu'il est personnel, parce qu'on s'y retrouve, parce qu'on s'y sent concerné. Avez-vous remarqué que le texte commence par une précision extrêmement importante ? L'Éternel est mon berger. Il n'est pas dit l'Éternel est un berger, mais il est devenu mon berger. Il était le berger de David et il faut qu'il devienne notre berger personnel. Beaucoup de gens pensent qu'ils n'ont pas besoin de berger, de guide, de quelqu'un qui veille sur eux, qui les conduit, etc. Ils pensent que c'est bon pour des personnes fragiles, faibles, personnes âgées peut-être, ou des enfants. Mais détrompez-vous, tôt ou tard, soit pour vivre, soit pour mourir, nous avons besoin d'un berger, besoin du bon berger. Car le bon berger donne sa vie pour ses brebis. Nul n'est comparable à lui, celui qui a donné sa vie pour chacun de nous. C'est pourquoi il est crédible, c'est pourquoi nous pouvons lui faire confiance, c'est pourquoi nous pouvons à notre tour lui donner notre vie, ainsi il deviendra notre berger. Une relation de confiance, d'amitié, de communion s'installe entre le berger et sa brebis, entre le Seigneur et son enfant, entre Dieu et son Fils. Il pourvoit, au travers de ce psaume, à deux choses. Il pourvoit à tous mes besoins. L'Éternel est mon berger, je ne manquerai de rien, car l'Éternel, le Seigneur, pourvoit à tous mes besoins. Le croyez-vous ? Quel que soit votre besoin, qu'il soit matériel, qu'il soit émotionnel, qu'il soit social, qu'il soit familial, qu'il soit dans quelque domaine que ce soit, le Seigneur déclare, s'il est votre berger, pourvoir à tous vos besoins. Croyez-le et vous allez le vivre, vous allez le recevoir, vous allez en faire l'expérience. Il est également le protecteur, car il est dit que lorsque nous marchons dans la vallée de l'ombre de la mort, nous ne craignons aucun mal, car il est avec nous. Parfois, la vallée se présente à nous, nous ne l'avons pas cherchée, mais elle est là tout simplement, et tout à coup on y est. Le soleil nous manque, les amis nous manquent, la solitude vient, et le danger semble nous écraser, l'angoisse ou le malheur semble nous toucher, ou parfois nous terrasse. Eh bien, lorsque nous traversons ces vallées inhospitalières, difficiles à traverser, il nous dit « Je suis avec toi, je te comprends, je te connais. Je suis le bon berger qui suis avec toi aussi dans cette situation. Et tu ne fais que traverser la vallée, car il y a toujours un bout au tunnel que nous traversons. Il est là pour nous rassurer par sa présence. Rien ne remplace la présence du bon berger. Si le Seigneur est votre bon berger, votre berger, votre guide, il vous assure toujours sa présence dans toutes les situations de la vie. Il nous a dit ensuite que sa houlette et son bâton nous rassurent. Sa houlette sert à ramener les brebis dans sa présence, à rassembler le troupeau. Le bâton sert à écarter l'ennemi, à mettre l'ennemi en échec, à lui manifester son autorité pour qu'il garde ses distances. Eh bien, au nom de Jésus, vous aussi, recevez cette protection que vous assure le berger. Le nom de Jésus est une puissance qui maintient l'adversaire en échec, à distance. Vous êtes gardé par la houlette et le bâton du bon berger. Cette dernière phrase, ce dernier verset 6 du psaume 23 sera ma conclusion et sera mon vœu de bénédiction pour vous. Car le bon berger, le berger fidèle, fiable, constant, qui sécurise, qui pourvoit nos besoins, qui protège, qui restaure, nous déclare ceci. Le bonheur et la grâce vont t'accompagner tous les jours de ta vie. Ce n'est pas pour autant que la vie sera toujours facile et sans soucis et sans problèmes, mais le bonheur et la grâce vont vous accompagner. C'est sa garantie, c'est sa promesse. C'est celle-là que j'aimerais vous laisser à la fin de ce message. Que Dieu vous bénisse et que le bonheur et la grâce vous accompagnent.
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2: Effectivement, vous y êtes, auditeur. Merci de renouveler votre confiance en notre endroit. Nous, c'est Bible et Développement. Tano Nathan et votre serviteur, on est content de vous savoir à l'écoute. Je rappelle que depuis la semaine dernière, nous sommes avec un frère et un invité qui est en train de nous instruire sur l'importance de l'eau. Voilà, si vous voulez, l'importance de l'eau en général et puis l'importance de l'eau dans l'économie, parce que c'est très important. Alors, la semaine dernière, nous avons vu un peu ce que Dieu fait au travers de l'eau, comment Dieu a fait les choses, pourquoi l'eau dans la vie des hommes, pourquoi l'eau dans la création. Nous allons poursuivre toujours en parlant, encore une fois, on va essayer de revenir sur l'usage rationnel de l'eau et parler de différentes qualités, parce que les eaux, il y a dans de plusieurs qualités. Il y a l'eau potable, il y a l'eau naturelle, il y a l'eau minérale, il y a l'eau, l'eau douce, l'eau de mer, il y a les rivières, il y a les fleuves, il y a la mer, il y a la lagune, bon, etc., etc. Ça, c'est un profane qui parle, Voilà. Aujourd'hui, nous allons essayer de revenir là-dessus et puis parler un peu de ce que Dieu a fait au travers de façon géographique, c'est-à-dire l'eau qui permet donc de délimiter les espaces. Je prends par exemple les deux Congo, Congo-Brazzaville et Congo-Kinshasa. Ces deux nations-là sont séparées par l'eau. On parle du fleuve Congo. Donc la délimitation d'espaces, de frontières, etc., les barrages hydrauliques. Là, en ce moment, on parle de l'eau et l'énergie. De l'eau, de l'agriculture, ce que l'eau peut apporter dans beaucoup de domaines d'activité en termes d'économie. Et puis, nous allons tendre vers l'eau et la santé. Voilà, l'important de l'eau sur la santé de l'être humain. Donc, la consommation de l'eau, ce que ça peut faire, et puis la mauvaise consommation. Donc, l'eau en tant qu'aliment, si on veut voir un peu. Voilà. Donc, c'est pour ça que depuis la semaine dernière, nous sommes toujours avec notre spécialiste. Il est donc licencié de gestion universitaire, technicien supérieur de santé, option préparateur et gestionnaire en pharmacie, ingénieur en logistique et achat. Vous avez eu l'habitude de le suivre sur les ondes de la radiofréquence pour communiquer sur l'eau alcaline. On parlera de ça quand on va arriver sur le côté santé. J'ai nommé donc le frère Kofi Nango Hubert. Bonjour mon frère.
3: Bonjour grand frère Dilo.
2: Merci encore une fois d'avoir accepté notre invitation. En tout cas, on est content. Alors depuis la semaine dernière, tu nous fais l'amitié de venir nous instruire sur l'eau. Alors on va battre le rappel en une minute de sur quoi nous nous sommes laissés la semaine dernière et puis on va continuer.
3: Ok, nous profitons de l'occasion pour dire bonjour à tous les auditeurs de la radio Fréquence Vie, tous ceux qui font le plaisir de nous écouter pour cette émission. Que Dieu vous bénisse.
2: Amen.
3: Donc, la semaine dernière, nous avions parlé tout brièvement pour faire un bref résumé. Donc, nous avons essayé de voir l'origine de l'eau. Nous savons que l'eau est au commencement selon la Bible. L'eau était avec Dieu et l'Esprit du Seigneur se mouvait à la surface des eaux. Donc l'eau est un élément fondamental depuis la création. Mmh. Même dans le jardin d'Éden, lorsque Dieu a créé et délimité le jardin, Dieu fit sortir en Éden quatre fleuves que nous avons nommés pour arroser le jardin. Mmh. Et ensuite, Dieu a envoyé l'homme pour qu'il faut cultiver le jardin. Mmh. Et chemin faisant, nous avons défini l'eau. Qu'est-ce que c'est que l'eau? On a défini, on a donné une définition brève de l'eau, qui est une solution liquide, inodore, incolore. Mais cette eau-là, l'eau a une capacité, une spécificité. C'est la seule substance, seule matière qui se présente sur trois états. L'état solide, l'état liquide et l'état gazeux. Ça, c'est la spécificité de l'eau. Et aussi, nous avons parlé des différentes qualités d'eau. D'abord, avant d'arriver aux qualités d'eau, quels sont les différents types d'eau qui existent. Donc, nous avons nommé les eaux potables. Nous avons nommé aussi l'eau minérale naturelle. Qu'est-ce que c'est? L'eau des sources, qu'est-ce que c'est? Les eaux usées, l'eau brute, qu'est-ce que c'est?
2: L'eau douce.
3: Voilà. L'eau douce, si l'eau douce que nous appelons l'eau douce, c'est l'ensemble des eaux qui sont, comme on appelle, intraterritoriales, qui sont consommables. Mm-hmm. Voilà, c'est ce qu'on appelle l'eau douce. Mm-hmm. Et les eaux, quand on parle de douce aussi, il y a aussi de l'eau aussi dure, selon comme on appelle, ça ce sont les termes minéralogiques. Ceux qui vont faire les études pour étudier la composition de l'eau, il y a des termes pour désigner si l'eau est fortement minéralisée, on dit que l'eau est dure. Mm-hmm. Voilà. Donc, chemin faisant, après avoir dit ces éléments, nous avons dit que aussi, selon les positionnements des eaux, ça nous n'avons pas trop attiré l'attention, il y a des mers, il y a les océans, il y a les fleuves, il y a les rivières,
2: des marigots.
3: Exactement. Non, les marigots, on peut les classer dans les rivières.
2: Non, c'est toi qui es spécialiste.
3: Okay. Et il y a des lacs. Tout cela, voilà, chacun a sa spécificité. Donc, dans l'ensemble, nous avons vu, nous voyons toutes ces catégories d'eau qui sont chacun définies selon sa particularité. Donc, en intercontinentaux, nous avons les océans, nous avons l'océan Pacifique et nous avons l'océan Atlantique. Donc, il y a aussi les mers qui sont entre des continents, mais ils fusionnent dans les petits quadrés. Donc, il y a la mer Noire, la mer Rouge, et comme on appelle la mer Méditerranée. Tout ça, ce sont des éléments qui existent. Maintenant, nous voulons aujourd'hui nous approcher pour revenir à notre thème du jour. Nous voulons parler, voir l'eau et l'économie. Mm-hmm. En quoi l'eau, quelle est la contribution de l'eau dans l'économie?
2: Parce que l'émission, c'est Bible et développement.
3: Voilà, Bible et développement. Mm-hmm. Donc, le développement, parlons de l'économie. Mm-hmm. Donc, en termes de développement économique, quelle est l'importance de l'eau? Mm-hmm. Quel est l'impact de l'eau sur notre économie? Mm-hmm. Donc, à ce niveau, nous disons que d'abord au niveau de l'agriculture, nous parlons de l'eau et l'agriculture. L'agriculture, c'est quoi? C'est un secteur de l'économie qui consiste à faire des productions à partir du sol ou des animaux ou selon les animaux, tout ce qui est l'activité primaire qu'on appelle l'agriculture. Donc, dans l'agriculture, on peut nommer les produits, comment on appelle les produits, excusez-moi, comment on appelle, il y a les produits maraîchers, il y a, on peut nommer les produits pérennes. Il y a aussi, comme on appelle l'élevage, il y a encore, comme on appelle après l'élevage, tout ce qui est les exploitations des minéraux, tout ça, ce sont, on peut les classer dans le volet agricole. Donc en parlant de l'agriculture, en parlant des cultures pérennes comme culture maraîchère, ce sont aussi des ensembles de cultures. Quand on parle de cultures pérennes, ce sont les cultures qui sont destinées très souvent à l'industrie. Donc, ces cultures-là, on peut nommer le cacao, le café, les VA, et quoi encore, les palmiers à huile, tous les produits que nous faisons en Côte d'Ivoire.
2: Les produits qui peuvent être transformés, quoi.
3: Peuvent être transformés de façon industrielle.
2: Okay.
3: Donc, ces produits-là, quand nous parlons de l'agriculture, du développement de l'agriculture, que ce soit au niveau de la culture des plantes en général, sans eau, il ne peut pas avoir de production agricole. Mmh. Ce n'est pas possible. Que ce soit les produits pérennes, une zone où il n'y a pas d'eau, ça ne peut pas subsister. Donc l'eau est un facteur prépondérant, un facteur indispensable pour la production de tout ce qui est agriculture. Et comment développer l'agriculture? Pour développer l'agriculture, il faut parvenir à un usage rationnel de l'eau. Et plus on peut rationaliser l'usage de l'eau et maîtriser l'eau qu'on administre aux plantes, plus vous pouvez améliorer aussi votre rendement. En Côte d'Ivoire, nous avons souvent des problèmes de pénurie d'aliments sur le marché à cause des saisons. Mais par contre, lorsque nous pouvons irriguer, avoir une maîtrise de l'agriculture en utilisant soit les irrigations goutte à goutte, les irrigations par aspersion, tout ça ce sont les techniques d'irrigation, en utilisant ces irrigations, nous allons utiliser l'eau de façon efficace. Et en utilisant l'eau de façon efficace, alors cela va permettre un bon rendement. Donc, certains pays sont dans les déserts, comme les Israéliens. Ils ont développé des techniques pour administrer l'eau de façon goutte à goutte aux plantes. Et aujourd'hui, ces peuples-là qui étaient autrefois dans le désert, où on disait que ce sont des terrains arables qu'on ne peut pas cultiver, mais aujourd'hui, ce sont des pays exportateurs de certains des produits alimentaires. Grâce aux techniques d'irrigation, grâce aux techniques d'enrichissement des sols. Donc, en parlant de l'eau et de l'agriculture, il est bon qu'aujourd'hui nous ayons un regard spécial sur nos cours d'eau que nous avons. Donc, l'eau est très importante. C'est pourquoi nous disons, profitons aussi, à chaque instant, nous voulons lancer un appel pour dire que chaque membre de la population doit avoir une utilisation rationnelle de l'eau afin que le développement d'aujourd'hui n'affecte pas, ne freine pas le développement de la vie de nos enfants ultérieurement. Ça, c'est le développement durable. Donc, on ne peut pas penser à soi seul. Ceux qui utilisent l'eau, qui travaillent avec l'eau, chacun doit travailler avec l'eau en respectant la qualité de l'eau, en respectant la qualité prolongée de l'eau. Donc, penser aux générations futures dans toutes nos actions que nous faisons. L'eau et la pêche. Là encore, vous voyez que lorsqu'on parle de la pêche, c'est le poisson, que ce soit tous ces animaux aquatiques, et leur domaine de vie, leur milieu de vie, c'est l'eau. Donc aujourd'hui, nos eaux deviennent de plus en plus pauvres dans ces produits. Pourquoi? Parce que, il y a la pêche industrielle que les gens font, mais encore plus grave, nous polluons nos eaux. Et lorsque nous polluons nos eaux, quand nous regardons la lagune, souvent, il y a des rapports qui parviennent, qu'il y a des poissons qui ressortent, qui meurent dans la lagune. Tout ça, c'est quoi? C'est l'œuvre de l'espèce humaine. Lorsque nous déversons des eaux usées et très toxiques dans la lagune sans traiter, alors nous détruisons toute la faune aquatique. Et en détruisant toute la faune aquatique, c'est à nous-mêmes, nous faisons du mal. Nous détruisons tout l'écosystème. Et ça, c'est un danger pour les autres êtres vivants. Donc aujourd'hui, je veux lancer vraiment cet appel à tout, que ce soit les industriels, que ce soit les particuliers, que ce soit tout un chacun, à chaque niveau de la société, chacun a une responsabilité vis-à-vis de l'eau et de l'utilisation durable de l'eau dans notre continent et par ricochet sur notre planète. Chacun doit prendre conscience et agir de façon responsable. Donc, comme on appelle, continuons sur l'eau et la pêche. La pêche, elle est des différentes catégories. La pêche traditionnelle que nous faisons avec nos parents, avec les pirogues. Aujourd'hui, nos parents ébriés, ils avaient beaucoup de poissons, mais aujourd'hui, vous pouvez leur demander. Leur pêche devient de plus en plus maigre parce qu'il n'y a plus de poissons dans la lagune. Et les poissons, ils en souffrent de la toxicité, de l'impurité, de l'eau que tous nous avons contribué. Donc sans eau, il n'y a pas de pêche. Sans eau, il ne peut pas avoir de développement de poissons.
2: S'il n'y a pas de pêche,
3: naturellement,
2: il n'y a pas d'alimentation.
3: Il n'y a pas de poissons.
2: S'il
3: n'y a pas de poisson, aujourd'hui, il y a beaucoup, beaucoup de personnes, même au Cap, malgré que nous importons toujours du poisson, quand même que nous sommes un grand producteur, un pays producteur où nous pouvons pêcher avec la mer et nos lagunes qui sont juste à côté, il faut dire que là encore, nous importons encore du poisson. Donc, nous pouvons contribuer à produire en faisant des étangs, faisant des étangs sur le territoire national, là où nous avons beaucoup d'eau douce. Et ces eaux douces qui sont là peuvent nous aider à produire suffisamment de poissons pour le besoin de l'homme de l'Ivoirien ici en Côte d'Ivoire.
2: Voilà, nous pour le besoin de l'Ivoirien en Côte d'Ivoire. Je rappelle, Nathan Tano, grand consommateur de thon. Hein,
3: ouais. Exact.
2: Voilà, lui, c'est un. Comment on appelle ça? Poum-poum. Voilà, nous, on dit poum-poum.
3: OK.
2: Voilà, ça. Mais ça sort de l'eau.
3: Exact.
2: Voilà, s'il n'y a pas l'eau, garde à vous, avez mangé là. Donc, pour dire que nous parlons de l'eau et de son importance, donc, dans le cadre de Bible et Développement. Et je suis avec le frère Kofi Nango Hubert. Ça vous intéresse, 2 x 07 98 01 46. 2 x 07 98 01 46. Si vous avez besoin du frère pour développer ce que nous sommes en train de dire, vous voulez en savoir davantage, qui par des séminaires, par des conférences, eh bien, il est disponible. Nago, tu es disponible, non?
3: Exactement.
2: Voilà, pour venir vers nous. Oui. Et puis, ce qui est bien avec lui, il offre donc la formation technique et puis aussi il y a la pratique. C'est-à-dire, quand il a fini de parler, là, vous allez demander, bon, tu as dit tout cela, c'est bon, tu as beaucoup parlé, mais on fait quoi? Qu'est-ce que tu peux nous proposer en termes de qualité d'eau? Il y a ensuite la matière, on en parlera.
3: Okay.
2: Alors, quand on parle d'économie, il n'y a pas que l'agriculture, il n'y a pas que la pêche.
3: Non.
2: Il y a aussi...
3: Il y a l'énergie. Il y a
2: l'énergie, voilà l'énergie.
3: L'énergie, c'est un élément fondamental pour tout ce qui est développement industriel. Lorsqu'il n'y a pas d'énergie suffisante, tu ne peux pas faire de production industrielle. Et aujourd'hui, c'est l'un de nos freins, le frein à nos développements industriels. La production d'énergie, l'eau est un facteur très, très, très important. Et la plupart de nos sources d'électricité ici, en Côte d'Ivoire, ce sont les barrages hydroélectriques. Et ces barrages hydroélectriques, c'est grâce à ces barrages-là qu'aujourd'hui, nous avons de l'électricité. Mais vous convenez avec moi ici, en Côte d'Ivoire, que tout est saisonnier. Pendant la saison sèche, où les niveaux d'eau baissent, vous voyez qu'il y a des coupures, voire même des délestages qui sont pratiqués. Parce qu'il y a manque d'énergie, manque d'eau. Donc l'eau est un élément. Aujourd'hui, si nous avons de l'électricité, c'est grâce aux eaux que nous avons. Donc nous devons veiller à ce que ces eaux-là vraiment soient, demeurent toujours de bonne qualité et demeurent toujours disponibles. Donc l'eau et l'agriculture, quand nous parlons l'eau et l'énergie, c'est vrai, aujourd'hui, la Côte d'Ivoire, l'énergie de la Côte d'Ivoire est essentiellement basée sur l'eau. Dans d'autres contrées, on parle de l'énergie nucléaire que les gens développent et ça leur permet de vraiment d'avoir l'autonomie énergétique. Mais ici, dans notre pays, nous ne comptons que sur l'eau.
2: L'énergie hydraulique,
3: essentiellement. Aujourd'hui, nous pouvons développer l'énergie photovoltaïque, qu'on appelle les panneaux solaires. Mais aujourd'hui, en Côte d'Ivoire, nous ne connaissons pas ça. Nous sommes tous, nous n'avons qu'une seule source. La source hydroélectrique. Et là, nous voulons vraiment profiter aussi pour dire à tous nos dirigeants aussi d'y penser à vulgariser d'autres sources de production d'énergie pour pouvoir vraiment rendre l'énergie à moindre coût et rendre disponible pour toutes les industries que nous avons à bâtir. Sans énergie, il n'y a pas de vie. Notre planète, cette planète-là, c'est l'énergie qui sous-tend tout. L'énergie est un élément fondamental dans tout développement, même dans le développement du corps humain, l'énergie. Et l'eau est un élément fondamental. Donc,
2: les barrages, par exemple.
3: Les barrages, en Côte d'Ivoire.
2: On parle d'électricité, mais c'est
3: oui,
2: les barrages.
3: Ce sont les barrages. Mais ces barrages, bon, nous bénissons Dieu que la Côte d'Ivoire fait débouche directement sur la mer. Sinon, dans d'autres pays enclavés, mais si tu bloques tous les fleuves avec des... Et tu bloques tous les fleuves avec les barrages, ça peut être une source de conflit. Imaginez un instant que au niveau du Burkina, le fleuve Volta est coupé et ils ont fait un barrage pour, comment on appelle, pour leur production, pour leur consommation. Et le Volta ne ravitaille plus la Côte d'Ivoire. Alors, qu'est-ce qui pourrait venir? Mmh. Ce sont des conflits qui peuvent naître ça et là. Mmh. Et aujourd'hui, nous savons tous qu'il y a dans certains contrées, il y a déjà ces éléments-là, ces étincelles de conflit qui sont en train de naître à cause de l'eau. Parce que tout le monde est unanime que l'eau est un élément fondamental. Mmh. Un élément fondamental pour la vie, un élément fondamental pour le développement. Mmh. Alors nous devons vraiment en prendre soin. Et chacun doit se sentir responsable pour l'entretien de la qualité de l'eau sur la terre.
2: Mmh. Bien. En tout cas, quand on parle d'énergie, il y a beaucoup de choses, il y a beaucoup de choses à dire. Hein. De l'économie, voilà, l'eau et l'agriculture, la pêche, le développement donc hydraulique, donc, mm-hmm. Hydraulique, donc énergétique. Hein, voilà, aujourd'hui la production de l'électricité, par exemple. Hein,
3: oui.
2: Voilà, c'est l'eau, c'est les barrages.
3: C'est vrai.
2: Donc on a besoin de l'eau. Monsieur Nongo.
3: Oui.
2: Je crois que la dernière fois on l'a dit, mais on n'a pas trop insisté dessus. Le fait que même, je crois, en tant que spécialiste technicien en la matière, dans l'organisme de l'homme, oui. Il y a de l'eau.
3: Exactement. Et nous devons y arriver en parlant de l'eau et la santé de l'homme.
2: Oui.
3: L'eau et la santé de l'homme, il faut dire que l'homme est l'élément central de toute activité économique. Tout ce que nous faisons comme activité économique, c'est dans le but de satisfaire le besoin de l'homme, dans le but de rendre la vie de l'homme plus aisée.
2: Je suis d'accord.
3: Alors, pour faire tout cela, il faut que l'homme même, qui est l'homme que Dieu a créé et comment il est constitué. Selon les scientifiques, l'organisme de l'homme est constitué de 75 à 80% d'eau.
2: Alors ça, je n'ai jamais compris.
3: Tu n'as jamais, ok.
2: Je veux dire que, quand je dis je n'ai jamais compris, je dis que apparemment on ne voit pas, visiblement.
3: On ne le voit pas. Pourquoi? Parce que, bon, c'est encore plus aisé.
2: Sinon, je sais que, bon, nous qui connaissons le Seigneur, quand on a percé le côté de Jésus, il y a eu le sang, il y a eu l'eau qui est sortie.
3: Mais en parlant de ces pourcentages, le sang lui-même dont vous êtes en train de parler,
2: voilà.
3: Le sang est composé de est constitué de près de 97% d'eau. Et puis les autres matières organiques, quand on parle du sang, il y a l'aspect eau qui est le plasma, c'est cette eau-là qui est l'élément de base, et il y a les plaquettes, les globules rouges, les globules blancs, tous les éléments figurés du sang qui sont dedans, qui baignent dedans, et tout ça qui constitue le sang. Donc le sang étant composé de près de 97% d'eau, l'organisme tout entier, parce que chaque cellule de notre corps, nous sommes constitués de milliards de cellules. Les milliards de cellules, chacun a en lui de l'eau, un réservoir d'eau qu'on appelait le cytoplasme. Et c'est dans ce cytoplasme-là que baignent toutes les informations nécessaires, tous les éléments de l'organisme, les éléments de défense, ou comment on appelle toute la matière génétique, baignent dans ces éléments-là. Donc, comme on appelle, étant composé de milliards de cellules, chaque cellule contient une certaine quantité d'eau, et c'est nécessaire pour sa survie. Donc, aujourd'hui, l'eau que nous avons dans notre corps, cette eau-là aussi doit demeurer constante et doit demeurer de bonne qualité. Quand nous parlons de nous voyons la proportion de l'eau dans le corps humain, la proportion de l'eau dans le sang, alors cela veut dire que l'eau est un élément fondamental pour notre vie.
2: L'homme, c'est l'eau.
3: L'homme, c'est l'eau, naturellement. Et une chose que nous ne devons pas oublier, c'est vrai que la science, comme on appelle la science, dit, mais lorsque nous revenons à la parole, tout ce que Dieu a créé là, tout est parti de l'eau. Depuis la Genèse, parce que la terre était vide et informe. Et l'Esprit du Seigneur se mouvait à la surface des eaux.
2: Oui.
3: Et lorsque Dieu fit venir la lumière, dit que la lumière soit, et la lumière fut. Après, Dieu a constaté qu'il était bon, que le sec vient. Et Dieu a dit que le sec apparaisse. Et c'est ainsi que les eaux se sont retirées, ça et là, pour laisser paraître la terre. Dieu a continué sa création jusqu'à ce qu'il crée l'homme à la dernière phase. Donc, lorsque nous regardons de près, selon comment on appelle les configurations scientifiques, l'homme est constitué essentiellement d'eau.
2: L'homme est constitué essentiellement d'eau. On a envie de continuer, mais on nous fait signe du côté de la régie. Donc c'est sur cette note, sur cette belle phrase, qu'auditeurs, nous allons nous séparer momentanément, parce que cette sorte de conclusion va nous servir d'introduction pour la semaine prochaine, puisque nous avons déjà abordé la question de l'eau et la santé. On va en parler parce que j'ai beaucoup de préoccupations que les auditeurs ont posées. Donc, je vais me faire le porte-parole, l'écho de, voilà, je vais dire que l'ambassadeur, si vous voulez, le tremplin entre vous et Monsieur Nango. Hein, j'ai beaucoup de questions ici. On en parle. Je vais lui poser la question parce que il a dit dans le domaine scientifique que ça a été prouvé que toutes les fois où nous décidons, parce que je ne vais pas m'exclure, je m'inclus, de nous retirer pour prendre un temps de jeûne et prière, il ne faut pas se priver d'eau. Seul, le Seigneur Jésus a fait 40 jours sans manger, sans boire. Nous, on n'a pas la prétention. Il était homme, il était Dieu. Donc, Nango va nous parler de ça. Pourquoi on nous conseille de faire le jeûne, mais en prenant un peu d'eau? Pourquoi on nous conseille de faire un jeûne sec, mais pas au-delà de 3 jours? Parce qu'après 3 jours, selon les spécialistes, il nous dira, il y a une certaine déshydratation et on peut en mourir. Et on va accuser le diable, alors que c'est une méconnaissance de l'usage de l'eau quand on se retire pour jeûner et prier. On en parle la semaine prochaine avec vous pour le retenir. Le code d'accès, c'est 2x07-98-01-46. J'ai dit 2x07-98-01-46. C'était Bible et Développement. Merci de nous avoir suivis. On se retrouve la semaine prochaine. D'ici là, portez-vous bien. Ne partez pas, parce qu'après nous, le programme continue sur la chaîne de la radio Fréquence Vie. Dieu nous bénisse. À la semaine prochaine.
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1: Tu es jeune, tu sens l'appel à servir le Seigneur Jésus-Christ, tu travailles ou pas, tu ne sers pas encore dans une communauté particulière. Bien-aimé, la mission Disciple d'Emmaüs, mission de Dieu dirigée par l'apôtre Dr. Ashi Harrison, lance l'opération Ouvrier de la dernière heure et t'appelle à une rencontre où Jésus te recrute comme missionnaire en Côte d'Ivoire et dans le monde entier, avec une prise en charge complète après le culte de ce dimanche 19 juillet 2026 de 8h à 11h au sein de l'amphithéâtre de l'université AIBS Cocody Danga en face de la RTI. Le Seigneur Jésus dit « Vous serez mes témoins jusqu'aux extrémités de la terre ». Notez bien, rendez-vous ce dimanche 19 juillet 2026 de 8h à 11h au sein de l'amphithéâtre de l'université AIBS Cocody Danga en face de la RTI pour tous qui sentaient l'appel à servir le Seigneur Jésus-Christ. Pour tout renseignement complémentaire, appelez au 05 05 53 79 78 ou au 05 65 14 03 59. Semaine ophtalmologique, la vie sans la vue est une œuvre inachevée. Le Centre d'ophtalmologie méthodiste Bartimée de Dabou organise dans le cadre de ses activités sociales une semaine ophtalmologique du lundi 27 juillet au vendredi 31 juillet 2026. Lieu, le Centre d'ophtalmologie méthodiste Bartimée de Dabou. Il est prévu à cette occasion des consultations, des opérations de pterygium, de cataracte au laser, de trichiasis, etc. Des examens tels que la réfractométrie automatique, l'échographie oculaire, le champ visuel, l'OCT, etc. Notez bien, pour toute information, veuillez contacter le centre au 01 03 42 18 69 01 03 42 18 69 01 02 39 61 21 01 02 39 61 21 ou au 01 40 20 81 03 01 40 20 81 03. Le ministère de Jésus-Christ 100% Saint-Esprit organise une grande campagne d'évangélisation au terrain de la Sosefia d'Abobo le vendredi 24 juillet 2026 à partir de 8h30 pour la délivrance, la guérison et la restauration des âmes au nom de Jésus-Christ. Thème : la démonstration de la puissance de Dieu par Jésus-Christ à la montagne de Sion selon 1 Corinthiens 2, verset 4. Oratrice, apôtre Sidonie, viens et vois la puissance de Dieu en eux. Contact 01 02 65 07 84.
2: Le Centre africain de renforcement des capacités bibliques, CARECAB, informe l'ensemble du corps de Christ que la rentrée académique de formation de ses nouveaux étudiants pasteurs de la deuxième promotion est fixée à la date du samedi 18 juillet 2026 à 8h à la salle de la mission évangélique Grain de Sénévé à Abobo, Doumé, Jérusalem. Les inscriptions ont débuté et se poursuivent. Pour tout renseignement supplémentaire, appelez au 07 48 24 33 55 05 65 06 19 51. Que Dieu vous bénisse. La mission pentecôtiste de la parole MPP organise un grand programme de réveil et de restauration spirituelle ainsi conçu. Du mercredi 15 au jeudi 16 juillet 2026, séminaire de 9h à 13h. Grande veillée vendredi 17 juillet 2026, de 21h à 6h. 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Thème, passons à l'autre bord, Marc 4, verset 35. Orateur, prophète Jules-Élie Bly, hôte. Reverend prophète Dobré Emmanuel, lieu, temple MPP, plaque 1. Les grâces à gauche après le terrain Ndosso. Infoline 07 15 58 97 61. Les auditeurs de Fréquence Vie et la population d'Abidjan sont tous conviés à ce programme.
3: La mission évangélique Le Réobot, avec à sa tête l'évangéliste Dr Paul Gwebe, organise une retraite spirituelle chaque jeudi en 15 pour tous ceux qui sont fatigués et chargés selon Matthieu 11, verset 28. Entrée jeudi à 18h, sortie dimanche à 18h. Notez bien, en venant, faites votre sac comme si vous entreprenez un voyage de 3 jours. Au programme, enseignement, cueil d'âme, combat spirituel, renoncement aux œuvres mortes, fermeture des portes spirituelles, ouvertes dans la vie du fidèle. Vendredi de retraite, veillée de prière et de délivrance ouverte à tous. Des chambres propres et confortables à votre disposition pour votre retraite. Jour de prière, tous les jours et toutes les nuits, sauf les lundis. 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Premier Carrefour, à gauche après la boulangerie à mort, en face du supermarché Free Market, à 20 mètres de l'église Réveil. Contact 05 05 78 62 08 07 89 46 51 98.
2: Camp d'enfants et des jeunes à Bingourou 2026. Dans sa collaboration avec les églises pour faire connaître la bonne nouvelle de Jésus-Christ aux enfants, aux jeunes et aux familles, et encourager les personnes de tous âges à rencontrer Dieu chaque jour au moyen de la Bible et de la prière, la Ligue pour la lecture de la Bible Côte d'Ivoire, LLBCI, organise ses traditionnels camps bibliques annuels pour les enfants et les jeunes. Thème, la Bible toujours actuelle. Date, du 6 au 19 juillet 2026 pour les enfants de 7 à 14 ans, du 24 juillet au 3 août 2026 pour les jeunes de 15 ans et plus. Lieu, Institut théologique et pastoral des Assemblées de Dieu d'Abingourou, participation 60 000 francs pour le camp des enfants et 55 000 francs pour le camp des jeunes. Les inscriptions ont commencé en ligne et en présentiel au siège de la LLBCI de 9h à 17h30 tous les jours ouvrables. Info line 07 08 38 63 01 01 03 82 83 43. Matthieu 19, verset 14. Et Jésus dit, « Laissez les petits-enfants et ne les empêchez pas de venir à moi, car le royaume des cieux est pour ceux qui leur ressemblent. »
1: Le Seigneur a donné, le Seigneur a repris, que le nom du Seigneur soit béni. Job 1, 21. Monsieur Doubi Maurice, chef central du village de Zraluo, et ses pères, monsieur les chefs Doulissé Ifla et Koïsé Isra, ainsi que leur notabilité, docteur Tiambita, président du bureau exécutif national de la mission internationale La Résurrection et la Vie, MIREV, révérend pasteur Tano Jean-Claude, président du conseil national de l'AESI et la communauté AESI d'Abidjan, district 1 et 2, docteur Néné Bitra Albert, président de l'association du peuple Gouro APEG, la grande famille Saoué et alliée à Zraluo, Vopodi, Bongofla, Dorifla, Abidjan, Djokwe, San Pedro, Oumé, Saint-Fra, Boiflé, la grande famille Dibi et alliée à Zraluo, Abidjan, Djokwe, San Pedro, Oumé, Saint-Fra et Boiflé, la grande famille Zamblé et alliée à Gouafla, la veuve Zamblé, Lou, Irienan, Marie, les enfants et les petits-enfants Dibi, Bitié et alliée à Abidjan, à Zraluo, Djokwe, Oumé et Saint-Fra, ont la profonde douleur d'annoncer la disparition de leurs fils, frères, époux, père, grand-père, beau-père et arrière-grand-père, le patriarche Dibi Bitié André, décès survenu le dimanche 31 mai 2026, des suites d'une longue maladie. Le programme des obsèques s'établit comme suit. Vendredi 17 juillet 2026, 18h-20h, présentation des condoléances au domicile familial. Samedi 18 et dimanche 19 juillet, 16h-19h, suite de la présentation des condoléances au domicile familial situé à Bobo Avocatier, à Nissankwa, au 262 rue John Jay. Vendredi 24 juillet, 20h à l'aube, veillée chrétienne à Bobo Avocatier, à Nissankwa, au terrain du collège Saint-Moïse. Vendredi 31 juillet 2026, 8h, levée de corps à la morgue d'Anyama, suivi du transfert de la dépouille mortelle à Zraluo, sous préfecture de Goïtafla. 20h à l'aube, veillée religieuse à la place publique du village. Samedi 1er août à 9h, cérémonie d'inhumation au cimetière du dit village. La grande famille Bouébi Zamblé à Zuenoula, Boiflé et Abidjan. La famille Bouébi Dje Eli à Zuenoula, Abidjan, New York et au Canada. La famille Bouébi Zamblé Isaïe à Zuenoula, Boiflé et Abidjan. La famille Bouébi Zamblé Isaac à Divo et Abidjan. La grande famille Sérinéné à Petit Zuenoula. La grande famille Yougoné à Boiflé. Le révérend pasteur Jean-Claude Tano, président de l'Alliance des Églises évangéliques charismatiques internationales, AEC AEC, le Conseil national, les familles alliées, amis et connaissances ont la profonde douleur de vous faire part du rappel à Dieu de leur père, grand-père, frère, cousin, allié, collaborateur et connaissance, patriarche ancien d'église Bouébi Zamblé Étienne, survenu le 2 mai 2026 à Zuenoula dans sa 94e année. Pionnier de l'œuvre évangélique de l'AEC en Côte d'Ivoire, ancien d'église, prédicateur et serviteur de Dieu dévoué, il a consacré sa vie à l'annonce de l'évangile, à l'édification du peuple de Dieu ainsi qu'à la traduction de la Sainte Bible en langue gourou. Le programme des obsèques s'établit comme suit. Vendredi 31 juillet, samedi 1er et dimanche 2 août 2026 à Abidjan, de 17h à 20h, présentation des condoléances à Abidjan au domicile familial SIA Engrais 8e tranche, cité Sagesim, cité Tonton Bouba, non loin du feu tricolore de Sikoumès, villa 206. Vendredi 7 août, Zuenoula, 16h, levée de corps à la morgue de Zuenoula, 21h à l'aube, veillée funèbre à l'espace des à l'école Avenir au quartier Zuenoula Village. Samedi 8 août 2026 à Zuenoula, 10h, culte funéraire suivi de l'inhumation au cimetière municipal de Zuenoula. La famille remercie par avance tous ceux qui de près ou de loin lui apporteront leur soutien spirituel, moral, matériel et financier en cette douloureuse épreuve. Que Dieu accorde à chacun consolation et paix.
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0: Ésaïe 49, verset 8. Lui, second. Ainsi parle l'Éternel. Au temps de la grâce, je t'exaucerai. Et au jour du salut, je te secourrai. Je te garderai et je t'établirai pour traiter alliance avec le peuple, pour relever le pays et pour distribuer les héritages désolés.
1: Nous avons parlé de l'ingratitude, de l'esprit d'Égypte, alléluia, et du système d'Égypte. Nous allons continuer sur cette même lancée et clore. Nous avions lu le Genèse Exode chapitre 1 et la Bible nous avait dit que les enfants d'Israël furent, verset 5, ils furent féconds et multiplièrent et se multiplièrent, ils s'accrurent et devinrent, Exode chapitre 1, verset 7, ils devinrent de plus en plus puissants et le pays en fut rempli. Alléluia, le verset 8 dit qu'il s'éleva sur l'Égypte un nouveau roi qui n'avait point connu, Joseph. Amen. Et aujourd'hui, le passage que nous lisons, c'est le passage d'Exode chapitre 7, verset 1. Mais avant d'arriver là, je vais continuer déjà dans ma prédication. Amen. Et lorsque le moment sera venu, nous allons lire le passage. Amen. Alléluia. Alléluia. Nous avions parlé de l'Égypte et je veux encore revenir là-dessus. Amen. Je veux revenir là-dessus. Nous avions parlé de l'Égypte, nous allons parler de Joseph. Nous avions dit, et permettez avant de parler de l'Égypte, que je commence déjà à vous parler du livre d'Exode. Amen. Le mot Exode signifie émigration. Amen. Départ. Donc, ce livre-là parle principalement du départ du peuple d'Israël vers la terre promise. Alléluia. Le peuple que Dieu a choisi au travers de son serviteur Abraham. Donc, les Israélites connus comme les enfants d'Abraham et la descendance d'Abraham. Par rapport à quoi? Par rapport à l'alliance que Dieu a scellée avec Abraham. Amen. Amen. Et ce peuple-là qui était en Égypte, comment ils sont arrivés en Égypte, nous connaissons l'histoire. Nous savons que le Dieu Tout-Puissant, le Dieu d'Abraham, le Dieu d'Isaac, avait promis à Abraham qu'il allait le rendre vraiment, il allait le multiplier sur la terre. Il allait le bénir, mais il allait le multiplier sur la terre. Et au travers de cela, Dieu a donné à Abraham ce qu'on appelle une promesse. Amen. La promesse d'Abraham s'est vue d'abord révélée dans la personne d'Isaac. Amen. Ce fils de la promesse. Amen. Et au travers d'Isaac, nous avons eu Jacob. Amen. Jacob a eu 12 enfants. Amen. Au travers de cet enfant, l'enfant le plus aimé de Jacob, c'est-à-dire Joseph, a été vendu par ses frères. Il s'est retrouvé en Égypte. Vendu par ses frères. Ses frères ont fait croire qu'il était mort. Amen. À son père. Et la Bible dit aussi, lorsque vous lisez le livre de Genèse, lorsque Jacob viendra un jour voir Joseph, la Bible dit, lorsqu'il vit Joseph, son esprit s'est éveillé, son esprit s'est activé. J'utilise beaucoup ce passage biblique afin de prêcher sur le réveil spirituel. Amen. Parce que Jacob aimait beaucoup son fils Joseph, mais Dieu a fait en sorte, parce qu'il est le Dieu fidèle, il est le Dieu qui t'est fidèle, il est le Dieu qui a toujours été fidèle, parce que la fidélité fait partie de son caractère. Ce n'est pas quelque chose que Dieu a appris, ce n'est pas quelque chose qu'il s'est mis sur lui, mais ça fait partie de sa nature. Et ce Dieu fidèle a tourné la situation de Joseph en la faveur. N'est-ce pas que la Bible dit que tout concourt au bien de ceux qui aiment Dieu et à ceux qui sont appelés à ses desseins. Donc ce Joseph qui a été vendu s'est retrouvé premier ministre en Égypte. Alléluia. Mais la Bible dit que dans Exode chapitre 1, Joseph est mort et le nouveau roi qui est arrivé en Égypte ne connaissait pas Joseph. Amen. Il ne connaissait pas Joseph. Et ce qui s'est passé, c'est qu'il a commencé à mettre des lois sur le peuple d'Israël. Il a commencé à mettre le peuple d'Israël dans la servitude, dans l'esclavage, à leur faire des travaux forcés. Alléluia. Et ce peuple vivait de façon pénible. Amen. Il vivait de façon pénible. Il souffrait énormément. Alléluia. Il souffrait énormément. Et la Bible dit que, justement, dans le livre d'Exode, au chapitre 20, dans le livre d'Exode, je vais revenir rapidement dessus. Exode chapitre 3, plutôt verset 7. Amen. L'Éternel dit, j'ai vu la souffrance. Dieu parlait donc à Moïse. Il dit, j'ai vu la souffrance de mon peuple qui est en Égypte. Et j'ai entendu les cris que lui, les trucs que lui font pousser ses oppresseurs, car je connais ses douleurs. Et c'est comme ça que Dieu a appelé Moïse, amen, à venir sauver ce peuple. Alléluia, alléluia, à venir délivrer ce peuple de la main de ses oppresseurs, de la main. Donc, lorsque nous parlons de l'Égypte, je vais revenir là-dessus rapidement pour qu'on lit le passage et qu'on commence à rentrer dans la prédication véritable. L'Égypte, donc j'ai parlé d'esprit, l'esprit de l'Égypte. L'Égypte a un esprit. L'Égypte, c'est un esprit. L'Égypte, c'est une maison. Alléluia. L'Égypte, c'est un symbole. L'Égypte, c'est un système. Quand je parle de l'Égypte en tant qu'esprit, amen, c'est l'esprit de l'asservissement. Amen. L'Égypte, c'est l'esprit de la domination. L'Égypte, c'est l'esprit de l'écrasement. L'Égypte, c'est l'esprit de l'exploitation. L'Égypte, c'est l'esprit de mettre au calendrier grec, alléluia, tout ce qui ne vient pas de l'Égypte. Amen. Lorsque nous voyons l'esprit de l'Égypte en mouvement, l'esprit de l'Égypte se manifester, nous voyons que tout ce qui n'est pas de l'Égypte est mis au calendrier grec. Alléluia. L'Égypte, c'est aussi l'esprit de l'ingratitude. Alléluia. Parce qu'une Égypte qui ne reconnaît pas ses bienfaiteurs. Amen. Joseph, comme je vous l'ai dit la dernière fois, était bienfaiteur de l'Égypte. C'est grâce à Joseph, par la main de l'Éternel, le Dieu d'Israël sur sa vie, que l'Égypte a été sauvée de ces temps difficiles. C'est lui qui a planifié les années qui ont passé par l'Égypte. C'est lui qui a planifié la maintenance, qui a planifié l'Égypte afin que l'Égypte soit maintenue dans une position assez prospère, même en temps difficile. Alléluia, même dans ces temps difficiles. Alors, ce Joseph a été oublié. Amen. Donc, c'est pour cela que je parle de l'esprit de mettre au calendrier grec les bienfaiteurs de l'Égypte. Si tu es bienfaiteur de l'Égypte, bien-aimé, sache que tôt ou tard, lorsque l'Égypte aura profité de toi, lorsque l'Égypte aura fait tout ce qu'il aura besoin de faire avec toi, l'Égypte te jettera. Alléluia. L'Égypte te jettera. Donc, bien-aimé, sache en qui tu te confies. Sache à qui tu mets ta confiance. Ne mets pas ta confiance en l'Égypte, parce que l'Égypte s'oublia et l'Égypte oubliera toujours. Je vous l'ai dit la dernière fois, l'Égypte a oublié Joseph, mais Dieu n'a pas oublié Joseph. Alléluia. Parce que Dieu a une mémoire. La Bible dit dans le livre de Malachie qu'un livre de souvenirs fut ouvert dans le ciel. Et ceux qui se parlaient entre eux, alléluia, un livre de souvenirs fut ouvert dans le ciel. Tu dois comprendre que quand tu te confies à la bonne personne, quand tu te confies à la bonne maison, quand l'esprit

de souvenirs. Et je comprends que quelqu'un, Dieu, se souvient de toi parce qu'il sait qui tu es. Alléluia. Je vous en parlais ici de Tabitha. Je ne reviens pas, c'est une prédication que un jour je vais vous donner, une prédication très puissante. Mais la Bible dit, lorsque Tabitha est morte, la Bible dit que Pierre était quelque part dans les parages de Joppé, la ville où vivait Tabitha. Et la Bible dit que les gens sont allés appeler. Ils sont allés incessamment appeler Pierre parce que Tabitha était une femme qui faisait beaucoup de bien. C'était une femme qui faisait beaucoup de mal. Oh, je prie pour ceux qui donnent. Je prie pour ceux qui ne ferment pas leur poche. Je prie pour ceux qui soutiennent l'œuvre de Dieu, aussi bien financièrement que aussi bien tout, parce que ton nom sera écrit dans le livre de vie. Alléluia. Alléluia. N'est-ce pas qu'on dit dans les églises classiques, donne et il te sera donné. Alléluia. Mais nous ne donnons pas parce que nous recherchons un gain de Dieu. Or, nous recherchons forcément que nous allons, parce que nous savons que lorsque nous donnons, c'est comme un investissement. Non, bien-aimé, ce n'est pas un investissement. Tu donnes parce que tu aimes Dieu. Tu donnes parce que tu as l'amour de Jésus-Christ. Tu donnes parce que tu aimes le ministère. Tu donnes parce que tu veux voir des âmes sauvées. Tu donnes parce que tu veux voir le prophète prêcher. Tu donnes parce que tu veux voir l'évangéliste prêcher. Tu donnes parce que tu veux voir l'apôtre prêcher. Tu donnes parce que tu crois que tu es l'enfant de Dieu et que ce que tu as appartient d'abord à Dieu. Alléluia. Un livre de souvenirs fut ouvert dans le ciel pour tous ceux qui font du bien dans la maison de Dieu, pour tous ceux qui soutiennent la maison de Dieu, pour tous ceux qui font du travail jour et nuit, pour tous ceux qui soutiennent une église, un serviteur de Dieu, un pasteur. Vous savez, nous sommes des enfants, nous sommes des esprits pauvres, nous sommes des esprits contrits, nous sommes des cœurs purs. Alléluia. Et nous avons besoin de soutien. Alléluia. Alléluia. Alors pour tous ceux qui soutiennent, sachez que votre nom est dans le livre de vie. Dieu n'oublie jamais. Dieu n'a pas une mémoire limitée parce qu'il est Dieu de l'infinitude. Je vais arriver dessus tout à l'heure. Il est le Dieu qui n'a ni commencement ni fin parce qu'il est lui-même le commencement et la fin. Il est le Dieu qui n'a pas la main courte. Il est le Dieu qui n'a pas les oreilles sourdes. Il est le Dieu qui n'a pas les yeux bandés. Mais il est le Dieu qui voit tout en tout temps et pour toujours. Il est le Dieu qui se souvient de tous ceux qui font des choses. Il est le Dieu qui sait acter tout acte sur la terre. Même Satan lui-même, il y a des choses qu'il ne connaît pas, qu'il oublie. Mais Dieu n'oublie jamais ses enfants. Alléluia. L'Égypte a oublié Joseph, mais Dieu n'a pas oublié Joseph. Alléluia. Alléluia. Si tu te confies en Dieu, alléluia, tu ne seras jamais oublié, ma fille. Tu ne seras jamais oublié, mon fils. Si tu te confies en Dieu, tu ne seras jamais oublié, mon serviteur. Si tu te confies en Dieu, tu ne seras jamais oublié, servante. Si tu te confies en Dieu, tu ne seras jamais oublié, chrétien. Tu ne seras jamais oublié parce qu'il est un Dieu fidèle. Il est un Dieu incommensurable. Il est un Dieu insurmontable. Il est un Dieu d'amour. Il est un Dieu de miséricorde. Un Dieu qui aime ses enfants du début jusqu'à la fin. Alléluia. Alléluia. L'esprit d'Égypte. Amen. L'esprit d'Égypte oublie ses enfants. L'esprit d'Égypte oublie ses bienfaiteurs. Lorsque tu n'es pas de l'Égypte, tu seras oublié. Alléluia. Parce que l'Égypte n'a aucun profit en toi. Il faut que tu comprennes que l'esprit de l'Égypte, c'est l'esprit du profit, l'esprit du gain exacerbé, l'esprit du gain par l'exploitation, l'esprit du gain par l'asservissement. Lorsque je vois des nations, oh my God, je ne veux pas rentrer dans les prophéties des nations aujourd'hui, mais lorsque je vois des nations dans ce monde entier qui se sont élevées contre d'autres nations, la Bible dit une nation s'élèvera contre une nation, un royaume contre un royaume, afin d'asservir les autres. Ce sont encore des signes des temps. Alléluia. Lorsque nous parlons de l'impérialisme, du colonialisme et tous ces esprits pour asservir d'autres peuples, un peuple qui a servi un autre peuple, si ce n'est pas de l'Égypte, ça ne peut pas venir d'ailleurs. L'esprit de l'Égypte, c'est l'esprit qui a servi les autres. L'esprit de l'Égypte, c'est l'esprit qui se croit suprême, qui se croit supérieur. Nous avons aujourd'hui des personnes qui parlent de suprématie des races, qui parlent de suprématie intellect, qui parlent de suprématie par-ci, suprématie par-là. Alléluia. Tout ça, c'est l'Égypte. Parce que l'Égypte pense qu'il est le meilleur. Si tu n'es pas égyptien, tu n'es rien sur la terre. L'esprit de l'Égypte,
C'est cet esprit qui envoie l'esprit de la discrimination. L'esprit de l'Égypte enfante d'autres esprits. La discrimination fait partie. La mère de l'esprit de discrimination, c'est l'Égypte. Parce que la discrimination commence lorsqu'un homme pense qu'il est meilleur que les autres. La discrimination commence lorsqu'un homme pense ou une femme pense qu'elle est meilleure que les autres. Tu es qui pour penser que tu es mieux que les autres? Alléluia. Qui es-tu? Il y a du sang qui coule dans tes veines et ce sang n'a pas de couleur, bien-aimé. Ce sang, il est rouge dans ton sang, quelle que soit ta peau, comme dans mon sang. Quel que soit le nom de ta famille, quel que soit d'où tu viens, quel que soit où tu t'en vas, le sang a la même couleur pour tous les hommes sur la terre. La discrimination est un esprit fils de l'esprit de l'Égypte. L'esprit de l'Égypte sert toujours à bloquer les autres. Sert toujours à mettre une barrière là où il faut laisser les autres passer, là où il faut être gentil, là où il faut ouvrir les portes, là où il faut montrer son cœur. L'esprit d'Égypte viendra pour oppresser. L'esprit d'Égypte, c'est l'esprit de l'oppression. Alléluia. Si tu vis en Égypte, tu seras oppressé, tu seras asservi, tu seras dans la maison de la servitude, comme dit Exode chapitre 20, verset 2. Dieu disait, lorsqu'il donnait les 10 commandements à Moïse sur le mont Sinaï, il dit, je suis l'Éternel ton Dieu, celui qui t'a fait sortir de l'Égypte, la maison de servitude, alléluia, et qui t'a libéré, alléluia. Je suis aujourd'hui ici pour dire à quelqu'un que quelle que soit ta situation, la maladie qui vient sur ta vie, ça vient de l'esprit de l'Égypte. C'est à cause de l'esprit de l'Égypte qu'il y a les maladies sur la terre. C'est à cause de l'esprit de l'Égypte qu'il y a des démons sur la terre. C'est à cause de l'esprit de l'Égypte qu'il y a des sorciers sur la terre. C'est à cause de l'esprit de l'Égypte, parce que l'esprit de l'Égypte enfante beaucoup d'autres esprits. Alléluia. Est-ce que quelqu'un veut moi? Est-ce que tu es béni? Je dis, l'esprit de l'Égypte enfante beaucoup d'autres esprits. Alléluia. Alléluia. Quand on parle de l'esprit comme la jalousie, la rancœur et toutes ces choses, ça, ce sont des esprits fils. Des esprits fils de l'esprit de l'Égypte. Sachez que l'Égypte, dans son temps, au temps de Moïse, c'était la nation dominatrice sur toute la terre. Amen. Quelqu'un dit avec moi, l'Égypte a d'abord régné avant que Babylone n'arrive. Amen. Alléluia. Dieu amènera une situation où Babylone prendra le dessus après. Mais d'abord, c'est l'Égypte. L'Égypte a régné. Donc, quand on parle de l'esprit de l'Égypte, amen, on parle d'un esprit terrestre. On parle d'un esprit dominateur. On parle d'un esprit qui a tué toute la terre. L'esprit de l'Égypte n'est pas resté en Égypte, mais il s'est muté sur toute la terre. L'esprit de l'Égypte domine aujourd'hui le monde dans lequel nous vivons. L'esprit de l'Égypte, c'est l'esprit de ce monde. Alléluia. C'est l'esprit de Lucifer. C'est l'esprit de Satan. C'est cet esprit qui enfante tout ce que nous connaissons aujourd'hui. Les hommes émettront des idées. Les hommes feront des inventions. Mais l'esprit de l'Égypte, à cause de l'esprit de l'Égypte, ces inventions qui sont faites pour faire du bien à l'homme seront détournées à d'autres fins. Parce que celui qui est derrière l'esprit d'Égypte, c'est lui qui domine, c'est lui qui a et qui possède l'esprit d'Égypte, n'aime pas l'être humain, il n'aime pas l'homme. Alors c'est pour cela que je te dis, ne te confie pas à l'Égypte, confie-toi à Dieu, le créateur des cieux et la terre. Lui, son esprit est saint, il est tout à fait le contraire de l'Égypte, il est tout à fait le contraire de l'esprit de l'Égypte. Il vient pour te libérer de l'Égypte. Alléluia. Si tu vis en Égypte, que tu n'es pas égyptien, tu seras dominé, tu seras écarté, tu seras discriminé, tu seras écrasé. Alléluia. Parce que tu ne fais pas partie de l'Égypte. Alléluia. Si tu vis en Égypte et que tu n'es pas égyptien, tu seras exploité. Alléluia. Alléluia. Parce qu'en Égypte, c'est toute une organisation. Il y a tout un cercle. Il y a tous des groupements qui se réunissent entre eux. Si tu ne fais pas partie de leur cercle, tu ne seras pas élevé. On ne te lèvera pas. On ne te délouera pas le tapis rouge. On ne dira pas que c'est l'un de nos frères. Parce que tu ne fais pas partie du cercle. Si tu ne fais pas partie de l'Égypte, tu seras dominé. Alléluia. Alléluia. Mais nous allons arriver, gloire à Dieu, que la domination n'est pas maître. L'Égypte n'est pas maître de la domination. Et tu le verras tout à l'heure. C'est vrai que tu fais partie de l'Égypte. L'Égypte va te dominer. Il va t'écraser. Il va faire toutes ces choses.
Mais gloire à Dieu, il y a un sauveur qu'on appelle Moïse ici. On arrive. Alléluia. Alléluia. Alléluia. L'Égypte ne se souviendra jamais des bienfaits, des bons et loyaux services. Alléluia. Quel que soit ce que tu feras pour l'Égypte, tu seras mis au calende grec. Alléluia. Ça veut dire tu seras mis aux oubliettes. Est-ce que quelqu'un avec moi? L'Égypte, c'est un esprit. Mais je vous ai dit aussi que l'Égypte, c'est un système. C'est un système. Un système mondial qui est en place afin d'envoyer le règne de la bête, afin d'envoyer le règne de l'antichrist, afin d'envoyer le règne de Satan, afin d'envoyer le règne du faux prophète. Alléluia! Et cela a commencé depuis le temps d'Israël. Bien-aimé, lorsque Satan voit l'étoile de Dieu sur ta vie, il commencera à agir contre toi. Amen. Je le vois tout le temps depuis ma naissance, depuis ma vie. Comment est-ce que l'ennemi, certaines fois, certaines choses qui m'arrivent, comment est-ce que l'ennemi se manifeste? Comment est-ce que l'ennemi m'attaque? Comment est-ce que l'ennemi veut m'empêcher de prêcher l'évangile? Comment est-ce que l'ennemi veut m'empêcher de servir Dieu? Comment est-ce que l'ennemi ne veut pas du tout que j'avance dans ma vie? Si la main de l'Éternel est sur ta vie, tu seras la cible de Satan. Oh! Mais je te dis, bien-aimé, il y a un sauveur. Alléluia. Il y a un sauveur. Un système, l'Égypte, le système de l'Égypte, il est bien huilé. Il est bien formé. Et il fonctionne très bien. Il est là pour promulguer, pour faire fonctionner les idées soumises par l'esprit d'Égypte. Afin d'exploiter, afin de dominer, afin d'écraser, afin de discriminer, afin d'avoir que la domination et la domination que pour l'Égypte. Vous ne remarquez pas que dans le monde, c'est toujours les mêmes qui sont riches? Vous ne remarquez pas cela? Alléluia! Amen! Vous ne remarquez pas? Dans le monde, c'est toujours les mêmes qui sont riches. Amen! Et s'il y a un nouveau riche, on le prend pour le mettre dans le clan. C'est ça l'Égypte. Alléluia! Pour être riche dans le monde, il faut utiliser leur système, le système capitaliste. Alléluia. Que moi j'appelle le système capitaux diabolique. Alléluia. Amen. Vous ne voyez pas que dans le monde, c'est toujours les mêmes qui dominent. Il faut pas faire partie de ces sept. Sinon, tu ne peux pas être ceci. Oh, mais bien aimé, Dieu a le dernier mot. Dieu a le dernier mot. Parce que Dieu va parler tout à l'heure. L'Égypte, ils pensaient qu'ils avaient tout. Ils avaient la main. Ils ont utilisé, ils ont exploité. Ils ont manipulé Joseph. Maintenant, Joseph est mort. Ils ne connaissent plus les descendants de Joseph. Ils ne connaissent plus les frères de Joseph. Ils ne connaissent plus les parents de Joseph. Maintenant, on leur impose des corvées. On leur impose des choses. Mais Dieu ne dort pas. Alléluia. Je vous ai dit, l'Égypte, c'est vrai, c'est un esprit. L'Égypte, c'est un système. Mais l'Égypte, c'est aussi une maison, la maison de servitude. Tout à l'heure, je l'ai dit. La Bible dit dans Exode chapitre 20, verset 2, il dit c'est la maison de l'Égypte. Donc Dieu vient pour te libérer de cette maison. Je déclare sur la vie de quelqu'un qui me suit, tu ne fais pas partie de la maison de servitude. Tu es libéré de la maison de l'Égypte. Tu es libéré de la maison de servitude. Tu n'es pas asservi, ni dans ton esprit, ni dans ton âme, ni dans ton corps. Alléluia. Tu n'es point asservi parce qu'en Christ, tu es libre. Alléluia. Je dis en Christ, tu es libre. Tu es libre de ta maladie. Tu es libre de l'oppression des démons. Tu es libre de tes finances. Tu es libre totalement au nom de Jésus. Alléluia. Alléluia. Qui donc viendra à ton secours? Quand quelqu'un se trouve en Égypte, tu vois, le peuple d'Israël était en Égypte et il commençait à pleurer, à crier, parce qu'ils avaient des corvées, on leur imposait des choses, on a commencé à diminuer leur population. Voyez pas que cela ressemble un peu à quelque chose aujourd'hui? Aujourd'hui, on dit que le monde entier a 7 milliards d'habitants, que nous sommes trop nombreux. Et on dit que c'est dans les pays du tiers-monde qu'il y a trop de gens. Donc la cible, c'est le pays du tiers-monde. Oh, pauvre, que Dieu te regarde. Il y a un Dieu pour les pauvres. Alléluia. Alléluia. Il ne commence pas déjà dans leur maison. Faut livrer toi-même tes enfants. Comme ça, tu diminues la population. C'est les enfants des autres, tu veux aller tuer. Amen.
Il y a 5 milliards de personnes, on est trop nombreux. Amen. Donc, il faut diminuer la population. Amen. Pharaon en Égypte avait pris un décret. Tous les premiers-nés mâles des enfants d'Israël, il faut les éliminer. Est-ce que ça ne ressemble pas à ce qui se passe aujourd'hui, bien-aimés? Est-ce que ça ne prend pas? Je vous dis, l'esprit de l'Égypte n'est pas parti. L'esprit de l'Égypte n'est pas mort. L'esprit de l'Égypte n'est pas détruit. Il s'est multiplié. Il a eu beaucoup d'enfants. Il a servi toute la terre, pas la nation d'Égypte, mais le monde entier vit sous la domination de l'esprit de l'Égypte. L'esprit de l'Égypte n'aime pas partager. Il n'aime pas. Il veut tout pour lui seul. Il ne veut pas donner aux autres. C'est pour cela que nous avons toujours des gens qui meurent. L'esprit de l'Égypte fait que quelqu'un va te voir mourir de faim. Il a les moyens pour te donner à manger, mais il va te dépasser. Alléluia. L'esprit de l'Égypte, c'est l'esprit de Satan, bien-aimé. Alléluia. Qui va te sauver? Qui donc viendra à ton secours, bien-aimé? Nous sommes déjà en Égypte. Nous sommes déjà en Égypte. Qui viendra te sauver? Alléluia. Alléluia. Qui viendra relever ta tête, Église? J'ai une parole pour l'Église aujourd'hui. Amen. Et là, je parle en tant que prophète. Je l'ai déjà dit et je le répète. Mais aujourd'hui, je le dis encore sur un autre ton. Je l'ai dit pour la Côte d'Ivoire et pour beaucoup de pays africains. J'ai dit, Église, lève-toi. Parce que tu es malmené. Alléluia. Que ceux qui ont des oreilles pour entendre, entendent ce que l'Esprit de Dieu dit aux églises. Tu es malmené. Tu es là dans les divisions, dans les palabres, dans les comparaisons. Alors que la cible, tu te trompes de cible, Église. Ta cible, c'est l'ennemi. Il ne faut pas te tromper. Au lieu de faire les comparaisons entre les pasteurs, levons-nous et prions, bien-aimés. Il va arriver à des moments avant que Christ ne vienne en Afrique que beaucoup de nations vont avoir à leur tête des chrétiens, des serviteurs de Dieu, même des pasteurs qui vont être des serviteurs. Et là, le peuple sera libéré du joug de l'esprit de l'Égypte. Alléluia. Alléluia. La désunion de l'Église fait que Satan règne. La désunion entre les enfants de Dieu, les palabres, les commérages, les comparaisons, les jalousies dans l'Église fait que l'esprit de l'Égypte peut fonctionner, il peut bien se manifester, il peut bien vous asservir. Il y a une loi qui dit diviser pour mieux régner. Alléluia. Je répète, diviser pour mieux régner. C'est une loi même en informatique. Pour ceux qui font de la programmation en informatique, quand tu écris un programme informatique, il faut que tu découpes ce programme en plusieurs morceaux. Et même, ça s'appelle des procédures ou des fonctions. Tu découpes ton programme en procédures et en fonctions. Et puis tu écris un programme principal qui appelle ses procédures et ses fonctions. C'est comme ça les programmes informatiques fonctionnent. Logiciel, software, divisé pour mieux régner. C'est un principe informatique, mais c'est un principe aussi global. C'est une loi. Et ça, Satan est fort. Il divise l'Église. Même quand une église locale va être là, il va commencer à mettre dans l'esprit des chrétiens des choses. Oh, le pasteur ceci, le pasteur cela, le gnien gnien gnien ceci, le gnien, le pasteur a donné celui à cela, il a fait ceci, ceci. Et puis maintenant, ça divise l'église. Et puis l'église est cassée. Et puis Satan est content. Il le fait aussi bien pour l'église locale. Il le fait aussi bien pour l'église universelle. Nous devons savoir que l'union fait notre force. Salomon dit dans les proverbes, il dit, deux vaut mieux que un. Alléluia. Je dis deux vaut mieux que un. Lorsque nous sommes deux, nous sommes unis. Toi, ta famille et tes frères et tes soeurs, soyez unis pour que votre nation soit unie. Une nation est unie lorsque les familles sont unies. La division, même dans les familles, même dans les foyers, ça crée la main. Ça fait que la mainmise de Satan est complètement forte. Alléluia. Satan sera fort lorsque nous sommes divisés. Amen. Alléluia. Divisé pour mieux régner. Je déclare au nom de Jésus que ton église ne sera pas divisée. Je déclare au nom de Jésus que tu as le même esprit avec ton pasteur. Quels que soient ses défauts, quelles que soient ses qualités, quel que soit ce qu'il fait, toi tu pries pour lui afin que Dieu continue de l'utiliser, afin qu'il soit le bon leader que Dieu veut de lui. Que Dieu te bénisse. Je bénis ton nom. Que je déclare que ta famille ne sera pas divisée. Ce que ton frère t'a fait hier, tu l'appelles, vous faites la paix. Ce que ta soeur t'a fait hier, tu l'appelles, vous faites la paix. Ce que ta tante t'a fait hier, tu l'appelles, vous faites la paix. Ce que ton oncle t'a fait hier, tu l'appelles, vous faites la paix. Vous faites la paix dans la famille. Il ne sert à rien dans une famille d'être divisé. Ça ne sert à
rien. C'est tout ça, c'est la main de Satan. Vous êtes né de la même famille, vous êtes du même sang. On ne peut pas changer ça. Alléluia. Je trouve ça complètement hallucinant. Si ce n'est pas la main de Satan, ça ne peut pas être chose, autre chose. Des frères et des sœurs nés de même père, même mère, ils se battent. Oh my God. Alléluia. L'esprit de l'Égypte est mauvais. Alléluia. Oui, je le dis aujourd'hui, Égypte, tu es mauvais parce que tu sèmes la division. Tu as semé la division en Israël, ça n'a pas marché. Tu as semé la division aujourd'hui dans le monde entier, tu sèmes partout la division. Ça ne marchera pas parce qu'il y a un Dieu pour réunir ceux qui sont divisés. Alléluia. Israël, Église, sois unis. C'est la première étape pour ton règne. Sois unis, Église. Sois unis. Pasteur, laisse ça. Il est plus loin que toi, c'est pas grave. Dieu l'a fait plus loin que toi, afin que toi aussi tu puisses bénéficier de son onction. Alléluia. Il sait prêcher plus que toi. Dieu lui a donné cette grâce afin que toi aussi tu puisses bénéficier de son onction. Il n'y a pas de comparaison dans la maison de Dieu. Il n'y a que l'association des dons, l'association des grâces. Il y a le soutien des uns des autres. S'il est plus loin que toi, ce n'est pas grave. Tout ça, c'est pour la gloire de Dieu. Nous servons le même Dieu. Nous servons le même Seigneur. Il n'y a pas de raison d'être plus jaloux d'un autre. Alléluia. Église, sois unis. Et Dieu te fera fort. Dieu t'établira. Et Dieu fera que tu auras la domination. Tu auras la domination avant que Christ même vienne te chercher. Tu auras la domination. Alléluia. Quand l'ennemi s'élève, il n'a pas de force. Le Dieu de l'Alliance qui se souvient de son peuple. C'est vrai que le peuple d'Israël était en Égypte. Mais ce peuple-là a commencé à souffrir, a commencé à crier. Mais Dieu t'avait déjà promis Canaan. L'Égypte n'est pas le lieu où tu dois vivre. L'Égypte n'est pas ta terre promise. C'est pour cela que nous disons aux chrétiens, nous disons au corps du Christ, notre cible, ce n'est pas cette terre sur laquelle nous vivons. Notre cible, c'est le royaume des cieux. C'est pour cela, même quand il y a des choses qui ne nous plaisent pas dans l'église, où le pasteur fait, où la servante fait, où le frère fait, où la soeur fait, nous ne regardons pas ces choses. Les choses visibles sont temporelles, mais les choses invisibles sont éternelles. Alléluia. Nous ne regardons pas cela. Nous devons regarder au bien commun qui est la maison de Dieu. Amen. La maison de Dieu. C'est ça que nous devons regarder. Amen. Ce que je fais, est-ce que ça peut faire avancer le royaume de Dieu? Mon pasteur a crié sur moi. Est-ce que si je quitte l'église, ça fait avancer le royaume de Dieu? Amen. Mon pasteur, il est comme si. Est-ce que si je quitte l'église, ça fait avancer le royaume de Dieu? C'est la question qu'il faut se poser, chrétien. Amen. Pasteur, tout comportement que tu as, est-ce que ça fait avancer le royaume de Dieu? C'est la question. Le reste là, c'est secondaire. Est-ce que ça fait avancer le royaume de Dieu? Alléluia. Parce que là où tu te trouves, ce n'est pas la terre promise. Cette terre, ce n'est pas Canaan. Dieu a promis à Israël Canaan, mais il se trouve en Égypte. Alors il demande à l'esprit de l'Égypte de ne pas être capable. Il a forcé, il a bloqué l'esprit de l'Égypte afin que cet esprit ne puisse pas combattre. Et nous allons le voir tout à l'heure, ce qu'il va dire à Moïse, par lequel je vais conclure. Et comment Dieu va commencer à délivrer le peuple d'Israël. Nous allons parler jusqu'à la fin, mais je vais toucher cet aspect. Amen. Donc je veux dire, qu'est-ce que je veux dire? Mon message pour l'église, c'est sois unis. Laisse les futilités, laisse les détails, les choses qui ne sont pas importantes. Regarde à l'avancement du royaume de Dieu. Parce que c'est ça qui est important. Il faut apporter ton secours. Même si ça ne te bénéficie pas à toi, apporte ton secours, bien-aimé. Je veux vous enseigner l'esprit de Jésus-Christ. L'esprit de Jésus-Christ, c'est de faire les choses gratuitement. Même quand il n'a aucun intérêt, il le fait. Parce qu'il a un bon cœur, il est gentil. Quel intérêt Jésus-Christ avait à mourir sur la croix de Golgotha pour nous? Quel intérêt avait-il? Alléluia! Je veux dire, quel intérêt personnel? Est-ce que mourir sur la croix de Golgotha changeait Christ? Il est Christ, il est Dieu. Il est Dieu au début, il est Dieu à la fin. Mourir sur Golgotha ne changeait rien pour lui. Il a fait ça pour nous. Alléluia! Est-ce que tu es prêt à faire quelque chose pour ton voisin?
Est-ce que tu es prêt à faire quelque chose pour Jésus? Est-ce que tu es prêt à faire des choses gratuitement dans ta vie? Est-ce que tu es prêt à faire des choses sans que tu recolles des intérêts personnels? Est-ce que tu es prêt à cela? J'ai entendu dans mon église une fois, quand certains de mes enfants ils quittaient l'église, certains sont venus me rapporter, non, celui-là dit que toi tu es béni et puis tu ne le bénis pas. Voilà pourquoi il dit, j'ai dit, mais regardez-moi des gens que Satan a commencé à prendre, des gens que l'esprit d'Égypte a commencé à manipuler. En quoi dans une église, l'intérêt personnel? Si tu donnes ta dîme dans une église, ça c'est pour toi-même, ta grâce et ta bénédiction. Parce que quand tu le fais, Dieu ne t'en va pas t'oublier. Ton nom est écrit dans le livre de vie. Ton nom est écrit dans le livre des souvenirs. La bénédiction va retomber sur toi. Donc quel intérêt tu cherches auprès d'un pasteur? Si moi je suis riche, mon argent c'est pour le ministère, c'est pas pour distribuer aux hommes. Alléluia. Dieu m'enrichit pour que je puisse utiliser mon argent pour l'évangile. L'évangile coûte très cher. Depuis que nous prêchons ainsi, vous ne savez pas le nombre de matériel que j'ai acheté et combien ça me coûte. Mais est-ce que je demande à quelqu'un, il faut me donner l'argent? Non, Dieu m'a béni, j'utilise mon argent pour le servir. Voilà. Mais je ne vais pas prendre mon argent pour distribuer aux gens. Alors, il y a des gens qui étaient dans mon église, ils ont vu que je suis prospère. Effectivement, je le suis. Et même, je n'aime pas parler de moi, mais je le suis. Je suis un homme béni. Alléluia. Béni financièrement, béni complètement. Dieu m'a donné beaucoup de choses. Et même financièrement, je ne demande pas offrande à quelqu'un. Il y a des hommes de Dieu qui sont des hommes d'affaires puissants dans le monde. Alléluia. Des chefs d'entreprise qui ont leurs églises, qui ont des ministères et qui financent au travers de leur... Donc tu dois comprendre que ton argent que Dieu te donne, c'est pour l'œuvre de Dieu. En tant qu'homme de Dieu. Et même si de temps en temps tu peux bénir des gens, fais-le. Mais c'est d'abord pour l'œuvre de Dieu. Alléluia. La bénédiction financière. Dieu dit à Abraham, je te bénis afin que tu sois un sujet de bénédiction pour les autres. Et même tout ce que Dieu te donne, que ce soit les finances, que ce soit les dons spirituels, tout ce qu'il te donne, c'est pour bénir les autres. Et même, je vais exhorter quelqu'un à donner, à bénir, à agir sans intérêt, sans contrepartie. Tu ne reçois rien, ce n'est pas grave. Ce que tu as donné, Dieu se souviendra de toi. Alléluia. Continue de soutenir le CRC Bel Air. Va à l'église. Va voir ton pasteur. Donne ta dîme. Donne tes offrandes. C'est le temps de ton sacrifice. Je vous ai dit que je vais prêcher un jour sur les sacrifices et les offrandes. Parce que les sacrifices, les offrandes, les holocaustes, tout ce que Dieu a prescrit, ça existe aujourd'hui. Mais ça existe sous une autre forme. Alléluia. Quand on parle de dîmes et d'offrandes, ça fait partie des sacrifices et des holocaustes. Ça fait partie des sacrifices des sacrificateurs dans l'ancienne alliance, mais transformés sous une autre forme. Parce qu'aujourd'hui, l'église ne vit plus des moutons ou bien des autels faits sur des moutons de verser le sang. Christ a déjà versé le sang. On n'a plus besoin de ça. Amen. Ce dont on a besoin, c'est l'argent. Si j'utilise une caméra pour me filmer, pour faire le Facebook Live, c'est avec de l'argent que j'achète cette caméra. C'est tes offrandes et tes dîmes que tu vas donner qui vont me permettre d'acheter cette caméra. J'utilise l'électricité, j'utilise la musique, j'utilise la lumière, j'utilise beaucoup de choses. Tout ça, c'est l'argent bien-aimé. Ce n'est pas les moutons. Ce n'est pas les sacrifices des moutons et des bœufs. Amen. C'est pour cela qu'on donne des offrandes et des dîmes. Donc, toi, chrétien, ne sois pas découragé. Quels que soient les temps et les circonstances, sois fidèle à ton Dieu. Fais ce que Dieu te dit. Dieu ne t'oubliera jamais. Alléluia. Dieu ne t'oubliera pas. Dieu n'a pas oublié Israël. Pourquoi? Vous savez, ce qui fait la force d'un sacrifice, la force d'une alliance, c'est le sacrifice. Une alliance sans sacrifice, et même une alliance sans sacrifice n'a pas grande valeur. Je ne veux pas arriver là. Donc, tu vois, Dieu a une alliance avec le peuple d'Israël au travers de l'alliance d'Abraham. Yes, parce qu'il est fidèle. L'alliance avec Abraham, elle est éternelle. Elle est éternelle. Cette alliance certainement prendra fin quand nous vivrons avec Dieu dans la nouvelle Jérusalem. Et même certainement. Mais là, ce n'est pas moi qui le dis, c'est Dieu qui prendra, qui mettra fin à cette alliance. Cette alliance, elle est perpétuelle. Laissez-moi parler plutôt de perpétuité. C'est beaucoup mieux. Alléluia. Ça veut dire qu'elle prendra fin quand Dieu décidera. Alléluia. Donc,
Le peuple d'Israël a une alliance avec Dieu au travers de leur père Abraham. Dieu étant fidèle dans son alliance, il ne peut pas les abandonner. C'est la même chose pour toi. Tu as une alliance en Christ Jésus au travers de l'alliance d'Abraham. Parce que c'est par l'alliance d'Abraham qui s'est perpétuée en Christ Jésus, qui s'est manifestée en Christ Jésus. Jésus-Christ a dit, votre père Abraham m'a vu et il était heureux. Alléluia. L'alliance d'Abraham continue aujourd'hui au travers des chrétiens par le sang de Jésus-Christ versé sur la croix de Golgotha. L'alliance d'Abraham est valable dans ta vie aujourd'hui. Amen. Amen. Mais s'il n'y a pas de sacrifice de ta part, cette alliance n'est pas forte. Amen. Alléluia. Alléluia. Il fallait donc que quelqu'un se sacrifie, que quelqu'un s'élève. Et ce quelqu'un, c'est Moïse. Dieu l'a appelé. Il n'était pas obligé d'accepter le choix de Dieu. Il pouvait refuser ce choix. Il pouvait dire en Égypte, j'ai été chassé. Si je reviens encore, on va me tuer. Je ne vais pas. C'est vrai que tu me parles, mais je ne te vois pas, je ne te connais pas. C'est vrai que tu dis, tu es le Dieu de mes pères, mais tout ça, ça ne m'intéresse pas. Je ne bouge pas. Moïse pouvait refuser. Yeah, il n'était pas obligé. Dieu n'a pas forcé Moïse. Dieu lui a montré des signes pour lui prouver qu'il est Dieu. C'est la même chose qu'il fait aujourd'hui. Donc ton alliance est valable. Tu as une alliance avec Dieu. Tu as une alliance avec Dieu bien-aimé. C'est pour cela que tu es chrétien. Et cette alliance est forte quand on ne sacrifice pas. Donc quand tu fais des offrandes, quand tu fais des dîmes, quand tu supportes l'église, le sacrifice ne se réduit pas aux offrandes et aux dîmes. Le sacrifice se réduit à tout ce que tu fais pour Dieu, qui est valable bibliquement. Alléluia. Si tu balais l'église, c'est un sacrifice que tu fais. Si tu prends ton temps pour aller assister certaines personnes, si le pasteur Nadal te donne un rôle dans l'église et que tu fais, tu obéis, c'est un sacrifice. Alléluia. Tout rôle qu'on te confie dans l'église, que tu fais, c'est ça le sacrifice. C'est ça ton apport. Amen. Je vais arriver. Et c'est ça qui rend ton alliance puissante. Vous voyez, nous les hommes de Dieu, nous sommes couverts, nous sommes protégés. C'est l'alliance du peuple d'Israël qui a parlé, qui a fait que Dieu a appelé Moïse. Il dit, j'ai entendu le cri de mes enfants en Israël. Ils sont en train de souffrir. Donc je veux que tu ailles les sauver. Alléluia. Je veux que tu ailles les sauver. Amen. Je veux dire à quelqu'un que ton alliance est une alliance forte, est une alliance puissante, est une alliance perpétuelle, est une alliance qui couvre les temps et les circonstances et tous les espaces. Et Dieu est avec toi pour t'emmener dans cette alliance, pour te donner les bénéfices de cette alliance. Les bénéfices de l'alliance de Dieu sur nos vies fait que nous avons la victoire sur tout ce qui est ennemi. Alléluia. Satan se lèvera contre toi, mais à cause de ton alliance, tu auras la victoire sur Satan. Amen. Le message de l'alliance, la doctrine de l'alliance dans la Bible est une doctrine très puissante. Amen. Est-ce que quelqu'un est avec moi? Je dis, la doctrine dans la Bible, la doctrine de l'alliance dans la Bible est une doctrine très puissante. Tu dois savoir qu'il y a à peu près cinq doctrines bibliques. Amen. Lorsque nous prêchons, nous enseignons, nous devons enseigner par rapport à cette doctrine-là. La doctrine de selon, la première doctrine dont je veux parler, c'est la doctrine selon les voies de Dieu. Les voies de Dieu. La doctrine qui s'inscrit dans un ensemble d'enseignements. Une doctrine, c'est un ensemble d'enseignements bibliques. Selon les voies de Dieu, tu vois, les voies de Dieu, les actes de Dieu, les actes et les actions que Dieu fait. Eh bien, les doctrines selon les commandements de Dieu, c'est différent. Les voies de Dieu, les actes et les actions de Dieu sont différents des commandements de Dieu. Alléluia. Il y a la doctrine, les doctrines selon la volonté de Dieu aussi. Ça, c'est un ensemble de doctrines. Amen. Un ensemble d'enseignements. Hein? La volonté de Dieu, c'est très puissant. Amen. Alléluia. Et il y a les promesses de Dieu. Je répète, les voies de Dieu, les actes et actions de Dieu, les commandements de Dieu, la volonté de Dieu et les promesses de Dieu. Ça, en dehors de ces cinq doctrines qui sont bibliques, quelqu'un qui prêche autre chose, il ne prêche pas la Bible. Et bien, c'est pour cela que nous parlons, grosso modo, quand nous prêchons de full gospel. Le full gospel,
le Food Gospel Institute et se réclame de la prédication de la parole de Dieu, de la Genèse jusqu'à l'Apocalypse. Quand on parle de Food Gospel, on parle de la reconnaissance de toute doctrine biblique. Alléluia. Ce qui est dans la Bible, quel que soit ce point. Il y a des gens, il y a des dénominations qui prennent des doctrines de la Bible et qui la rejettent carrément. Alléluia. Qui la rejettent. Ça, ce n'est pas le full gospel. Le full gospel, c'est de croire et de respecter toutes les doctrines de la Bible s'instituant autour des 5 doctrines que je viens de vous donner. Alléluia. Mais ton alliance avec Dieu, c'est elle qui parlera au moment où tu auras besoin de lui. Lorsque tu cries à Jésus, la Bible dit quoi dans l'Apocalypse? Il dit, ils ont vaincu par le sang de l'agneau. Pourquoi le sang? Parce que le sang de l'agneau, c'est ce qui a coulé au moment du sacrifice du Fils de Dieu qui renforce. Je vous l'ai dit, c'est le sacrifice qui donne la puissance et la force et la valeur d'une alliance. Donc le sang de Jésus-Christ, c'est celui-là qui donne la force du sac de l'alliance avec Dieu. Donc lorsque Satan entend le nom de Jésus-Christ, lorsque Satan entend qu'on réclame par le sang de Jésus-Christ quelque chose, il est complètement abattu. Parce que c'est le sang versé de Christ qui a vaincu Satan, qui a vaincu sa puissance. Il fallait que Christ verse son sang afin que nous soyons rachetés. C'est ce sang qui nous a rachetés de l'enfer. C'est ce sang qui nous a rachetés de la main de Satan. Donc l'alliance de Dieu fait qu'il va envoyer, qu'il va commencer à planifier quelque chose. Il va commencer à créer un plan pour aller te sauver. Et même Moïse a été appelé par Dieu afin d'aller sauver le peuple d'Israël. Alléluia. Parce que dans Exode 3:7, il a entendu le cri de son peuple. Comme Dieu entend ton cri aujourd'hui. Lorsque tu pleures, lorsque tu cries, lorsque tu jeûnes, lorsque tu pries suite à dans ta chambre, Dieu entend ton cri. Et pour cela, il va répondre favorablement. Dieu répond toujours favorablement. Je vais donner une bonne nouvelle à quelqu'un. Dieu répond toujours favorablement. Jamais Dieu ne répondra pas à tes prières. Non. La raison, vous savez, une des raisons se trouve dans le livre d'Ésaïe. Ésaïe, je crois Ésaïe 59. Amen. Alléluia. Il dit, la main de l'Éternel n'est pas trop courte pour te sauver. Dit ses oreilles, trop dures pour t'entendre. Mais ce sont tes transgressions qui te séparent entre toi et Dieu. Sinon, Dieu répond toujours lorsque l'alliance est là. Alléluia. Quelqu'un dit avec moi. Parce que tu as une alliance avec Dieu, Dieu ne peut pas t'ignorer. La raison pour laquelle tu ne reçois pas de réponse à ta prière, elle est ailleurs. Elle est ailleurs. Elle n'est pas du fait de la volonté de Dieu. Non. Ça, c'est quelque chose que le chrétien doit savoir. Quand tu sais ça, tu sais comment tu pries. Et je crois que tu auras des prières efficaces. Et tes prières vont être répondues. Amen. Il faut chercher la raison pour laquelle tes prières ne sont pas répondues ailleurs. Pas dans la volonté de Dieu. Oh non, pourquoi Dieu ne m'écoute pas? Non. Ce n'est pas que Dieu ne t'écoute pas ou il ne veut pas t'écouter. Non. Il y a des éléments qui font barrière entre toi et lui. Ça peut être toi-même ta vie. Parce que tu vis dans le péché. Amen. C'est pour cela la sanctification est importante. C'est-à-dire, je vous ai parlé des 5 doctrines bibliques autour de laquelle tournent les 66 canons, les 66 livres du canon biblique. Les 5 doctrines là. Amen. Dans ces 5 doctrines, vous avez vu. Donc si ta prière n'est pas répondue ou n'a pas d'effet ou tu ne reçois pas les résultats, il faut chercher la raison ailleurs. Vous avez vu la parole du psaume, il dit que Dieu a brisé les verrous d'enfer. Alléluia. Donc il y a des fois tu dois t'élever, c'est pour cela que je vous ai parlé de la prière prophétique. T'élever et prier, des prières de combat, briser les oppressions, les malédictions, les joues familiaux, les joues ancestraux, les autels sataniques, les fondations sataniques, les briser afin que tu aies accès, afin que ta prière porte.

0: celui qui est assis sur tes biens, celui qui est assis sur tes bénédictions, celui qui est assis sur ta destinée, je déclare que Dieu t'envoie Moïse pour te sauver au nom de Jésus. Aujourd'hui, Moïse pour nous représente le Saint-Esprit. Alléluia. La Bible est symbolique. C'est un livre codé. Yes. La Bible est codée. C'est cela que je vous ai toujours dit. Sans le Saint-Esprit, la parole de Dieu elle-même dit, deep call unto deep. Sans le Saint-Esprit, tu n'iras pas dans les profondeurs de la parole. Alléluia. Il est vrai qu'il y a le don de la révélation que Dieu donne à certains d'entre nous. C'est pour cela que nous prêchons d'une certaine façon, certainement. Et j'espère que tu es béni par ça. Mais c'est le Saint-Esprit qui nous aide aussi. Alléluia. Donc je veux dire, Dieu t'envoie Moïse. Dieu t'envoie un sauveur. Je déclare que Dieu t'envoie un sauveur, quelle que soit ta prière, cette semaine, la semaine prochaine, dans les jours à venir, que Dieu t'envoie un sauveur pour te sauver, pour venir te délivrer de la main de la maison de servitude, pour venir te délivrer de la main de Pharaon, au nom de Jésus. Ce message de Pharaon est très profond, il y a tellement de choses à dire. Je vais revenir encore dessus, je continuerai la semaine prochaine, vous serez bénis lorsque je vais parler de Dieu. Je vais parler de Pharaon. Je vais parler de ce que Dieu veut faire dans le livre de 7, Ésaïe 7, 1. Qu'est-ce que Dieu dit à Moïse? Que représente Moïse et tout ça? J'ai commencé à toucher cet aspect. Moïse est sauveur. Mais sa position ne va pas rester à la position de sauveur. Dieu va encore l'élever plus. Alléluia! Tout ça, c'est dans la révélation de la parole. Mais je vais dire à quelqu'un mon message pour toi aujourd'hui. Sois confiant, chrétien. Sois confiant aussi continuellement. Paul a dit, il dit à cause de l'abondance des révélations sur ma vie, amen, à cause de l'abondance des révélations, une brèche a été mise dans mon corps, un agent de Satan qui a été commis sur ma vie pour me bloquer. Alléluia. Alléluia. Mais tu dois comprendre que tu as la victoire. Parce que quelles que soient les attaques de l'ennemi, Christ est avec toi. Quelle que soit l'oppression sur ta vie, Dieu t'envoie le Saint-Esprit. Il t'envoie Moïse pour te sauver. Tu ne crains pas. N'aie pas peur. Ne crains pas. Soyez libérés, soyez forts en Christ Jésus. Il est Dieu. Il ne vous abandonne pas. Il dit, je ne vous abandonnerai pas, je ne vous délaisserai pas. Car je suis l'Éternel, le Dieu d'Israël, le Dieu créateur des cieux et la terre. Je connais toutes choses, j'ai la force sur toutes choses. Je suis omniscient, omnipotent, omniprésent. Alléluia. La semaine, l'autre semaine, je parlerai des attributs de Dieu. Je parlerai de tout ce que Dieu est. Alléluia. Et quand je toucherai ces choses aussi, ça va renforcer la foi de quelqu'un. Bien aimé, c'est pas n'importe qui en qui tu as cru. Tu n'as pas cru à Pharaon. Tu n'as pas cru en l'esprit de l'Égypte. Tu as cru au créateur des cieux et la terre. Alléluia. Il dit à Jean, où étais-tu lorsque je mettais les dimensions de la terre? Où étais-tu lorsque je créais la mer, que je la formais? Toutes ces choses, Dieu l'a fait. Alors ce Dieu qui est puissant, crois-tu qu'il n'est pas capable? Crois-tu qu'il n'est pas capable, bien-aimé? Il est capable de toutes choses. Ta maladie, il est capable de la guérir. C'est pour cela que je prophétise toute maladie aujourd'hui qui me regarde, que tu partes au nom de Jésus. Je déclare toute personne qui me regarde aujourd'hui et qui est malade, que tu sois guéri par cette parole au nom de Jésus. Je déclare que toute personne qui a des problèmes financiers, que tes finances se relèvent. Si tu recherches un job, reçois ce job par ma parole. Reçois cette promotion par ma parole. Reçois ce contrat par ma parole. Au nom de Jésus. Alléluia. Je déclare au nom de Jésus que tout ce que tu vis, que cela te rende heureux. Que Dieu change ta servitude en domination. Que Dieu change ton esclavage en royauté. Que Dieu change tout ce que tu subis en des choses que tu domines. Ce que tu subis, que tu le domines demain. Que tu le domines pour toujours. Au nom de Jésus, sois dominateur. Parce que tu es roi, tu es prince. Christ t'a créé, il t'a formé. Alléluia. Et tu es né pour régner. L'Égypte ne régnera pas sur toi. L'esprit de l'Égypte ne sera pas ton partage. Mais le Saint-Esprit est ton partage. Alléluia. Soyez bénis. Que le Ténèse vous bénisse. Je prie que le Saint-Esprit soit votre partage. Que le Saint-Esprit soit avec vous tous les jours. Alléluia. Qu'il soit avec vous tous les jours. Qu'il soit avec vous tous les jours. Qu'il vous garde. Qu'il vous bénisse. Qu'il vous accompagne.
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0: Shalom, chers bien-aimés du Seigneur, que la grâce de Dieu soit avec vous. Je vous salue tous dans le nom précieux de Jésus-Christ, tous les auditeurs de la 89 FM, Alléluia, Fréquence Vie. Que Dieu vous bénisse, que sa grâce repose sur vous. Nous sommes à notre émission Allô Pasteur. Je suis votre serviteur, le prophète Donald Cabran, de la mission Évangile Vie Abondante en Jésus-Christ. Et ce soir encore, nous sommes avec vous afin de partager ce temps de qualité, Alléluia. Et nous bénissons le Seigneur pour tous ceux qui nous ont précédés. Nous bénissons le Seigneur pour tout le reste de la radio. Que la grâce de Dieu soit avec vous et que ce canal soit encore un temps, Alléluia, un moyen par lequel plusieurs soient sauvé. Que Dieu vous bénisse, que le Seigneur soit avec vous. Nous allons prier le Seigneur, recommander ce temps entre les mains de Dieu et demander au Saint-Esprit de venir prendre le contrôle de ce moment pour que ce moment puisse te faire du bien de là où tu te trouves. Père, nous voulons te dire merci et te rendre hommage encore pour l'occasion que tu nous offres en cette soirée de nous retrouver en ton nom. Je veux te confier ce moment, te confier ta parole, que ta parole qui sera prêchée vienne toucher les cœurs, guérir les cœurs, et que à travers cette parole, Père, que tu puisses visiter, restaurer, orienter quelqu'un au nom de Jésus-Christ, que ce moment soit sous ton socle, Père, sous ta conduite. Saint-Esprit de Dieu, nous t'appelons, viens bénir ce moment et viens bénir ta parole au nom de Jésus-Christ. Amen. Que Dieu vous bénisse, chers bien-aimés du Seigneur, que la grâce de Dieu soit avec chacun d'entre vous. Ce soir, nous voulons partager en quelques minutes un thème et après quoi nous aurons à ouvrir le téléphone et vous pourrez appeler de là où vous êtes, Alléluia, pour qu'on vous donne vos yeux de prière et nous prierons pour vous, pour vos différents cas. Mais soyez attentifs à cette parole qui, je crois, vous fera du bien. Jérémie chapitre 1, versets 6 à 7. Et je fais la lecture pour chacun d'entre nous. Il dit ceci, « Je répondis, ah Seigneur éternel, voici je ne sais point parler, car je suis un enfant. » Et l'Éternel me dit, « Ne dis pas « Je suis un enfant », car tu iras vers tous ceux auprès de qui je t'enverrai, et tu diras tout ce que je t'ordonnerai, Alléluia. » Le thème que ce soir, nous voulons Alléluia, développer, Alléluia, il dit « Qui t'a dit que tu es un enfant, Alléluia ? Qui t'a dit que tu es un enfant ?» C'est la parole que le Seigneur adresse à Jérémie quand il dit « Je ne sais pas parler, Alléluia, que Dieu nous bénisse. » Vous savez, beaucoup de personnes vivent en dessous de leur destinée, parce qu'elle a accepté une fausse identité, Alléluia. Elle se voit incapable, trop jeune, Alléluia, sans espérer. Elle se dit, je n'ai pas de valeur, je n'ai pas de ressources, non, je ne peux rien, je ne vaux rien, Alléluia. Mais Dieu pose la question à Jérémie, qui t'a dit que tu es un enfant? Qui t'a dit que tu es un enfant? Autrement dit, qui t'a convaincu que tu ne peux pas réussir, Alléluia? Qui t'a fait croire que tu n'es pas capable? Qui t'a persuadé que tu n'es pas prêt, Alléluia? Dieu ne regarde pas à ton âge, Alléluia. Il ne regarde pas à ton niveau d'études, ni à ta capacité physique. Mais Dieu regarde, Alléluia, à l'appel. Car il dit à Jérémie, avant que tu ne eusses formé dans le vent de ta mère, je te connaissais, j'avais établi prophète des nations. Alors Dieu révèle à Jérémie qu'il y a un potentiel en lui, une qualité en lui. Alors Jérémie n'a pas le droit de dire qu'il est un enfant. Alors ce soir, je veux que tu comprennes une chose à travers ce message. Dieu se révèle à Jérémie pour dire, je vais t'envoyer pour aller annoncer ma parole. Et Jérémie, qui trouve qu'il est incapable, il dit, Seigneur, je suis un enfant, je ne vaux rien, je ne peux rien, Seigneur, je ne peux pas m'en sortir. Moi qui suis là, est-ce que je vais parler de ta part? Je suis trop incapable, je suis trop faible, je suis trop pécheur. Donc Jérémie voit à sa capacité, Jérémie voit Alléluia, à ses limites, Alléluia, et il dit, Seigneur, je ne peux pas. Seigneur, je suis un enfant. Alléluia. Il dit, je suis un enfant, je ne sais point parler, au verset 6. Il dit, Seigneur, voici, je ne sais point parler, car je suis un enfant. Je suis un enfant, Alléluia. Jérémie dit à Dieu, et je ne peux pas aller, parce que moi, je suis limité, Alléluia. Je n'ai pas de capacité, Alléluia. Il refuse, Alléluia, parce qu'il regarde à son identité. Mais Dieu va le réclamer pour dire, Jérémie, qui t'a dit que tu es un enfant? Qui t'a dit que tu ne peux pas? Qui t'a dit que tu ne peux pas y arriver? Beaucoup d'entre nous, nous sommes des Jérémie. Alléluia. Parce que nous regardons à nos limites. Nous regardons à notre incapacité. Nous regardons, Alléluia, à notre force. Mais la Bible déclare que ce n'est ni par la force, ni par la puissance. Mais c'est par le Saint-Esprit. De toi-même, tu ne peux rien. C'est pas Christ, c'est pas Dieu qu'on peut réaliser une chose. C'est pas l'apôtre Paul dit, je puis tout par celui qui me fortifie. Alléluia. Je réussis par Christ. C'est pas Christ que je peux m'en sortir. Alléluia. Alors, je veux que tu comprennes une chose. Dieu refuse. Alléluia, que nous regardons à nos limites, Alléluia. Dieu refuse que tu regardes à ta capacité, Alléluia. Dieu veut que tu puisses croire en lui, croire en ses capacités. Donc le regard que tu as sur toi peut te bloquer, peut t'empêcher d'avancer. Alors Dieu dit, ne dis pas que tu es un enfant. Ne dis pas, je ne peux pas.
1: Ne dis pas je suis pauvre. Ne dis pas non, je suis trop jeune. Ne dis pas non, je suis sans diplôme, moi je ne vaux rien. Non, moi je ne suis pas d'une famille noble. Non, moi j'appartiens pas à une tribu alléluia élevée. Ne dis pas cela. Ne dis pas je suis faible. Non, je ne vaux rien. Non, Dieu dit, ne dis pas que tu es un enfant. Ne parle pas de tes limites. Ne parle pas de ton incapacité alléluia. Car c'est Dieu qui crée en nous le vouloir et le faire. Et l'apôtre Paul dit alléluia, c'est Dieu qui nous rend capable alléluia. Et si Dieu nous rend capable, nous n'avons pas le droit de regarder à nos limites. Et quand nous regardons la Bible, dans Juges chapitre 6, nous avons un personnage aussi du nom de Gédéon qui a fait pareillement comme Jérémie. Quand Dieu se révèle à Gédéon pour dire, je vais t'envoyer pour aller délivrer les Madianites, il dit, Seigneur, non, je suis trop petit, ma famille est petite, je ne vaux rien. Plusieurs se voient petits, plusieurs se voient incapables. Mais je veux que tu comprennes ce soir que si tu peux limiter Dieu par ta foi, par tes pensées, par tes actions, alléluia, Dieu est au-dessus de tout. Dieu peut réaliser de grandes choses avec toi, mais toi seul, c'est toi qui peux limiter Dieu. C'est toi qui peux empêcher Dieu d'agir, alléluia. Alors Dieu dit à Gédéon, va avec cette force. Gédéon qui se croyait incapable est devenu le libérateur d'Israël. Les hommes peuvent te voir incapable. Les hommes peuvent te voir faible, mais Dieu te voit fort. Le regard des hommes sur toi, alléluia, n'est pas le même regard que Dieu a. Toi, tu peux avoir un regard, alléluia, un regard de faible, mais Dieu te voit une personne grande, une personne stable. Dieu croit en toi. Dieu croit en le potentiel qu'il a mis en toi. C'est pourquoi ne regarde pas à ton incapacité, ne regarde pas à tes limites, mais regarde à ce que Dieu a prévu pour toi. Regarde, alléluia, à ce que Dieu fait avec toi. L'homme regarde à l'apparence, l'homme regarde à la force physique, mais Dieu sait ce qu'il veut réaliser avec toi. Alors il te dit, ne dis pas que tu es un enfant, ne dis pas que tu es incapable, ne dis pas que tu ne peux pas, ne dis pas que je n'y arriverai pas. Souvent nous-mêmes on se limite, nous-mêmes on se bloque. C'est pourquoi la Bible déclare dans Proverbe 18, il dit la vie et la mort sont au pouvoir de la langue. Souvent par nos paroles, souvent par nos dires, nous nous lions, nous nous attachons, nous nous bloquons, alléluia, nous fermons les portes de nos vies. Mais Dieu dit, Jérémie, ne dis pas que tu es un enfant, ne dis pas que je ne peux pas, ne dis pas que je n'y arriverai pas. Plusieurs prient, plusieurs jeûnent, mais après les prières, ils disent, mais ma prière là même, on dirait que ce n'est pas mon TV Dieu, mon mal là même, ma maladie même, comme s'ils ont, un magasin de maladies. Alléluia. Comme si ils ont un paquet de maladies. Ce n'est pas ta maladie, alléluia. Ce n'est pas ta douleur. Ce n'est pas ton mal, alléluia. Donc arrête de dire non, mon mal de tête, ma douleur, oui, mon mal de pied. Non, ne dis pas. Dis ce que Dieu veut que tu dises. Dis la parole du Seigneur, alléluia. Dis la parole du Seigneur. Ne dis pas ce que le monde te dit, alléluia. Ne dis pas ce que Satan te présente, alléluia. N'accepte pas, alléluia, que tu sois limité. Accepte ce que Dieu dit de toi. Accepte ce que Dieu dit de toi. Dieu dit à Jérémie, ne dis pas que tu es un enfant. Ne dis pas que tu ne peux pas. Ne dis pas que tu n'y arriveras pas. Refuse les étiquettes que les hommes mettent sur toi, alléluia. Non, tu ne vaux rien. Non, tu ne peux pas. Non, tu ne peux pas être guéri. Non, tu es stérile. Non, toi là-même, là, quand on te voit là-même, ce n'est pas sûr que tu t'en sortes. Quand on te voit là, non. Toi là-même, là, quand on te regarde là-même, tu es venu pour accompagner les autres. Comme ils ont pu dire, alléluia, est-ce que quelque chose de bon peut sortir de Nazareth, alléluia. Ils te regardent et disent, mais est-ce que quelque chose de bon peut sortir de ta vie? Les hommes ont un regard sur toi. Ils ont un regard, alléluia, qui n'est pas bon. Un regard, alléluia, qui n'est pas un regard, alléluia, positif. Mais toi, refuse ce mauvais regard. Refuse ce qu'on dit de toi. Accepte les pensées de Dieu sur toi. Dieu dit, ne dis pas que tu es un enfant. Ne dis pas que tu ne vaux rien. Ne dis pas que tu ne réussiras pas. Ne dis pas que non, tu es pauvre. Dis, je suis fort. Il dit que le faible dit, je suis fort. Dis, je suis fort. Dis, je suis capable. Car la Bible déclare en toutes choses, nous sommes plus que vainqueurs. Dis, je suis vainqueur. Dis, je suis puissant par Jésus-Christ. Dis, je suis capable. Pas par ta force, mais par l'Éternel des armées, par le Dieu tout-puissant. Ne dis pas, je suis un enfant. Ne dis pas, je n'y arriverai pas. Non. Alléluia. Ne dis pas cela. Mais proclame la parole de Dieu. Alléluia. Alors ce soir, si tu m'entends, ne dis plus ce langage. Je suis trop jeune. Non, je suis incapable. Non, je suis sans relation. Moi, je ne connais personne. Moi, je n'ai pas de relation. On dit pour réussir un concours, il faut avoir des relations. On dit dans la vie, si tu veux réussir, il faut avoir telle personne. Alléluia. Ne dis pas, je n'ai pas. Tu as Jésus-Christ de Nazareth. Tu as Christ. C'est comme l'image. La Bible déclare dans Luc chapitre 1, alléluia, quand l'ange se révèle à Marie, alléluia, et qui lui dit, tu auras un enfant. Elle dit, mais comment cela fera-t-il, alléluia? Je ne connais point d'homme. Comment cela va se produire? Comment cela va, alléluia, se réaliser, alléluia? Parce que pour elle, elle ne connaît pas d'homme. Elle n'a pas de relation. Elle n'a pas de connexion. J'aimerais te dire une chose. Là où les hommes sont limités, là où l'homme est incapable, Dieu est illimité. Dieu est capable. Alors ne dis plus à partir d'aujourd'hui que je ne peux pas, je suis un enfant, je ne vaux rien. Non, accepte la pensée de Dieu. Accepte la pensée de Dieu, alléluia. N'écoute pas la voix de l'échec. N'écoute pas la voix des difficultés qui te dit tu n'y arriveras pas, alléluia. Mais proclame la parole du Seigneur. Proclame ce que Dieu dit. Dis, je suis fort, alléluia. Car il appelle à l'existence les choses qui ne sont point comme si elles étaient. Il est capable de changer ta destinée. Il est capable de restaurer ta vie. Alors dis, Seigneur, je suis avec toi. Je crois en ce que tu m'as dit. Je sais que je réussirai. Je sais que j'avancerai. Ne dis pas que je suis un enfant. Il faut croire en dépit de ce que tu vois. La Bible déclare, Abraham crut contre toute espérance. La situation lui disait, tu ne peux pas enfanter. Son corps lui disait, tu es limité. Son corps lui disait, tu es fatigué. Son corps lui disait, tu es malade. Son corps lui disait, tu ne vaux rien. Mais la Bible déclare, il n'a pas regardé, alléluia, mais que son corps était usé. Il a cru contre toute espérance. Même si la situation te dit, c'est impossible. Même si ton corps te dit, c'est impossible. Même si le mal que tu ressens te dit, c'est impossible. Même si les hommes, même si les médecins te disent, c'est impossible. Dis, Dieu dit que ce n'est pas impossible. Dieu dit, ne dis pas que tu es un enfant, ne dis pas que ce n'est pas possible, ne dis pas que ce n'est pas réalisable, c'est réalisable. Même le rêve le plus grand que tu vois, ce que tu penses, alléluia, inimaginable, il est capable de l'accomplir, il est capable de l'accomplir. Alors ne dis pas que je suis un enfant, alléluia. La Bible déclare dans Jean 1,12, à tous ceux qui l'ont reçu et qui croient en son nom, la parole a donné le pouvoir de devenir enfant de Dieu. Tu es une nouvelle créature, tu es l'image du Dieu vivant, alléluia. Tu es un plus que vainqueur, tu es un plus que vainqueur. La grâce de Dieu est en toi. Celui qui est en toi est plus grand que celui qui est dans le monde. Alors quand il te dit, ne dis pas que tu es un enfant, il veut te dire, crois que tu es un vaillant héros, crois que tu es capable, crois que Dieu est avec toi et tu t'en sortiras. Alors je veux terminer ce soir pour dire à quelqu'un, n'accepte plus les pensées, alléluia, défaitiste. Les pensées qui te disent tu n'y arriveras pas. N'accepte plus ces pensées qui te disent non, tu ne vaux rien. Non, tu n'as pas enfanté. Ce que les gens t'ont dit, ce qu'on a mis dans ta pensée, alléluia. L'environnement te dit, ne l'accepte plus, alléluia. Proclame la parole de Dieu. Même si tu vois les situations comme Josué et Caleb qui étaient allés explorer Jéricho, ils ont vu les géants, ils ont vu des grands, mais ils n'ont pas regardé aux grands. Ils ont regardé à la parole de Dieu. Ils ont regardé à ce que Dieu a dit, alléluia. Mais ces autres 10 espions, eux, ils ont regardé, alléluia, aux événements, aux circonstances, pour dire qu'ils ne pouvaient pas faire comme Josué et Caleb. Proclame ce que Dieu dit, déclare, dis je suis fort, je réussirai, je m'en sortirai, alléluia, je vivrai, et je raconterai les merveilles de Dieu, alléluia, dis je ne mourrai point, je vivrai, je suis un vainqueur, je suis un enfant de Dieu, je suis aimé de Dieu, je suis la prunelle des yeux de Dieu, alléluia, je suis fort par la puissance de Jésus-Christ, alléluia, et par ses maîtres ici, je suis guéri, donc je ne suis pas malade, alléluia, je m'en sortirai. Alors ce soir, cette bonne nouvelle reçoit là, la nouvelle de paix, la nouvelle de joie qui dit, tu es ce que Dieu dit, pas ce que le monde dit, pas ce que ton corps dit, pas ce que l'environnement dit, mais ce que Dieu dit de toi. Alors accepte la pensée de Dieu, accepte la parole de Dieu et je t'assure, tu réussiras et tu t'en sortiras. Alléluia, que les circonstances ne te déterminent pas, que les situations ne te déterminent pas, mais au contraire, crois en la promesse de Dieu, crois en l'Éternel et tu t'en sortiras, car c'est lui qui bénit, c'est lui qui restaure et c'est lui qui protège. Que le Seigneur te bénisse, que le Seigneur te garde, que de là où tu te trouves, qu'il restaure ta pensée, qu'il change, alléluia, ton identité, alléluia, et que le regard que tu as sur toi, alléluia, puisse changer aujourd'hui toutes ces mauvaises pensées, et tu t'es dénaturé, alléluia, tu ne crois plus en toi, tu ne comptes plus, alléluia, sur Dieu, tu ne regardes plus, alléluia, à ce que Dieu peut faire, car la situation, les événements t'ont dicté une conduite, tu te dis, je ne vaux rien, parce que tu n'as pas de moyens, parce que tu n'as pas de diplôme, tu n'as pas de connexion, tu n'as pas de relation, tu n'as pas de contact. Mais laisse-moi te dire, tu as Jésus-Christ de Nazareth, tu as le Dieu Tout-Puissant, tu as l'Alpha et l'Oméga, alléluia. Tout lui appartient, il est puissant, il est capable, alléluia. Au-dessus de tout, lui qui fait la promesse est capable de l'accomplir, alléluia. Alors, sache une chose, il est fidèle. Et ce soir, Je veux te rassurer. Tu es sur la bonne voie. Choisis Jésus. Choisis toujours Jésus. Marche avec Jésus-Christ. Pour rien au monde, ne l'abandonne pas. Lève les yeux toujours vers l'Éternel. Regarde à ton Dieu. Ne regarde pas ta situation. Ne regarde pas ce mal. Ne regarde pas cette douleur. Ne regarde pas cette situation. Ne regarde pas aux épreuves. Regarde à l'Éternel. Car c'est le Dieu qui te délivrera, qui te sauvera. Il est avec toi. Il te gardera. Il te préservera. Et avec lui, tu vaincras. Avec lui, tu triompheras. Avec lui, tu es plus que vainqueur. Alors donne tranquille et aie foi en l'Éternel. Que Dieu te bénisse, que Dieu te garde. Père, je veux bénir ton nom. Je te dis merci pour ta parole. Je prie pour toutes ces personnes qui ont entendu cette parole. Père, fais-les du bien. Je prie en cette soirée que la puissance de Dieu visite ces personnes-là, que ce soit le mal, la situation qu'elles vivent, que à travers ta parole, l'onction les touche, l'onction les restaure, l'onction les visite. Au nom puissant de Jésus-Christ, je proclame la vie abondante et que toute chaîne soit brisée et qu'un vent nouveau souffle, que tous ceux qui vont appeler, tous ceux qui vont, mon Dieu, Père, appeler avec un sujet, avec, mon Dieu, un projet, Seigneur, souviens-toi d'eux et qu'ils aient gain de cause. Exauce-les au nom puissant de Jésus-Christ de Nazareth. Merci pour ta grâce. Bénis ce moment et je te confie le reste de ce moment. Que ton esprit nous assiste. Au nom de Jésus-Christ. Amen. Que Dieu nous bénisse, que Dieu nous garde et que son esprit nous assiste. Alléluia. Maintenant, le téléphone est ouvert. Vous pouvez appeler, alléluia, au 07 51 21 21 21. Nous serons là, alléluia, pour répondre vos appels. Que Dieu vous bénisse.

Que Dieu vous bénisse. Donc, le téléphone est ouvert. Vous pourrez appeler maintenant pour vous confier aussi de prière au 07 58 21 21 21. Je reprends encore 07 58 21 21 21. Le téléphone est ouvert. Nous sommes là pour recueillir vos cieux de prière et prier pour vous.

0: Allô.
1: Allô.
0: Oui, allô.
1: Bonjour.
0: Bonjour, soyez béni, comment vous allez?
1: Ah, très bien.
0: C'est quel nom? Vous appelez d'où? Vous appelez de quelle ville? Ok, soyez béni. Quel est votre sujet de prière? C'est agro. Oui. Ok. Non, c'est dit. Ok, on va prier le Seigneur, Dieu va restaurer vos finances et qu'il vous ouvre d'autres portes, alléluia, pour que vous puissiez. Parce que vous savez, si vous travaillez et que vous limitez au salaire, parce que Dieu dit, je te bénis dans les champs, dans la ville, je bénis ton bénis peut-être ton gros bétail. Donc, si vous payez vos dîmes, vous faites des choses, que vous ne faites pas d'activité, mais Dieu n'est pas béni, donc priez Dieu pour entreprendre, que Dieu vous oriente entreprendre, pour que vous puissiez encore fructifier et encore avoir d'autres activités. Donc, on va prier le Seigneur dans ce sens-là, qu'il restaure vos finances. Père, je prie pour ton fils, mon Dieu, Mr. Agro, souviens-toi de lui. Père, il dit le nom, sa dîme. Il fait ses actions, mon Dieu, mais il a des difficultés, Seigneur Dieu. Je prie par la puissance du nom de Jésus-Christ que tu le visites. L'or et l'argent appartiennent à Dieu. Et tu dis que tu menaceras le dévoreur. Je prie que tout dévoreur, tout esprit qui combat ses finances soit chassé au nom de Jésus-Christ. Que le Saint-Esprit entre en scène pour l'aider, mon Dieu. Ouvre son esprit, mon Dieu. Donne des idées, des projets qu'il va mettre en œuvre, entreprendre, afin qu'il puisse prospérer.

0: Allô?
1: Oui, allô, comment ça va pas?
0: Soyez bénie, comment tu vas, ma fille?
1: Oui, ça va.
0: Ça va, c'est quel nom?
1: C'est
0: Comment tu.
1: Hassan Akram.
0: Voici, il t'appelle d'où?
1: J'appelle de Agba.
0: Oh, Kagban, sois béni. Quel est ton sujet de
1: Amen.
0: prière? Qu'est-ce qu'on peut faire pour toi?
1: Papa, mon sujet de prière, je voudrais que vous priez pour moi parce que l'année passée, j'ai fait un songe où c'est comme si dans le songe j'étais. Je partais quelque part et puis je suis tombée, je me suis retrouvée à terre. Et quand je me suis réveillée aussi, effectivement le lendemain, je sortais, je partais quelque part, mais il y avait un caniveau qui était devant moi là, je ne sais pas ce qui s'est passé, mais j'ai failli tomber, être renversée dans le caniveau. Mais Dieu m'a fait la grâce, mais je n'ai pas pu tomber, mais j'ai essayé de trébucher, mais je ne suis pas arrivée à terre. Et après quelques jours après, je suis tombée malade, en tout cas très gravement. Et par la grâce de Dieu, si Dieu m'a fait la grâce, je me suis retrouvée un peu cette année. Et dans ce temps-là, même, ça a commencé à aller un peu même. Et puis encore, cette année encore, je fais le même son encore où j'ai fait un son. C'est comme si j'étais en train de descendre les escaliers et je partais tomber, mais un coup, je n'étais pas dans le son. Je ne sais plus ce qui s'est passé, un coup je me suis réveillée quelque part. J'étais arrêtée quelque part. Mais je ne sais plus le reste là, comment ça s'est passé. Mais j'ai vu que un coup je me suis réveillée quelque part. Et en même temps, je me suis réveillée. Et puis après encore, j'ai fait, après que j'ai encore, j'ai fait un son encore. J'ai passé encore quelque part. Si on dit qu'il y avait quelque chose qui venait, dont les gens couraient pour partir. Comment aussi, j'ai commencé à courir, je suis tombée. Donc quand j'étais tombée, j'ai commencé à me débattre là où j'étais tombée et puis en même temps j'étais dans le sommeil.
0: Puis te réveiller.
1: Donc je voulais que vous priez pour moi, vraiment pour mon Dieu, je fasse la grâce, il me guérisse de ces choses-là vraiment. Parce que j'ai un enfant, une petite. La dernière fois aussi, ma fille m'a dit à la fin, quand tous les gens l'ont poursuivi pour la kidnapper, puis moi aussi j'ai fait. Même quand je suis comme ça, elle s'appelle toujours. Elle l'a fait même si j'ai deux fois, elle m'a parlé de ça deux fois. Moi aussi, j'ai fait même quand j'avais appelé trois fois. Et un jour aussi, je l'ai envoyé là, c'est tout à fait. Je l'ai envoyé, il y a un tonton qui l'a croisé sur la route, le tonton lui dit, ah, que toi et puis ta maman et puis ton papa, là, je vous rends fou, vous allez voir. Mais quand le monsieur lui a dit qu'elle arrivait à la maison, elle me dit, ah, maman, quand tu m'as envoyé là, il est parti là, il y a un tonton, il ne le connaît pas, et voici ce qu'il m'a dit. Mais je n'ai pas pris au sérieux aussi. Mais à un moment là, en tout cas, je piquais des trucs de folie jusqu'à ce que le papa de ma fille là, il va me ramasser quelque part là-bas, beaucoup là-bas, dans les coins, il va me soulever. En tout cas, ma tête était mélangée, même je ne comprenais rien. Même. En tout cas, ça n'a pas été facile, même. Mais... Je voulais que vous priez pour moi et puis pour ma fille,
0: Il n'y a pas de
1: et puis
0: sujet,
1: pour son papa
0: il n'y a
1: aussi.
0: pas de problème. Vous partez à l'église? Vous partez dans quelle église? Vous partez à
1: Dans l'église,
0: l'église?
1: je vais, on appelle ça Mida.
0: Ok. Est-ce que vous avez expliqué au pasteur les sons que vous avez faits? Parce que
1: Bon,
0: quand vous faites
1: souvent,
0: cette.
1: lorsque je fais le show, les gens lui expliquent, ils me disent d'écouter. Donc,
0: Ok.
1: souvent aussi, je prie moi sur le
0: Ok, il n'y a pas
1: show.
0: de problème. Mais que si la prochaine fois que vous faites un songe là, vous prenez le temps de jeûner et vous priez. Parce que
1: Et après aussi,
0: Dieu vous prévient. Et Dieu vous a prévenu de certaines choses. Quand Dieu te révèle, c'est de jouer. Mais il faut prier. Si vous ne priez pas, ce n'est pas bon. Donc je vais prier pour vous. Il n'y a pas de souci. On va prier pour vous pour que Dieu vous aide. Parce que c'est un point négatif. Que Dieu rétablisse et restaure. Hein. Père Céleste, je vais bénir ton nom et te dire merci. Je vais prier pour ta fille, Seigneur Dieu, pour son mari et pour sa fille. Je déclare, Père, au nom de Jésus-Christ, tout vent négatif, tout esprit de destruction qui en veut à sa vie, mon Dieu, soit foudroyé. La Bible déclare dans le psaume 118, il dit, il m'environnait et m'enveloppait comme des abeilles. Mais il dit, au nom de l'Éternel, je les taille en pièces. Je commande maintenant tout esprit étranger, Père, tout esprit de mort

0: avec tout ce qui est maladie, quitte, dégage, que le Saint-Esprit entre en scène, que l'onction qui brille de jour commence à briser tout joug étranger, toute puissance ténébreuse. Je prends la délivrance totale, la restauration. Père, touche-la, visite-la, mon Dieu, et relève-la. Relève-la, mon Dieu, que ce vent négatif dégage, que la lumière brille et qu'elle soit délivrée et sa famille, mon Dieu. Merci pour ta grâce, merci pour la restauration, et laisse la couvrir par ton manteau protecteur. Au nom de Jésus-Christ. Amen. Que Dieu te bénisse. Amen. Et que Dieu veille sur vous. Soyez bénis. 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
1: Le numéro de vote est 07 58 21 21 21. Vous pourrez appeler et nous serons là pour recueillir vos sujets de prière. Priez pour vous. Dieu vous bénisse.

0: Allô? Allô?
1: Allô?
0: Oui, allô?
1: Bonsoir.
0: Soyez béni, comment vous allez?
1: Allô, ça va bien.
0: Ok, c'est quel nom?
1: C'est l'appel de la part de ma maman.
0: Ok. Votre maman
1: est là? Madame Doumbia Dossé, Minata.
0: Ok. Et puis, elle a quoi, tout elle, récemment?
1: Qu'est-ce elle qu'elle dit, a? Elle dit funérailles.
0: Oui.
1: De vous donner sa participation, elle fait une émission et demande si c'est un numéro.
0: Elle dit quoi?
1: Elle va au funérailles, donc elle veut faire une dîme.
0: Ah, ok, elle fait une offrande quoi?
1: Participation pour soutenir la radio, donc elle demande okay. Si c'est un numéro.
0: C'est le numéro, oui?
1: D'accord.
0: Attendez, je vais donner. Prenez numéro 07 77, numéro de la radio.
1: 07
0: 77.
1: Mmh.
0: 86 oui, 07 77 86 86 40
1: d'accord.
0: 07 77 86 86 40 c'est bon
1: oui, oui.
0: Voilà c'est le mot de la radio vous pouvez faire dessus donc je vais prier pour elle pour que Dieu l'accompagne et soit avec elle durant ce voyage là Père je bénis ton nom je vais te dire merci pour ta servante elle veut voyager elle veut faire une action mon Dieu pour que tu la conduises son voyage je prie au nom de Jésus Christ que tu la précèdes, mon Dieu, que Père, là où elle va, que ton esprit l'assiste. Et que tout projet, que tout programme qui n'est pas de toi soit voué à l'échec. Nous renversons, nous détruisons tous les plans de l'ennemi contre sa vie. Et je prie que tu la sécurises. La Bible déclare que celui qui demeure à l'abri du trône repose à l'homme du Tout-Puissant, qu'elle demeure sous ta protection et que aucun mal ne lui arrive. Au nom de Jésus-Christ, Amen. Que Dieu vous bénisse.
1: Amen.
0: Que Dieu vous bénisse.

0: Allô?
1: Oui, bonsoir, chef.
0: Soyez béni, comment vous allez?
1: Quand même, je vais bien.
0: Ok. C'est quel nom?
1: C'est Kevin, j'appelle de Yopougon.
0: Ok, enchanté, monsieur Kevin. Qu'est-ce qu'on peut faire pour vous ce soir? Quel est votre sujet?
1: C'est pour qu'on prie pour moi. Je suis vraiment tourmenté ces derniers temps.
0: Qu'est-ce qui vous tourmente?
1: Quand je fais des rêves bizarres où on veut me marier à une femme forcée, je ne comprends pas.
0: Vous êtes marié, en réalité?
1: Je suis en concubinage.
0: Ok. Il n'y a pas de souci. Donc oui, allez-y, continuez.
1: Oui, donc c'est ça, je fais des rêves où il y a une femme qui se propose, qui veut qu'on se marie, je ne veux pas, mais c'est comme on me pousse pour dire on va faire mariage forcé, je n'accepte pas, mais chaque fois c'est le même rêve que je fais.
0: Ok. Il n'y a pas de problème à prier pour vous. Mais comment ça va dans votre relation actuelle?
1: Bon, depuis lors, il y a la dispute inutile, quoi.
0: Parce que je demande parce que le rêve que vous faites, généralement, quand vous vous mariez, c'est dans les rêves, c'est spirituel. Ce qu'on appelle l'esprit de mari, de femme, de nuit, vous vous mariez. Donc, quand cet esprit se manifeste, il y aura des blocages sur le plan physique même dans vos relations. Donc, si
1: Tout
0: vous ne
1: à
0: priez
1: fait.
0: pas, ça sera difficile, l'instabilité, que vous avez, la femme va partir, vous avez commencé à zéro, repartir. Donc, c'est un sujet que vous devez prendre à cœur, prier par rapport à ça. Parce que c'est ce que Dieu vous a montré en fait. Dieu vous a révélé pour que vous puissiez
1: C'est
0: prier.
1: ça.
0: Voilà. Il n'y a pas de plainte. Je vais prier
1: Ok,
0: pour vous.
1: d'accord.
0: Et puis Dieu va vous aider. Il n'y a pas de souci. Hein. Seigneur, je
1: Amen.
0: veux bénir ton nom et te dire merci pour ta grâce. Tu es le Dieu fidèle, le Dieu qui restaure. La Bible déclare, tu dis, venez à moi, vous tous qui êtes chargés et fatigués, et je vous donnerai du repos. Ton fils dit, il est tourmenté parce que son père dans son sommeil, père, il est perturbé, attaqué. Je prie au nom de Jésus-Christ, toute puissance d'esprit des eaux. Père, femme de nuit qui se lie contre sa vie, qui veut le mari soit, Père, dégage de sa vie. Je prie que toute union qu'on ne mette pas soit, mon Dieu, Père, rompue, brisée. Toute alliance contactée par les aïeux, mon Dieu, qui veut parler contre lui, se taise, mon Dieu. J'invoque le sang de l'agneau, Père, afin d'arrêter toute influence sur sa vie, afin de briser toute influence sa vie, au nom de Jésus-Christ. Père, souviens-toi de lui. Père, il doit aussi se stabiliser, se marier. Alors prends le contrôle, mon Dieu, que tous les blocages, mon Dieu, dus à cet esprit, mon Dieu, tous les esprits que les disputes et les mésententes soient chassés en ton sein, Père. Appelle le chemin, mon Dieu, dispose toutes choses, afin que Père, ton fils, mon Dieu, puisse avoir la paix et que tout ce qui est trouble disparaisse au nom puissant de Jésus-Christ. Amen. Que Dieu vous bénisse.
1: Amen, amen,
0: Soyez
1: amen,
0: bénis.
1: amen, amen.
0: Dieu vous bénisse, la grâce de Dieu soit avec vous. 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
1: Amen.
0: Et nous sommes en direct. Vous pouvez appeler au 07 58 21 21 21. Nous serons là pour recevoir vos cieux de prière. Dieu vous bénisse.

0: Allô? Allô?
1: Allô?
0: Oui, allô?
1: Oui, allô, bonsoir, ça.
0: Sois béni, comment ça va?
1: Ça va, papa?
0: Ok. C'est quel nom?
1: C'est le différent.
0: Laetitia, ok. Laetitia, comment ça va? Quel est ton sujet?
1: Ça va. En fait, je viens à peine de me marier dans 5 semaines. Mais avant, j'avais une boule dans le sein, là.
0: Ouais.
1: C'était là, en tout cas, il y a longtemps. Mais hier, j'ai retrouvé encore une petite boule dans mes aisselles.
0: Ok.
1: Donc vraiment.
0: Donc ça t'inquiète, c'est ça?
1: Comment?
0: Ça t'inquiète?
1: Ça m'inquiète, ça m'inquiète, ça m'inquiète.
0: Non, non. Faut pas que ça t'inquiète, hein. Jésus-Christ guérit. Peut-être c'est un petit qui avait déjà disparu. C'est la pensée qui grandit les choses. Faut dire que c'est pas quelque chose de grand, ça passe. Quand tu vois la chose grande, elle va devenir grande. Mais si tu te dis, Seigneur, si la main sera disparue, ça partit. Donc faut pas t'inquiéter, tu en prie.
1: Et puis j'ai fait un rêve aussi
0: Oui.
1: où j'ai vu comme j'ai vu quelqu'un dans l'eau. Quand je regardais, en même temps la personne a voulu m'attraper pour me faire tomber dans l'eau aussi. C'est comme ça que je me suis réveillée.
0: Ok, là c'est pas bon. Ça c'est un esprit des eaux. Il n'y a pas de problème. On va prendre ce sens-là. Hein? On va prendre ce sens pour que Dieu t'aide. Mais la première des choses est foi en Jésus-Christ. Quelles soient les circonstances, les situations, ne panique jamais. Tu vois, même si le vent, la tempête souffle, aie foi. Et les yeux sur Christ, Seigneur, tu es capable de me restaurer, de me guérir. On va prier le Seigneur pour que Dieu te visite, pour que cette boule-là disparaisse totalement. Et que Dieu préserve ta vie, préserve ton mariage, il veille sur ton époux. Et que la joie, la paix règne dans votre maison. Non, je prie pour toi. Seigneur, je bénis ton nom et te dis merci pour ta fille qui a appelé. Je déclare au nom de Jésus-Christ déjà. Père, visite mon Dieu, tout son être, Père. Que Père dans son corps, toute boule, mon Dieu, Père, qui a été insérée, sorte maintenant. Je déclare que cette boule-là disparaisse à l'instant. Père, tu es Jéhovah Rapha, le Dieu qui guérit. Que tu la visites, mon Dieu, et qu'elle voie le miracle de Dieu au nom de Jésus-Christ. Père, que tout ce qui pourrait être découvert négativement soit détruit, mon Dieu. Et que Père la localise. Jésus-Christ de Nazareth, je t'invoque, mon Dieu. Je t'appelle. Touche-la et visite-la, guéris-la au nom de Jésus-Christ. Et je prie que toute influence, tout esprit des eaux, tout esprit qui veut combattre sa vie, combattre son mariage, mon Dieu, soit chassé, mon Dieu. Père, c'est marié, je te confie ce mariage-là. Préserve, garde, que la joie, le bonheur puisse découler de là, mon Dieu. Et que tout ce qui attaque soit voué à l'échec. Nous renversons et nous détruisons tous les projets du diable, mon Dieu. Que les plans échouent, mon Dieu. Et que la victoire soit ton partage au nom de Jésus-Christ. Amen. Que Dieu vous bénisse. Sois béni.

0: Allô? Allô?
1: Allô?
0: Allô?
1: Oui.
0: Soyez bénis, comment vous allez? C'est quel nom?
1: Je suis... Hein?
0: Comment vous appelez?
1: Je m'appelle Odette.
0: Ok, Odette. Quel est votre sujet de prière?
1: C'est mon fils.
0: Ok. Il a quoi, votre fils?
1: Il est au dehors jusqu'à... Même quand on dit d'aller à l'église, il va pas. Mais quand il est au dehors, quand on parle à celle de Dieu, c'est pas son problème. On comprend pas. On ne sait pas il y a quoi.
0: Ok. Donc, vous voulez que Dieu touche son cœur, que Dieu le visite. Il n'y a pas de souci. On va prier pour vous. Vous partez à l'église?
1: Oui, je vais aller.
0: Mais si vous voulez confier au pasteur, vous avez confié le sujet au pasteur pour qu'on puisse venir traiter les jeunes, les gens de l'église puissent venir le voir et essayer de l'évangéliser. J'ai déjà fait ça.
1: Même son grand frère, mais il est prophète. Ah. Mais toujours, il ne le parle pas, il ne comprend pas.
0: Bon, ça va venir, il n'y a pas de souci. Continuez à prier pour lui, on va prier pour lui. Hein. Chaque jour son temps, priez le Seigneur, Dieu va le visiter, toucher son cœur pour qu'il puisse venir la présence de Dieu. Hein. Ok, il s'appelle comment?
1: Il s'appelle Assoir Samoa Kevin.
0: Ok, donc je vais prier pour Kevin maintenant. Père Céleste, je vais bénir ton nom pour ton fils. Ça m'a appelé, elle veut que son fils te connaisse. Alors là où Kevin est, Père, là où il demeure, que l'Esprit touche son cœur, qu'il entre en lui-même, afin de revenir vers le Père. Comme l'enfant prodige, mon Dieu, la Bible déclare qu'il est parti. Mais étant entré en lui-même, il dit, j'irai vers mon Père. Touche son cœur, mon Dieu. La Bible, le cœur de l'homme est comme un courant dans la main de Dieu. Tu l'inclines là où tu veux. Inclines le cœur de Kevin, afin qu'il puisse suivre ta voix. Que tout esprit, toute influence, tout environnement, toute compagnie, Père, qu'il influence, soit brisé, mon Dieu. Que tu dégages autour de lui, mon Dieu. Que tout ce qui mon Dieu, l'attire dans le monde. Et ramène-le sur ta parole, ramène ta voix, mon Dieu. Je prie que, Père, il soit touché par l'évangile et qu'il donne sa vie à Christ. C'est pourquoi je prie, Père, souviens-toi des cris de ses parents, des cris de son grand frère, des cris de sa famille, mon Dieu, et que ta parole puisse atteindre son cœur au nom de Jésus-Christ. Amen. Amen. Sois béni. Dieu te bénisse.
1: Amen. Merci.

0: Allô.
1: Allô, bonsoir, Andy.
0: Bonsoir, comment vous allez?
1: Je vais bien.
0: Ok, c'est quel nom?
1: Amani, à mon confort.
0: Vous appelez d'où?
1: J'appelle Boaké.
0: Ok, enchanté, allô, soyez bénis. Quel est votre
1: Amani.
0: sujet?
1: Bon, papa, moi, mon sujet, c'est concernant mes enfants.
0: Ok.
1: Voilà, j'ai trois enfants. Le premier, grâce à Dieu, il s'est donné à Dieu. Il a décidé.

0: avec lui, vraiment, très compliqué. Il passait pas à l'école jusqu'à ce que je l'ai mis à l'école. Il a continué. Sixième, il s'est fait renvoyer, papa. Il ne rentrait pas en classe. Il faisait n'importe quoi. Donc, ils l'ont renvoyé même de l'école. Vraiment, je ne sais pas ce que je vais faire. Mais je vous demande vraiment de m'aider en prière concernant son éducation. Et puis, quand on lui dit d'aller à l'église, là, souvent il est sûr, mais arrivé là-bas, il sort. Il n'est pas disposé. Je ne même pas même. Il refuse complètement. Maintenant, le deuxième sujet, c'est que c'est concernant moi-même.
1: Oui.
0: Ça fait, on va dans 4 ans maintenant, que je suis restée seule avec eux. Donc, j'aimerais refaire ma vie. Voilà, j'aimerais me marier, me remarier.
1: Ok. Dieu vous bénisse. Dieu va le faire. Encore beaucoup de courage. Que Dieu vous soutienne dans le cœur de ces enfants-là. Il va le faire. On va prier pour eux. Et je sais que Dieu va écouter le cri de votre cœur. Il va toucher ces enfants-là. Parce que souvent, quand on perd quelqu'un, on perd son père tout jeune, il y a souvent aussi des séquelles. Donc, c'est ça aussi à charger. Mais on va prier le Seigneur que Dieu les aide et qu'il vous donne la force. Et surtout, qu'il vous permette aussi de rencontrer quelqu'un pour y faire votre vie. Parce qu'il faut une vie paternelle aussi pour les aider. Donc, on va prier pour ça, Louis. Je prie pour vous. Seigneur Jésus-Christ, la Bible déclare tu es le père des orphelins. Je vais te confier ces enfants entre tes mains. Seigneur, afin que tout ce qui est échec s'éloigne d'eux. Père, l'un a échoué, Père, au bébé ici à 2 reprises. L'autre, mon Dieu, ça avait difficulté, mon Dieu, Père, qui va à l'église. Il refuse totalement. Oh, il est si jeune. Je prie que tu interviennes, que tu entres en scène. Père, que tu touches le cœur des enfants, afin qu'ils puissent, mon Dieu, Père, être mon exemple, des modèles. Que la puissance de Dieu les localise et les touche. Que le Saint-Esprit les visite et les attire à toi, au nom de Jésus-Christ. Toute entité, toute puissante, tout esprit étranger, mon Dieu Père, qui veut les éloigner de toi, soit chassé, mon Dieu. Que tout ce qui influence la vie soit brisé. Saint-Esprit, visite-les, restaure-les. Et souviens-toi de les mères, mon Dieu Père, qui est seule à les éduquer. Que tu l'aides, mon Dieu. Que tu pourvoies ses besoins matériels financiers. Et que tu la soutiennes au nom de Jésus-Christ, afin qu'elle puisse réussir ce challenge-là, mon Dieu. Et surtout, mon Dieu, elle a perdu son époux, bientôt 4 ans. Permet qu'elle puisse faire une rencontre heureuse. Et qu'elle puisse refaire sa vie. C'est pourquoi je prophétise. Et je déclare que, mon Dieu, il y a une connexion divine. Rencontre, mon Dieu, heureuse, comme tu l'as fait pour Rebecca. Je prie que tu le fasses pour elle aussi. Au nom de Jésus-Christ, Père, attire, mon Dieu, dans ta destinée qu'il faut. Au nom puissant de Christ, Saint-Esprit de Dieu, entre en scène et agis. La Bible déclare, invoque-moi et je te répondrai. Je crie à toi pour sa vie, pour ses enfants. Souviens-toi d'eux, dis un mot, interviens les faveurs. Père, tu es capable, mon Dieu, de faire, mon Dieu, à l'instant. Agis, mon Dieu, afin que toute mauvaise pensée, tout ce qui est pensée défaitiste, s'éloigne d'elle. Au nom de Jésus-Christ, merci pour ta grâce. Que ta paix, que ta joie localise et relève sa vie. Au nom de Jésus-Christ, amen. Que Dieu vous bénisse et que le Seigneur veille sur vous.

0: Allô.
1: Allô.
0: Oui, allô.
1: Oui, bonsoir, homme de Dieu.
0: Soyez béni, comment vous allez?
1: Amen, ça va bien.
0: C'est quel nom?
1: C'est Nathalie.
0: Nathalie, enchantée Nathalie. Quel est ton sujet, Nathalie?
1: Bon, mon sujet de prière, c'est que la semaine passée, le mercredi, avant de dire, mon fils de 5 ans qui était souffrant.
0: Oui.
1: Bon, pas qu'il était souffrant, il était grippé, il dormait dans la maison. Et aux environs de 19h, de son sommeil, il a sursauté, il a commencé à crier. Maman, les cafards veulent m'attraper, maman, les cafards. Il a commencé à convulser en même temps. Mm. Il voit qu'à ça, c'est comme il y avait la présence il y avait une présence dans la maison. Dans la maison. Il ne voulait plus rester dans la maison. Lui, il a commencé à crier. Et je l'ai pu aussi sortir comme ça avec lui. Je suis sorti avec lui. Et c'est comme s'il effrayait, il voyait des gens. Il crie, maman, ils arrivent. Donc du coup, j'avais l'huile sainte ici, j'ai versé l'huile d'olive là. J'ai versé sur lui, j'ai prié, je lui ai imposé les mains, je suis partie à l'hôpital avec lui. Quand on arrivait à l'hôpital, c'était 40 degrés. 40 degrés, ils ont mis sous perfusion et ils ont fait les prélèvements pour voir s'il n'y a pas un palu ou une infection. On a fait, il n'y a pas eu de palu, il n'y a pas d'infection. Et après ça, nous

0: Comme arriver à la maison, à 3h du matin encore, ça a repris encore. C'est comme il dormait, puis il s'est réveillé encore, on s'est commencé à crier, il crie comme quelqu'un venait l'effrayer. Voilà, donc bon, j'ai fait les examens, ce que je pouvais faire, et avec la prière des hommes de Dieu, c'est parti. Maintenant, moi-même, il y a 2 ans de cela, je dormais aussi, j'ai fait un songe où il y a un chien qui m'a mordu. Et cette année, dans le mois de mai, il y a un chien encore qui m'a mordu. Et tout le temps, je suis poursuivie dans mes rêves. Je suis poursuivie avec des couteaux. C'est-à-dire, les enfants qu'on appelle des micro-mères, ce sont ceux qui m'agressent, même hier lui-même. Ils m'ont poursuivi. Mais à chaque fois que ça fait ça, j'écris toujours le nom de Jésus. C'est comme si quelqu'un venait me secourir dans mes rêves. Les enfants aussi font des rêves où ils sont poursuivis. On les poursuit en rêve, on les frappe en rêve. Quand je leur dis, ils m'expliquent. Quand je leur dis, non, c'est telle personne. Disons, j'ai vu une vieille qui avait un habit blanc. Les trucs ne sont pas catholiques, quoi. Ouais. Donc, j'aimerais que vous priez pour vous, voilà. Okay, pour mes enfants et pour moi.
1: Ok, sois béni. Je pense qu'il faut faire attention, à ces rêves, et puis il faut vraiment prendre le temps de gens pour prier. Parce que faire le même songe où un chien te mord dans les rêves, refaire le même songe est une indication. Dieu est en train de te parler. Sans les combats, sans les attaques, c'est les pressions. Parce qu'on voit un chien, ça solerie. Donc il faut t'élever dans la prière pour prier. Voilà. Pour ton enfant, pour ton. Parce que ce que l'enfant a ressenti est une présence, c'est une attaque peut-être physique. Donc il faut t'élever dans la prière. C'est vrai qu'à l'hôpital, mais il faut vraiment, c'est la prière, c'est spirituel. Et puis il faut te faire soutenir par tes pasteurs, par les hommes de Dieu, pour que véritablement tu puisses prier. Parce que c'est un combat. Parce que les chiens que tu vois qui se répètent chaque fois, Dieu te prévient. Que Dieu te bénisse. Ça fait beaucoup de courage. Donc je prie pour toi. Père, je veux bénir ton nom pour ta fille et pour son enfant. La Bible déclare, Seigneur Jésus-Christ de Nazareth, Père, avec Christ, nous sommes plus que vainqueurs. Je prie au nom de Jésus-Christ, tout esprit, toute entité qui s'est liée contre sa vie, mon Dieu, esprit sorcier, Père, soit chassé, mon Dieu. Je le mets en déroute, mon Dieu, que le feu de Dieu les poursuive et les pourchasse. La Bible dit, viendra contre toi par un seul chemin, ils s'enfuiront par 7 chemins. Je déclare qu'ils quittent son périmètre, qu'ils dégagent sa vie, mon Dieu, que toute prison étrangère, toute puissance satanique, mon Dieu, soit foudroyée par le feu de l'esprit, Père, descend, que ta lumière paraît dans sa vie, mon Dieu. La Bible, là où la lumière paraît, les ténèbres disparaissent, mon Dieu, que ta lumière illumine sa maison, Père. Maintenant, je invoque le sang de Christ, le sang de Jésus-Christ, pour la couvrir et que tout malheur programmé contre elle soit déjoué, mon Dieu. Que toute œuvre éternelle, mon Dieu, soit mise en déroute. C'est l'Esprit de Dieu. Entre celle, couvre-la par ton manteau protecteur et garde-la. La Bible que mets-toi à ton côté, 10 000 à ta droite, tu ne seras point atteint. Qu'aucun malheur s'approche à ta tête, mon Dieu. Mais comme toute chose, elle soit plus que vainqueur, que tu la protèges, que tu la gardes et que tu la préserves de tout mal. Merci de la préserver, de veiller son enfant, mon Dieu, et de la sécuriser au nom puissant de Jésus-Christ. Merci pour ta grâce, Père, au nom de Jésus-Christ. Amen. Que Dieu te bénisse.
0: Amen.
1: Et beaucoup de courage. Sois béni.
0: Amen. Merci. Amen.

0: Allô?
1: Allô?
0: Oui, allô?
1: Bonsoir, pasteur.
0: Soyez bénis, comment vous allez? C'est quel nom?
1: Comment
0: Ok, moi intéresse. Ok, vous appelez d'où?
1: le
0: Kumasi, ok. On est arrivé.
1: commerce.
0: Quel est votre sujet? Qu'est-ce qu'on peut faire pour vous?
1: Mon sujet, c'est pour ma fille.
0: Ok.
1: Elle est sur une radio aujourd'hui, là. Elle a un souci au niveau de la colonne vertébrale.
0: Ok.
1: Donc, j'aimerais que vous puissiez pour elle.
0: Oui.
1: Et mon second sujet, il y a eu un son aux environs de 4 heures du matin où c'est comme s'il y avait trois chiennes qui. J'avais des poussins aussi qui étaient là. Et bon, elle essayait d'attaquer des poussins. Et moi, je prenais des sables pour verser sur les chiens. Puis, quand je suis retournée, il y a l'une des chiennes là qui a avalé une foule. Donc, c'est un peu ça, on devait un sujet.
0: On va prier pour vous. Je pense que le songe que vous avez fait vous révèle un combat contre votre vie. Voilà. Quand on voit des
1: C'est
0: chiens,
1: ça.
0: c'est un combat. Dieu vous montre déjà. Donc, il faut mettre en combat déjà par rapport à ce que vous avez reçu la nouvelle à l'hôpital, par rapport au problème. Et puis, le songe que vous faites, Dieu vous dit qu'il faut lire la prière. Vous savez, quand le monde spirituel s'élit contre vous, quand il y a le combat contre vous, physiquement, vous le ressentez. Donc, il faut vous lever et prier. Mais vous êtes vainqueur au nom de Jésus-Christ. N'acceptez pas la pensée du diable. Ils ont échoué. Ce mal a dit que ça a parti. Ça n'existe pas. Voilà. Dieu va faire, elle sera guérie totalement. Donc je prie pour vous. Seigneur, je bénis ton nom et je prie, mon Dieu, pour la fille, père, son enfant. Je prie que tout ce qui a été, mon Dieu, diagnostiqué, je déclare que le guérisseur par excellence. Je prie que tu la visites, cet enfant. Et que, père, toute anomalie, mon Dieu, soit ôtée, mon Dieu. Que tu vises à compte de te balle. Je prie que la puissance de Dieu touche afin de réglementer toute chose, de réparer là où il y avait anomalie. Cher esprit, tu la visites tout cet enfant, mon Dieu. Je déclare, mon Dieu, Père, que l'esprit de vie remplisse, mon Dieu, restaure son âme, restaure sa vie, mon Dieu, afin d'extirper tout mal, afin d'extirper tout ce qui n'est pas de toi. Au nom de Jésus-Christ, je déclare que, mon Dieu, soit de mon Dieu ne progresse pas, mon Dieu. J'arrête tout hémorragie et j'appelle la guérison.

0: les plans, j'anéantis les projets. Au nom de Jésus-Christ, je proclame la guérison divine. Je proclame la protection divine. Père, veille sur chacune et préserve-les. Que ta grâce, que ta paix soient les partages. Merci pour ta bonté. Merci pour ta fidélité. Et merci de les garder entre les creux de tes mains. Au nom puissant de Jésus-Christ. Amen. Que Dieu vous bénisse.
1: Amen.

0: Allô?
1: Allô?
0: Oui, allô?
1: Bonsoir, bonsoir.
0: Soyez bénis, comment ça va?
1: Ça va un peu, par la grâce de Dieu.
0: Ok, c'est quel nom? Vous appelez d'où?
1: Oh, j'appelle de Boué, à Boaké.
0: Ok.
1: Mon nom, c'est Dieu Kwaku Guillaume.
0: Ok, Guillaume, enchanté.
1: Oui, enchanté. Bon, c'est pas vrai, quand je m'écoute, je fais des rêves à Zoé. Je donc souvent, quand il fait des rêves aussi, les cimetières,
0: Ok.
1: les gens qui sont déjà morts il y a longtemps, ça a été voir plus. À la fin, bon, comment? J'ai dit, travaille ici, l'argent qu'il gagne, ça n'est pas. L'argent, ça disparaît un coup comme ça. Et bien, voilà, là, il comprend rien.
0: Oui. Ok. Donc, je compris pour vous.
1: Voilà, oui, c'est un peu pour moi. Il y a un rêve bizarre, puis la femme de mon fils, puis travailler, l'argent qu'il gagne, et puis savoir, moi, c'est ça, mon fils.
0: Ok. Que Dieu te bénisse. Bon, beaucoup de courage. Et puis, demain en prière, fauchez la foi de Dieu. Hein? Parce qu'il fait des rêves, surtout dans les cimetières, c'est l'esprit de mort. Hein? Quand il fait des rêves, des gens qui sont déjà morts, que tu vois. C'est un esprit de mort. Oh, la mort, quand les généraux, quand on parle de mort, souvent, on voit seulement le côté, j'ai mouru, mais la mort, c'est quoi? Elle rentre dans toutes les affaires. Rien ne bouge. Tout est dur, difficile. C'est un esprit de mort qui rentre dans tout et qui détruit tout ce qui se fait autour de toi. Mais va pour le Seigneur que la vie arrive, qu'il y ait résurrection, qu'il y ait restauration, et que ton esprit de nuit dégage, et que Dieu apporte la vie dans ton âme, qu'il apporte la restauration. Donc, je prie pour toi. Seigneur, je veux bénir ton nom pour ton fils. La Bible déclare, Seigneur, que nous êtes mon Dieu, de lever les yeux vers la montagne de Sion, devenant le secours. Et ton sauve ton fils regarde à toi seul. Je déclare par la puissance du nom de Jésus-Christ, tout esprit de mort, toute pensée de mort, tout ce que l'ennemi veut introduire, mon Dieu, comme mort, dégage. Et dis, mort, où est ton aiguillon, où est ta puissance? Je déclare, je commande tout esprit de mort, mort prématuré, dégage de sa vie. Lâche sa vie, Père. Esprit de nuit, libère sur sa vie. Je proclame, mon Dieu, qu'il puisse être stable et que l'environnement de mort, l'esprit de nécromancie soit chassé, mon Dieu, et que la vie de Dieu coule en lui. Je proclame la résurrection. Dis, Lazare, sors du tombeau. Père, je prie, mon Dieu, là où on avait enterré, qu'il sort de là. Là où on avait bloqué, mon Dieu, que sa vie soit débloquée, mon Dieu. Qu'il y ait restauration totale, qu'il y ait relèvement, mon Dieu. Ouvre des portes, mon Dieu, Père, qu'il ait un travail stable, mon Dieu, et qu'il puisse en sortir, mon Dieu, que tout ce qui est échec, tout ce qui est chômage, dégage, tout ce qui est blocage, libère sa vie, mon Dieu, et que la grâce de Dieu, la faveur, le localise. Bénis ton fils, souviens-toi de lui, Père, au nom de Jésus-Christ. Amen. Que Dieu te bénisse.

0: Allô? Allô?
1: Oui, alors, je peux comprendre.
0: Sois bien, ma fille, comment tu vas?
1: Je suis venue pour comprendre.
0: Quel est ton sujet? Allô?
1: Mon frère, c'est Rebecca. Elle est juste en train de déclencher.
0: Ok, Rebecca, sois bénie. Quel est ton sujet?
1: Mon sujet, c'est quand je fais des choses pour moi. À un moment, c'est de l'eau, je vois.
0: L'eau, oui.
1: Je crois que l'eau, je vois. Du coup, je crois que quand je fais des choses, c'est de l'eau. Au moins, j'ai envie de traverser. Il y a des personnes qui m'appellent pour traverser. Mais j'arrive à un niveau où je me limite, je ne les suis pas. La dernière fois, même ce que j'ai fait, j'étais un client, trois de mes soeurs. Elles ont traversé l'eau, elles m'ont dit de venir. Tout par moi, j'ai refusé, je ne les ai pas suivies. Par contre, à tout moment, quand je fais des rêves, c'est l'eau qui vient.
0: Tu viens de quelle région de la Côte d'Ivoire?
1: Tout le monde pour ça.
0: Tu dis, tu viens d'où?
1: Tout le
0: Lobby, ok. Je demandais pour voir, ok. Parce que quand tu vois l'eau, ça c'est une entité. Quand tu vois l'esprit des eaux, ça c'est l'esprit des eaux. Quand tu vois chaque fois l'eau, c'est l'attirer. On t'attire vers l'eau, ça fait une initiation. Tu vois, on t'appelle dans les choses négatives. Donc il faut prier le Seigneur, c'est que l'ennemi veut t'attirer dans le monde, veut t'attirer dans les choses négatives qui ne sont pas bonnes. Ça s'appelle l'esprit des eaux. Donc il faut prier le Seigneur, il faut t'attacher à Jésus-Christ, sinon c'est pas bon. Tu risques de loi, tu risques de quitter la voie de Dieu. Donc Dieu veut te dire, sois stable. Sois stable, ne laisse pas les situations, les environnements, la séduction de ce monde t'appeler. Il faut vraiment être stable. Dieu va te visiter. Hein? Vraiment courage. Hein? Je prie pour toi. Hein? Que Dieu se souvienne de toi et qu'il apporte la stabilité. Parce que ça crée aussi l'instabilité. Qu'il apporte la stabilité et qu'il fasse que ta vie puisse progresser. Père, je prie pour ta fille. Souviens-toi d'elle. Je déclare en cette soirée tout esprit des eaux, toute puissance, mon Dieu, Père des ténèbres, mon Dieu. Qui veut l'arracher, mon Dieu. Qui veut enlever la prise, Seigneur. L'amener, mon Dieu, Père, à suivre une voie qui n'est pas commode, qui n'est pas divine. Sois chassé, mon Dieu. Père, stabilise-la, mon Dieu, Père. Je déclare la puissance du nom qui sort. Toute épreuve, toute situation, Père, qui voudrait advenir, mon Dieu, pour éloigner de toi, mon Dieu, Père. Que dans la foi de surmonter et de demeurer ferme. La vie, si tu traverses les eaux, elle ne te submerge en point. Donne-lui, Père, de passer cette épreuve, mon Dieu. Et que rien ne puisse l'ébranler. Qu'en toute chose, elle soit plus que vainqueur. Que le Saint-Esprit l'aide, la soutient, la garde, la préserve, mon Dieu, et lui donne d'avancer. Père, couvre-la, protège-la. Que tout ce qu'il a pour toi, mon Dieu, toute

0: Ça grâce au Pôle Sud. Nous sommes sur Fréquence Vie. Allô.
1: Allô.
0: Oui, allô.
1: Allô.
0: Oui, allô, comment vous allez? C'est quel nom?
1: Kwame Oura.
0: Ok, Kwame Oura. Soyez bien. Vous appelez d'où?
1: J'appelle de Yopougon.
0: Yopougon, ok. Quel est votre sujet?
1: Alors, mon sujet, c'est de prier pour moi, avec ma famille.
0: Oui.
1: Et moi, je suis un vieux chrétien, mais les enfants, là, sont tous tombés.
0: Ok.
1: Donc, c'est une déclaration à Dieu pour que ces enfants-là soient convertis.
0: Amen.
1: Tous.
0: Amen, amen. Ok. Que Dieu vous bénisse. Il n'y a pas de souci. Donc, on va prier pour vos enfants. Que Dieu se souvienne d'eux, voilà. Que Dieu vraiment les touche les cœurs et qu'ils puissent vraiment s'attacher à Dieu, qu'ils puissent suivre la voie de Dieu, n'est-ce pas? Père, je bénis ton nom pour ton fils serviteur qui te confie ses enfants. Père, il t'a connu, il veut que eux aussi te connaissent et qu'ils demeurent dans ta présence. Alors je proclame, mon Dieu, au nom de Jésus-Christ, toi qui crée en nous le vouloir et le faire, crée dans ses enfants, mon Dieu, le vouloir et le faire, afin qu'ils se lèvent pour suivre la voie de Dieu. Inclue leur cœur à ce qui est bien, inclue leur cœur à ta volonté. Je proclame que l'Esprit se saisisse d'eux, les touche, mon Dieu, comme tu as pris Paul, mon Dieu, ce chemin de Damas, saisis-toi d'eux et utilise-les, mon Dieu, fais des instruments, mon Dieu, et que tout ce qui pourrait, mon Dieu, Père, les amener hors de ta voix, soit écarté, toute compagnie, mon Dieu, qui n'est pas de toi, s'éloigne d'eux. Couvre-les par ton manteau protecteur. Touche-les, que qui se convertissent, qui donne réellement la vie à Christ, qui marche la voie de Dieu, et que parmi eux, Père, c'est un puis servir Dieu. Je proclame la restauration, la vie abondante. Je proclame que l'Esprit de touche les cœurs, touche les vies, que l'onction descende. Saisis-toi d'eux et fais d'eux des instruments puissants entre tes mains. Et que toute âme contre les vies soit sans effet, que toute action contre les vies soit annulée, et que tu fasses d'eux des instruments de gloire. Au nom de Jésus-Christ. Amen. Que Dieu vous bénisse.
1: Amen.
0: Soyez bénis.
1: Amen.
0: Soyez bénis, Dieu vous garde. Que le Seigneur vous guide. 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Vous pouvez appeler, nous sommes au 07 58 21 21 21 pour appeler. Nous allons vous appeler.

0: Allô?
1: Allô?
0: Oui, allô?
1: Bonsoir.
0: Sois béni, comment tu vas? C'est quel nom?
1: Je
0: Ok, tu appelles d'où?
1: J'appelle de Benjamin.
0: Mais j'ai vu, ok. Quel est ton sujet?
1: Mon sujet de prière, c'est que depuis le mois d'avril, il y a ma grande soeur qui ne se porte pas bien. Et il savait que c'était une attaque spirituelle. Et ces personnes ont été révélées et ce sont des personnes qui sont très proches de ma mère, c'est-à-dire la sœur de ma mère et puis la nièce de ma mère. Et voilà, elle est allée à l'hôpital, tout ça, ils ont su de quoi elle souffre et elle suit des traitements actuellement, mais ces personnes ont spirituellement persévère. Et j'aimerais aussi prier par rapport mes activités et pour le financement pour terminer mon activité et puis le mariage également.
0: Que Dieu te bénisse. Donc, on va prier pour le sujet de
1: Amen.
0: prière. Jésus-Christ est celui-là qui intervient. Il est capable de tout. Voilà. Quand on a foi en lui, il peut tout faire. Donc, ne t'inquiète pas. Il a l'œuvre. L'ennemi n'est pas plus fort que
1: Amen.
0: Dieu. Christ triomphe toujours.
1: Amen.
0: Père, je bénis ton nom pour ta fille. Je vais te confier ce sujet de prière, mon sujet de prière. Souviens-toi d'elle. Je prie au nom de Jésus-Christ que tout ce qui est maladie qui est entré, mon Dieu, dans une maison, père, famille, et qui veut détruire la vie, mon Dieu, père, Seigneur Dieu, Père de Satan, je prie au nom de Jésus que tu te souviennes, que tu interviennes, que tu agisses. Toute entité, toute main qui est derrière, tout esprit qui est derrière, soit dévoilé, chassé au nom de Jésus-Christ, que tu interviennes, que tu sois libéré, mon Dieu, afin que Père, Seigneur Dieu, de la même manière qu'à l'hôpital, ils ont pu détecter qu'elle puisse être guérie totalement, population ait pu être guérie, mon Dieu, et qu'elle sorte de ce mal, mon Dieu, et que Père, tout ce Père qui lit, c'est lui que sa vie soit voué à l'échec, et toute âme forgée contre ma vie sera sans effet. Je prie que toute attaque, tout combat, toute action contre elle, mon Dieu, soit nulle et sans effet, et que soit totalement délivré, mon Dieu. Merci, Père, je crois que tu le feras. Je prie pour ta fille, souviens-toi d'elle. La Bible, l'or et l'argent appartiennent à Dieu. Père, elle a besoin de moyens financiers. Ouvre les portes financières, mon Dieu. Ouvre ton trésor pour qu'elle ait les moyens nécessaires pour son activité, Père. Au nom de Jésus-Christ, afin qu'elle soit stable, Père. Et surtout, Père, ouvre les portes du mariage. Je déclare par la puissance du nom de Jésus-Christ que l'homme est sa destinée, mon Dieu. Père, l'homme qui a destiné pour elle, là où se trouve, attire-le, qu'il rencontre heureuse. Et que tout ce qui est blocage, tout ce qui est anti-mariage, mon Dieu, s'éloigne. Au nom de Jésus-Christ, merci pour ta grâce. Merci de lui faire grâce et la bénir. Au nom de Jésus-Christ, amen. Que Dieu vous bénisse. Sois béni.

Dieu vous bénisse, nous sommes sur Fréquence Vie, la radio de la vie. Vous pouvez appeler au 07 58 21 21 21. 07 58 21 21 21. Nous sommes là afin de recueillir vos yeux de prière et de prier pour chacun de vous. Que Dieu vous bénisse.

0: Allô.
1: Allô.
0: Oui, allô.
1: Allô.
0: Oui, allô, comment vous allez, je vous entends. C'est quel nom?
1: Constance, comme ça.
0: Ok, vous appelez d'où?
1: Je suis malade.
0: Ok, vous avez quoi?
1: Je vais à Bessie.
0: Vous avez mal où ça? Quel est votre mal? AVC, ah ok. Donc vous voulez qu'on prie pour vous. Que Dieu vous soutienne un peu pour moi, beaucoup de croyants, maman. Je prie pour vous. Seigneur, je prie pour votre maman maintenant. Elle a eu un AVC, père. Elle a des difficultés à s'exprimer, à bouger. Je prie maintenant que l'Esprit de Dieu visite ses membres. Visite, mon Dieu, sa voix. La touche, mon Dieu. Tout esprit de paralysie dégage, sort au nom de Jésus-Christ. Que l'onction de Dieu touche ses membres, touche ses pieds, touche, mon Dieu, ses mains, touche son cerveau et rétablisse, restaure, régénère. Au nom de Jésus-Christ, je déclare à l'instant la puissance de Dieu, la visite, le guérisseur, ta excellente. Saint-Esprit de Dieu, je t'appelle maintenant. Visite tous ces membres, restaure-la, mon Dieu. Relève la paix. Au nom de Jésus-Christ, je proclame la vie de Dieu en elle. La grâce de l'Esprit du Seigneur est sur moi. Il m'a oué, mon Dieu, Père, pour guérir. Père, guéris-la, mon Dieu. Relève la paix. Au nom de Jésus-Christ. Et qu'elle, elle, mon Dieu, expérimente le miracle de Dieu maintenant. Au nom de Jésus-Christ. Amen.
1: Amen.
0: Dieu te bénisse.

0: Allô?
1: Allô?
0: Allô? Soyez bénis, c'est quel nom?
1: Bonjour.
0: Bonjour madame. Comment vous appelez?
1: Oui, j'appelle la demande. C'est la demande.
0: Le manga, ok. C'est quel nom vous appelez comment?
1: Je m'appelle Marie-Josée.
0: Ok, mon mari José. Quel est votre sujet de prière?
1: Mais c'est mes pieds qui me font mal.
0: Ok.
1: Depuis, il y a longtemps, ça enflait.
0: Sans flé.
1: Les dents là me brûlent.
0: Ok. Donc vous l'avez compris pour vous.
1: Oui,
0: Ok.
1: j'ai compris pour moi.
0: Ok, il n'y a pas de problème. Je prie pour vous maintenant. Mettez la main sur vos pieds. Touchez vos pieds pendant que je prie pour vous. Seigneur, je bénis ton nom et te dis merci. La Bible, ce n'est pas tes maîtres ici que nous sommes guéris. Maintenant, à distance, tu peux guérir. Je prie maintenant au nom de Jésus-Christ que la puissance de Dieu la localise. Père, la paix là où elle est, que l'onction de Dieu la touche. Je prends la guérison de ses membres. Que tout ce qui, mon Dieu, n'est pas toi, s'éloigne. Que la vie de un dans ses pieds et qu'elle puisse se relever et que ce mal puisse s'arrêter maintenant au nom de Jésus-Christ. Merci pour la guérison. Au nom de Jésus-Christ. Amen. Dieu te bénisse.

0: Allô.
1: Bonsoir, monsieur.
0: Bonsoir, comment vous allez?
1: Oui, ça va.
0: C'est quel nom?
1: C'est un espoir.
0: Ok, enchanté. Vous appelez de quel est votre sujet de prière?
1: J'appelle de Benoît.
0: Ok. Quel est votre sujet?
1: Mon sujet de prière, c'est que j'aimerais que vous priez pour vous. Ma fille.
0: Oui.
1: Parce que le Seigneur la soutient dans son examen. Le lundi 21.
0: 21, ok.
1: Le BTS, il me tient la soutien.
0: Ok, il n'y a pas de souci. Amen, Dieu va faire. Ok, je prie pour elle. Père, la Bible déclare que Père, nous sommes la tête, non pas la queue. Je vais te confier, Père, la fille de ton fils entre tes mains. Elle va composer le lundi, que tu renouvelles son intelligence, que tout ce qu'elle a bossé, tout ce qu'elle a étudié, qu'elle puisse le retenir. Et que quand elle sera face à l'épreuve, que tu l'aides, que tu l'orientes, mon Dieu, afin qu'elle puisse s'en sortir. Pour que Père, après ses amis, mon Dieu, elle puisse parmi les admis. Au nom de Jésus-Christ, Père, interviens, agis. La Bible, comment ton sort entre mes projets réussis, nous voulons te confier son examen, les amis, te confier sa vie, pour que tu prends le contrôle, pour que la réussite soit son partage. Au nom de Jésus-Christ. Amen. Dieu vous bénisse.
1: Merci Jésus.
0: Soyez bénis.
1: Amen.

0: Allô?
1: Allô?
0: Allô?
1: Bonsoir, monsieur.
0: Bonsoir, comment vous allez? C'est quel nom?
1: Oui, je fais grâce à Dieu, ça va.
0: Ok. Comment vous appelez?
1: Ouais, notre projet, je demande à grâce à Dieu pour mon épouse et ma famille,
0: Oui.
1: et ma famille Balé. Et c'est pourquoi je demande la grâce de Dieu pour.
0: Ok. Que Dieu soit avec votre fou. Et qu'il n'y a pas de problème. Non, on prie pour vous. Que la grâce de Dieu
1: Allô?
0: vous pour... Je prie pour vous, votre famille, ça. Non, j'ai compris votre
1: Pardon?
0: famille. Je prie pour votre famille, n'est-ce pas? Demande la grâce de Dieu sur votre famille. C'est ce que vous voulez?
1: Oui, j'ai demandé prière,
0: Oui.
1: pour la famille Balé,
0: Ok,
1: toute la famille Balé,
0: il
1: je
0: n'y a pas de
1: demande
0: souci.
1: prière pour vous.
0: J'ai compris.
1: Et mon épouse qui se sent pas bien aussi.
0: Ok, il n'y a pas de souci. Non, j'ai prié pour vous maintenant. Seigneur, je vais bénir ton nom et te dire merci. Je vais te confier ton fils entre tes mains, sa famille, la famille Balé, son épouse. Souviens-toi d'eux. La Bible déclare, Seigneur Jésus-Christ, Père, c'est toi qui es au-devant de toutes choses. Alors je vais te confier cette famille pour que tu prennes le contrôle de toutes choses dans la vie. Que tu bénisses cette famille, que ta grâce repose sur cette famille, afin que le bonheur et la grâce puissent les accompagner, afin que ta faveur puisse découler dans les vies et qu'ils puissent ressentir cette bénédiction. Et que tout ce qui n'est pas de toi s'éloigne d'elle. De, au nom de Jésus-Christ, que tu veilles son épouse, que tu la relèves, la guérisses de tout mal, de toute maladie, et que l'esprit de vie, l'esprit de grâce, l'esprit d'abondance soit le partage, mon Dieu. Que tu étendes les limites, mon Dieu, et que tu fasses des instruments de gloire, que tu les bénisses, que tu les couvres. Au nom de Jésus-Christ, amen. Que Dieu vous bénisse.
1: Amen, mon père.
0: Sois béni.
1: Amen, mon père.
0: Dieu vous
1: Merci
0: garde.
1: beaucoup, mon père.
0: Dieu vous garde.
1: Amen, amen, amen.

Que Dieu vous bénisse, alléluia. Nous sommes au thème de notre émission, alléluia. Et le numéro, ce que nous appelons, 07-58-21-21. Nous allons prendre un dernier appel. 07-58-21-21-21, alléluia. Vous pouvez appeler, nous allons prier pour chacun d'entre vous. Que Dieu vous bénisse, que Dieu vous garde en commun. Nous allons prier pour tous les cieux de prière, pour tout le monde en même temps. Donc nous prenons un dernier appel et puis nous allons clore l'émission, alléluia.

Dieu vous bénisse, Dieu vous garde. Alléluia. Vous avez été avec le prophète Donald Cabran. Alléluia. Sur la 89.4 FM. Alléluia. Dieu vous bénisse abondamment. Pour tous ceux qui aimeraient nous joindre, alléluia, après l'émission ou durant les jours suivants, nous recevons tous les mercredis, quartier millionnaire, Yopougon. Juste à côté de l'émission, vous nous appelez au 2x07 10 11 47, 2x07 10 11 47, et nous serons là pour vous recueillir et prier avec vous. Que Dieu vous bénisse, alléluia. Nous prions, alléluia, les dimanches, juste au quartier millionnaire, juste à côté de l'Ubébus, vous pouvez venir faire le culte avec nous. Que Dieu vous bénisse. Nous prions aussi tous les matins sur alléluia, sur notre page Facebook, prophète Cabran Donald, et tous les soirs, vous tapez prophète Cabran Donald sur YouTube comme Facebook, et vous pouvez vous suivre avec nous la prière tous les matins et tous les soirs. Que Dieu vous bénisse, que Dieu vous garde et qu'il vous préserve. Père, je veux bénir ton nom et te dire merci pour ta grâce. Merci pour tous ceux qui ont appelé. Certains n'ont pas pu appeler, mais je prie que tu te souviennes d'eux. Selon les besoins, selon les projets, les problèmes, que ta grâce les localise, que ta main les touche, mon Dieu. Que tu les visites, mon Dieu. Je prie, mon Dieu, que l'esprit soit avec eux, Père. Nous sommes limités, mais toi, tu n'es pas limité. Alors je proclame que l'onction de guérison, le miracle de Dieu descende, Père, sur toutes ces personnes, mon Dieu, actuellement, Père, connectées. Mon Dieu, actuellement en direct, que la grâce le localise, mon Dieu. Merci pour ta faveur. Je prie pour la radio, je prie pour tous les responsables de radio, mon Dieu. Souviens-toi de préserve-les, garde-les et veille sur eux. Toutes ces personnes, mon Dieu, Père, qui sont présentes chaque jour, Père, pour animer cette radio, afin que l'évangile, la parole soit propagée, que ta grâce repose sur, que tu les gardes, tu les préserves, mon Dieu, et que tu pourvoies les besoins. Merci pour ta grâce, merci pour ta bonté, merci pour ce temps de grâce, tant de qualité, que la louange. L'élévation te revient à toi seul, au nom de Jésus-Christ. Amen. Que Dieu vous bénisse.

0: Allô?
1: Allô?
0: Allô?
2: Oui, oui.
3: Oui, allô?
1: J'ai les larmes aux
0: yeux. Ma mère, Marie, c'est une fille malienne.
4: Je viens de Kourou.
1: Je n'arrive pas. Je suis fatiguée.
4: Allô?
5: Je viens de me réveiller pour vous écouter.
0: Souvent aussi, je fais les rêves que les gens viennent se coucher avec moi. Je ne comprends même pas.
4: Allô?
1: Je ne sais pas. Comment?
4: J'ai présenté le bac 4 fois.
2: Le temps de Dieu n'est pas notre temps.
0: J'ai donné mon corps pour avoir de l'argent.
6: Le sentiment de culpabilité, c'est une ruse du diable.
4: J'étais féticheur et puis rose crucière.
7: Depuis, voilà, j'ai pas le coup.
0: Allô, pasteur?
8: J'ai la foi, j'ai la certitude que Dieu a déjà opéré le miracle.
9: Christ, c'est par sa meurtre issue. Donne la guérison à tous ses bien-aimés.
10: Allô, pasteur? Une équipe pour vous accueillir et une oreille pour vous écouter. Donnez vos sujets de prière au 22 44 34 34 et que Dieu vous bénisse.

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1: 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Que Dieu vous bénisse.
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0: Le Seigneur a donné, le Seigneur a repris, que le nom du Seigneur soit béni. Job 1, 21. Monsieur Doubi Maurice, chef central du village de Zraluo, et ses pères, monsieur les chefs Doulissé Ifla et Koïsé Isra, ainsi que leur notabilité, docteur Tiambita, président du bureau exécutif national de la mission internationale La Résurrection et la Vie, MIREV, révérend pasteur Tano Jean-Claude, président du conseil national de l'AEC et la communauté AEC d'Abidjan
3: districts 1 et 2. Dr Néné Bitra Albert, président de l'association du peuple Gouro Apego, la grande famille Saoué et alliée à Zraluo, Vopodi, Bongofla, Dorifla, Abidjan, Djokwe, San Pedro, Oumé, Saint-Fra, Boiflé, la grande famille Dibié alliée à Zraluo, Abidjan, Djokwe, San Pedro, Oumé, Saint-Fra et Boiflé, la grande famille Zamblé alliée à Gouafla, la veuve Zamblé Lou Irienan Marie, les enfants et les petits-enfants Dibi, Bitié et alliés à Abidjan, à Zraluo, Djokwe, Oumé et Saint-Fra, ont la profonde douleur d'annoncer la disparition de leurs fils, frères, époux, père, grand-père, beau-père et arrière-grand-père, le patriarche Dibi Bitié André, décès survenu le dimanche 31 mai 2026, des suites d'une longue maladie. Le programme des obsèques s'établit comme suit. Vendredi 17 juillet 2026, 18h-20h, présentation des condoléances au domicile familial. Samedi 18 et dimanche 19 juillet, 16h-19h, suite de la présentation des condoléances au domicile familial situé à Bobo Avocatier, Agnissankwa, au 262 rue John Jay. 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Samedi 1er août à 9h, cérémonie d'inhumation au cimetière du dit village.
4: Il a dit qu'il est mon papa, de ne compter que sur lui.
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4: Gloire à Dieu. Alors je dis que Dieu est esprit.
5: I said that God is a spirit,
4: et Dieu est dans l'esprit.
5: And God is in the spirit.
4: Mais nous pouvons ressentir la joie de Dieu.
5: We can feel the joy of God.
4: À travers ce que Dieu nous a donné qui lui ressemble le plus.
5: And through what God gave us that look like him,
4: c'est-à-dire notre esprit.
5: Meaning our spirit.
4: Dieu est esprit.
5: God is spirit.
4: Et quand il voulait faire l'homme,
5: when he wants to make man,
4: la première chose qu'il va créer,
5: the first thing he is going to create,
4: c'est l'esprit de l'homme.
5: Is the spirit of man.
4: Dieu a créé l'esprit de l'homme,
5: so God created the spirit of man,
4: pour montrer que dans l'homme,
5: to show that in the man,
4: ce qui aura la priorité,
5: what will have the priority,
4: c'est l'esprit de l'homme.
5: Is the spirit of man.
4: Parce que l'esprit de l'homme est important d'abord pour Dieu.
5: Because the spirit of man is important first for God.
4: Le corps de l'homme est important pour le monde naturel.
5: The body of God, the man is important for the natural world.
4: Donc, right. Le corps de l'homme est important pour le monde naturel.
5: So the body of man is important for the physical world.
4: Mais l'esprit de l'homme est important pour le monde spirituel.
5: The spirit of man is important for the spiritual world.
4: Dieu a dit faisons l'homme.
5: God said let make man.
4: C'est l'esprit, c'est le verbe faire que Dieu va utiliser.
5: God is going to use the verb do.
4: Dieu n'a pas dit créons l'homme.
5: He didn't say let create man.
4: Il a dit faisons l'homme.
5: He said let us make man.
4: Dans le projet de faire l'homme,
5: in the project of making man,
4: le premier verbe qui va apparaître,
5: the first verb that will appear,
4: c'est créer.
5: Is made.
4: Parce que dans le faisons l'homme,
5: is the making of man,
4: il y a trois puissants verbes qui vont intervenir.
5: There are three powerful verbs that will intervene.
4: Vous savez que les verbes sont définis comme des verbes, des éléments d'action.
5: So the verbs are defined like action verbs.
4: Les verbes déterminent une action qui est faite.
5: They also determine the action which it is made.
4: Un mouvement qui est accompli.
5: So a movement which is accomplished.
4: Donc quand Dieu dit faisons l'homme,
5: when God said let us make man,
4: cela veut dire que Dieu va entreprendre un mouvement pour faire quelque chose.
5: Meaning that God is going to move to make something.
4: Mais dans le faisons l'homme,
5: in the making of man,
4: on n'est pas dit dans le verbe d'action faisons l'homme.
5: In the action verb of making man,
4: il y a trois verbes qui vont intervenir à l'intérieur du faisons l'homme.
5: There are three verbs that will intervene in the making of man.
4: Le premier verbe il dit l'Éternel créa l'homme.
5: The first verb said the Lord created the world.
4: C'est dans Genèse 1 26 27.
5: In the Genesis 1 verse 26 and 27.
4: Le verset 26 on voit le verbe faire.
5: So we see the verb make in the verb 26.
4: Maintenant quand Dieu a dit faisons,
5: when he said let's start make man,
4: c'est-à-dire qu'il va entreprendre l'action de faire l'homme.
5: He's going to undertake the action of making man.
4: Parce que Dieu a entrepris l'action de faire les autres espèces.
5: Because God has started making the other species.
4: Il a créé l'espèce animale.
5: He created the animal species.
4: L'espèce aquatique qui est dans les eaux.
5: I mean the water species.
4: L'espèce végétale qui sont les plantes et les arbres.
5: I mean the fruit and vegetable species.
4: Et il a créé l'espèce céleste.
5: And he created the heavenly species.
4: Qui sont les oiseaux.
5: Which are the birds.
4: Maintenant Dieu vient, il dit faisons l'espèce particulière qu'on appelle l'homme.
5: He said, let me the special species that we call
4: l'homme man. est une autre espèce qui a été créée dans toute la création.
5: So man is another species created in the whole environment.
4: Mais la particularité de l'homme,
5: but the particularity of man,
4: c'est que l'homme allait être créé comme une espèce qui va dominer les autres espèces.
5: So man is going to be created as a species going to dominate the other species.
4: C'est pourquoi Dieu a pris le temps de créer l'espèce animal ou bien des animaux.
5: That's why he took time to create the animal species.
4: Il a créé aussi l'espèce des poissons qui sont dans les eaux.
5: So he created the species of fish which are in the waters.
4: Il a créé l'espèce végétale.
5: He created the vegetal species.
4: Il a créé les animaux, mais il a créé aussi l'espèce céleste, les oiseaux.
5: And he made the bird, the heavenly species, the birds.
4: Les oiseaux, leur particularité, c'est qu'ils ont la capacité de voler dans l'air.
5: So the birds have the capacity to fly in the air.
4: Et vous allez voir que chaque espèce qui a été créée a été créé avec son environnement qui va lui permettre de s'exprimer.
5: So every species have been created with the environment helping to express.
4: Les oiseaux c'est dans l'air.
5: So the birds are in the heaven.
4: Donc l'oiseau trouve l'expression de son potentiel dans le territoire air.
5: So the bird find the territory species in the air.
4: C'est pourquoi l'oiseau est maître quand il est dans l'air.
5: So the bird is a master when he's in the air.
4: Mais

0: on earth, he's at the mercy of those who rule the earth.
1: C'est comme ça qu'un oiseau en haut là-bas, tu peux pas le tuer.
0: When the bird is on the air, you cannot kill him.
1: Mais si l'atterrit se pose sur des branches ou de la terre, en ce moment-là, les animaux peuvent le croquer ou bien l'homme peut le tuer.
0: When he lands on earth, the animal can eat him or a man.
1: Dans l'air, il est patron.
0: In the air is a boss.
1: Maintenant les poissons sont dans la mer.
0: So the fishes are in the waters.
1: Leur environnement où ils sont forts, c'est l'eau.
0: So the environment where they are strong is in the waters.
1: Tu ne peux pas rivaliser avec eux dans l'eau.
0: You cannot rival with the bird, the
1: les
0: fish.
1: Les poissons peuvent aller dans les profondeurs partout dans
0: they
1: l'eau.
0: They can look deeply in the waters.
1: Est-ce que tu me suis?
0: Do you get what I'm telling you?
1: Est-ce que
0: you?
1: Tu me suis?
0: Are you following?
1: Bon, on va réduire la cadence. Alors, les oiseaux, les poissons sont dans l'eau.
0: So the fishes are in the waters.
1: Leur environnement pour lequel ils ont été créés. Vous allez voir, écoutez, c'est important. Dieu a créé chaque espèce et lui a donné son environnement.
0: So God made every species and gave him his environment.
1: Dieu va créer donc les animaux et leur donner leur environnement, c'est la terre ou la forêt.
0: So whether it be the forest or the earth, God created the animals.
1: C'est quoi dans la forêt, les animaux sont des patrons.
0: So in the forest, animals are boss.
1: Si un oiseau quitte son territoire, il descend dans la forêt, ah! On peut le détruire.
0: If a bird leaves his territory to come in the forest, we
1: parce que dans la forêt sur la terre, il n'est pas chef.
0: So on the earth, the forest, he's not the boss.
1: C'est l'air qui est le territoire de sa royauté.
0: So the air,

0: fishes.
1: Donc maintenant Dieu dit faisons l'homme.
0: He said let us make man.
1: Cet homme qu'on va faire, il est une espèce particulière.
0: He is a special, a particular species.
1: Lui, la terre n'est pas son territoire.
0: So the earth is not the territory.
1: Mais l'air n'est pas son territoire.
0: The air is not his territory.
1: Comment dit cela? L'eau n'est pas son territoire.
0: The waters is not his territory.
1: C'est toute la création qui est son territoire.
0: So all the creation is his territory.
1: L'homme,
0: man,
1: Dieu va lui donner de dominer tous ceux qui sont dans leur territoire.
0: So he'll give him to rule all of that those are in his territory.
1: C'est pourquoi l'homme a l'autorité pour rentrer dans le territoire et dominer les oiseaux.
0: So he has the authority to get to the air and rule over the birds.
1: L'homme a l'autorité pour rentrer dans le territoire mer et dominer les poissons.
0: Also have authority to get to the water and rule the fishes.
1: Regardez même après la chute de l'homme.
0: Even after the fall of man.
1: Regardez ce que l'homme a fait.

0: masse.
1: We have a lot of net to catch the fishes in the
0: pool. Dominent leur territoire.
1: They are ruling the
0: territory. Mais nous, notre autorité est au-dessus de leur autorité.
1: But our authority is over their authority.
0: C'est pourquoi nous pouvons les maîtriser dans leur territoire.
1: So we can master them in their territory.
0: Nous pouvons les maîtriser dans les eaux et dans l'air.
1: We can command and rule them in the water and in the sea.
0: On a fait même des avions.
1: We can even make some planes
0: qui volent dans l'air où les oiseaux volent.
1: And to fly in the air where the birds
0: et souvent
1: are.
0: Même on va dans des altitudes que eux ils ne peuvent pas aller.
1: If we go far in the altitude that the birds
0: on a même fait des fusées
1: and we can make some
0: qui nous envoient sur la lune où les oiseaux peuvent

0: donné aux autres espèces là à l'homme.
1: So God has given all the dominion of the earth to man.
0: Donc l'homme est une espèce suprême.
1: The man is a supreme species.
0: Il domine les autres territoires.
1: He rules over the other territories.
0: Mais suivez-moi, frères et sœurs.
1: And follow me carefully.
0: J'ai dit que chaque espèce a été créée avec son territoire de fonctionnement et d'expression.
1: So every species has been made with the territory of expression.
0: Alors quand Dieu créait l'homme,
1: when God was making
0: quand
1: man,
0: Dieu faisait l'homme plutôt,
1: he was making and creating
0: il
1: man,
0: a créé l'homme.
1: He created man,
0: et la partie de l'homme que Dieu a créé, c'est l'esprit.
1: So the first part he created was the spirit.
0: Pourquoi Dieu a créé l'homme, la dimension esprit, en premier?
1: So why God made the spirit in the man first?
0: Il a fait cela pour que et pour parce que Dieu voulait donner à l'homme que la priorité de sa vie sera mise sur l'esprit.
1: So God wanted to put the priority of his life in the man.
0: Dieu a fait cela pour donner à l'homme, pour dire que l'environnement où l'homme pourra vivre comme les autres espèces vivent, ils sont à l'aise. L'environnement de l'homme, c'est Dieu.
1: So that the environment of the man be in the spirit and in
0: l'environnement des poissons, c'est dans l'eau.
1: So the environment of fishes are in the water.
0: Pour les oiseaux, c'est dans le ciel.
1: For birds are in the heaven.
0: Pour les animaux, c'est la terre.
1: For animals is the earth.
0: Mais l'environnement de l'homme,
1: but the environment of man,
0: ce n'est pas la terre,
1: is not the earth,
0: ce n'est pas le ciel,
1: is not the heaven,
0: ce n'est pas la mer,
1: is not the sea.
0: Suis ce que je te dis. Suis ce que je te dis. L'homme vit, c'est vrai, sur la terre.
1: Through that man lives on earth.
0: Il connaît l'eau.
1: He knows the waters.
0: La terre est un territoire pour lui.
1: So the earth is a territory.
0: Où il s'exprime, il se manifeste.
1: When he expresses himself.
0: Mais l'environnement de son existence,
1: by the environment of his existence,
0: qui va faire que l'homme pourra se manifester et dominer,
1: will help him to rule and overcome.
0: Ce n'est pas la terre.
1: It's not the earth.
0: Ce n'est pas l'air.
1: It's not the air.
0: Ce n'est pas l'eau.
1: It's not the water.
0: C'est Dieu d'abord.
1: It's God first.
0: Ça dit que Dieu est l'environnement de l'homme.
1: So God is the environment of man.
0: Si l'homme n'est pas en relation avec Dieu,
1: if a man is not in fellowship
0: il n'est pas en connexion avec Dieu,
1: he's not connected to God,
0: il ne pourra pas dominer les poissons de la mer,
1: he could not rule the fish of the sea,
0: les oiseaux du ciel,
1: the birds of the heaven,
0: et les éléments qui sont donc sur la terre,
1: and the element which are on the earth.
0: Donc chacun a son environnement.
1: So each of them have their environment.
0: Donc quand Dieu nous a fait,
1: so when God made
0: le verbe d'action, c'est faisons l'homme.
1: The action of verb makes him, let's make
0: mais dans
1: man,
0: ce faisons l'homme là,
1: in the making of man,
0: le verbe premier qui va intervenir,
1: the first verb to intervene,
0: c'est Dieu créa l'homme, verset 27.
1: Man,
0: Dieu se créa l'homme, verset 27.
1: So in the 27 God,
0: Dieu créa l'homme à son image.
1: After his likeness,
0: il le créa à l'image de Dieu.
1: The likeness of God,
0: il créa l'homme et la femme.
1: He created the man and the woman.
0: Le premier verbe dans faisons, c'est créer.
1: The first verb is making.
0: Et la seule partie de toi qui a été créée, c'est ton esprit.
1: The first part in you which has been created is
0: l'esprit détermine ta création.

0: spirit determine the spiritual world that you
1: sans
0: have
1: ton esprit,
0: without your spirit,
1: tu n'as pas d'existence.
0: You have no existence.
1: C'est ton esprit qui détermine que tu existes.
0: So your spirit express your existence.
1: Mais ce n'est pas ton esprit seul qui fait que tu es un homme.
0: It's not your spirit only makes you being a man.
1: C'est pourquoi nous disons que l'homme n'est pas un esprit.
0: We don't say man is not a spirit.
1: Si nous disons que l'homme est un esprit,
0: if you say man is a spirit,
1: ça veut dire que l'homme n'a pas de corps physique.
0: Meaning that man does not have a physical
1: parce qu'un esprit, Jésus même a dit, un esprit n'a ni os ni chair.
0: Jesus said a spirit has no bones, no flesh.
1: Or toi tu as os et tu as chair.
0: You have a bones and you have flesh.
1: Tu n'as pas, tu n'es pas un esprit.
0: You are not a spirit.
1: Mais tu as un esprit.
0: But you have a spirit.
1: Ton esprit est important.
0: Your spirit is important.

0: tu existes.
1: So your body does not manifest your
0: Je
1: existence.
0: Répète, ton corps tout seul
1: your body alone
0: ne manifeste pas que tu existes.
1: Does not express your existence.
0: C'est pourquoi tu vas voir que quand l'esprit et l'âme sortent du corps de l'homme,
1: so when the soul, the spirit leaves the body,
0: son existence n'a pas de manifestation.
1: So his existence has no manifestation.
0: Est-ce que vous me suivez jusqu'à présent?
1: Are you getting me up to now?
0: Est-ce que tu me suis jusqu'à présent? Donc Dieu dit, faisons l'homme, et Dieu a créé l'esprit de l'homme.
1: God has created the spirits of men.
0: Le verbe créer appartient à l'esprit.
1: So the creation created belongs to the spirit.
0: Et créer veut dire amener à l'existence.
1: Creating is to bring

0: man that God wants to make is not total.
1: Au moins en créant ton esprit, Dieu t'a fait exister.
0: And creating your spirit, he make you exist.
1: Mais l'homme qu'il veut faire n'est pas encore terminé.
0: But the man he want to make is not finished.
1: Deuxièmement, on dit l'Éternel Dieu forma l'homme.
0: And the second one, God of

0: qui existe.
1: Making that you are recognized like a being.
0: Mais ton corps te donne d'être visible dans ce monde.
1: Give you to a visibility in the world.
0: C'est ton corps qui permet de te faire voir dans
1: so
0: le monde.
1: Body helps you to be seen in the
0: Je
1: world.
0: Répète, ton esprit te fait voir dans le spirituel.
1: Your spirit make you seen in
0: Mais
1: the
0: ton
1: spirit,
0: corps te fait voir dans le naturel.
1: But your body make you seen in the natural world.
0: Par ton esprit,
1: through your spirit,
0: tu es visible.
1: You are visible.
0: Tu existes dans le spirituel. Tu existes
1: in the spiritual realm.
0: Par ton esprit, tu existes.
1: Through your spirit, you exist.
0: Et tu es visible dans le spirituel.
1: And we can see you in the spiritual
0: Mais
1: realm.
0: Par ton corps,
1: through your body,
0: tu es visible. Par ton corps, tu n'existes pas dans le naturel. Tu existes déjà dès l'instant où Dieu a créé ton esprit.
1: So when God make your spirit, you exist.
0: Mais ton corps te rend visible.
1: But your body make you visible.
0: Ton corps permet de rendre visible ton existence.
1: So your body makes your existence to be visible.
0: C'est pourquoi ton corps n'est pas la priorité d'abord.
1: That's why your body is not the priority.
0: C'est ton esprit qui est la priorité.
1: Your spirit is a priority.
0: Maintenant, troisième élément.
1: And the third item,
0: on dit que l'homme devint une âme vivante.
1: A man became a living soul.
0: Le troisième verbe, c'est devenir.
1: The third verb is a become.
0: Créer.
1: Created,
0: faire et plutôt former
1: and form,
0: et devenir.
1: And become.
0: Voici les trois verbes d'action qui sont dans le verbe faire.
1: Here is a free action verb in the making.
0: C'est pourquoi quand nous parlons de l'homme,
1: when we talk about man,
0: dans son tout entier,
1: in the whole entire,
0: quand on parle de l'homme tout entier,
1: we talk about the entire world,
0: on parle de l'esprit,
1: we talk about the spirit,
0: de l'âme,
1: the soul,
0: et du corps.
1: And the body.
0: Mais quand on parle de Dieu tout entier,
1: when we talk about God in the whole,
0: on parle que de l'esprit.
1: We talk only of the
0: spirit. Dieu est
1: God
0: un esprit.
1: Is a spirit.
0: L'homme n'est pas un esprit.
1: Man is not a spirit.
0: Mais l'homme a un esprit.
1: A man has a spirit.
0: Il a une âme.
1: He has a soul.
0: Et il a un corps.
1: And he lives in
0: C'est
1: a body.
0: Les trois ensemble.
1: The three elements together.
0: Ils font ce qu'on appelle l'homme.
1: Makes what we call man.
0: C'est pourquoi Paul dit que Dieu, que le Dieu qui sanctifie vous sanctifie tout entier.
1: And Paul said the God who sanctifies sanctifies you in the whole.
0: Dans 1 Thessaloniciens 5, 23.
1: In 1 Thessalonians 5, verse
0: 23. Que Dieu vous sanctifie tout entier.
1: Let God sanctify you in your
0: Et
1: whole.
0: Et que votre être entier.
1: And your entire being.
0: Votre être. Quand je parle, il faut mettre le verset. Et votre être entier.
1: And your entire being.
0: 1 Thessaloniciens 5, 23. Et que votre être. Et que votre être,
1: and your entire being,
0: il dit, et que tout votre être,
1: and your whole being,
0: tout votre être, c'est quoi?
1: The
0: L'esprit.
1: Is a
0: Regarde le verset, il dit quoi? L'esprit,
1: the spirit,
0: l'âme,
1: the soul,
0: et le corps.
1: And the body.
0: Donc, si tu te prends en tant qu'un esprit, tu n'es pas tout entier.
1: If you find yourself being the spirit, you are
0: l'esprit
1: not in the
0: seul n'est pas l'homme tout entier.
1: The spirit is not man in the
0: L'âme,
1: whole.
0: Elle seule n'est pas l'homme tout entier.
1: The soul is not the man
0: Le
1: in the
0: corps
1: whole.
0: Seul n'est pas l'homme tout entier.
1: So the body is not the man in
0: tout
1: the soul.
0: Entier là,
1: the whole
0: c'est l'esprit,
1: is the spirit,
0: l'âme
1: the soul,
0: et le corps.
1: And the body.
0: Mais chaque partie a son rôle à jouer dans ton existence.
1: So each has the part to play in your existence.
0: Ton esprit te permet d'être en relation avec le Dieu esprit.
1: So

0: révélation,
1: some revelation,
0: des pensées,
1: some thoughts,
0: le réseau par lequel quand Dieu est content, toi tu sais qu'il est content.
1: The network through which when you are happy, God
0: c'est ton esprit.
1: Happy, it's your spirit.
2: Si vous écoutez ce que je dis là,
1: if you listen what I'm telling you,
2: chrétien,
1: this is the crucial, normal Christian.
0: Dieu life. Va jamais te contacter par le réseau intellectuel.
1: So God will never contact you through your intellectual network.
0: Ça ne veut pas dire que Dieu dit que ton intelligence n'est pas important.
1: Does not mean that your intellectual level is not important.
0: Mais Dieu ne te contacte pas intellectuellement.
1: So God does not contact you intellectually.
0: Dieu ne vous contacte pas physiquement.
1: He doesn't contact you physically.
0: Dieu est esprit.

0: C'est l'esprit qu'il a créé en toi.
1: It is the spirit he created in you.
0: Quand l'homme a péché contre Dieu,
1: when man sins against God,
0: oh God. Quand l'homme a péché contre Dieu,
1: when man sins against God,
0: vous avez vu que le corps de l'homme n'est pas mort.
1: You see, the body was not dead.
0: Son âme n'est pas morte.
1: And his soul was not dead.
0: C'est le réseau qui est son esprit qui est tombé dans la mort.
1: So the network with the spirit fell.
0: Le contact entre Dieu et l'homme a été coupé.
1: So the contact was cut.
0: C'est là le mystère derrière la chute.
1: And hearing the mystery behind
0: le mystère derrière la chute.
1: The mystery behind the fall.
0: C'est que l'esprit de l'homme.

0: is not a physical death.
1: C'est une mort spirituelle.
0: It's a spiritual death.
1: L'esprit de l'homme.
0: The spirit of man.
1: C'est une mort.
0: It says spiritual.
1: Si c'est une mort spirituelle, ça doit toucher quelle partie dans l'homme?
0: If the spiritual death is this,
1: aide-moi, j'espère qu'on est en train de prêcher ensemble.
0: We are preaching together.
1: Si c'est une mort spirituelle, ça doit toucher quoi?
0: If it's a spiritual death, it should.
1: Mais si c'est une mort. Si c'est une mort physique,
0: if it's a physical death,
1: ça doit toucher quoi?
0: It will touch what the death,
1: ça doit toucher
0: the body,
1: quoi?
0: The body.
1: Si c'est une mort psychologique,
0: if the psychology death,
1: ça doit toucher quoi?
0: It should touch the soul.
1: Donc chaque partie,
0: each part,
1: peut connaître la mort.
0: Can experience death.
1: Mais la mort dont Dieu parlait à Adam,
0: but the death God was talking to Adam,
1: c'était la mort spirituelle.
0: It was a spiritual death
1: qui va entraîner la mort dans les autres domaines.
0: It's going to bring the death in the other.
1: Dès l'instant où l'homme sort de son environnement qui est Dieu,
0: so when God left his environment, which
1: il est mort,
0: is dead.
1: De cette mort,
0: from that death,
1: vont venir toutes les autres morts.
0: All the death will come.
1: C'est pourquoi quand vous lisez où il a dit à Adam, si tu manges de ce fruit, tu mourras certainement.
0: If you eat the tree of good, you will surely die.
1: Dans la version originale,
0: in the original version,
1: la pensée qui est là-bas, c'est quoi?
0: The mind that is there, what is it?
1: Littéralement, il a dit à Adam,
0: literally, he said to Adam,
1: vous mangerez de tous les arbres du jardin.
0: You eat all the trees of the garden.
1: Mais l'arbre de la connaissance du bien et du mal,
0: the tree of the knowledge of good and bad,
1: vous ne mangerez pas de cet arbre.
0: You will not eat that tree.
1: Il dit, le jour tu en mangeras,
0: the day you will eat,
1: tu mourras.
0: You will surely.
1: Mais dans la version originale,
0: in the original version,
1: la pensée qui est là-bas,
0: the mind there,
1: ce n'est pas tu mourras.
0: It's not you will die.
1: Il dit, le jour tu mangeras,
0: he said, the day you will eat,
1: dans la mort,
0: in the death,
1: tu mourras certainement.
0: You will surely die.
1: Ça veut dire que tu vas tomber dans une mort,
0: meaning you will fall in the
1: qui
0: death,
1: va provoquer toutes les autres morts.
0: That will provoke all the death.
1: C'est la mort spirituelle.
0: That the spiritual death,
1: qui est la séparation avec le Dieu Esprit.
0: The separation from God's spirit.
1: Révision de la leçon. La mort spirituelle est intervenue. Ça.
0: When that the spiritual death came into place.
1: Hein? Hein? Je te pose la question. On va faire plus tôt. Quand quelqu'un est mort physiquement.
0: When someone is dead physically.
1: Le mot mort est un mot très dangereux.
0: So death is a dangerous word.
1: Le mot mort est. Ouf. Dieu vient d'ouvrir une autre fenêtre.
0: God has just opened a new window.
1: Une autre
0: revelation.
1: Tu sais qu'une porte donne accès à une chambre.
0: So you see, a door gives access to a room.
1: Je ne sais pas si on rentre dans cette chambre, on pourra ressortir.
0: I don't know if you get to the room, we can come back.
1: Ouais, souvent dans une chambre, il y a d'autres chambres.
0: And sometimes in a room, they have the rooms.
1: Au moment où tu te rends compte, tu vois que tu n'es plus au salon.
0: When you notice, you are no more in the living room.
1: Amen.
0: Amen.
1: Écoutez-moi.
0: Listen.
1: Dans la mort, tu mourras certainement.
0: In the death, you surely.
1: Le mot mort est un mot dont il faut avoir la révélation.
0: So the word death, you should have a revelation.
1: Mais la définition profonde de la mort.
0: The deeply definition of
1: dans
0: death,
1: tout ce qu'on appelle mort.
0: In everything we call death.
1: Il y a toujours un verbe ou bien un mot qu'on appelle séparation.
0: There's a word that we call separation.
1: Il peut jamais avoir mort.
0: It will never have death.
1: Sans qu'il y ait séparation.
0: Except we have separation.
1: Tu veux que j'ouvre cette chambre là? Je vais ouvrir un peu puis fermer.
0: I just want to open that room.
1: Même la mort de Jésus,
0: even if the death of Jesus,
1: c'est une mort qui a produit une séparation.
0: Is a death that produces a separation.
1: Tu vois, tu n'as pas compris.
0: Did not understand.
1: La mort de Jésus,
0: the death of Jesus,
1: est une séparation.
0: It's a separation
1: d'avec le royaume des ténèbres,
0: from the kingdom of darkness,
1: d'avec la nature que Adam a implantée en
0: lui. And from the nature that Adam.
1: C'est quoi quand Jésus est mort?
0: When Jesus died,
1: il y a eu des séparations qui se sont produites.
0: So we have a lot of separations.
1: Je te pose la question.
0: I'm asking you.
1: Si tu dis que c'est pas vrai, quand quelqu'un est mort physiquement dans ce monde,
0: when somebody is died physically,
1: il y a séparation ou il y a pas séparation?
0: There is separation or not?
1: Mais il est séparé de qui?
0: Is it separated from who?
1: Hein? Des vivants.
0: From a living
1: qui
0: being
1: sur la terre.
0: Who lives on
1: ça
0: earth.
1: C'est le monde physique des vivants là.
0: The physical
1: où les hommes vivent là. Il est séparé
0: lives,
1: de ce monde.
0: He's separate from the
1: maintenant,
0: world.
1: Prenons cette mort physique.
0: Let's take this.
1: Allons-y dans la mort spirituelle.
0: Let's go to the spiritual.
1: Quand l'homme est spirituellement mort,
0: when man is spiritually dead,
1: y a une séparation oui ou non?
0: There's a separation or not?
1: Mais séparation d'avec qui?
0: Separation from who?
1: De Dieu.
0: from God.
1: Parce que Dieu lui a dit tu mourras.
0: But God said you surely die.
1: Que tu seras séparé.
0: You will be separated.
1: Séparé de qui?
0: Separated to
1: who? Séparé des animaux. Quand Adam a péché, il n'était pas séparé des animaux.
0: When he died, will not separate from animals.
1: Il était séparé de Dieu.
0: Was separated from man.
1: Et c'est dans la séparation d'avec Dieu.
0: In the separation from God.
1: Que les autres morts vont commencer à s'établir dans l'homme.
0: And the other death will try to express.
1: La mort physique.
0: The physical death.
1: N'est rien d'autre que la conséquence de la mort spirituelle.
0: Is nothing except by the consequence of.
1: Toutes les morts.
0: All of the death.
1: Les morts ont différents noms.
0: They have different names.
1: La pauvreté, c'est une mort.
0: So poverty is a death.
1: C'est une mort.
0: It's a death.
1: Et j'ai dit la mort, c'est une séparation.
0: I said death is.
1: Donc la pauvreté te sépare de quoi?
0: Poverty.
1: La richesse.
0: Separated from riches. Amen.
1: La malédiction, c'est une mort.
0: So curse is a death.
1: C'est une séparation.
0: Curse.
1: Donc c'est une. Mais séparation d'avec quoi?
0: Separation from what?
1: La bénédiction.
0: From
1: curse is separation from blessing.
0: So la malédiction, la séparation de la bénédiction.
1: Poverty.
0: La pauvreté.
1: Is separation from riches.
0: C'est la séparation de la prospérité.
1: Haïkomosina. Dans la mort.
0: In death.
1: Tu mourras certainement.
0: You will surely die.
1: Dieu a dit ça de Adam.
0: God said it to Adam.
1: Il dit si tu pèches tu mourras.
0: If you sin you will
1: dans
0: die.
1: Dans cette première mort qui est la mort spirituelle.
0: The first death with the spiritual.
1: Toutes les autres morts, les autres séparations vont venir.
0: So all the separation will come into place.
1: La plus grande séparation que l'homme ait connue, c'est sa séparation avec Dieu d'abord.
0: The biggest separation of man experience is the separation from God.
1: Et cette séparation entraîne la séparation avec toutes les autres choses.
0: And that called the separation from all of the other things.
1: Mais maintenant quand Dieu a envoyé Jésus,
0: so when God sent Jesus,
1: il a dit à Adam que dans la mort si tu meurs toutes les autres morts vont venir.
0: He said to Adam, when you die, all the death will come.
1: Tu connais Jean 3:16?
0: You know John 3, verse 16.
1: Dans Jean 3:16, là, qu'est-ce qu'on dit que Jésus va te donner?
0: What did he say that Jesus is going to give you?
1: Quiconque croit en lui ne périt pas, mais il a quoi?
0: Whoever.
1: Tu sais pourquoi quand tu acceptes Jésus, Dieu te donne la vie?
0: You know why when you receive Jesus, he gives you life?
1: La mort t'a séparé de Dieu.
0: So death separates you from God.
1: La vie te reconnecte à Dieu.
0: And the life will reconnect you to God.
1: Donc actuellement là, tu es un branché.
0: Now you are connected.
1: Tu es un connecté.
0: You are connected.
1: Tu es le vrai branché.
0: You are true connected.
1: Tu es branché au look de Dieu.
0: You are connected to the eyes of God.
1: Tu es branché passé au look de Dieu.
0: You are connected to the style.
1: Tu es branché au style de Dieu.
0: And you are connected to the style.
1: Tu es branché
0: God.
1: Au langage de Dieu.
0: You are connected to the language.
1: Parce que dès l'instant Dieu t'a donné sa vie.
0: When he gives you his life,
1: il t'a relooké dans son look.
0: So he gave you his style.
1: Écoutez, croyez ce que je vous dis là. Vous comprenez pourquoi je n'ai pas besoin de chercher à me look à looker comme le monde.
0: So I don't need to look like the world.
1: Je suis entré dans un look.
0: I am entering into
1: un
0: style
1: de vie.
0: A style of
1: le style de vie qu'on appelle Zoé.
0: That we call Zoé.
1: Le genre de vie que Dieu possède et que le genre de vie que Dieu vit.
0: The kind of life God has and he lives.
1: Donc on doit voir sur toi le style de Dieu.
0: We should see

0: nature,
1: c'est son look,
0: that style.
1: Ouvrez votre cœur.
0: Please, I beg, open your heart.
1: Je dis pas ça pour un Chanel. Je dis ça parce que j'utilise des mots pour que tu comprennes ce que je suis en train de dire.
0: I'm using words for you to understand what I want to portray in you.
1: Alors quelle est la chose que Dieu t'a donné?
0: What's the
1: la
0: thing
1: vie?
0: God can give you?
1: Tu sais pourquoi Dieu nous a donné la vie?
0: You know why God gave us?
1: Parce qu'il a dit à Adam,
0: he said to Adam,
1: si tu pêches,
0: if you sin,
1: dans la mort,
0: in the death,
1: toutes les

0: choses vivent maintenant.
1: All the other things should live.
0: La vie Zoé n'est pas ce que vous pensez. Évangéliste, la vie Zoé n'est pas ce qu'on pense.
1: The Zoé life is
0: la vie Zoé est plus que ce que nous pensons.
1: The Zoé life is more than what we
0: la vie Zoé,
1: Zoé life,
0: c'est la vie qui vient restaurer,
1: is the life that
0: qui vient rétablir, qui vient redresser et corriger
1: redress and correct
0: tout ce que la mort a ruiné.
1: Everything the death has
0: écoutez-moi s'il vous plaît.
1: Listen to me carefully.
0: Si dans la mort spirituelle,
1: if in the spiritual death,
0: tout est mort dans notre vie,
1: everything is dead in our lives.
0: Si tu ne crois pas ça, comment tu vas bénéficier de la vie que Dieu te donne?
1: If you don't believe, how are you going to take advantage
0: si dans
1: of
0: la
1: life?
0: Mort,
1: if in death,
0: toutes les autres morts sont rentrées.
1: So all of the death came into place.
0: Si tu dis que tu crois ça,
1: if you say you believe,
0: et tu as vu les effets, non?
1: And you saw the effect.
0: Sur la race humaine, tu as vu les effets de cette mort.
1: On the race of the human, you saw it.
0: Alors maintenant, quand Jésus t'a donné la vie,
1: now when Jesus gave you life,
0: si la mort a fait son travail,
1: if death did its work,
0: en provoquant les autres morts,
1: provoking the other deaths,
0: en provoquant les autres morts,
1: and calling other death,
0: tu ne crois pas que la vie aussi est venue faire sérieusement son travail?
1: Don't believe that the life has come to
0: la vie est venue faire sérieusement son travail.
1: So life has come to work.
0: Dans la mort, les autres morts sont rentrés en nous.
1: So death called the other deaths.
0: Mais dans la vie aussi,
1: but in life,
0: les autres vies
1: the other life
0: rentrent dans notre vie.
1: Came into our life.
0: Si la mort spirituelle,
1: if the spiritual death,
0: a tué ton intellectualité, a tué ta dimension psychologique, a tué ta santé, si la mort spirituelle,
1: if the spiritual death,
0: a créé la maladie dans nos corps,
1: has created sickness in our
0: ce n'est pas étonnant quand Paul dit dans Romains 8:11,
1: it's not astonishing that Paul

Adam est mort. Satan a utilisé la mort dans laquelle Adam est tombé. Les mauvais esprits ont utilisé la mort du péché.

0: fait mourir.
1: So the spirit used the dove to make
0: le Saint-Esprit maintenant.
1: The Holy Spirit,
0: quand Jésus est venu te donner la vie,
1: when Jesus came to give you life,
0: il dit si c'est le même esprit qui habite en toi,
1: if it's the same spirit that
0: lui aussi
1: you,
0: il ne va pas prendre la mort.
1: He will not take death,
0: c'est le démon qui prend la mort pour te faire mourir.
1: The demon take the death.
0: Mais le glorieux Saint-Esprit,
1: the glorious Holy Ghost,
0: il prend la vie pour te faire vivre. Ce matin, à mon frère, ma soeur,
1: morning, brother,
0: je déclare sur toi que
1: you,
0: le Saint-Esprit qui est en toi,
1: the Holy Spirit in you,
0: utilise la vie Zoé,
1: the Zoé life,
0: la vie suprême,
1: the supreme life,
0: la vie qui vit ici,
1: the living life,
0: et qu'il ramène en vie tout ce qui était mort.
1: He bring to life everything that was
0: là où les mauvais esprits ont semé la mort,
1: when the bad spirit saw death,
0: que le Saint-Esprit,
1: like the Holy Spirit,
0: à travers la vie Zoé, redonne la vie à ton corps.
1: Give life to your body.
0: Redonne la vie à ton âme.
1: Give life to your soul.
0: Redonne la vie à tes sentiments.
1: Give life to your feelings.
0: Redonne la vie à ta richesse.
1: Give life to your riches.
0: Redonne la vie à tes bénédictions.
1: Give life to your blessings.
0: Redonne la vie à ta maison.
1: Give life to your riches.
0: Redonne la vie à ta nation.
1: Give life to your nation.
0: Que le Saint-Esprit,
1: let your Holy Ghost,
0: utilise Zoé,
1: that uses Zoé,
0: pour te donner la vie.
1: To give you back life.
0: Pour te donner la vie.
1: To give life back to you.
0: Pour te donner la vie.
1: To give you life.
0: Quand Adam est mort,
1: when Adam died,
0: dans la mort,
1: in the death,
0: Satan va utiliser cette mort spirituelle de Adam,
1: and Satan gonna use that spiritual death,
0: pour semer et répandre la mort dans tous les aspects de sa vie.
1: To sow death in all of the aspects
0: si
1: of
0: les
1: life,
0: mauvais esprits ont utilisé la mort spirituelle de
1: if
0: Adam,
1: the spiritual death, you, the death,
0: pour semer la mort dans les choses de l'homme,
1: to sow death in the things of man.
0: Qu'est-ce que le Saint-Esprit est venu faire dans notre
1: what
0: vie?
1: The Holy Ghost has come to do.
0: Quand Jésus nous a donné la vie,
1: when Jesus gave us life,
0: pourquoi le Saint-Esprit est venu habiter en nous quand nous avons eu la vie de Jésus?
1: When we received the life, why the Holy Ghost came to
0: c'est pour utiliser cette vie de Jésus,
1: is to use that life of Jesus,
0: et toucher les aspects de ta vie,
1: and to touch the aspects of
0: rentrer
1: life,
0: dans les zones où il y a eu la mort,
1: to enter the zone where there is death.
0: C'est ce que Josué a fait.
1: What Joshua did,
0: lorsqu'ils lui ont dit que la ville de Jéricho est une bonne ville,
1: said the town of Jericho is a
0: ils
1: good
0: ont dit à Josué, Jéricho est une bonne ville,
1: Jericho is a good town,
0: mais il y a la mort dans les eaux de Jéricho.
1: Death in the men of Jericho.
0: Or, quand il y a la mort dans les eaux,
1: when there is a death in the water,
0: c'est l'eau là qu'on prend pour se laver.
1: Use the water to
0: ce

0: contaminée.
1: He said, our food are contaminated.
0: Quand les eaux de Jéricho étaient polluées,
1: when the water of Jericho were polluted,
0: tout a été pollué.
1: Everything was polluted.
0: Mais Josué le prophète de Dieu,
1: Joshua, the prophet
0: et plutôt Élisée le prophète de Dieu,
1: Elijah, the prophet of God,
0: il rentre à Jéricho.
1: He entered Jericho.
0: Il connaît le spirituel.
1: He knows the spiritual.
0: Il transporte la présence de Dieu.
1: Transport the presence of God.
0: Il transporte l'onction.
1: He has the anointing.
0: Il transporte la parole de la vie.
1: He has the word of life.
0: Homme de Dieu.
1: The man of God.
0: Homme de Dieu.
1: The man of God.
0: La ville est bien.
1: The town is good.
0: Mais les eaux sont polluées.
1: But the waters are polluted.
0: Cela veut dire que même si nous construisons nos bâtiments avec
1: when,
0: de l'eau,
1: when we are building our building,
0: ça sera des bâtiments pollués.
1: We have a polluted building.
0: Des bâtiments pollués.
1: The polluted building.
0: Satan a contaminé notre esprit.
1: And Satan has contaminated our
0: pour
1: spirit.
0: Que tout dans notre vie soit pollué.
1: So everything our life be.
0: Mais Jésus est venu.
1: But Jesus has come.
0: Comme le Élisée de la nouvelle saison.
1: The Elijah of the new season.
0: Le Élisée de la nouvelle alliance.
1: The Elijah of the new covenant.
0: Jésus a purifié les eaux.
1: Jesus has purified the waters.
0: Élisée a purifié les eaux de Jéricho.
1: Elijah purified the waters of Jericho.
0: Jésus nous a régénérés.
1: Jesus regenerated us.
0: Cela veut dire qu'il a enlevé la pollution de notre esprit.
1: He removed the pollution from our spirit.
0: Il nous a décontaminés.
1: He decontaminated.
0: Il nous a décontaminés.
1: He has decontaminated.
0: Il nous a décontaminés.
1: He has decontaminated.
0: Il nous a décontaminés.
1: He has decontaminated.
0: Il a enlevé la contamination du péché.
1: He removed contamination of sin.
0: Et il a mis sa nature en nous.
1: And he put his nature in us.
0: Il nous a régénérés.
1: He regenerated us.
0: Il nous a ressuscités.
1: He also resurrected us.
0: Il nous a justifiés.
1: He also justified us.
0: Il nous a recréés.
1: He also recreated us.
0: Et nous avons la vie divine en nous.
1: And we have the divine life in us.
0: Et de cette vie divine,
1: and that divine life,
0: le Saint-Esprit fait des dispatching.
1: And the Holy Ghost makes you some dispatching.
0: Des distributions de vie en nous.
1: Distribution of life.
0: Ce matin-là,
1: this morning,
0: cette année 2026,
1: this year 2026,
0: toutes les eaux polluées de ta vie,
1: every polluted water,
0: sont décontaminées ce matin.
1: Discontaminated.
0: Au nom de Jésus-Christ,
1: in the name of Jesus,
0: je me tiens ici,
1: I stand here,
0: avec l'esprit de prophétie,
1: under the spirit of prophecy,
0: et je décontamine,
1: I decontaminate,
0: toutes les eaux de ta vie,
1: all the waters of your life,
0: là où ces eaux ont coulé,
1: where the waters have flowed,
0: là où ces eaux polluées ont coulé dans ta vie,
1: where the polluted water flow,
0: je les décontamine. Ma soeur, je les décontamine.
1: Sister,
0: mon frère, je les décontamine.
1: My brother, I
0: le même esprit.

0: la guérison.
1: Receive healing.
0: Que ton sang contaminé soit décontaminé. Que tes organes contaminés soient décontaminés. Au nom de Jésus-Christ.
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que tu nous as visités. Merci encore au Dieu de gloire parce que toi tu as rempli nos cœurs de joie. C'est un privilège de faire partie de ta famille, ô Dieu. À toi la gloire.

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